dans ce nouvel extrait de l'album De l'ombre à la lumière, la voix la plus puissante du Trégor rencontre celle magnifique de Chimène Badi pour un duo musical intense.

0: Jean-Baptiste Guégan, Chimène Badi, est-ce que ça vaut la peine?
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3: Wikizef, petit guide à l'usage des étrangers du sud du péage d'Arras en vacances dans notre belle région.
4: Je ne vais pas vous apprendre que la vie est injuste. Ne vous inquiétez pas, je vais bien, mais force est de constater que la vie est injuste. Prenez par exemple la silhouette des gens. Il y en a de toutes sortes, des petits, des grands, des roux, des blonds, des crépus, courts, longs, carrés, minces, gros ou ronds. Viens avec nous chez les barbapapas. Mais pour certains, la vie est plus dure que d'autres. L'exemple le plus frappant que la vie est injuste, c'est quand ma grand-mère disait en parlant d'une de mes matantes qui essayait à toute fin de maigrir, mais sans succès, quel malheur. Elle peut faire ce qu'elle veut, mais chez elle, tout fait penche. Ne paniquez pas, Wikizef est là pour vous aider. Tout fait penche. Rassurez-vous, il n'y a rien qui penche et qui va peut-être caire. Non. Tout fait penche.
3: Traduction.
4: Tout fait ventre. Ventre, une panse, un penche. Pour illustrer ce que c'est qu'un penche, il suffirait que je me mette de profil. Et vous verrez que là, il n'y a pas que pour ma tante que tout fait penche.
3: Définition.
4: Tout lui fait penche, tout lui profite. C'est le malheur des bons vivants. Quel rapport avec la justice de la vie? Il y en a des. Ils peuvent manger ce qu'ils veulent, et ils grossissent pas. Je n'ai même vu manger des tartes aux chucs à longueur de journée. Elles étaient minces, elles pouvaient passer derrière une affiche à la décoller du mur. Et d'autres, ils regardent la vitrine du pâtissier, ils prennent un kilo. Alors, je vous dis pas si on en mange. Le pire, c'est que dans mes prises de sang, les triglycérides, impeccable, c'est le seul truc qui est pas en gras. Alors, je sais pas ce que je range là-dedans, moi. Mais ce qu'il y a de plus sûr, c'est qu'il y a plein de trucs. Un penche, c'est un logement social. C'est en cela que la vie est injuste. Et en même temps, il peut y avoir une sorte de résignation. À la question, t'aurais pas un peu grossi? C'est mieux de répondre, qu'est-ce que tu veux? Chimie, tout fait penche, que de se vexer.
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5: 6h20, aujourd'hui comme toute cette semaine, nos authentiques sont des azuréennes. Vous savez que dimanche, c'est la journée internationale des droits des femmes, le 8 mars. Et ce matin, rencontre avec Amina Bini. Elle est éducatrice de jeunes enfants à Nice. Après avoir été à l'écoute des familles dans un LAIP, c'est-à-dire un lieu d'accueil enfants-parents, eh bien, elle est aujourd'hui à la halte garderie Louparpayoun. Alia Zegaoula l'a rencontrée. Amina se définit d'abord en trois mots.
6: Enveloppante, sensible et à l'écoute. Du plus loin que je me souvienne, l'idée de travailler auprès des enfants a toujours été en moi. Lorsque j'étais lycéenne, pour me rendre jusqu'à mon lycée, je passais devant plusieurs écoles. J'ai été très touchée par la difficulté que les parents avaient de se séparer de leur enfant et vice-versa. Je pense que la question de l'attachement m'a interrogée à ce moment-là.
7: Pour ces parents qui n'ont pas encore osé ou qui ne connaissaient pas jusqu'à aujourd'hui l'existence de ces LAEP, donc pourquoi ça peut être sympa de venir?
6: C'est un lieu de socialisation. L'enfant apprend à se détacher de son parent en la présence de son parent. C'est comme ça que ça commence. C'est un lieu de laisser être. On va pouvoir se rassurer, s'encourager, se valoriser, parce qu'on va vite se rendre compte qu'on n'est pas seul et que d'autres parents vivent la même chose que ce que l'on vit.
7: Qu'est-ce qui fait un bon parent?
6: Pour moi, il n'y a pas de recette miracle ou spéciale pour être un bon parent. On le devient avec le temps, on le devient officiellement dès la naissance d'un enfant. C'est l'enfant, pour moi, qui est le guide. Le bébé est compétent dès la naissance pour exprimer ses besoins de tout son être, de tout son corps. Observer, être attentif à son enfant, je pense que ça peut nous permettre d'être le parent suffisamment bon.
7: Qu'est-ce que vos enfants à vous vous ont appris?
6: J'ai 4 enfants, 24 ans, 22 ans, 16 ans et 7 ans. J'ai compris en fait que je n'ai pas été la même mère pour chacun de mes enfants, parce qu'ils avaient des besoins différents aussi. J'ai quand même le sentiment qu'ils m'ont montré le chemin, ils ont été comme des guides pour moi. Moi, je les ai accueillis et je les ai accompagnés. J'ai fait vraiment comme je pouvais, du mieux que je savais. Mes enfants m'ont fait prendre conscience qu'ils ne m'appartenaient pas, qu'ils avaient leurs propres besoins, leurs propres pensées aussi. Dans l'accompagnement, dans le soutien à la parentalité, ça m'a beaucoup aidée. J'ai la certitude que ce sont les familles qui m'ont amené à ce que je suis aujourd'hui.
7: C'est quoi le plus beau compliment qu'on ait déjà pu vous faire, Amina?
6: C'est d'avoir pleuré chaque fois que j'ai dit une petite phrase, et notamment à des mamans, mais aussi des pères, aussi des familles. Vous êtes son parent, sa mère ou son père à cet enfant. Le seul et l'unique pour lui, celui ou celle qui le connaît le mieux au monde, est le ou la meilleure des éducateurs ou éducatrices pour votre enfant. Il y a une émotion qui se lit, qui se ressent, qui se voit. C'est une phrase qui donne de l'espoir et qui permet de ne pas renoncer, à mon sens. Qui permet de, quelque part, de dire aux parents, tout ira.
7: Qu'est-ce que vous aimeriez que ces enfants, ces parents, que vous croisez parfois juste une fois, retiennent de vous ?
6: Mais que ce fut une belle rencontre, tout simplement.
5: Et une belle rencontre, justement, qu'on a fait à l'instant avec Amina Bini, éducatrice de jeunes enfants à Nice. C'est un vrai soutien aux familles, ce qu'elle fait. Vous retrouvez son portrait sur ici.fr, comme celui de tous les authentiques.
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8: Coup de projecteur sur la plus grande brasserie de Paris dans le 14e arrondissement de la capitale. On y mange et on y danse. Tour du propriétaire avec Thierry Boeuf. Place à la saga Bistrot de Paris.
9: Quel cocktail américain, c'est quoi ?
10: C'est un cocktail grillé avec une sauce américaine, tomate, échalote, une pointe de cognac, du vin blanc. C'est un peu relevé.
11: Un décarin !
12: Pâté, jambon, c'est du pain, gruyère, chantal, rosier, jambon de pays.
13: Eh ben tout ça, ça va aller dans la blanquette. Bon appétit.
14: Comment se faire applaudir le soir de son anniversaire à Paris par 800 personnes et dans la bonne humeur ? Franchissez dès que possible les portes de la coupole, boulevard du Montparnasse. 15 à 20 serveurs en rang vous portent un gâteau en chantant bon anniversaire. Les lumières de l'immense salle de la brasserie se rallument et tous les clients de la coupole applaudissent. Quand on vous dit que c'est la fête à Paris ? C'était le temps un peu fou de l'entre-deux-guerres. Les fêtes les plus délurées avaient pour quartier Montparnasse. Dans les années 20, Paris est fréquenté par 15 000 Américains, Joséphine Baker et la Coqueluche. Et encore aujourd'hui, son portrait est peint sur un des piliers de la coupole, classé monument historique.
15: Elle venait très souvent à la coupole. D'ailleurs, elle était une habituée jusqu'à la fin de sa vie. Mais pendant les années folles, elle venait avec une petite panthère, vous imaginez, qui était très gentille. Elle s'appelait Paquita, d'ailleurs. Elle était adorable, mais ça dérangeait beaucoup la clientèle.
14: Et dans un véritable décor art déco, laissez vagabonder votre esprit au son des cliquetis de couteaux et de fourchettes, dans les volutes des plats de choucroute, dans l'atmosphère de la brasserie la plus grande de Paris.
16: Et puis la peinture qui accompagnait, qui était avec tout ça, était l'expression de l'extraordinaire diversité du Montparnasse des années 20. Et alors faire une coupole qui coiffe l'ensemble, c'était audacieux, parce que comment exprimer de nouveau cette diversité ? Là, il y a une idée géniale, c'est très réussi.
14: À la coupole, on mange, on boit, on danse et on refait le monde. Tout ça a tellement bien commencé un 20 décembre 1927. 3000 invités et 12 000 bouteilles de champagne liquidées en 2 heures. Et 90 ans plus tard, les corps se dérobent, toujours à la coupole, dans la grande salle du dancing.
17: Monsieur Barreau, allant sur 89 ans, je voudrais dire que tant qu'une femme danse, elle reste jeune, belle et séduisante. C'est tout.
18: Andy Warhol à la coupole, peint les gambettes de Miss Pinguette.
14: 2025, les soirées au dancing de la coupole existent bel et bien. Le thème de prédilection, smoking et femme fatale 1920-1930. Mais le spectacle, et surtout dans l'assiette, après quelques errements post-Covid et les difficultés après la pandémie, la coupole est redevenue irréprochable. Pourquoi pas dès le matin, au petit déjeuner, un œuf à la coque, une omelette brouillée. Le midi, bien sûr, un des plus beaux bancs de crustacés et d'huîtres de Paris. Le soir, évidemment, 4 sortes de choucroute, foie de veau, tartare de bœuf normand, sole meunière à la plancha et l'exceptionnel curry d'agneau à l'indienne, servi depuis 1927. Et c'est pas du réchauffé. À propos, dans 2 ans, mettez une alerte sur votre smartphone. 20 décembre 2027, la coupole de Montparnasse fêtera ses 100 ans. Vous savez quoi ? Comme me le dit souvent un ami caviste, on va tout faire péter et essayer de battre le record des 3000 Parisiens des années folles, déboucher plus de 12 000 bouteilles de champagne dans la nuit.
8: Eh ben oui, allez, rendez-vous est pris. Et vous y serez, nous aussi donc. Merci beaucoup Thierry Boeuf, Bistrot de Paris. 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
1: Je rêvais d'avoir une maison à la campagne. Cette maison, c'est comme si j'y étais née. C'est ma maison de famille.
2: Ma maison s'appelle l'Ostao de la Mar.
3: C'est une maison un peu envoûtante.
4: Eh bien, vous voyez, des livres et trois fenêtres qui me donnent le paysage du pays, comme si c'était trois tableaux.
5: Ils ont vécu ici.
0: Thibaut Gaudry.
6: 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La chansonnette.
5: Yves Montand est un enfant de Marseille. Débarqué d'Italie avec sa famille pour fuir le fascisme quand il a 2 ans, il va y grandir et y faire ses premiers pas au Music Hall. Puis il la quitte pour Paris où sa carrière commence à décoller, notamment auprès d'Edith Piaf. Et où il noue des amitiés, comme avec Jacques Prévert, qui va lui faire découvrir en 1948 un charmant village qui va changer sa vie.
7: Je chantais dans la région et puis il y avait Jacques Prévert qui habitait la maison là au coin. J'étais arrivé ici. Et je l'ai monté parce que mon ami le guitariste Henri Crolla, si on allait dire bonjour à Jacques, il dit oui, oui. Alors on est monté ici, j'ai vu Jacques, j'ai vu l'endroit, et puis je suis tombé amoureux de l'endroit, et puis je suis revenu dès que je pouvais, tous les ans. C'était très discret, c'était à peine connu.
5: Et il ne va pas tomber amoureux que de Saint-Paul. Le 19 août 1949, il est à la Colombe d'Or, une auberge avec quelques chambres, qui est un repère d'artistes. Et Prévert, encore lui, va servir d'entremetteur entre un homme et une femme qui vont devenir un couple mythique.
8: Ça s'est passé à Saint-Paul-de-Vence, au mois d'août, en 1949. Simone était là, et puis moi j'étais dans le tournée. Et puis j'ai déjeuné là, elle a déjeuné là. Et puis il y avait du soleil, puis il y avait Jacques Prévert, et puis il y avait des copains. Et puis voilà, quoi, on ne sait pas comment ce genre de choses-là commencent, mais elles ont commencé et c'était une belle histoire. Quoi.
5: Une belle histoire qui durera toute une vie. Ils ont 28 ans. En 4 jours, Simone, mariée, plaque tout pour le Marseillais. Et désormais, ils vont construire une partie de leur vie ici, restant fidèles à la Colombe d'Or, où ils se marient même 2 ans plus tard. Prévert est encore là, il est le témoin de Simone, tandis que Marcel Pagnol est celui de Montand.
7: Puis en 49, j'ai rencontré Simone ici, qui elle avait acheté par contre une petite maison dans le village, après son premier film. Puis elle a servi cette maison pendant très longtemps. Puis on descendait au bar de la Colombe pour boire l'apéritif, pour voir Jacques et les amis, et puis il y avait toujours quelqu'un, et puis on restait là, et puis on mangeait là, puis on montait pas la maison. Alors un beau jour, on a mis la clé sous la porte, on donnait ça aux enfants, ou à des amis qui descendaient dans le midi, et nous on descendait toujours ici.
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5: La Colombe d'Or et Saint-Paul, où l'on se retrouve pour les vacances avec les copains, beaucoup d'artistes, dans ce village qui attire notamment les plus grands peintres, Picasso, Chagall, Matisse et d'autres.
7: C'est pourquoi je viens souvent ici à la Colombe d'Or, à Saint-Paul-de-Vence, et d'abord pour la famille Roux, qui sont des gens tellement merveilleux. Puis au mois de juin, ou au mois de mai, c'est agréable, il n'y a pas trop de monde, et c'est encore bien. Mais c'était une époque assez formidable, avec Picasso, Braque, Prévert, qui était là aussi, et Giacometti, quand il a débarqué.
9: J'ai dit, bon, attends de jouer, parce que je pars.
5: Mais les copains, ce sont aussi les habitants du village, avec qui Montand joue aux cartes au Café de la Place, ou à la pétanque.
7: Et j'aime bien jouer ici au boule, parce que c'est quand même un sport qui délasse bien, qui est très fatigant. Si on veut bien y jouer, c'est très très difficile. Ça ne paraît pas, surtout si on joue à la Provençale.
5: C'est à Saint-Paul-de-Vence également qu'il rencontrera la dernière femme de sa vie, Carole Amiel, et qu'il achètera en 1984 un petit restaurant qu'il transforme en maison, juste en face de la Colombe d'Or. Oh.

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1: Oh, on fait une petite pause à la poste.
2: La belle vie.
3: Vous êtes de la télévision?
1: Non, c'est la radio.
3: Parle un peu plus fort, parce que j'ai un petit problème.
1: Problème d'audition?
3: Oui, oui.
4: Virginie et vous.
5: Avec Salomé, la technicienne du son, nous sommes devant le bureau de poste Béziers-Clémenceau. La double porte vitrée s'ouvre sur une grande pièce style loft. 250 mètres carrés avec du parquet neuf en bois clair et des espaces délimités par service. Tout est fait pour que les gens se sentent bien. Et c'est le cas. À 9h, il y a déjà du monde. Aujourd'hui, la poste est multi-activité. Courrier, mais aussi banque, forfait téléphone, assurance, service à la personne et achats en tout genre. Les gens font la queue pour un rendez-vous avec leur conseiller bancaire et passent devant des téléphones à vendre ou des paquets de bonbons. L'organisation des équipes et des locaux a donc beaucoup évolué. Ici, par exemple, on accueille le public qui veut poster du courrier, mais on ne fait plus le tri du courrier. Malgré les explications de Jean-Michel Thomas, le directeur du bureau, j'avoue que j'ai eu du mal à comprendre.
6: On est ce qu'on appelle grand public, c'est-à-dire qu'on reçoit des clients toute la journée pour des opérations bancaires, des opérations courrier-colis et plein de nouveaux services.
1: C'est long parce que je viens de poser une question, vous m'avez répondu, j'ai toujours pas compris, donc c'est vrai, ça va être long.
6: Oups.
1: Donc nous, on arrive ici, on peut poster notre lettre ici quand même, avenue Clémenceau.
6: Donc on va vous montrer des boîtes aux lettres à l'intérieur et des petits chariots.
1: Ouais.
6: Et ça part à midi une première fois ou plusieurs fois dans la matinée et dans la journée, d'accord, de l'autre côté. Et après, on ne s'occupe plus de rien.
1: D'accord, vous faites juste là, on vous le donne.
6: Voilà.
1: Ok, excusez-moi.
6: Et le matin, on a des structures pleines qui arrivent, je vais vous montrer où ça arrive. Allez, venez.
1: Ok. Donc là, on a un couloir avec à gauche plein de placards.
6: Salle de pause.
1: Salle de pause, une petite table avec le petit frigo.
6: Voilà.
1: On doit avoir le petit micro. C'est très bien. Oui, mais c'est bien de se dire que effectivement, c'est pareil chez vous.
6: Je vous emmène dans le.
1: Et là, on ouvre la porte. C'est comme une porte avec un hublot, c'est avec un.
6: C'est pour éviter, comme la porte est ouverte tout le temps, c'est comme dans les cuisines en fin de compte. C'est une zone de passage. On faut absolument qu'on puisse voir s'il y a quelqu'un derrière.
1: Ah oui, bien sûr.
6: Ensuite, dans l'espace co, il y a quatre zones. Une zone pour les pros, une zone pour les courriers colis, les gens qui viennent faire des affranchissements ou venir chercher une lettre, etc.
1: Et ça, c'est pour le coup, on est vraiment dans l'entrée. Là, les gens, ils font la queue et hop, c'est le premier poste. Les gens, ils vont tout droit et il y a une dame qui est là pour affranchissement, etc.
6: Oui.
1: OK.
6: Ensuite, ici, vous avez un relais pick-up. On flash sur cet automate et on peut retirer des colis, en fin de compte.
1: Mais pour le coup, là, c'est comme devant tous les grandes surfaces.
6: Exactement.
1: Mais il y en a un aussi spécial poste.
6: Ouais.
1: Ça fait partie des questions que je me posais. Aujourd'hui, il y a la poste pour recevoir des colis, mais il y a Amazon, FedEx, machin. Est-ce que ça passe aussi par la poste? C'est
6: non.
1: Des réseaux de vous ou c'est des réseaux parallèles?
6: FedEx et puis Amazon, comme vous l'avez cité à l'instant, c'est des sociétés externes. En fin de compte, ça n'a rien à voir avec le groupe La Poste.
1: Okay.
6: Alors, on a des partenariats avec UPS, okay, avec DHL.
7: C'est la particularité d'Amazon.
5: Guillaume Mancerat de la communication.
7: C'est notre premier client, puisqu'aujourd'hui, les flux de colis passent par la poste.
1: Ah, d'accord.
7: Mais ouais, c'est aussi notre premier concurrent parce qu'ils développent eux-mêmes leur propre ligne logistique.
1: Ah, okay. Ouais.
7: Donc ça se passe très bien avec eux, hein. Mais est-ce que demain, avec les flux Amazon, est-ce qu'ils passeront toujours par la poste?
1: Pick-up, c'est la poste.
7: Voilà. Nous, on veut développer les consignes pick-up.
1: Ouais, bien sûr.
6: On va continuer la visite.
1: Mm-hmm. Allez.
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8: Et on retrouve Patrick Citeau qui nous emmène chaque week-end découvrir les communes de notre Poitou. Ce matin, Patrick, vous évoquez l'histoire de Mellerand, une commune des Deux-Sèvres qui a vu naître la femme de lettres Claire Sainte-Soline.
9: Intéressons-nous dans un premier temps aux origines du nom de cette commune située près de Mel. C'est le mot latin mel, qui veut dire miel, qui donne le point de départ de la dénomination de la commune. Une production de ce mets sucré devait ainsi exister aux origines de la bourgade. Le préfixe « rang » proviendrait pour sa part du mot « ranc » qui signifie « boiteux ». On ne sait comment les deux particules se sont trouvées unies pour venir former le nom de la commune. Toujours est-il que cette partie du territoire de Sévrien a vu naître la femme de lettres Claire Sainte-Soline. De son vrai nom, Nelly Eva Fouillet, elle y voit le jour le 18 septembre 1891. Son père, Pierre Fouillet, qui sera maire de Niort de 1932 à 1935, et sa mère, Henriette Léontine Barbeau, sont instituteurs. Jeune fille, Nelly Fouillet fait des études brillantes à Niort. Elle poursuit son parcours scolaire à l'école normale supérieure de Sèvres à Paris. Elle y obtient une double agrégation de sciences physiques et naturelles et de physique-chimie. Suivant les traces de ses parents, Nelly Fouillet devient professeure. Elle enseigne successivement à La Châtre, Blois, Grenoble, Auxerre et Paris.
8: C'est en 1934 qu'elle publie son premier roman sous le pseudonyme de Claire Sainte-Soline Patrick.
9: Intitulé « Journée », le roman évoque la vie d'un village des Deux-Sèvres. Une des communes du département, Sainte-Soline, située près de son lieu de naissance, lui a d'ailleurs inspiré son nom d'auteur. Tout au long de sa carrière d'écrivaine, elle expérimente de nombreuses formes. Romans, nouvelles, essais, recueils de témoignages, récits de voyages et vulgarisations scientifiques sont ainsi au cœur de ses travaux littéraires. Au total, elle publie une vingtaine d'œuvres dont certaines ont marqué l'époque. Le Dimanche des Rameaux, publié en 1952, est notamment une belle réussite. La parution du recueil de nouvelles Mademoiselle Olga en 1954 reçoit également les éloges des critiques littéraires. En 1957, son écriture précise et rigoureuse, héritée de sa formation scientifique, fait mouche. Avec son roman intitulé « La mort de Benjamin », elle connaît une belle renommée. Le livre manque en effet d'une voix le prix Fémina. Dès l'année suivante, elle entre au jury de ce prix. Elle est également membre du jury du prix du roman populiste. Claire Sainte-Soline s'éteint le 14 octobre 1967 à Paris. Elle est inhumée le 17 octobre suivant au cimetière des Sablières à Niort, où elle repose avec ses parents.
8: Merci Patrick Citeau pour cette découverte de la commune de Mellerand.
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11: Bolle-Marie.
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13: 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Donc la coccinelle en français, qui trouve qu'il y a eu petit insecte herbéroï et qui porte escadence. Un petit insecte très joli et surtout qui porte chance. Une cope qui est hasébé, il y a eu passeillade d'aplamé famille. 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
1: Oh non!
13: Donc une fois, je faisais une balade avec ma famille, et pour rire, j'avais donc mis un costume de coccinelle. Et donc il y a une vraie petite coccinelle qui est donc venue se poser sur mon épaule. Sauf que bah, quand elle a voulu s'envoler et continuer sa route, bah, mon chien l'a mangée.
1: Merci Sarah.
13: Merci.
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1: Adieu.
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14: Bonjour, je m'appelle Jérémy Ferrier, j'ai 40 ans, je vis à Port-Camargue et je suis soigneur animalier à l'Institut Sicorium du Rue du Roi depuis 15 ans.
15: Comment on se dit, petit, je veux faire ça comme métier? Vous vous rappelez du moment qui a été le déclic?
14: Ouais, je pense que c'est une vocation et je me rappelle très bien du moment. À l'époque, j'étais au CP et j'ai reçu un papier du Marineland où j'ai vu tous les mammifères marins et je sais qu'à ce moment-là, je me suis dit, c'est ça que je veux faire plus grand.
15: Est-ce que c'était compliqué à atteindre votre rêve? Les profs vous ont soutenu dans le projet?
14: On va dire qu'il y a maintenant plus de 20 ans que je fais ce métier. Du coup, à l'époque, le métier était moins connu que maintenant. Et quand j'ai demandé pour m'orienter, on m'a dit... Tu veux être éleveur, c'est ça? De chiens, de chats? J'ai dit non, je veux travailler en parc zoologique ou en aquarium. Et du coup, ils m'ont dit, il faut être vétérinaire pour ça. Ce qui était totalement faux. Du coup, au début, oui, j'ai dû galérer, m'orienter vers un schéma plus classique. Et enfin, j'ai pu faire un stage au Sicorium où j'ai rencontré les soigneurs et eux m'ont dit quelle formation fallait faire pour devenir soigneur.
15: Vous dites quoi le matin en vous réveillant?
14: Le matin, quand on arrive, on se dit qu'on a de la chance d'être là déjà, de travailler avec des animaux sauvages. C'est quand même une chance. Surtout, la première chose que je me dis, c'est est-ce que tout le monde va bien?
15: C'est quoi le meilleur souvenir que vous avez eu avec les animaux où on se trouve là au Sécorium? Il y a des otaries, il y a des phoques. Vous avez forcément un souvenir inattendu avec eux?
14: Oui, il y a un souvenir plutôt marquant qui c'était avec mes otaries. Il y avait le mâle dominant et deux femelles. Il y a une femelle qui commençait à être un peu agacée. Du coup, elle n'écoutait plus trop. Et j'ai eu le mâle dominant qui s'est mis entre elle et moi pour pouvoir recadrer la femelle, et la session s'est très bien terminée.
15: C'est quoi le message que vous avez envie de faire passer à la radio?
14: Le message que j'ai envie de faire passer, c'est qu'il faut respecter la vie animale, végétale, que les aquariums et les parcs zoologiques servent à sensibiliser les gens à cette vie-là et à pouvoir les voir en vrai. Je pense que c'est notre rôle d'éducation.
15: C'est quoi qui vous impressionne le plus chez ces animaux?
14: C'est déjà leur adaptation à l'eau. Ils ont des capacités exceptionnelles de nage. La proximité qu'on peut avoir avec eux, quand on les connaît bien et qu'on passe beaucoup de temps avec eux, la confiance qu'ils peuvent nous donner.
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4: Direction Bourges aujourd'hui, et lorsqu'on se trouve place Malus, eh bien on peut descendre le long du boulevard Lightol pour sortir de Bourges justement, élonger un

0: elle dispose d'un champ de tir. Le champ de tir, il existe toujours aujourd'hui. C'est ce qu'on appelle le polygone de tir, qui va de Bourges à Savigny. Il représente 10 000 hectares sur une longueur de 30 km. Après la guerre de 1870, l'école d'artillerie qui est à Metz s'installe à Bourges. Et donc, imaginons que nous partons de la place Malus. Nous allons découvrir les monuments tels qu'ils étaient à l'époque, sur notre droite. On pourra voir tour à tour l'école d'artillerie, qui forme donc les militaires à l'utilisation du canon, l'infanterie de canon, l'arsenal, et enfin, au bout, le dépôt de matériel.
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0: Et là, on arrive entre la rue de Pignoux et la chaussée de Chape. Cette zone, vraiment, elle employait énormément de gens. Ça concerne 8000 ouvriers en 1918. Et à l'époque, on ne rigolait pas avec les cadences de travail, puisqu'on fabriquait 40 canons de 75 mm chaque jour.
3: Ah oui.
0: Le site est pillé par les Allemands pendant la Seconde Guerre mondiale. En 1967 est créé l'établissement de fabrication d'armement de Bourges, les FAB, c'est un nom qu'on utilise parfois encore, puis qui devient GIAT et aujourd'hui Nexter. C'est à cet endroit qu'ont été fabriqués les canons des chars Leclerc. Aujourd'hui, c'est un campus universitaire qui porte toujours le nom de Lightol. C'est un officier polytechnicien, vétéran de la campagne du Mexique, blessé à la bataille de Reichshoffen, qui a dirigé l'établissement militaire de 1875 à 1879. Et c'est un endroit de Bourges qui mérite aussi d'être connu.
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1: C'est un événement littéraire dont on vous parle dans Toujours à la page. La sortie du nouveau roman de Marion Fayol, autrice et illustratrice dromardéchoise, plusieurs fois primée au festival d'Angoulême. Marion Fayol a rencontré l'année dernière un immense succès avec son premier roman poétique et poignant, Du même bois, dans lequel elle évoquait l'histoire d'une ferme ardéchoise, génération après génération. Petit fruit, c'est le nom de ce second titre, est paru chez Gallimard. Et c'est l'histoire d'une femme à qui, mois après mois, la nature refuse d'offrir un enfant. Tandis qu'elle brasse questionnement, chagrin, culpabilité, son mari reste imperméable à ses émotions. Jusqu'au jour où s'impose chez eux un inconnu, un étranger, un homme qui dit pourtant reconnaître en la femme son amour de jeunesse perdu. D'ailleurs, c'est étrange, ses mains à lui sont de la couleur de la robe de la femme. Et il ne cesse de vouloir la dessiner, la croquer sous tous les angles. En résulte un curieux ballet, un poétique triangle amoureux auquel nous allons assister. Marion Fayol.
2: Le livre parle en effet du désir d'enfant, même si je pense qu'il parle du désir, du manque, de l'absence, de manière peut-être beaucoup plus large que simplement le manque de l'enfant. En tout cas, cette femme, elle est en proie à une forme d'obsession. Chaque mois, elle a envie d'avoir un bébé dans le ventre et chaque mois, c'est un échec. Et dans son couple vient apparaître une sorte d'étranger. Donc, elle attend un enfant et l'enfant n'arrive pas. Et il y a quelqu'un qui vient se glisser dans leur maison alors même qu'ils essaient de le rejeter. Donc, c'est aussi une sorte d'ambivalence entre ce qu'elle désire et qui vient pas et ce qu'elle rejette et qui vient. Et pour moi, les trois personnages du livre sont tous des personnages qui sont un peu enfermés. Ça m'intéressait d'avoir trois personnages qui finissent par se parler, par quelque chose de commun. Et ce commun, je pense qu'il est à la fois la question de l'obsession et la question de l'absence ou du manque ou du fantasme aussi.
1: Il y a quand même quelque chose d'un peu surnaturel qui relève du conte ou de la poésie dans ce que vous écrivez.
2: Quand j'écris, je me sens proche de la poésie plus que du roman d'une certaine façon. Et c'est très important pour moi que l'espace du livre, comme dans l'espace des dessins, soit pas exactement l'espace de la réalité, en tout cas qu'il y ait toujours une part de symbolique ou de surréalisme qui vienne créer un espace qui est celui du livre et qui est un petit peu à côté du réel pour peut-être être plus réel que le réel. Et c'est important pour moi que mes livres contiennent plusieurs discours, enfin qu'en tout cas on puisse les lire, et puis on puisse les relire, et puis encore les relire comme s'il y avait plusieurs couches, et que le lecteur puisse aussi glisser sa propre voix à l'intérieur de ce que je propose.
1: On ne sait précisément où l'action se déroule, ni à quelle époque, mais comme toujours avec Marion Fayol, la nature est partout. Elle traverse les personnages, et son écriture pose des images, des émotions, un rythme aussi. Elle offre comme un moment en suspens, hors du temps. Marion Fayol révèle une nouvelle fois que son talent d'écrivaine n'a rien à envier à celui de dessinatrice dans ce petit fruit paru chez Gallimard.
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3: Ouais, ça c'est un truc que je fais souvent. Alors c'est marrant parce que je le fais un tout petit peu moins parce que je vieillis. C'est des bateaux très violents, les bateaux de course. C'est les IMOCA, les bateaux du Vendée Globe. C'est des bateaux qui tapent vraiment très très très très fort. Je me suis cassé le dos une fois. J'ai cassé mes caméras plein de fois. Je suis reparti l'année dernière sur Tara, sur la goélette Tara. Donc là c'est plus cool, c'est plus smooth.
4: C'était improbable aussi de croiser tous les gens que t'as pu croiser avec Tara.
3: Ouais, je fais pas une liste, mais oui, ça va de Thomas Pesquet. Je sais même plus. Je pourrais pas te dire, mais le dernier film sur lequel j'ai bossé, il sort bientôt d'ailleurs. Il s'appelle Mata. Avec Mélanie Laurent.
4: Et tu faisais quoi sur ce film?
3: Là, c'était de la photographie de plateau et making of. Ça, c'est un truc que j'aime beaucoup parce que un tournage, c'est compliqué, c'est éprouvant, c'est 6 semaines de travail intense. Et quand on est à ce poste, en fait, on est mobile, on fait ce qu'on veut, on se balade et ça rejoint mon amour du documentaire.
4: On va revenir sur le fait de naviguer parce que tu as participé à différentes courses, tu as navigué avec des grands skippers, des marins pêcheurs, des sauveteurs de la SNSM. Comment on filme en mer?
3: Sur les bateaux de pêche et sur des gros bateaux, c'est très facile. Et sur les IMOCA ou les ultimes, c'est la guerre. C'est vraiment, on est à genoux, on est malade, on se cogne partout. Et là, j'avais fait la face nette avec Jérémy Bayou et Franck Camas sur un IMOCA. On utilise 1% des rushs parce que le reste, ça bouge et c'est pas cadré, quoi.
4: Le gars qui est dans le chaos total, quoi.
3: Ouais, ouais, puis les bateaux sont fermés, ils vont vite, ils sautent, ils volent, enfin tout ce qu'on veut. Et par contre, il y a un truc qui est très très chouette et très formateur là-dedans, c'est que quand on revient à terre, et ben, tout paraît facile. On appuie sur un bouton, ça fait un café, on a des toilettes normales et quand on cadre, ben, c'est cadré. Donc c'est une très très bonne école, c'est une sorte de mini-service militaire express.
4: Comment est-ce que tu pourrais la décrire, justement, la mer, toi? Ça t'a appris des choses sur elle de la filmer?
3: Et ben, en fait, c'est même pas que ça m'a appris des choses, c'est que moi je suis né à Cherbourg, j'ai grandi à l'école de voile de Cherbourg, j'ai fait l'optimiste du 420 en compétition. J'ai même été champion de basse Normandie en 93 d'optimiste. J'ai toujours fait du bateau. Quand je suis allé habiter à Paris, quand j'étais prof, j'ai acheté une péniche parce qu'il me fallait de l'eau autour de moi. J'ai tout fait pour revenir à Cherbourg et ça, c'est un attachement qui est vraiment profond. Et moi, le coup d'antan, on parle de presqu'île, mais je le vois comme une île en fait. Et j'ai toujours été passionné par les îles. J'avais un bateau dans le port que j'ai vendu il y a pas longtemps parce que j'avais plus le temps d'en faire et que je naviguais beaucoup trop sur les autres bateaux. Quand je rentrais, j'avais pas envie de faire du bateau. C'est toujours un truc d'aller vers Origny, Guernesey, Serque. Il y a un petit côté passionnant, là, comme les Robinson ou la série Lost, tout ce genre de choses. Et donc, moi, le Cotentin, je le vois vraiment comme une île, pas comme une presqu'île, un lieu de retraite. C'est pour ça que j'ai jamais fait le choix d'habiter à Paris. Ce serait plus facile, hein, pour plein de choses. Mais je préfère vivre ici et prendre le train pour aller travailler que l'inverse, que travailler à Paris et prendre le train pour aller me reposer au bord de la mer. C'est, en fait, quand on a grandi ici, on est né ici, c'est pas quelque chose qui fait partie du décor, c'est le décor.
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5: On a l'honneur et la chance d'avoir le copain Tom Aubry en studio. Salut Tom.
6: Salut Richard, bonjour à tous.
5: Mille raisons d'aimer la Côte d'Azur. Chaque jour, un nouveau chapitre, une nouvelle page qui s'ouvre. C'est parti.
6: Et une nouvelle aujourd'hui, c'est parti. Voilà, raison 480, les trains et la Côte d'Azur. Alors, si on est râleur, et je le suis, on peut dire que les trains sur la Côte d'Azur, c'est pas un long fleuve tranquille. D'ailleurs, est-ce que vous êtes déjà demandé pourquoi est-ce qu'on longeait le bord de mer, ou comment marche le réseau ferroviaire azuréen, et quel était le train le plus luxueux qui ait jamais circulé dans les Alpes-Maritimes?
5: Bon bah, je suppose que tu vas nous expliquer tout ça.
6: Tout juste, Auguste, mais pour tout comprendre, il faut que l'on remonte un peu dans le temps. En France, en 1820, les trains se développent autour de Saint-Étienne, où se trouvait un bassin minier. L'enjeu à cette époque est donc de relier un pôle industriel à une ville ou à un port.
5: Et c'est après que les trains révolutionnent le tourisme.
6: Et oui, durant la seconde moitié du 19e siècle, dans les Alpes-Maritimes, la révolution du chemin de fer permet de désenclaver les territoires et de transporter un nombre toujours plus grand de marchandises et de voyageurs. La compagnie internationale des wagons-lits va d'ailleurs plus loin en proposant des voyages alliant confort, vitesse et sécurité. En 1886, le train bleu relier Londres à Menton.
5: Ah ouais.
6: Et les voyageurs peuvent pour la première fois se déplacer à bord, se faire servir des repas à table et surtout dormir correctement.
5: Et alors, quel impact ça va avoir chez nous?
6: Eh bien, le rail accompagne la construction des palaces, l'essor des villas et en bref, la naissance de la Riviera. Sans le train, la Côte d'Azur n'aurait probablement jamais connu un tel développement touristique.
5: Mais alors, pourquoi est-ce que ces rails longent le bord de mer?
6: Alors ça, c'est pour une raison géographique. Dans les Alpes-Maritimes, la mer borde directement des reliefs abrupts. Et donc à partir des années 1860, les ingénieurs n'avaient pas d'autre choix que de construire des lignes de chemin de fer sur la bande côtière. Car oui, il faut construire sur un terrain plat et avoir un accès direct aux villes portuaires.
5: Et donc la géographie impose ce tracé.
6: Oui, finalement, si le train longe la mer, ce n'est pas seulement à cause de la géographie. C'est parce que depuis 150 ans, la Côte d'Azur avance au rythme du rail. C'est une carte postale en mouvement, c'est un balcon sur la Méditerranée. Et ça, franchement...
5: Bah, c'est une très belle raison d'aimer la Côte d'Azur.
6: En plein dans le milieu, là.
5: Et franchement, on va pas se mentir, on a quand même la chance d'avoir l'un des plus beaux tracés au monde.
6: On est bien d'accord. On peut être penseur dans le train.

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2: Complètement gaga avec Olivier Glin. Alors, bonjour Olivier, on parle d'eau aujourd'hui ?
1: Vouille, sagassouille. Bonjour les amis, aujourd'hui on va voir des mots comme on en trouve nulle part ailleurs. Chez nous, dans le parler gaga, on a des termes pour tout. Et pour patauger dans l'eau ou la gadoue, on n'a pas un mot, mais trois. Bassouiller, gabouiller et gassouiller. Oui, trois verbes pour exprimer le bonheur de tripoter de la flotte ou de barboter dans la boue liquide. Et, comme on est généreux hein, quand même, on ne s'est pas arrêté là. Et on a même des noms qui vont avec. On appelle ça des déverbaux, car ces noms viennent des verbes. On a la bassouille, la gassouille et la gabouille. Ces mots sont employés dans la Loire, mais également dans le Lyonnais et le Beaujolais, et puis de façon plus générale dans une bonne partie de la région Rhône-Alpes. Voici une maxime qui nous est donnée par Jean-Baptiste Martin. T'as beau gabouiller la bassouille, t'en feras pas rien des œufs à la neige. La plupart du temps, c'est juste remuer l'eau, éclabousser, patauger. Bref, faire ce que les mamans, elles y trouvent à redire quand les enfants reviennent avec le pantalon trempé. Et s'il y a des gens qui aiment bien gassouiller, ce sont bien les enfants. Les matrues, il n'y a pas besoin de faire grand-chose pour leur faire plaisir. Tu sors une petite bassine, tu mets un peu d'eau au fond et c'est parti pour la gassouille. C'est que ça peut gassouiller jusqu'à l'évaporation totale. La gassouille, c'est révélateur de la personnalité profonde des gens. Hein. Comme le dit l'adage, dans la gassouille, il y a deux sortes de gens. Ceux et ceux qui y tombent et ceux et celles qui t'y poussent. Bon, la nage n'existait pas hein, jusqu'à aujourd'hui, mais mieux vaut tard que jamais. Ou alors celui-ci, d'adage. Quand t'as les pieds dans la gabouille, c'est pas le moment de chercher tes pantoufles. Et oui, chez nous, la gassouille, c'est souvent un souvenir d'enfance. Mais entre nous, on est tous encore un peu des garagnas. Hein. On y aime bien parfois encore. Quel plaisir de gassouiller un peu.
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3: 6h19, c'est votre rendez-vous les gens d'ici. Tous les jours, nous mettons en lumière une personnalité qui fait briller notre région. Elle se confie au micro de Romain Bruno et aujourd'hui, sortez vos crayons de couleur à l'honneur. Une personne qui, grâce à son invention, transforme les dessins de vos enfants en véritables dessins animés. Direction le 11e arrondissement pour retrouver Romain Bruno. Romain, vous êtes avec cette créatrice de génie.
4: Eh oui, je suis avec Claire Failly. Elle est artiste et auteure. Claire, bonjour.
5: Bonjour.
4: Vous donnez vie aux dessins des enfants avec cette collection de livres. Cahier de dessin animé. On ouvre ce livre. Qu'est-ce qui se passe ? Expliquez-nous un petit peu votre idée.
5: Alors, c'est magique, ça marche très simplement. C'est un livre à lire et colorier qui se transforme en dessin animé. Je colorie ma page, je la prends en photo à travers l'application Bling Book et instantanément, mon coloriage se transforme en dessin animé qui me raconte une histoire. La page d'après fait la suite du dessin animé et quand on a tout colorié, ça crée un dessin animé complet de 4 minutes pour les petits livres, de 8 minutes pour les grands livres qui raconte une histoire continue.
4: Il y a plein de thèmes.
5: On a plein de thèmes, on a par exemple les sciences avec les dinosaures ou la mer, on en a sur les contes avec les fables de La Fontaine, on en a sur les héros avec le petit prince, le petit Nicolas, les schtroumpfs, etc. Et puis on en a sur les artistes avec Monet, Van Gogh, Picasso et plein d'autres.
4: D'où vous est venue cette magnifique idée de cahier de dessin animé ?
5: L'idée de départ, c'était de donner un nouveau souffle au livre sans le remplacer. Et là, on va ramener la force du numérique avec la force du travail de l'auteur et qui rassemble les générations, puisqu'on travaille même avec des EHPAD. On a 300 EHPAD en France qui utilisent nos livres pour faire colorier les grands-parents avec les petits-enfants de passage, tous ensemble y créer des dessins animés.
4: J'ai même entendu dire que ça va encore plus loin que l'animation du dessin, puisque même l'enfant qui colorie peut apparaître au final dans le dessin animé.
5: C'est ça qui est formidable, c'est qu'une fois qu'on a fait son dessin animé, l'enfant peut aussi, avec l'application Bling Book qui est gratuite, faire un selfie et même enregistrer sa voix. Et là, il devient le héros du dessin animé. C'est lui l'acteur. Il va répondre aux questions que ses propres coloriages lui posent. Donc, il écoute l'histoire qu'on lui raconte ou bien, en plus, il peut raconter la sienne et jouer tel un acteur.
4: Une idée comme ça, création de ce cahier de dessins animés, c'est forcément récompensé.
5: Alors, nous avons été récompensés par le concours Lépine. On a eu la médaille d'or du concours Lépine en 2018. Donc, merci pour la médaille d'or.
4: Cahier de dessins animés, Blink Book. On avait avec nous Claire Failly. Merci Claire.
5: Merci beaucoup.
4: Maintenant, je vais prendre mes petits crayons de couleur et je vais m'attaquer à créer un dessin animé. Promis, je déborde pas en plus.
5: Ah, si vous débordez, c'est pas grave, puisque la technologie va reconnaître le dessin. Ouais. Et donc, au final, le résultat est très beau, même si l'enfant de 3 ans a gribouillé son dessin.
4: J'ai 40 ans.
5: Ça marche aussi.
3: Merci beaucoup Romain Bruno et merci à votre invité Claire Failly, artiste et auteur des cahiers de dessins animés. Et pour voir ce que ça donne, et c'est vraiment très étonnant, n'hésitez pas à aller retrouver dès maintenant la vidéo étonnante de ce cahier animé filmé par Romain sur nos réseaux sociaux, Instagram et Facebook, ici Paris, Île-de-France. Vous tapez ça dans la barre de recherche et vous allez nous trouver très très vite.
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6: Peut-être que vous connaissez, vous, la place du village. Sur les réseaux sociaux, Jean-Noël et Philippe de Paris parcourent les Savoies avec leurs caméras et ils vous racontent leurs rencontres tous les jours au micro de votre radio. Ici, aujourd'hui, Jean-Noël, on s'arrête dans l'ouest du département de la Savoie. C'est ce qu'on appelle l'avant-pays.
7: Nous sommes à Nance, du côté du lac d'Aiguebelette. Et on va parler, on va rencontrer quelqu'un qui a un métier rare, un métier d'art. C'est celui de sellier, tapissier, décorateur. Et on va en parler avec Jean-Pierre Ancel, dans cette région bien paisible autour du lac d'Aiguebelette. Et Jean-Pierre commence par nous dire « J'ai choisi de m'installer à Nance parce que je voulais du calme ». Et là-bas, il est servi et il nous dit qu'il a longtemps vécu en ville et il nous explique que là-bas, au moins, à Nance, on peut se garer. On connaît Nance au nord du lac d'Aiguebelette, c'est vraiment la campagne, et il est heureux de travailler là-bas. Et il travaille dans un métier dont il dit qu'il est un peu l'héritier du bourrelier, puisque lui-même est sellier garnisseur, des bourreliers qui ont quasiment disparu. Lui, il va utiliser beaucoup de cuir, beaucoup de crin animal, donc très naturel, la ouate qu'il préfère, le tissu et la mousse. Et tout ça sur des supports extrêmement variés, notamment les vieilles chaises. Il nous dit qu'il aime bien travailler sur les vieux objets, les vieilles chaises. Il faut les recoller, il faut faire les vernis, il faut les retinter. Mais il travaille aussi sur l'automobile. Il va notamment refaire une vieille De Dion Bouton de 1902, à l'ancienne, avec justement eh bien du cuir et puis du crin animal. Donc il aime ce travail, il en est passionné. Et en particulier, il va travailler d'une drôle de façon, puisqu'effectivement, il utilise des petits clous qu'on appelle des semences. Et ces petits clous, eh bien, il les met dans la bouche pour une bonne raison. C'est que c'est plus facile pour travailler. Et là, c'est original. Et on le voit faire. Il met une poignée de clous dans la bouche. Il y a des petits clous qui sont pas très longs quand même. Et il a un marteau aimanté, s'il vous plaît. Donc, il prend avec la main droite le marteau et il va choper le clou dans la bouche. La main gauche est disponible. Et il nous dit, c'est comme si j'avais 3 mains. Ça, c'est formidable. Et il nous explique qu'il a des clous dans la bouche très souvent et que il prend, et on va faire, il prend son clou et il tape dessus et paf, le clou. Incroyable. Il enfonce ça avec une dextérité énorme. C'était un bonheur de le rencontrer du côté de Nance.
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0: Maya, chanteuse originaire de Valence, est révélée par la Star Academy 2024. Maya avec Tout ira bien.
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0: Tout ira bien.
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3: Alors mon cher MC Solar, merci de revenir nous voir comme à chaque fois, c'est toujours un bonheur. Vous avez, je l'ai dit, une actualité très sympathique en cette première semaine du mois d'octobre. Mais commençons par l'actu télé, c'est pas tous les jours qu'on entend votre voix à la télé, MC Solar. Vous êtes la voix qui raconte un documentaire, Quincy Jones, Music Man. Quincy Jones, un génie à la télé, écoutez les amis, c'est pas tous les jours, profitons-en, producteur de Thriller. De plein d'autres merveilles pour Michael Jackson, Quincy Jones qui nous a quitté l'an dernier, qui était aussi jazzman, trompettiste, pianiste, chef d'orchestre, compositeur de musique de film. D'où vient votre amour pour Quincy Jones, cher Claude MC?
4: Quincy Jones, c'est par Michael Jackson évidemment.
3: Ah oui.
4: Et puis quelques années plus tard, ou une dizaine d'années plus tard, hein, simplement par le rôle qu'il a tenu pour toute cette chose qu'on appelle le hip-hop, les magazines qu'il a créés aux États-Unis, une maison d'édition, c'était sur les choses, les cultures urbaines.
3: Ouais. Et donc la série aussi, Le Prince de Bel-Air.
4: Le Prince de Bel-Air en fait partie.
3: C'est lui, ça aussi. Ouais.
4: Et alors quand j'ai reçu cette proposition, je m'étais dit tiens, je vais peut-être pouvoir aider le réalisateur parce que j'ai vu des choses à droite et à gauche. Et puis il m'a donné, il m'a montré des images et je me suis rendu compte que c'est que j'avais exactement beaucoup de choses à apprendre.
3: Oui, parce que c'était un personnage plus grand que la vie, quoi.
4: Ah, c'est un personnage qui était essentiel. Hein. Il a produit la plupart des disques que mes DJ écoutaient. Les grands festivals, il était derrière et vraiment derrière. On pouvait le rencontrer très régulièrement en Suisse tous les ans.
3: Jazz Montreux.
4: À Montreux Festival. Quand on allait chercher des choses au Japon, c'est pas moi qui allais au Japon, je suis pas un grand fan de vinyle, mais les grands fans de vinyle savaient qu'il avait fait en sorte que des enregistrements de Montreux existent en vinyle, dans des versions que personne n'avait. En gros, quand j'ai reçu cette proposition, en fait, j'ai vu donc le documentaire.
3: Bah ouais.
4: Je l'ai vu avant qu'il soit monté, en mettant des commentaires, en mettant ma voix par-dessus. Et je me suis rendu compte qu'en France, il y a des gens qui connaissent, j'ai envie de dire pire que parfaitement, son rôle dans différents types de musique. Dernière chose que j'ai acheté de lui, alors là j'étais déjà un adulte, c'était son projet Back on the Block. Ouais. Et il y avait une chanson que je chantais toujours, mais c'était déjà de faire le lien entre les musiques des années entre les musiques des années où il était entre les musiques de Fania All Star et tout ça, et puis l'arrivée des choses contemporaines. Je suis très content, hein. J'ai réappris beaucoup.
3: Et je trouve que ça apporte beaucoup, votre voix, sur ce documentaire. Et qu'évidemment, on vous écoute rapper depuis 35 ans maintenant, donc on sait qu'on aime votre voix, MC Solar. Mais là, en compteur, ça vous va super bien. Je sais pas si, par exemple, j'adorerais entendre votre voix sur un documentaire animalier.
4: Oh là là, dans le désert du Kalahari.
3: Ça me rendrait fou, je vous jure, ça me rendrait fou. Ah, en régie, ils sont tous d'accord. Non mais c'est ça. Oh, l'heure où les animaux vont boire. Raconté par MC Solar. S'il y a des producteurs de documentaires qui nous écoutent, c'était un plaisir de le faire ou pas?
4: C'était pire qu'un plaisir. C'était vraiment, ça a été écrit. Ça a été écrit pour que ce soit un petit peu swingé.
3: Oui, c'est ça qui est génial.
4: C'est pas moi qui ai fait le travail, hein, mais il a senti que voilà, il y a des assonances, il y a des rimes, il y a des choses internes. Alors c'est pas aussi facile.
3: Oui.
4: Être doubleur pour un acteur, ça doit être. C'est pas aussi facile. C'est un travail quand même qui est. Il faut être un professionnel. Moi, c'est la première fois, je me suis réellement appliqué. Au moment où il fallait prendre une minute, si je devais en mettre trois, j'en mettais trois.
3: Ouais.
4: Et au lieu d'une heure, j'étais prêt à mettre trois heures. Mais qu'est-ce que c'est bien quand ça swing et que ça va bien avec les images?
3: Ah, je me doute. Alors, ne le ratez pas, ce documentaire. Si vous êtes abonné sur France.tv, vous pouvez le regarder quand vous voulez. Quincy Jones, Music Man. Et puis, vous avez un attachement particulier à un morceau de Quincy Jones, cher Claude M.C. Solar. C'est la bande originale de L'Homme perdu, le film avec Sidney Poitier en 1969.

0: Ça, c'est le générique de fin du film. Et il y a une certaine Geraldine Jones qui fait cette partie-là. Alors, vous l'avez samplé, notre Quincy Jones, sur Qui sème le vent récolte le tempo.
1: La virgule.
0: C'est ça. Donc, en fait, il est là. Dès le début.
1: Alors,
0: chez vous, honnêtement, dans votre univers musical.
1: C'était le premier morceau du premier album et la première, après une introduction aquatique, la première voix, le premier murmure, c'est Quincy Jones qui était derrière. Et je ne le savais même pas.
0: Très jolie cette façon que vous avez de décrire la tournée en disant une série de bonheurs. Au départ, je me souviens, c'était parti sur une trentaine de dates. Finalement, vous êtes resté sur la route 2 ans avec un énorme plaisir. Et toute cette année 2024 qui a été tellement créative pour vous, je veux dire, il y a quand même 3 albums qui sont sortis, 3 EP.
1: En réalité, on est allé voir la France, on a rencontré des gens très proches, il y avait des sourires, de la joie, des choses positives, et donc, c'est pas le poète maudit, c'est au contraire, il y a des choses positives et on a envie d'écrire, on devient créatif parce qu'on a ressenti en réalité chacun l'amour de gens qu'on avait oubliés, quoi.
0: C'est hyper intéressant, ça. C'est-à-dire qu'on imagine, oui, que l'artiste doit être torturé ou poète maudit pour être inspiré. Vous, depuis le début des années 90, vous écrivez de la musique et des chansons. J'imagine vous avez vécu tout un tas de situations différentes au moment de l'écriture. Heureux, malheureux, en famille, tout seul, dans une grande ville ou dans une petite ville. C'est quoi, pour vous, les meilleures circonstances pour écrire ?
1: Alors, avant de le savoir, je crois que c'est d'être dans un moment de joie. On a chanté, il y a des gens qui te connaissaient il y a 15 ans et qui t'accueillent dans une ville de France, et tu sors avec une espèce de sourire. Autant le bassiste que le DJ, on est content. Et je crois que ma nouvelle recette, c'est ça, quoi. C'est écrire dans la joie. Parce que ça coule rapidement, on est sûr de soi, on n'a pas l'interrogation en se disant est-ce que c'est le bon style, est-ce que c'est le parfum qu'il faut pour ce mois-là. Non, là, on vient juste d'avoir la preuve que ce qu'on a pu faire 21 ans ou 17 ans avant, ou même 30.
0: Même 30, vous ne les faites pas, mais oui.
1: Et ça te motive. Je crois que peut-être quand on est adolescent, on se pose des questions, mais quand plus tard on reçoit des choses positives, on se dit allez, on va continuer. Donc j'ai réussi à faire à écrire plein de morceaux, quoi.
0: Ah oui, dites donc, 3 EP l'année dernière, il y a eu Lueur Céleste. Le matos vient de chez Mao, les grosses basses frappent le Pao, pourquoi faire tomber KO, pour la France et Gendao. Il y a eu aussi la chanson romantique avec Marie-Flore, ça c'était sur Éclat Cosmique.
2: Je sais pas si ça va,
0: et puis on a terminé l'année avec Balade Astrale.

0: Eh ben, ça décrit vraiment l'année, hein.
1: Ouais.
0: Ça décrit vraiment l'année.
1: Musicalement, c'est évidemment hyper varié parce que bah ça c'est MC Solar. Hein. Vous êtes jamais cantonné dans un style musical, à la fois à cause, grâce à votre voix, on peut pas se tromper.
0: Ouais.
1: On sait que c'est vous. C'est toujours vous, mais vous êtes jamais vraiment le même. Et tout ça, je le disais, ouais, en une seule année.
0: C'est des rencontres, vraiment des rencontres. On a travaillé comme on n'avait pas beaucoup de temps avec des nouvelles connaissances. Donc quand on rencontre quelqu'un, c'est pas des habitudes. C'est tu viens d'où. Tu vois, on se découvre.
1: Donc vous vous adaptez. En fait, aux gens avec qui vous avez travaillé.
0: Ouais, je m'adapte parce que je me dis tiens, celui-là, il est né en 2004, alors il m'imagine comme ça, et alors il faut que je lui donne quand même une vibration des choses qu'il va aimer, c'est-à-dire plus de jus.
1: Ouais.
0: Et puis pour Marie-Flore, il y avait quelqu'un qui m'avait dit il y a une chanteuse extraordinaire, et puis un jour je la croise, d'ailleurs. Par ici, la première fois.
1: À la maison de la radio.
0: Ouais, je lui ai dit vous vous appelez pas Marie-France, Marie-Feu. Et puis après, je suis parti, et puis je l'ai recroisé un autre jour, et c'est une autre vibration qui arrive. Et les choses de concert, là, c'est ça, quoi. On est en concert, puis en studio, et tout notre esprit est focalisé sur, allez, qu'est-ce que je fais demain? Si j'arrive à trouver une séance de studio, j'y vais. En fait, il y a eu plein de rencontres. Chaque fois qu'on a un producteur nouveau, on a quelque chose à se dire. Après, si on doit faire 20 morceaux, peut-être que on se connaît un peu. Mais là, c'était une expérience unique pour moi.
1: C'est formidable et ça donne donc ce triptyque, ces 3 EP. Si vous ne les avez pas encore écoutés, vraiment, je vous recommande. Mais après, c'est tellement créatif, tellement foisonnant. Et vous en parlez avec tellement de joie et d'enthousiasme. Ça veut dire que ce fleuve créatif n'est pas tari du tout. Vous avez encore envie, si demain vous rencontrez quelqu'un qui vous inspire, demain vous allez en studio?
0: Ah ouais, sûr et certain. Sûr et certain. Là, j'ai appris une autre discipline.
1: Ouais.
0: En fait, je suis en train de faire comme les gens ils faisaient avant. Ils se rencontraient, ils faisaient un bœuf, ils étaient contents, ils allaient au studio. Mais en fait, pendant très longtemps, j'étais... parce que mon style, il était un peu écrit, donc j'étais un peu ermite, parce que les gens, ils n'osaient pas me demander un truc, parce qu'ils pensaient que j'allais mettre un niveau d'écriture qui ressemble à de la poésie du 20e siècle, on va dire.
1: Ah, ouais.
0: Et
1: donc vous les complexiez un peu en fait.
0: C'était difficile même quand on avait un sujet ensemble.
1: Ouais.
0: Moi j'allais prendre des références philosophiques, la couleur d'une fleur et des trucs comme ça et ça matchait pas. Et ben là, je me suis je m'adapte au producteur et au gars. On arrive à trouver un plus petit dénominateur commun et puis on y va.
1: Un artiste heureux, MC Solar, qui était ici à la maison de la radio, dans notre plus grand studio, avec le chef d'orchestre Issam Krimi et l'orchestre philharmonique de Radio France. Vous avez été la star de notre live hip-hop symphonique, cher Claude MC. Et votre nouveau western est sorti en single sur toutes les plateformes le 12 septembre dernier. C'est un bon souvenir, ce hip-hop symphonique?
0: Oh, super bon souvenir. Super souvenir. Rencontre avec Issam, qui me raconte qu'il connaît plein de choses, qu'il a fait de la musique plutôt classique, mais qu'il connaît quand même aussi les choses. Et puis, enregistrement extraordinaire. Avec Issam, je dois en dire plus, parce qu'après, on a fait une tournée ensemble.
1: De Big Band.
0: Ouais. L'expérience a fait du rebond. Et c'était le début du retour du Smile, parce qu'il y avait des morceaux on avait joué exclusivement, à 97% des morceaux qui avaient au moins 25 ans. Eh ben, c'était bien. Musicalement, ça t'amenait dans des interprétations différentes. Tu te prenais pour un gars du Rat Pack, tu vois. T'es là, style un peu avec une espèce d'élégance entre guillemets. Et puis
1: ça, c'est les musiciens classiques, ça fait ça tout de suite.
0: Oui, et puis on change notre façon de se mouvoir. Et puis il a fait. Pas de la musique classique, parce qu'il a quand même apporté des cuivres, une section rythmique spécifique. On était dans un objet unique, dans superbe le hip-hop symphonique. Et puis j'ai vu, et avec une grande fierté, que l'enregistrement était sorti. Il était sur ma playlist.
1: Alors, on y retourne, parce que oui, dans les studios de Radio France, on a peut-être des vieux casques un peu pourris. Mais nous, on peut organiser ce genre de dinguerie. MC Solar, le début du retour du smile et de l'envie, ça s'est passé ici.

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1: À l'auditorium de la maison de la radio et de la musique, le hip-hop symphonique MC Solar, l'orchestre philharmonique de Radio France, dirigé par Issam Krimi.
2: Super, super.
1: Beau souvenir.
2: Hein. Ouais, super beau souvenir. Alors, au départ, c'était... ça va super bien ensemble. Au départ, on disait oui, il y a les classiques et puis les autres choses. Mais puis en fait, je suis venu en fait quelquefois même en spectateur. C'est un super truc. Chacun trouve pour les urbains, c'est de l'élégance. Et les gens qui font du violon en réalité, ils sont trop contents, ils sont du temps présent, et ils connaissent tout ça. Quoi.
1: Bien sûr, et ça leur fait plaisir de s'encanailler sur scène aussi, quoi. Ouais. Voilà, non, c'est très beau. Et la vidéo existe aussi, évidemment, du hip-hop symphonique. Vous trouvez ça facilement, tapez hip-hop symphonique MC Solar, et vous serez parti pour beaucoup de bonheur. En 35 ans de carrière, mon cher Claude MC, vous avez vendu plus de 5 millions de disques, ce qui fait que vous êtes au premier rang des plus gros vendeurs dans la catégorie rap français.
2: Oh, c'est bien.
1: Voilà, c'est pas pour vous institutionnaliser, mais c'est pour adoucir le message que vous passiez en 2017 dans votre album Géopoétique et dans la chanson Sonotone.
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0: prendre de l'âge et avoir 35 ans de carrière pour avoir des chiffres pareils. Ouais. Toujours pas de sonotone.
1: Mais c'est vrai que ça fait quand même assez longtemps que je chante, que je vis dans cette ambiance de plaisir. Et puis oui, effectivement, ça relativise, hein, ouais. Parce que si on divise le nombre de disques ou bien le nombre de concerts par 35, ouais. En fait, on est des gens normaux, quoi. mais j'aime particulièrement cette chanson ces temps-ci parce que j'atteins l'âge. En réalité, elle est sortie il n'y a pas longtemps, mais je l'avais écrite quand j'avais écrite en 2002.
0: Ah oui.
1: Donc j'ai rien changé du tout. C'est la même, quoi. Même la voix, c'est la voix de 2002. Et là. Elle a une résonance particulière parce que les différents exemples que j'ai pris, bah, ça peut arriver dans pas longtemps, quoi.
0: Moi, je trouve, enfin, je sais pas, mais ne serait-ce que ces 2 ans de concert, ces 2 ans de tournée, vous avez fait des endroits vraiment immenses et on vous a vu dompter les foules. Vous êtes en super forme.
1: Ah ouais, on dirait qu'on est à l'époque de l'underground.
0: Ah ouais.
1: Et puis le mouvement urbain, il est ouvert. Alors on peut faire des morceaux comme Pierre Feuille, Viet Vo Dao. On peut, ça y est, la vibration, le rythme, on peut être voilà, toutes les tendances de ce, ouais, qu'on a écouté, ben on peut les prendre tranquillement sans se dire que oh, on singe un peu un américain, parce que ça y est, c'est la culture. Et donc sur la scène, quoi, je me transforme. De temps en temps, je suis romantique, et de temps en temps, je suis comme quand j'avais 21, 22, là, me balader avec le crew.
0: Et cher Claude MC, est-ce qu'on se revoit en 2026?
1: 2026, c'est quand? C'est dans quelques mois?
0: Ouais.
1: En 2026, je sens que je suis dans une espèce de période créative. Et puis j'aime bien. Donc on peut pas s'éloigner du bonheur. Et donc je vais tenter de l'atteindre en 2026.
0: Génial. Alors je vous dis à très bientôt.
1: À bientôt.
0: Et les temps changent. Parce que ça aussi, ça n'arrête pas d'être vrai. Et c'est cool. À bientôt, MC Solar. 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
3: Mezzu, mezzu ou oui. Mezzu, mezzu.
4: Non, on met un D devant le Z. Mezzu, mezzu.
3: Mezzu, mezzu.
4: Voilà, mezzu, mezzu. Moitié,
3: ça
4: moitié.
3: Va.
4: Ça va, ça
3: au
4: va.
3: Village. Mezzu.
4: Au village, en ce moment, on est mezzu, mezzu.
3: Bravo à tous les deux et puis à la flopée d'artistes qui sont sur ce nouveau volume donc de Corsou. Mezzu, mezzu.
4: Bravo.
3: J'essaye de le dire lentement.
4: Ouais, c'est pas grave, plus important,
3: j'essaye.
4: C'est de le dire.
3: Ouais. J'essaye. C'est un projet qui est né il y a maintenant 10 ans.
4: Déjà.
3: Mais oui, Monsieur Fiori, il faut nous raconter quand même. Il y a 10 ans, l'idée c'était donc de faire un pont entre les artistes corses et les artistes du continent. Mm-hmm. 10 ans plus tard, c'est un bon gros pont avec plein de concerts et tout. Mais tu croyais à quel point il y a 10 ans quand tu l'as.
4: J'y croyais même il y a plus longtemps
3: imaginé.
4: Que ça. Il y a plus longtemps que ça quand j'étais un jeune garçon déjà. Moi, j'ai été bercé par la musique corse, musique évidemment de du monde entier. Mais la musique corse, c'est une musique world quand même. C'est la musique du monde. Et je trouvais ça normal qu'un jour puisse arriver à ce genre de résultat. Je me disais enfant, pourquoi je ne demanderais pas à Patrick Bruel, à Francis Cabrel, à Julien Clerc, à Roberto Lagna, à Slimane, à Soprano, à tous les artistes de venir chanter en Corse. Alors c'était un pari un peu fou. Et puis il y a 10 ans, j'ai posé le casque sur les oreilles de Patrick Bruel, pour tout vous dire, et je lui ai mis une chanson qui s'appelait Corsica, voilà, qui a eu le succès qu'on a connu juste après. Et Patrick me regarde et me dit, mais tu sais, ça fait 20 ans que j'ai envie de chanter cette chanson. Et là, ça a été le top départ du Mezzu 1. Et puis ensuite, je suis allé voir Francis Cabrel. Et puis voilà, et les artistes ont eu envie et pas besoin de chanter en Corse. Pour chacun et chacune, il y avait une part de mystère. En tout cas, il y avait quelque chose à raconter de cette plus proche des îles lointaines. Et ils ont eu envie d'embarquer tout simplement parce que je leur ai parlé avec le cœur et que je leur ai dit, voilà, moi j'ai envie de faire ce projet-là. Et ils ont tous répondu présent. Et là, le 3, et là aujourd'hui, le Corsou Mezzu Mezzu 3, et j'ai essuyé aucun refus, c'est ça qui est fou.
3: C'est beau, hein?
4: Mais ouais, ça, je trouve ça extraordinaire, quoi.
3: Triple disque de platine, le Corsou Mezzu Mezzu 1, avec cette fameuse chanson avec Patrick Bruel. C'était en 2015, 7 ans plus tard, 2022, le volume 2. Il y avait 4 mirades.
5: Le tango corse, c'est un tango sélectionné.
4: En duo avec Christophe Mondoloni.
3: C'est ça. Et puis, ce Mezzu Mezzu 3, Corsou Mezzu Mezzu 3, sorti aujourd'hui avec des petits nouveaux, Alizé et Christophe Willem.

0: d'autres délices. Nous allons nous balader évidemment dans ce nouvel album. Mais d'abord, Patrick, il faut nous présenter Joseph.
1: Ah, monsieur.
0: Joseph Pastinel. Alors, je ne veux pas dire le i à la fin. J'ai passé mon été en Corse, j'ai appris beaucoup de choses. Joseph Pastinel.
1: Oui, on ne dit pas Fior et on dit Fior. Oui.
0: Bon, alors, Fior et Pastinel, expliquez-vous, s'il vous plaît, messieurs. Racontez-moi votre rencontre. Et puis, Patrick, il faut nous présenter cet artiste parce qu'il est partout sur le disque, il est incroyable.
1: Non, mais alors, déjà, il a pas mal d'endroits sur le disque, mais je pense que c'est une pièce maîtresse et une colonne vertébrale, quoi. Parce que, déjà, c'est la nouvelle génération et pour moi, c'est important la transmission.
0: Il est beaucoup plus jeune que nous.
1: Il est beaucoup plus jeune que nous, mais il est chargé d'émotions et de transmission. Et c'est ça qui me plaît chez Joseph. Et les autres artistes, parce qu'il y a aussi de la nouvelle génération. Et en fait, tout simplement, moi, j'ai découvert, je l'avais déjà entendu, mais c'est Matt Pokora, parce qu'il est en duo sur une chanson qui s'appelle Roy Dudivita sur l'album. Et Matt, je l'appelle pour le solliciter, pour le Corsou 3. Et il me dit, oui, avec grand plaisir, Patrick. Et puis c'est Matt qui me dit, mais tu sais, il y a quelques années, sur The Voice, donc adulte, il y avait un garçon qui faisait partie d'un groupe qui s'appelait Incantesim. Et je ne l'ai pas oublié, quoi. J'ai encore sa voix qui résonne. Alors, évidemment, moi, j'appelle les copains, Jean-Charles Pape et tout le monde pour essayer d'avoir son numéro de téléphone. Et finalement, j'arrive à la voir. Et je lui pose la question et je lui dis, voilà, est-ce que tu embarquerais sur ce projet, sans parler de maths, hein.
0: Ouais.
1: Et il me dit, oui, bien sûr. Donc, voilà, il y a beaucoup de ferveur, beaucoup.

0: juste le nom de la chanson?
1: Rudio di vida.
2: Rudio di vida.
0: C'est une chanson qui est spéciale. J'ai fait des recherches parce que je comprends pas la langue corse, mais je vous écoutais chanter tous les deux. Je trouvais que c'était hyper émouvant. J'ai l'impression qu'il y avait un truc derrière. C'est une chanson en hommage à Massoud.
3: Exactement.
0: Au commandant Massoud. Au commandant Massoud, si vous voulez peut-être en dire deux mots.
3: Mais c'est surtout, enfin, à l'heure actuelle, quoi. C'est une chanson qui parle de tout son combat, tout ce qu'il a combattu pour son peuple.
0: Ouais. Et c'était un grand homme politique et activiste afghan et qui a été assassiné par les talibans.
3: C'est vrai que on se reconnaît un peu dans le combat pour sauver notre langue, quoi.
0: Oui,
2: parce que c'est une langue minoritaire, le corse, et puis il faut pas se dire qu'elle risque de jamais disparaître, quoi. Donc ce genre de projet, c'est un petit peu ça aussi, c'est essayer de maintenir un petit peu cette langue et de la faire perpétuer et de la faire vivre encore plus. Voilà. Et oui, bien sûr, pratiquement chaque chanson, il y a un message important, un message de paix, un message d'envie, un message de transmission. Et quand ils ont choisi cette chanson, et bien évidemment, Matt avec l'explication, hein, parce que il n'y a aucune chanson qui est passée au travers.
0: Ouais.
2: De on explique pourquoi, l'histoire. Et j'avais envie aussi, au-delà, nous avions envie aussi, au-delà, de proposer des chansons, de leur expliquer qu'ils allaient embarquer sur des choses importantes, quoi. Et puis aussi, choisir la bonne chanson pour le bon artiste, pour que ça puisse être une continuité dans leur carrière. Essayer de leur proposer autre chose, de les amener un petit peu ailleurs,
0: ouais,
2: mais tout en respectant ce qu'ils nous ont proposé jusque-là.
0: Sur ce cours sous trois, il y a un truc très très chouette, c'est les adaptations de chansons qu'on connaît en français.
2: Quelques-unes, j'avais envie de ça, et puis
0: Mais quelle bonne idée!
2: Alors regarde de Patrick Bruel.
0: Bah oui! Voilà. Alors...

0: y a Patrick Bruel, Diana Salicetti, Gianluca Cucciari et Jean-Charles Papy. Et puis il y a aussi une adaptation que j'ai beaucoup voyagé, de Véro.
1: Ah ben oui, oui.
0: Avec Véro.

0: Véronique Sanson donc, qui partage sa chanson avec Soirine.
1: Je revois les images en studio d'enregistrement parce qu'elle est rock'n'roll, hein, Véro.
0: Ouais.
1: Elle est rock'n'roll. Elle avait un piano hyper accordé, hyper beau, hyper grand et tout ça. Elle a dit non, mais j'ai pas envie de jouer seule. Je veux venir enregistrer avec vous en cabine. Et donc là, elle s'est déplacée et puis elle a chanté cette chanson-là comme si c'était la première fois. Et puis après, ben, avec Soirine, avec ses trois filles formidables qui sont insulaires, ben, on a essayé de faire en sorte que ce paquet cadeau là, cette petite merveille devienne encore plus jolie quoi. Et quand elle a écouté la version, je me souviens, ouais, elle était en vacances et elle m'a appelé, elle m'a dit c'est une tuerie. J'étais tellement content pour les filles, j'en ai les larmes aux yeux parce que je les ai, moi, ces moments là et puis ils seront peut-être diffusés un jour avec leur autorisation, on sait pas, mais c'est une aventure humaine qui dépasse tout entendement, hein, le corso Medou 3.
0: Vous êtes d'accord avec ça, Joseph? Il y a un côté, au moment des enregistrements, au moment de faire les chansons, c'est très, très chargé d'émotions.
2: C'est très chargé d'émotions. Je pense que personne ne peut comprendre et ne peut réaliser l'investissement des artistes sur ce projet. Vraiment.
0: En tout cas, à l'écoute, on sent qu'il s'est passé des choses. Et notamment, oui, sur cette chanson de Véronique Sanson, là, il se passe un truc assez magique. Ceci dit, à Filette,
1: oh là là,
0: avec
1: là là.
0: Francis Cabrel,
1: on est fan, hein,
0: la petite Marie qui devient Cara Mariuccia.
1: Cara Mariuccia, bravo.
0: J'essaie. Hein.
1: Ah oui, ça y est, vous allez venir en vacances encore.
0: Je vais inviter là-bas. Je déménage. Au moins au vélodrome et après on verra.

0: J'avais envie qu'on écoute cette chanson parce qu'elle fait vraiment partie, pour le coup, du patrimoine de la chanson française Petite Marie. C'est une chanson qu'on apprend dans les écoles. Francis Cabrel, d'ailleurs, qui lui se déplace en milieu scolaire, il le fait discrètement, mais croyez-moi qu'il le fait. C'est une chanson qui est hyper importante et je trouve ça très beau qu'elle existe en langue corse.
1: Ah oui, mais puis en plus l'adaptation, elle est merveilleuse, quoi. Le groupe Affiliate, c'est un groupe important. Tous sont très importants.
0: Ah bah cet été, en Corse, il y avait des posters d'eux partout.
1: Hein. Ah oui, mais je crois que c'est un des groupes qui tourne le plus et en Corse et dans le monde entier.
0: Ouais, voilà. C'est ça. Hein. Écoutez-les avec Francis Cabrel, Petite Marie, comme vous ne l'avez jamais entendue, grâce à Corsou, Mezzou.

0: C'est beaucoup trop beau, Patrick.
1: Ah oui, mais c'est beaucoup.
0: Débrouillez-vous avec ça. C'est beaucoup trop beau. Alors tout le monde est ému là. C'est incroyable.
1: Les artistes corses méritent ça. Ils ont construit ce collier de diamants de chansons depuis tellement d'années, tellement de temps. Il y a tellement d'investissements et tellement d'histoires à raconter que elles sont beaucoup plus jolies en chansons, quoi. Et voilà cette adaptation de Monsieur Jean-Claude Acquaviva. C'est lui qui a adapté ce texte-là. Quand je l'ai envoyé à Francis, ça a été un peu comme avec Véronique Sanson.
0: Hein.
1: Il m'a répondu, je dirais pas quoi, parce que voilà. Mais c'est ça, quand ça marche comme ça, c'est merveilleux. Quand on est main dans la main, quand les cordes vocales se croisent, qu'est-ce qu'on peut dire de plus, quoi ?
0: Le premier extrait qui avait été dévoilé pour ce corso numéro 3, c'était Radamor.

0: Marcello et Joseph Pastinelli. Pardon, je veux tellement pas faire de bêtises en prononciation.
1: Ouais, tu peux dire Giuseppe.
0: Giuseppe. Oui, c'est ça. Quel âge avez-vous, Joseph?
2: 32 ans.
0: 32 ans, donc vous êtes très jeune, vous êtes de la nouvelle génération, le disait Patrick, de ces artistes qui portent la langue corse. Pourquoi c'est important aujourd'hui de porter cette langue-là et, j'allais dire par extension, d'autres langues, que ce soit le breton, l'occitan, le basque. On a reçu il n'y a pas très longtemps Patchy Garat qui chante en basque. Voilà, Francis Cabrel, ses dernières rencontres d'Astafor, c'était autour des langues régionales. Il a fait une chanson avec un petit bout en breton, un petit bout en créole, un petit bout en corse, justement pour faire ça. Pourquoi vous, à votre jeune âge, ça vous paraît important?
2: Déjà, c'est très important au niveau du patrimoine français, parce que la France a la chance d'avoir énormément de langues minoritaires.
0: Oui.
2: Et je pense qu'après, ce qui est important, c'est que chaque personne dans sa région défende sa langue, pour ne pas perdre ça, déjà.
0: Mais alors, pourquoi on arrive à être aussi fiers de nos fromages, par exemple, et un peu moins de nos langues locales? Parce que c'est la même chose, en fait, c'est la diversité, la richesse de la France.
2: Non, je ne pense pas qu'on arrive pas être moins fier, c'est juste que on a peut-être perdu l'habitude de la pratiquer, tout simplement. C'est une question d'habitude, et ce qui est le paradoxe, c'est pourquoi on aime l'écouter quand quelqu'un la chante, et pourquoi on a un peu plus de mal à la parler.
0: Ouais, c'est vrai.
2: C'est juste une question, je dirais, d'habitude.
0: Vous, dans votre vie quotidienne, vous parlez corse de temps en temps?
2: Avec mes parents, oui.
0: Ouais.
2: Et aujourd'hui, je me force à, et je le fais tous les jours avec mes enfants pour ne pas perdre ça.
0: Ah, c'est bien. Patrick, vous parlez corse dans la vie?
1: Moi, je parle peu corse dans la vie parce que je sais. Enfin, j'apprends avec le temps. Ça
0: et parce
1: va,
0: que vous êtes Mezu.
1: Je suis Mezu. Donc voilà, moi je parle tu sais très bien le français jusque-là. Ça va, le corse, je me débrouille. Et l'arménien, c'est rock'n'roll, mais ça passe. Non mais, moi cette langue-là, je la connais depuis ma tendre enfance. Ma mère nous parlait en corse et à la maison. Et donc voilà, c'est pour ça que cette idée est née un jour. Parce que j'ai été missionné, moi. Je suis un garçon missionné.
0: Mais par qui? Vous avez entendu des voix?
1: Non, je suis missionné par ma mère, parce que déjà des groupes emblématiques comme Kanda ou Bouloukours ou comme Isurgent ou comme Affilette a déjà défilé dans ma chambre d'adolescent.
0: Oui, bien sûr. Alors, ce qui est très chouette aussi avec Corsu Mezu Mezu, et ça depuis 10 ans, depuis 2015, pardon, depuis le premier volume, c'est la diversité musicale. C'est-à-dire qu'il y a des choses qui sont très, j'allais dire, en mettant des guillemets, classiques.

0: Jennifer avec Voce Ventù. L'idée, c'est ça, c'est de montrer qu'on peut tout chanter en Corse.
1: Mais la Corse est une terre d'accueil, hein. Il y a toujours une assiette en plus à table, hein, pour celui qu'on connaît pas.
0: Ah bah ça, m'en parlait pas, j'ai pris 4 kilos cet été, moi là-bas, c'était un enfer ce pays, mon Dieu.
1: Mais en fait, elle est très moderne et elle est très ouverte sur le monde. C'est un bloc là qui sort de la Méditerranée et puis et qui est là pour tout le monde, quoi. En fait, moi j'ai toujours vu beaucoup de délicatesse et beaucoup d'accueil, beaucoup de générosité depuis ma tendre enfance, voilà. Et ça s'est perpétué, ça existe encore aujourd'hui et tant mieux, mon Dieu, tant mieux.
0: Donc des chanteurs et des chanteuses pop, il pourrait y avoir du rap,
1: les sopranos existe,
0: d'ailleurs,
1: y en a.
0: Voilà.
1: Ouais, mais Sopra en tout
0: qui
1: cas.
0: Qui est venu sur Corsou. Oui. Et puis un rocker. Et c'est avec lui qu'on va terminer, parce que on peut pas parler de ce nouveau volume Corsou Mezzou Mezzou sans parler de notre Jean-Louis Aubert,
1: oh là
0: national,
1: là.
0: Qui s'est pointé sur une chanson incroyable, donc avec Voce Ventù.
1: Oui, Voce Ventù, et c'est ouais. Donc le groupe Voce Ventù, et on a sorti la voix de Monsieur Fred Podge, qui fait partie du groupe,
0: ouais.
1: Et qui fait ce duo avec Jean-Louis Aubert, avec le merveilleux Jean-Louis Aubert.
0: Alors là encore, c'est une chanson chargée d'histoire, c'est bien parce qu'en plus, en écoutant Corsou Mezzou Mezzou, on apprend des trucs, parce que c'est pas une histoire qu'on nous apprend, nous, à l'école, l'histoire de la Corse, son indépendance ou pas, tout ce qui s'est passé, parce que c'est quand même une île, tout le monde voulait se la prendre, hein. Les Italiens, les Français, évidemment, enfin voilà, c'est quand même une île qui a une histoire folle. Cette chanson-là, au général, c'est Napoléon qui écrit à Pascal Paoli.
1: C'est un petit peu ça. Et puis, je crois qu'ils avaient beaucoup de choses à se dire, dans le bon sens du terme. Je crois qu'ils s'aimaient beaucoup. Et c'est l'intelligence de Fred Podge, ça. L'intelligence du groupe Voce Ventù, qui adore faire passer des petits messages comme ça et de nous raconter un petit peu l'histoire de cette Corse qui est passée un petit peu partout, quoi. Qui a ouais. été tourmentée, qui a eu des moments de bonheur, délicat, des moments de tristesse aussi. Et je trouve ça intéressant de proposer à Jean-Louis Aubert, qui aime l'histoire et qui aime ça, quoi, tout simplement. Voilà. Quand je lui ai expliqué l'histoire à Jean-Louis, il m'a dit « Envoie-moi la chanson
0: ouais. ».
1: Et je lui ai envoyé la chanson et puis il m'a juste dit « Elle est terrible
0: ». Donc Véronique Sanson a dit « C'est une tuerie » et Jean-Louis Aubert a dit « Elle est terrible ».
1: Ouais,
0: c'est bien plus, ça fait des bonnes réactions.
1: Mais elle est terrible et ce que dit Jean-Louis dans une vidéo qui sera peut-être postée, un de ces quatre, mais je pense que oui, il dit qu'en fait, de chanter la Corse, c'est aussi une manière de la remercier pour tout ce qu'elle a fait pour lui. Je n'en sais pas plus.
0: Bah, on lui demandera la prochaine fois qu'il
1: viendra.
0: Bon, vous revenez bientôt alors.
1: Mais nous, on reste même.
0: Ah bah d'accord, très bien. Merci beaucoup, Joseph Facinelli.
1: Merci
0: beaucoup, Patrick Fiori.
1: Merci de nous avoir reçus et merci à tous les artistes insulaires de nous avoir offert ces chansons comme un diamant, vraiment.

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2: On a commencé ensemble, vous savez, dans les disques RCA. Et le grand, grand président, c'était François Laclas, qui je dois tout. Il y avait Mylène Farmer qui débutait, il y avait Laurent Voulzy.

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4: Bonjour la France, j'espère que tu vas bien. Moi, comment te dire ? Bon, on en parlera après.
5: Pardon.
4: Ok, le rire, vraiment,
5: non,
4: Satanas et Diabolo.
5: Non, c'est nerveux.
4: Bien, je vous rappelle qu'aujourd'hui, c'est la finale, que les quatre candidats qui vont s'affronter vont avoir, pour le premier comme cadeau, 3 jours, 2 nuits à PortAventura World. Alors attention, ça rigole pas. On dort dans un 4 étoiles. On a un accès illimité, évidemment, à PortAventura Park. On peut aller à Ferrariland. Et puis surtout, c'est en pension complète, hein, je vous rappelle, donc c'est magnifique. Et puis on a 100 euros de carburant pour pouvoir aller à PortAventura World. Si on ne gagne pas ça, que gagne-t-on ?
5: Écoutez, pour l'un des candidats victorieux, d'ici quelques minutes, l'un d'entre vous repartira avec ce très beau cadeau. 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Vous allez vous régaler.
4: Voilà, bah écoutez, on accueille tout de suite Stéphane, Claire, Alexandrine et Marilyn, qui, une fois n'est pas coutume, sont les quatre candidats de la personne. Voilà, deux fois en 2 ans, il a remporté les finales. Enfin, il a eu les quatre candidats en finale. La première fois, c'est quand même moi qui avais gagné, même si c'était un candidat à lui.
5: Alors
4: voilà, voilà, donc là, bon, il est comme un dingue, hein, je vous le dis tout de suite.
5: On peut encore, ça va venir. Envoyez jingle, vous allez comprendre.
4: Ouais, c'est ça, allez.
5: Oui, chers amis, bonjour. J'attends cet instant depuis tant d'années maintenant. Ah, voilà 2 ans que je travaille aux côtés de Valérie, et comme elle vous l'a dit, rares sont les fois où j'ai réussi avec aisance à obtenir 4 candidats. Et pourtant,
4: bah c'est la deuxième, hein.
5: Aujourd'hui,
4: c'est pas rare sont les fois, c'est 2 fois. Voilà.
5: Aujourd'hui, mon jour de chance. Vais-je l'emporter définitivement ? L'un des 4 mousquetaires sera-t-il le grand vainqueur ? Valérie va-t-elle réussir à m'en piquer un finalement aujourd'hui ? Je me sens comme Alain Delon.
6: Avec moi.
5: Encore une fois, je suis à fond.
4: Voilà, alors... J'ai eu une conversation avec ta mère ce matin.
5: Bonjour madame.
4: On est tombé d'accord.
5: Oui.
4: T'es complètement taré. Allez, jingle Pierre. Oh là là. Alors.
5: Vous voulez que je vous les présente, peut-être je les connais bien. Hein.
4: Non, non, mais vous savez, j'écoute moi, même quand ce ne sont pas mes candidats. Alors Stéphane, Claire, Alexandrine, Marilyn, comment ça va ?
7: Bonjour.
8: Bonjour.
5: Salut les potos.
4: Aïe, aïe, aïe. Alors évidemment, il a fallu départager les candidats parce que, voilà, ils sont tous issus de la team Chonchon. Donc, je jouerai en première manche avec Stéphane.
5: Ah, Stéphane, dur pour toi.
4: Voilà.
7: Ah oui, c'est dur.
4: Dis donc, toi. Tu trouves ça dur ? T'es pas content, Stéphane ?
7: Si, je suis content.
4: Ah bon, merci alors. Et donc, Eric jouera avec Claire.
5: Quelle chance,
4: ça,
5: quel
4: c'est
5: bonheur.
4: La première demi-finale.
5: Ouais. Et qui est puni après ?
4: Eh bien, Alexandrine jouera avec moi. Moi, je ne joue pas avec les tricheurs. Marilyn restera avec toi. Voilà. Alexandrine et Marilyn, vous pouvez aller boire un café. On attaque tout de suite avec Stéphane et Claire. Voilà. Voilà, voilà, voilà. Alors, Stéphane, je rappelle, à 60 ans, il joue avec ici Loire-Océan. Il habite à Courcouët-sur-Logne. Il est marié à Bernadette. Il a 2 enfants, une petite fille. Il a des chats, des moutons, des oies. Et ça y est, on peut le dire, il est à la retraite. Voilà. Et donc, ça y est.
7: La qui est arrivée.
4: La qui est enfin arrivée.
5: Et
4: voilà.
5: Oui.
4: Alors, t'as fêté ça dignement ? T'as fêté ça comment ?
7: Dignement, je me suis fait opérer de l'épaule mercredi.
5: Mais oui,
4: Ah oui, donc tu fêteras ça ce week-end. Qu'est-ce que tu vas
7: faire ? Il faut attendre que j'ai plus de médicaments pour pouvoir boire de l'alcool.
4: Oh mon Dieu, Dieu. Bon, tu peux fêter ça quand même avec du cidre. Enfin bon, ça va.
7: Ouais, oui.
4: Bon.
7: On va arroser ça quand même. Mais
4: oui, quand même. Dites donc. Alors, bien. Alors, tu as compris que tu es à ça du bol de sangria. Hein. Tu peux évidemment partir à PortAventura World. Moi, je n'ai élevé que des champions depuis 2 ans, donc on va tout de suite marquer.
5: Ah bah ils sont pas là aujourd'hui, en tous les cas.
4: On va marquer le premier point, Stéphane, avec la première question, vrai ou faux. Tiens, je te mets une petite ambiance. Wake me up before you go, go. Alors, Stéphane, le premier réveil matin a été programmé pour sonner à 4 heures du matin. C'est-à-dire que la première fois qu'il y a eu un réveil matin programmé, C'était à 4h du matin. Est-ce que c'est vrai ou faux? Top chrono, 5 secondes.
7: Oh ben c'est vrai.
4: C'est vrai? Ben écoute. Oui, c'est vrai. Parce qu'à la fin du 18e siècle, l'horloger américain Levi Hutchins, il a inventé le tout premier réveil mécanique. Et ça sonne à 4 heures parce que c'est l'heure à laquelle il voulait lui se lever. Donc bravo, tu as ton premier point Stéphane.
5: Claire était avec moi lundi. Ça a été la première, oui, c'était la première de cette longue série. À rejoindre la team. Comment ça va Claire?
6: Ça va bien.
5: Bon, tu habites toujours à Vouillé dans les Deux-Sèvres. T'as passé une bonne semaine, ça a été?
6: Oui, très bonne. C'était pas trop chaud, mais c'est beau quand même.
5: Ouais, c'est vrai, c'était bien agréable. T'es toujours mariée à Guillaume, deux filles, Louise et Gabriel qui sont en vacances ce soir. Ben oui.
6: Oui.
5: Ben
6: oui.
5: Voilà, ben oui, ça y est. Appelle-moi, tu vas où en vacances? Vous avez prévu quelque chose ou pas?
6: Alors, c'est en août, on va partir sur la Côte d'Azur.
5: Côte d'Azur, ah oui, exactement. Toujours tes deux cochons, les poules et les canards. Je rappelle que ton mari, donc Guillaume, est gérant d'une ferme avec 30 vaches et 6 moutons. Ça va, il y a du monde à la maison, on est bien d'accord.
6: Oui.
5: Je suis ravie, Claire, que tu sois avec nous. Est-ce que tu le sens bien? T'as envie de partir en Espagne? Bien sûr.
6: Ah ben, j'aimerais bien, je croise les doigts.
5: Eh oui, t'en as parlé un petit peu à la famille? T'as dit que maman l'a œuvré pour le Sud?
6: J'ai un fan club derrière.
5: Ah.
6: Je vais faire ce que je
5: peux. Bon, allez, on salue le fan club, Claire. T'inquiète pas, encore une fois, t'es avec moi, ça va bien se passer, comme lundi, souviens-toi. Question, première question, ambiance. C'est marrant un peu ce qu'on fait d'ailleurs hein, régulièrement depuis 2 ans dans Au Taquet. Il faut deux parties du cerveau. Il faut deux parties du cerveau s'activent en même temps pour comprendre et rigoler à une blague. Est-ce que c'est vrai ou faux? Top chrono, 5 secondes. Allez Claire.
6: Je dirais vrai. Vrai,
5: le... Oui, vrai. Non. C'est faux, selon vulgarisation scientifique, comprendre une blague mobiliserait 5 grandes fonctions, zones cérébrales liées au langage, à la surprise, à la mémoire, aux émotions et au plaisir. Donc une vanne de moi faux, carrément un mode d'emploi.
4: Alors Stéphane, tu as compris que dans mon équipe on marque très vite, tu as un point. Claire, la malheureuse qui est restée avec Chanchon n'a pas de point.
5: Ça va, ça va.
4: Allez, tout de suite, bah, vous écoutez ici et on va écouter, oh, bon, là, on est parti, je ne sais pas si vous vous rappelez tous, les clips de Mylène Farmer, moi c'était ma joie, c'était des courts-métrages, les Dos. Donc là, on est parti sur Libertine. 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Ouais. Allez, on danse, on chante, où qu'on soit. Vous écoutez ici, on vous aime, à tout de suite.

0: ça chante.
1: Je suis libertine.
0: Ah, libertine, oui, mais fragile.
1: La, la, la, la, la.
0: Elle dit qu'elle est si fragile. La fragilité de Valérie Damido aujourd'hui, avec aucun candidat
1: ouais,
0: à ses côtés.
1: C'est ce qu'elle dit, Valérie Damido.
0: Que va-t-il se
1: Allez,
0: passer
1: jingle, mon Peter, vas-y. Ah.
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1: Et ici, Stéphane a un point, voilà. C'est tout ce que j'ai à
0: non,
1: dire.
0: Non, mais attendez. Oh,
1: oh quoi oh, qu'est-ce qu'il y a et, qu'est-ce que
0: oh,
1: t'as
0: un, oh.
1: Quoi?
0: Quatre.
1: Oui, quatre.
0: Quatre candidats aujourd'hui.
1: Oui, deux fois en deux ans. Elle.
0: Deux fois deux, ça fait quatre, exactement.
1: Oui, oui, allez. Bon, mon petit chat, Stéphane, dis donc, ça,
3: oui.
1: Il paraît que quand tu... Parce que tu voyages beaucoup, hein, on a fait beaucoup de choses, on en parlera après, tu t'es même incrusté dans le voyage des voisins. Eh ben, il paraît que tu arrives à prendre que trois shorts et trois t-shirts. Comment tu...
3: Oui.
1: Ben, dis donc, c'est bien, ça. Hein.
3: Ben, je déménage pas à la maison, hein, quand on voyage, ça sert à rien.
1: Bah oui, j'ai compris, mais enfin...
3: Parce que vraiment, faut la ramener après, là.
1: Oui, oui, j'ai compris, mais enfin, trois shorts, trois t-shirts, tu verrais les mâles.
3: Il y a des machines à laver, hein, y a de l'eau hein, dans les autres pays. Hein.
1: Oui, merci, j'ai bien compris, mais enfin, moi, j'arrive pas à prendre trois shorts et trois t-shirts. Je trouve que c'est pas mal.
3: Moi, oui. Je voyage léger, j'ai pas besoin de porter.
1: Eh ben, t'as bien raison. Alors, on va jouer au quiz musical, je t'explique. Il y aura deux chansons à trouver et il va falloir reconnaître qui chante juste à l'intro musicale des chansons. Je te fais écouter la première intro de la première chanson.
0: Eh oui.
3: Alors, comme un ouragan, Stéphanie de Monaco.
1: Eh ben voilà, eh ben écoute...
4: Un ouragan qui est passé par là.
1: Eh ben voilà, comme
0: 1986.
1: Un ouragan. Stéphanie de Monaco.
0: Mais oui.
1: Alors attention, c'est bien, t'as un point. Attention, deuxième chanson.
0: Ah oui, c'est cool.
3: C'est Joe Dassin, les Dalton.
1: Joe Dassin, les Dalton.
3: Non.
1: Non, c'est pas, ça. Ben non, mais c'est, dis donc, c'est vachement dur. C'était très très court. Ben pas du tout. Oh là là là là, bon bah c'était ça.
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1: Marche à l'ombre, Renaud. Casse-toi, tu pues. Et marche à l'ombre. Voilà. Bon, bah, t'as quand même deux points.
0: Voilà.
1: Mais il a deux points.
0: Oui, bah, il a deux points, oui.
1: Oui, bah, voilà,
0: points.
1: C'est tout. Allez.
0: Points. En tout, il a deux points.
1: Oui.
0: Claire, tu n'as pas de points, mais justement, tu vas pouvoir en marquer deux et donc égaliser. C'est ce que je te souhaite, évidemment. Claire, juste un petit mot. Tu fais partie d'une association qui soutient le fils d'amis, a priori, qui a un syndrome néphrotique. C'est bien ça. Tu peux parler un petit mot, dire un petit mot sur cette assoce.
6: Alors, c'est une association qui est là bah, pour aider les parents aussi des enfants qui souffrent de cette maladie. C'est une maladie du rein.
0: Oui.
6: Et il y a un accompagnement avec des cafés, des aidants pour aider les familles à s'adapter au retour après des hospitalisations.
0: Bah, c'est super. Comment s'appelle l'association? Tu peux donner le nom?
6: Oui, l'association des malades des syndromes néphrotiques.
0: D'accord, tout simplement. Et bravo, parce que je sais que tu participes à plein d'événements et à la récolte de fonds. C'est une très bonne chose. Tu habites Vouillé dans les Deux-Sèvres et c'est maintenant que tu joues et c'est maintenant que tu marques tes
1: deux
0: points.
1: Ouais, c'est ça, ouais.
0: Voici donc ton quiz musical. Deux intros. On commence par la première. Tu dois reconnaître le nom du groupe ou de l'artiste.

0: Allez, allez, c'est parti, top chrono, c'est pas facile, c'est la finale. Hein.
1: Téléphone.
0: Téléphone.
2: Ouais. Téléphone-moi.
0: Ah, c'est pas téléphone. Non, c'est partenaire particulier, écoute. On est d'accord, le vendredi, on a cranté un peu le niveau, donc c'est sûr que c'est moins évident, ça va être très court. Écoute bien, voici une nouvelle et deuxième intro.
2: Ouais, enfin toi, elles sont longues.
0: Ah non, mais elle a parlé dessus aussi.
2: Non, non, mais parce que t'as des intros longues, moi, il avait même pas 3 secondes, mon Stéphane, là.
0: Alors,
1: je sais pas du tout.
0: La loose, quoi. À ce moment-là, il dit quelquefois. Oh.

0: Ça fait
1: 2 pour Stéphane, 0 pour Claire.
2: C'est pas bon, ça.
1: Et là, tout de suite, beau malheur, Emmanuel Moir, vous écoutez ici.

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0: Emmanuel Moir avec Beau Malheur à 12h24 sur ICI.
1: Allez, jungle.
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1: Au taquet avec Stéphane qui a deux, voilà. Et donc Stéphane, j'aimerais comprendre, parce que je sais que t'as beaucoup voyagé, au Gabon, t'y retournes en juillet, à Madagascar, tu t'es incrusté dans le voyage des voisins. Comment ça veut, qu'est-ce que ça veut dire s'incruster dans le voyage?
3: Ben, c'est-à-dire qu'ils m'ont... Un jour, mon voisin m'a dit qu'il partait avec ses parents à Madagascar pour les voir rejoindre son frangin.
1: Ouais.
3: Et puis je leur ai demandé, s'il y avait de la place dans l'avion pour moi, je partirais bien avec eux.
1: Ah ben voilà, ben c'est bien. Et alors
3: voilà, et puis il m'a dit, je vais demander aux parents, et les parents, ils ont accepté. Donc on est parti avec madame, avec eux, en voyage à Madagascar pendant 3 semaines.
1: Magnifique. Alors, t'as fait la même technique pour aller au Costa Rica, c'est-à-dire
3: Même chose pour le Costa Rica, ce coup-ci, j'étais sans ma femme.
1: Ouais.
3: Avec le couple de voisins.
1: Ah ben voilà, allez, je m'incruste, bon voilà, ok.
3: Voilà.
1: Ok.
3: Mes voisins, cette année, c'était la 8e fois qu'ils y allaient.
1: Ah, voilà. Bon, toi, par contre, t'aimerais bien retourner au Maroc, parce que t'as trouvé que c'était un joli pays.
3: Un joli pays.
1: Ah ben voilà, donc t'aimerais bien retourner. T'as déjà prévu d'y aller sans les voisins, ou comment ça se passe?
3: Oh, je vais peut-être y aller avec ma femme, ce coup-ci.
1: Bah oui, c'est à un moment donné...
4: Ça serait bien.
1: Ce serait pas mal.
3: À un moment donné, il va falloir faire quelque chose.
1: À un moment donné, Bernadette, elle va dire, oh, c'est sympa les voisins, mais j'ai envie d'aller en vacances.
4: Ça va se voir au bout d'un moment.
1: Ça va se voir,
4: ah ouais.
3: Ça va se voir, oui.
1: Voilà. Voilà. Bon, alors, écoute-moi bien. T'as 2 points. Là, si tu marques, c'est la place directe en finale. Donc, il va falloir bien répondre à la question cash. Tiens, je te mets une ambiance. Non, c'est pas Badumba. C'est pas Culture Pub, c'est Turbo. Oui. On dirait... Non, c'est Turbo, c'est Chapat. Alors, écoute bien cette question, Stéphane. De combien de points dispose aujourd'hui un jeune conducteur lorsqu'il vient d'avoir son permis de conduire? Combien de points a un jeune conducteur aujourd'hui sur son permis quand il vient de démarrer? Top chrono, 10 secondes.
3: 6 points. Oui.
1: Eh bien, est-ce que c'est une bonne réponse? Est-ce que le candidat que j'ai coaché va en finale directement? Oui, bien sûr que c'est 6 points. Et au bout de 3 ans, tu peux en avoir 12. Bravo. T'as 7. Eh bien voilà, coaché par Damido,
4: oui,
1: il va directement en finale. C'est tout ce que j'ai à dire.
4: Après, Stéphane et Claire sont quand même mes candidats de base.
1: Candidate, là, tu l'as négligée.
4: Mais pas du tout, Claire, je l'ai pas négligée. Bien sûr, collectionneur de chaussures. Là,
1: collectionneur.
4: Voilà. Collectionneuse, voilà,
1: merci,
4: je vous rappelle qu'elle a été mannequin chez L'Oréal. Qu'est-ce qu'on va faire de toi, Claire, maintenant?
5: Désolé, Eric.
4: Bah oui. Non, mais j'ai encore 2 autres candidats qui arrivent. Enfin, je suis déçu pour toi, Claire. Voilà, ça me fait de la peine. Bon, est-ce qu'on se parle quand même du fait que t'as accouché dans la voiture? C'est vrai, cette histoire?
5: Que j'ai quoi?
4: T'as pas accouché dans la voiture ou pas loin? T'étais à 2 doigts, là.
5: Ah oui.
4: Ah oui.
1: Alors comme ça, t'as couché dans la voiture. Tu sais, c'est exactement moi. T'as compris ça aussi.
4: T'as couché dans la voiture.
1: Et
4: qui?
1: Ah oui.
4: Bon, bah voilà,
5: donc j'ai accouché presque accouché dans la voiture. Oui, tout à fait, la voiture de Locke.
4: Voilà, voiture de Locke et de garagiste. Enfin, en tous les cas, le prêteur, il t'avait dit surtout, vous accouchez pas, parce qu'il t'avait vu déjà, t'es enceinte.
5: Et effectivement,
4: t'as commencé
5: bien
4: le
5: arrivé là.
4: Eh bah oui, bah voilà. Petite anecdote de vie très sympathique. Tu adores Kungs, tu adores Céline Dion, je ne te ferai pas écouter tes artistes.
1: Non, mais par contre, tu peux lui poser la question, histoire de partir avec les honneurs.
4: Mais oui, car effectivement, on fait écouter les artistes que quand on peut gagner, mais là tu as compris que même si tu réponds correctement, ça ne suffira pas. Allez, finissons sur les honneurs. Elle a raison, avec un hymne.
1: Ah,
4: mon peuple me salue.
1: Ah oui, d'accord. Toi, t'es russe maintenant.
4: Ex. Comment s'appelaient les services secrets du temps de l'ex-URSS? Comment s'appelaient les services secrets du temps de l'ex-URSS? Allez, pour la gloire, quelques secondes de réflexion, Claire.
5: Le KGB.
4: Hein, tu vois, en plus, bien sûr que c'est le KGB, le Comité pour la Sécurité de l'État. Ah, c'est d'autant plus rageant que tu finis avec 5 points quand même, Claire.

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2: Je vous rappelle que Stéphane, que j'ai coaché, va aller en finale. Ouais. 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Nous accueillons tout de suite Alexandrine et Marilyn. Voilà.
3: Les meilleurs.
2: Alors.
3: Ah oui.
2: Quoi? Qu'est-ce qu'il y a?
4: Ah, vous n'avez pas entendu qu'on vous le remette?
3: Avez-moi.
4: Voilà.
2: Oh là là là là. Mais Pierre, comment tu as pu te
4: deux
2: laisser
4: candidats qui ont gagné grâce à moi.
2: Pour mettre ces illustrations sonores, mon petit chat, c'est pas possible.
4: Non, c'était pas lui. Hein.
2: T'es un adulte responsable.
4: Non, non, c'était pas lui.
2: C'est qui s'est fait soudoyer?
4: Oh, je ne te donnerai pas
2: oui,
4: son
2: bon,
4: nom.
2: C'est Céline.
4: Par
2: ça m'étonne
4: respect pour
2: d'elle.
4: Sa famille.
2: Ça m'étonne que Céline ait pris de l'argent pour faire ce genre de choses. Elle est oh, bien ouais. Trop honnête, elle est bretonne.
4: Bah oui.
2: Alors, Alexandre.
4: Cher les crêpes. Hein.
2: Les tu joues avec ici Occitanie et tu joues avec moi, ma chérie. Tu es contente?
5: Oui, ravi, vraiment.
2: Et voilà.
4: Vraiment, Dier, tu te détends, hein?
2: Alors, tu as 53 ans, tu habites à Montrabé, en Haute-Garonne. Tu es marié à Fadel, tu as une fille, Charlène, un petit-fils, Ismaël, qu'elle ravit son prénom. Et donc, tu es agent EDF, voilà, tu adores les voyages, etc. Et il paraît, alors ça, est-ce que tu l'as aujourd'hui, là, pour la finale? Il paraît que tu as un porte-bonheur, c'est un œil de Lucie.
4: Oui, le coquillage.
5: Oui, oui, oui. Alors, je ne l'ai pas directement avec moi, mais il est toujours dans mon porte-monnaie, et c'est un porte-bonheur que m'a offert ma sœur, qui a également cette pièce-là. Mmh. Et donc, c'est censé amener prospérité, protection. Voilà.
2: Bah, ça serait bien que là, pendant la pause, t'ailles le prendre, tu le mettes dans la main.
4: Allez, hein,
2: pas dans
4: c'est
2: ton
4: bizarre.
2: Portefeuille, parce que y a pas de cas où tu gagnes pas. Alors. Bah oui. Enfin.
4: Je suis passé chez elle cette nuit avant qu'elle ne retrouve. Peut-être
2: bien
4: qu'elle
2: sûr.
4: Peut souhaiter de bonheur.
5: Toi, t'as été ce matin.
2: Ouais, toi, t'as été à Montrabé. Bien sûr.
4: Bien sûr, j'étais ce matin. Coup d'hélicoptère rapide.
2: Hélicoptère. Alors,
4: oui,
2: on est en bilan carbone. Non mais
4: on n'est pas terrible en bilan carbone.
2: Ah,
4: c'est
2: ça, moi qui viens en vélo tous les jours. Alors, qu'est-ce vélo que tu vas faire ce week-end?
5: Ce week-end, le week-end en famille au bord de la piscine.
4: Oh,
5: et puis,
4: là.
5: Voilà, repos, peut-être faire un tour en ville puisque c'est les soldes.
2: Eh
5: voilà,
2: oui, ben, bien sûr, allez. Bien, alors ma chérie, on va tout de suite marquer le premier point avec une petite chanson, tiens.
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2: Allez, on va parler de fromage. Eh bien, en France, il paraît qu'il existe un décret réglementant la taille des trous dans l'emmental. Alors, est-ce que c'est vrai qu'en France, il existe un décret réglementant la taille des trous dans l'emmental? Vrai ou faux? Top chrono, 5 secondes.
5: Je dirais vrai.
2: Eh bien, tu as bien raison, ma chérie. C'est un décret qui date de 2007. Ça impose que les trous du fromage soient réguliers et avec un diamètre de 1 à 3 cm maximum. Voilà, donc sinon, t'as pas le label Emmental de France. Voilà, donc Alexandrine, premier point.
4: Marilyn, t'étais avec nous juste hier, je me souviens très bien, sur le fil à 13h. Hop, tu nous as rejoint en finale, Marilyn. Avec un bingo extraordinaire sur les héros femmes, il me semble, hein, c'est ça?
2: Google, je m'appelle.
7: Oui, bonjour. Alors, juste une petite précision, je vous appelle depuis la chambre de mon fils. Je suis devant son bureau et il y a tous ses albums Marvel, donc c'est pas Google, mais c'est les albums Marvel de mon fils.
4: Mais bien sûr, elle n'a été que fiel et courroux en disant que tu avais utilisé Google, voilà.
2: Ouais.
4: Non, bien sûr, Marilyn avait dit que c'était son fils, ce petit bout de chou, le pauvre Yanis qui a 9 ans. Alors, on le salue Yanis, qui est, voilà, marié à Toufik. Toufik va bien? Moi, je prends des nouvelles de la famille. Hein.
7: Très bien, tout le monde va très bien, voilà.
4: Le chat Bloomy également, le chat il est sympa, ça va, ça se passe bien ce matin.
7: Oui, il est adorable.
4: Croquette, tout va bien. Laborantine dans le médical, notre amie Marilyn qui s'est sélectionnée hier. On parlait des soldes, tiens, allez, un mot parce que tu

0: ça c'est Éric Bastien rentre dans Radio France.
1: Exactement.
0: Il vient descendre de son char traîné par deux bœufs magnifiques, énormes bœufs chars. Voilà, allez.
1: Exactement. Oh, plaisir d'arriver ainsi. Où sont les miens? Où sont les gens? Où sont mes valets?
0: Ah ouais, carrément, le mec est odieux. Le mec a besoin de valets, quoi.
1: Vacances, peut-être surtout. Marilyn, voici cette question. Le Liechtenstein n'a aucune frontière avec l'Allemagne. Le Liechtenstein, je savais que ça allait buter à un moment donné, n'a aucune frontière avec l'Allemagne. Top chrono, vrai ou faux? Liechtenstein.
2: Le vrai.
1: C'est une principauté de 25 km de long, située entre l'Autriche et la Suisse, donc il n'y a pas de frontière.
0: La Suisse.
1: Il n'y a pas de frontière avec l'Allemagne. C'est bien, Marilyn, un point.
0: Oh là, allez, un bon. Point, Alexandrine, un point, Marilyn, et voilà. Là, tout de suite. Essa differente. On part au Brésil, on part en vacances, parce qu'avec ici, on vous aime. On bouge son boule, Chico Buarque, essa differente. Essa

0: 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Chico Buarque, la chanson préférée des dentistes sur ici.
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2: Ah, vous avez mis un petit moment avant de l'avoir, celle-là.
3: Alors, j'ai non seulement eu un petit moment avant de l'avoir, parce que bon, voilà, je demande pardon à la dentisterie, je demande pardon Chico, à Pierre Chico, Benassin, Chico. Mon dentiste. Oui. Voilà, allez, oh là là, mon Zeus, nom de Zeus. Alors, Alexandrine, tu as un, Marilyn, tu as un aussi. Alors, Alexandrine, alors comme ça, quand tu étais petite, ta maman, elle t'amenait tout le temps voir les belles mariées devant la mairie avec les belles robes parce que t'adorais ça.
4: Oui, c'est vrai. Et c'est un truc qui me colle toujours à la peau. J'adore ça. C'est-à-dire que dès qu'il y a une cérémonie de mariage, je quitte ce que je fais. Je vais voir absolument la mariée, les mariés, pour le coup d'œil, pour le plaisir. Et je réclamais à ma maman d'y aller. Et je le fais encore. Ouais.
3: Ah là là là là là là. Bon, bah oui, moi j'aimais bien les robes de mariée aussi. Je me suis jamais mariée en robe de mariée. Mais bon, écoute, qu'est-ce que tu veux faire?
2: Il est pas trop tard.
3: Oui, oh Dieu, à 60 piges, je vais pas me foutre une robe blanche avec de la dentelle, hein. J'ai autre chose à faire. Alors, ma petite chérie, c'est l'heure du quiz musical. Et là, on va essayer de te faire reconnaître des génériques des séries télé. Je ne sais pas si tu regardes beaucoup de séries télé. Séries télé. Voilà, c'est des séries télé un peu old school, hein. Donc, tu vas les reconnaître, c'est assez facile. Il y en a deux, l'une après l'autre. On écoute la première, Peter.
2: Facile.
3: C'est quoi, mon petit chat?
4: Dallas, au Texas.
3: Ah là là.

0: Avec Sue Ellen l'alcoolique et Gire le méchant.
1: Et Bobby.
0: Et Bobby avec ses pieds palmés.
1: Et pas là.
0: Mais oui, Dallas.
2: Dallas, ton univers impitoyable.
1: C'est vrai que ça faisait plus de 15 millions sur TF1 à l'époque. Bah, oui. C'était énorme.
0: Avec le ranch. Oh là là, mon Dieu. Bref, ils avaient vraiment quand même une vie de merde. Alors. Premier point pour Alexandrine.
1: Gère, il avait du pognon quand même.
0: Hein. Oh, enfin,
1: il a pas une vie dégueulasse. Hein,
0: son ranch était dégueulasse et en plus il.
1: Je crois qu'il s'en fout hein, à ce moment-là.
0: Ouais, bah, moi, je préfère ma maison. Allez, deuxième générique.

0: quoi ce générique, Alexandrine?
1: Ah, c'est Château Vallon, chanté par Herbert Léonard.
0: Mais oui, bien sûr, Château sans égloire. Ah là là là, Chantal Nobel.
2: Tu nous as quitté il y a pas très longtemps, mais.
0: Écoute, ça te fait 2 points de plus, donc tu as 3. Voilà, bravo, c'est formidable.
2: Puisqu'on parle de Château Vallon, les séries de l'été, on vous rappelle que Nadine Mousselet a sorti son...
0: Mais bien sûr, Puzzle Macabre.
2: Voilà, le Puzzle Macabre.
0: Oh Nadine, si tu nous écoutes, on aime tellement.
2: Ah oui, c'est une énigme de dingue. C'est ton livre de chevet d'ailleurs, on est d'accord Marilyn? Bah oui.
1: Oui, bien sûr, oui.
0: Bah oui,
1: bien sûr.
0: Tous les soirs. Bien sûr, évidemment.
2: Tous les soirs.
0: La piscine d'Arailey.
2: On parlait de mariage, là. Tiens, alors un petit mot sur le mariage, toi, parce que une heure avant ton mariage, tu étais coiffée, t'étais maquillée, tu t'apprêtais à mettre ta robe, bon voilà. Ton chéri, il était habillé, il s'apprêtait, lui, à mettre ses chaussures. Mais il y a eu un problème de boîte de chaussures.
1: Oui, je m'étais trompée, en fait. J'avais pris les mauvaises.
2: Non, mais c'est plus que des mauvaises.
1: J'avais pris ma boîte de basket. Ouais, boîte de basket.
2: Donc, c'est-à-dire qu'il a ouvert la boîte de chaussures, il a trouvé des baskets de running, et donc il s'est marié avec des baskets.
0: Mais c'est classe, je trouve, de se marier en costume basket.
1: Non, on est parti, on a pris la voiture, et on a roulé assez vite pour être dans les temps, et on est allé chercher la bonne paire de chaussures à 20 km de là où on était, et on a sauvé les meubles.
2: Du stress supplémentaire un jour de mariage, c'est toujours compliqué. Bon, écoute. Tu as des bonnes chaussures, j'espère, aujourd'hui, qui vont te permettre de marquer un grand pas avec ta chaussure, et surtout des points. Voici ton quiz musical, on est toujours sur les séries des années 80, oui, 70, 80, très vintage, c'est facile, écoute la première. Nadine Mousselet.
0: Puzzle macabre.
2: Oh, c'est trop rapide, ça. Bon, t'as une idée ou pas?
1: Les feux de l'amour.
2: Mais oui. Nadine Mousselet a sorti le puzzle macabre.
0: Qui a tué Jonathan?
2: Que va faire Isabelle?
0: Pourquoi Grégory est-il si vilain?
2: Et John, est-il finalement l'amant de Pamela?
0: Je ne sais pas, nous saurons ça dans Puzzle Macabre.
2: Le Puzzle Macabre de Nadine Mousselet.
0: Allez, un point pour Marilyn.
2: Préfacé par Lucilla Raglé. Tout le monde s'y est mis ensemble. Bon, ça fait un point de plus. Oh là là, ça c'est du lourd. Ça, j'adore.

0: Allez, on y va, top chrono.
1: Une grosse pensée pour ma maman, c'est Maggie.
2: Ouais.
0: Tu l'as vu tout de suite?
3: Oui, Maggie. Ah oui. La la la la la.
0: On l'a entendu, Maggie, dans l'extrait.
3: La la la la la la. La la la la la.
0: Rosy Vard, bien sûr, Jean-Marc
3: Thibault. Marthe Villalonga.
0: Oh là là. Toujours en vie, Marthe Villalonga.
3: Ouais. Hein. 3 points, Alexandrine. 3 points, Marilyn. Et là, tout de suite, maintenant.
0: Oh, c'était super quand même. La baraque dans le Vésiné. Vous vous souvenez de Maggie?
3: Bien sûr. Moi, je me souviens surtout que ma copine de Télé 7 jours m'avait dit qu'ils avaient reçu des courriers des lecteurs mécontents quand ils ont allé changer le canapé de Maggie. Voilà. Donc, il y a des gens qui écrivent pour dire j'aime pas du tout le nouveau canapé. Voilà. Allez, tout de suite, on va écouter Céline Dion. Bonjour. Pardon, merci.

0: Bonjour, pardon, merci, au revoir, à bientôt, joyeux Noël Félix.
1: Un café l'addition.
0: Un café l'addition.
1: Et ben c'est le tout nouveau Céline Dion quand même. Hein.
0: Hein
1: voilà.
0: Allez,
2: ici à midi, on est.
1: Non, mais on va être honnête, on est un peu circonspect avec Valérie.
0: On est circonspect sur Bonjour, pardon.
1: Oui, oui, le titre est un peu. Oui, ça fait un café l'édition.
0: Voilà,
1: quoi,
0: exactement. Bon, bref, écoute, ouais. Qu'est-ce que tu veux que je te dise?
1: Respect bien. Total pour Céline Dion, bien sûr.
0: Alexandrine à 3, Marilyn à 3. Bon, bah écoute, j'ai envie de dire, va falloir gagner ma petite Alexandrine. Hein.
3: Ok.
0: T'as pris ton coquillage ou pas, là?
3: Non, je suis allée le chercher. Il est en bas, mais il n'est pas très loin. Il est pas très loin.
0: Bon, on voit quelqu'un, vite. Demande tout de suite à Fadel de te ramener le coquillage. Alors,
3: non, il est occupé, il est occupé.
0: Alors, il paraît que tu aurais aimé déjeuner avec Simone Veil.
3: Ben oui, parce que pour moi, c'est vraiment un personnage qui a tellement fait pour l'avancée féminine, qui est vraiment un exemple de résilience. Elle a un parcours extraordinaire. J'ai lu ses livres... voilà, et j'adore ce personnage. Oh non.
0: Et voilà. Ouais. Eh ben oui, on aime beaucoup Simone Veil. Alors.
1: On aime aussi beaucoup Sybille Veil. On a toujours l'occasion de parler de la PDG de Radio France que je salue. Toujours respectueux.
0: Oui, c'est vraiment.
1: J'en profite toujours, bah, vous savez.
0: Faillotage et.
1: Total.
0: Mais c'est dingue ça.
1: Mais bon, écoute, madame la présidente.
0: Oh là là là là, Sybille Veil, je te demande pardon. Alors Alexandrine, écoute bien cette dernière question qui peut te permettre d'aller en finale. C'est une question à 5 points, tiens je te mets une petite ambiance. Alors, on va parler de la mode. Écoute bien. Il y a des villes qui organisent les Fashion Week. Elles sont 4. Donc, quelle est celle qui fait partie de ce Big Four, hein, de ces 4 qui organisent les Fashion Week? Donc, il y a New York, Paris, Londres. Quelle est la 4e ville? Top chrono, 10 secondes.
3: Je dirais Milan.
0: Et c'est une bonne réponse! Mais oui, la settimana della moda. Et bravo, donc t'as 8. Alors là, j'ai une très mauvaise nouvelle pour Marilyn.
1: Comment
0: parce
1: ça,
0: que bah oui, elle a 5 plus 3, ça fait 8. J'ai une très mauvaise nouvelle pour Marilyn. Parce que même si Marilyn gagne, c'est Alexandrine qui gagne, puisque Alexandrine a eu 20 points. Voilà, bonne soirée à tous.
1: Mais là, si Marilyn gagne, de toute façon, elle n'aura que 6.
0: Non, donc, elle en a 8, puisqu'elle a eu tous les trucs. Elle a 3, hein, Marilyn.
1: Elle a 3, Marilyn. Ah, oui.
0: Marilyn, tu remarqueras qu'il ne.
1: Oui, ah, oui, ah,
0: hein,
1: oui.
0: Voilà.
1: Ah oui, donc en gros, très clairement, Marilyn, si tu réponds correctement, ça le fera quand même pas.
0: Voilà.
1: Ah, c'est ça. Et oui, parce qu'on récompense.
3: La...
1: Mais non, mais. Mais oui.
0: Bah oui.
1: Parce que quand, en cas d'égalité le jour de la finale, on récupère les points qui ont été marqués dans la semaine pour récompenser l'ensemble du parcours. Et il s'avère que, combien tu avais fait? Alexandrine avait fait 20 points.
0: Oui.
1: Et effectivement, Marilyn, tu n'avais fait que 14 points.
0: Non.
1: 18.
0: Elle avait fait 18 points.
1: Ah, c'est pas loin, ça. Ah,
0: eh, c'est pas loin, ouais. Ça.
1: Ah, Marilyn.
3: Ouais, ben c'est pas grave, on retentera l'année prochaine.
1: Ben oui, alors, oui, on peut tout tenter, quand on veut. Mmh. On va jouer, Marilyn, pour l'honneur, encore une fois, comme je l'ai fait tout à l'heure d'ailleurs, avec tous mes candidats, je joue pour l'honneur, avec ces points qui sont à prendre. Écoute cet extrait. Tu as bien reconnu Les Feux de l'amour et Maggie. Je pense que tu as reconnu le générique de cette série ou pas?
3: La petite maison dans la prairie.
1: Exactement, la petite maison dans la prairie. Alors la question, c'est comment se prénomme la maman Ingalls dans La petite maison dans la prairie? Top chrono, 10 secondes. Comment se prénomme la mère Ingalls dans La petite maison dans la prairie?
0: Celle qui fait des tartes aux pommes toute la journée, là.
1: Eh oui.
3: Ouais, il y a Charles, c'est le père, et la mère... Je sais pas, de toute façon, j'ai perdu, donc je
1: fais
3: pas.
1: Ouais, bah, alors pour le coup, ça aurait été sans regret, parce que tu l'as pas trouvé. C'est Caroline. Caroline Ingalls. Ça s'appelle Caroline.
0: Bien.
1: L'épouse de Charles et la mère de Laura, Marie, Carrie et Grace.
0: Allez, Alexandrine, tu rejoins donc la team d'Amido en finale avec Stéphane. Voilà.
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0: Ah, c'est la finale. À ma gauche, Alexandrine. Alexandrine habite à Montrabé. Elle est agent EDF. Autant vous dire qu'elle a la patate, la foudre. Elle a le rythme dans la peau. Elle adore les voyages, du coup. Port Aventura World, c'est pour elle. Je sens qu'elle va tout donner. Et elle est dans mon équipe. À ma droite.
1: Il a gagné avec moi mardi. Ok, là, il a participé en amateur avec
0: Il a gagné avec moi.
1: Mais Stéphane, qui a 60 ans, habite Courcouët-sur-Lonne. Il est marié à Bernadette. Il a deux chats, Tornade. Tornade et Tornade. Et vous allez comprendre pourquoi c'est une tornade, notre Stéphane. Un vent de succès arrive sur votre radio tout de suite.
0: Alors, Alexandrine, est-ce que tu es prête à gagner, prête à partir à PortAventura World ?
3: Tellement prête.
0: Eh ouais, t'es tellement prête, ma chérie. Tu m'étonnes, Fadel et tout ça, et le petit-fils et tout. Oh là là, bon, allez, ça va être magnifique.
3: Ouais, c'est ça.
0: Alors, pour t'encourager, pour te motiver, pour te détendre surtout, afin que tu remportes cette compétition à mes côtés, eh bien, nous allons écouter Muse.

0: adore Muse, on adore. Bien. Ma petite chérie, voilà ton bingo. Écoute-le bien. C'est très facile. Tu as 10 secondes à mon top chrono pour me donner un maximum de personnages, de noms de personnages qui sont dessinés dans la bande dessinée d'Astérix. C'est-à-dire tous les personnages, tous les noms de participants dans Astérix. Attention, top chrono, 10 secondes.
1: Alors, il y a Idéfix, Obélix, Astérix... ça ne vient pas.
0: Bon, tu m'en as donné trois. Il y avait Panoramix, Assurance Tourix, Bonne Mine, Falbala, César, Cléopâtre, Brutus. Tu m'en as donné trois. Bravo.
2: Stéphane, les compteurs sont à zéro. Elle a trois points. Alors, il suffit tout simplement d'en marquer quatre.
0: Ah, les poules sont d'accord.
2: Et Stéphane, les poules sont d'accord. Donc ça, ça fait plaisir et elle t'encourage en plus. Non, mais c'est clair. Je veux dire, réfléchis bien. Quatre. Tu m'offres une victoire incontestée et incontestable.
0: Oui.
2: Ok, Stéphane ?
3: Oui.
4: Ok.
2: Bon, Stéphane, pour t'encourager, c'est okay. La musique que tu aimes.
5: Toute la musique que j'aime.
0: Oh oui. Elle vient de là, elle vient du blues.
2: Oh, bon,
0: Les mots ne sont jamais les mêmes. Pour exprimer ce qu'est le blues.
2: Tu vas voir ce qu'il va t'exprimer, Stéphane.
0: La musique vivra.
2: Avec la victoire. Bon, allez, Stéphane, mon Stéphane, on y va. Je te souhaite d'ores et déjà un bon week-end et presque de bonnes vacances à Port-Aventura. Allez, 10 secondes pour citer un maximum de personnages extraits d'une autre bande dessinée. Tous les personnages existants dans cette BD. Voilà, c'est logiquement, je te demande Tintin, les aventures de Tintin et Milou, tous les personnages, top chrono, 10 secondes.
4: Alors, Duponté, oui. Tintin, Capitaine Haddock, Professeur Tournesol, oui. Milou. Rastatopoulos.
0: Ah, Rastatopoulos, il en a 7.
2: Stéphane ! Oui ! Oui, Stéphane ! Tu as été le meilleur, Stéphane. Tu as su aller jusqu'au bout de cette compétition à 12h57. Je vis un moment unique de ma vie. Envoyer les trompettes, sonner les clairons. Allez, viva España ! Tu pars à Port-Aventura. Bravo !
4: Ok, très bien.
2: Bravo !
0: Alors, je vous explique, en 2 ans d'émission, il n'a gagné donc qu'une seule fois.
2: Oui, voilà. Une fois par an, je réserve toujours la plus belle des victoires.
0: C'est pas mal.
2: Je suis heureux pour toi, Stéphane, je te félicite.
0: Bien, bah Stéphane, tu vas partir à Port-Aventura World, 3 jours, 2 nuits dans un 4 étoiles. Tu pourras aller au parc, tu pourras aller à Ferrari Land, et tu auras évidemment 100 euros de carburant pour y aller. Quant à toi, ma petite chérie, tu gagnes une magnifique machine à café. Est-ce que tu es contente, Alexandrine ?
1: Merci beaucoup et bravo Stéphane.
2: C'est gentil pour lui.
0: Voilà. Bon, écoute, tu as gagné la machine à café, tu as gagné 32 dosettes, 6 verres en verre.
2: Exactement, 2 candidats à moi qui ont gagné des cadeaux aujourd'hui. Voilà. C'est tout ce que je vois.
0: Oui, bah pour la première fois de ta vie, il y en a 2 en finale à toi et il y en a 1 qui gagne.
2: Il reste 2 semaines d'émission, Valérie.
0: Oui, il reste
2: J'ai
0: 2 semaines.
2: J'ai pas dit mon dernier mot.
0: Ouais,
2: je suis capable d'un doublé, voire d'un triplé.
0: Je comprends pas.
2: Je suis le Mbappé, moi. Bah là, j'ai une victoire, là.
0: Oui.
2: Semaine prochaine, je remets la même. Je remets une pièce, là. Vendredi prochain, je gagne.
0: Oh là là là.
2: Et pour la dernière, le 17 juillet, bam, je regagne.
0: Alors ça, c'est pas possible.
2: Pourquoi ?
0: Et bah parce que ça sera la dernière, et la dernière, c'est pour moi. C'est tout ce que j'ai à dire. Bon, je vous remercie tous de nous écouter.
2: Appelle ton banquier.
0: Ouais, c'est ça. Je vous embrasse tous, je vous souhaite à tous un très très très bon week-end. Amusez-vous bien, prenez soin de vous. Je remercie Céline à la réalisation, Pierre à la technique, Maître Coupez au savoir, Alex au standard, Chonchon à la victoire. Voilà. Quoi ?
2: Oui, oh, j'ai un dernier mot, tiens, pour vous.
6: Avez-moi.
2: Voilà.
0: Oh là là, c'est pas possible. Ah, nom de Zeus. Bon, là, allez, prenez vraiment bien soin de vous, tous mes petits auditeurs chéris. La France, je t'aime, la France, à lundi. Allez, bon week-end à tous. J'ai envie de vous dire, amusez-vous bien, kiffez bien. Puis on se retrouve quand, Eric ?
2: On se retrouve lundi avec grand plaisir, entre 12h et 13h, pour au taquet.
0: Allez, yalla.

0: Slayer, rien de mieux que commencer votre journée avec Madonna.
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0: Tenez-le-vous pour dit, le week-end approche, ça n'est plus qu'une question d'heure. Bonjour, bienvenue, ravi de vous retrouver pour ce dernier réveil de la semaine. Ici, dès 5h, c'est bonne humeur, bonne musique dans un instant. Tiens, Joe Dassin, Sting et Eric Clapton, rien de moins. Ils seront tous dans vos oreilles. Et puis parce que l'actualité fait partie de votre quotidien, ce matin, les journaux et les reportages des rédactions d'ici pour vous informer au plus près de chez vous. Bonjour François Vantejo.
2: Bonjour Johan, bonjour à tous. Alors,
0: dans l'actualité ce matin, les Bleus j'imagine.
2: Évidemment, la belle victoire 2-0 hier soir en quart de finale du Mondial. Nous voilà en demi, on y reviendra dès le début du journal.
0: Et puis tout à l'heure, on débriefera la rencontre d'hier soir avec le rédacteur en chef adjoint du journal L'Équipe. Et puis, ça ne vous aura pas échappé, en ce moment, le soleil tape fort ce matin. Par ici, les économies vous partagent un bon plan pour trouver des lunettes pas chères, des lunettes reconditionnées. Et puis on vous attend sur l'antenne d'ici, 0810 055 056. Venez donc nous raconter ce que vous avez prévu pour ce week-end.
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0: Nous sommes le vendredi 10 juillet, le jour va bientôt se lever, 5h. Le journal présenté par François Vantejo et le Maroc qui n'a pas existé et les Bleus sont qualifiés.
2: Oui, quelle belle soirée pour l'équipe de France au rendez-vous des demi-finales. Victoire 2-0 hier soir aux États-Unis face à des Marocains en petite forme. Les buts sont signés Kylian Mbappé et Ousmane Dembélé, 60e et 66e minute. Contrairement au 8e contre le Paraguay, on n'a pas vraiment tremblé hier. Et à la teste de bûche en Gironde, le camping du domaine de la Forge a vibré comme un seul homme, Guillaume Batin. Cette célèbre chanson retentira encore mardi pour la demi-finale. Au programme, l'Espagne ou la Belgique. Ce sera à partir de 21h ce soir la réponse pour ce deuxième quart de finale.
0: On n'en a pas encore fini avec la canicule.
2: Oui, il fait chaud et ça va persister au moins jusqu'au mardi 14 juillet, prévient Météo France. Hier, on a encore dépassé les 41 degrés dans le sud de la France. Aujourd'hui, 9 départements de l'Ouest sont placés en vigilance rouge, de la Vienne au Morbihan en passant par la Sarthe. La quasi-totalité du reste de la métropole, 76 départements sont en orange, Anne Le Gall.
3: Il s'agit du troisième épisode caniculaire en moins de 2 mois. En raison d'un anticyclone associé à une masse d'air chaud, les températures seront en hausse à partir de cet après-midi et la chaleur va se maintenir tout le week-end, prévient Météo France. Les maximales devraient atteindre ou dépasser les 35 degrés sur une large partie du pays. La moitié ouest de la France sera particulièrement concernée par cette nouvelle vague de chaleur, sans perspective de vrai rafraîchissement avant le 14 juillet. Ces températures élevé provoque par ailleurs une situation dangereuse pour les feux de forêt. 63 départements sont aujourd'hui classés en risque élevé d'incendie. La Haute-Garonne est même classée en rouge pour un danger très élevé, car la sécheresse des sols s'est progressivement aggravée depuis le mois de mai. Elle se rapproche désormais d'un niveau record.
2: Et dans les Pyrénées-Orientales, le plus gros feu de l'année est toujours sous surveillance, alors qu'il a parcouru près de 5000 hectares. Hier après-midi, près de Perpignan, 3 incendies se sont déclarés, dont un près de l'aéroport qui a été temporairement fermé. Au moins 90 hectares ont brûlé. À la SNCF, on observe de près l'évolution des températures pour ce deuxième week-end de grand départ en vacances. À titre préventif, plusieurs dizaines d'intercités sur les lignes Paris-Limoges-Toulouse, Paris-Clermont et Bordeaux-Marseille ont été annulées. Ceux qui roulent sont eux sous extrême surveillance et ça se passe au centre de supervision nationale à Paris, Raphaël Ebenstein.
4: Une cinquantaine d'agents se relaient 24 heures sur 24 dans ce centre, installé non loin de la gare de Lyon, pour suivre en temps réel la circulation de tous les trains intercités sur des écrans et de grandes cartes de France. En rouge, ceux victimes d'incidents et de gros retards, Éric Bourbon, le responsable du centre.
5: C'est les climats qui souffrent beaucoup pour toute la partie corail, c'est du matériel d'une autre époque.
6: Il peut aussi y avoir des incidents en réseau.
5: Il y a beaucoup d'incidents en réseau aussi liés aux infrastructures avec les dilatations du rail, les caténaires aussi qui se détendent, des choses comme ça.
4: La plus grande crainte de Baptiste Quentin, chef de plateau, que des trains se retrouvent bloqués en pleine voie, sans électricité, donc sans clim, avec des voyageurs à bord.
7: Dès lors que j'ai connaissance qu'il y a un incident, le plus important sera de retenir les trains sur les gares en amont et de ne pas envoyer de train sans avoir la certitude que celui-ci puisse circuler sans encombre.
4: Et pour minimiser les risques, Magali Alexandre, directrice intercité chez SNCF Voyageurs, assume le choix d'annuler carrément certains trains à titre préventif. Un quart, voire un tiers selon les lignes, pendant encore plusieurs jours.
8: On va sûrement devoir continuer jusqu'à mardi cette adaptation du point de transport sur certaines destinations.
4: Une situation amenée à se reproduire à chaque épisode de canicule jusqu'à l'arrivée progressive de nouvelles rames à partir de l'été 2027.
2: C'est compliqué sur les rails et ça le sera aussi sur les routes. Aujourd'hui, Bison Futé classe la journée rouge dans le sens des départs. C'est même du noir pour la région Auvergne-Rhône-Alpes. Et puis sur les routes du Tour de France, Tadej Pogacar a presque déjà mis fin au suspense. Une victoire de patron hier dès la première étape de montagne avec une attaque sur les pentes du col du Tourmalet. Au classement général, le voilà de nouveau en jaune. Il compte 2 minutes 38 d'avance sur son dauphin Jonas Vingegaard. Aujourd'hui, 7e étape promise aux sprinteurs entre Ajetmaud dans les Landes et Bordeaux.
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2: Eh oui, donc, Johan, c'est la canicule qui prend de l'ampleur à la une de la météo.
0: Et avec une alerte rouge canicule en centre-ouest et région parisienne ce vendredi, alors que la carte, c'est du soleil quasi généralisé sur l'ensemble du territoire, à l'exception du sud de la côte d'Aquitaine, avec quelques nuages bas qui vont mettre du temps à se dissiper aujourd'hui. Pour ce qui est des températures, elles seront déjà très douces. Ce matin, au lever du jour, 20 à Limoges, 24 à Bordeaux, 25 à Nantes, 23 à Paris, 19 à Strasbourg, alors que cet après-midi, de très fortes chaleurs sont encore attendues. Nombreux sont les endroits en France où l'on va passer le seuil des 35 degrés, comme à Paris, il fera 36, à Troyes également, 37 à La Rochelle, 38 à Orléans, 34 à Brest, alors que sur le pourtour méditerranéen, les valeurs déclinent comparées au début de la semaine où il faisait le plus chaud. 30 à Perpignan, 32 à Montpellier cet après-midi. À noter qu'en fin de journée, quelques orages, dits des orages de chaleur, sont à prévoir sur la pointe bretonne, la chaîne des Pyrénées, le massif central et les massifs alpins. Des orages très localisés. Et chez vous, comment ça se passe? Vous nous le racontez, vous avez l'habitude de le faire tous les matins. Vous prenez votre clavier, votre smartphone, un petit post sur la page Facebook d'ici. On fait la météo ensemble.
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0: Une première chanson pour fêter la victoire des Bleus hier soir. Jeu Dassin, dans les yeux d'Émilie, 5h08.
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0: Comment ça va ce matin? 5h10, bon début de journée à l'écoute d'ici.
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0: Voilà une initiative de saison. Ça s'est passé samedi soir dernier au Texas, comme par chez nous. Là-bas, il fait très chaud. Ça a donné une idée à un adolescent qui a profité que les bureaux de l'entreprise de son père soient désertés par les salariés pour y organiser en cachette une clim party moyennant $20. Ses petits camarades du collège étaient tous conviés à faire la fête et passer la nuit dans les bureaux de papa pour profiter de la climatisation et faire la fête. Tout ça à 18 degrés, température ambiante, quand dehors il en faisait au moins 40, carton plein pour la soirée, qui a réuni ce soir-là 200 jeunes gens venus participer donc à cette clim party, je sais pas comment ça s'appelle, et qui ont fait naturellement beaucoup de bruit, tellement que la police s'est déplacée pour mettre fin à la fiesta, et une partie de ces jeunes gens a fini au poste ce soir-là. L'histoire ne dit pas s'il y avait la climatisation dans les cellules de dégrisement de la police texane. Ce qui est sûr, c'est qu'à 20 euros l'entrée pour profiter de la clim, à 14 ans, ce jeune homme a déjà le sens des affaires. 5h12, retour en France, dans l'Ouest, on parle de chaleur. Aujourd'hui, la canicule va être particulièrement intense.
2: Oui, avec 9 départements en vigilance rouge dans l'ouest de la France et les cultures souffrent. Vous l'entendrez dans quelques instants, on sera dans le Morbihan.
0: Et une chanson qui va vous rendre zen ce matin. Sting, Eric Clapton, extrait de la BO du film L'Arme Fatale. C'est dans un instant dans vos oreilles. Pour l'heure, on va faire quelques économies. Bonjour Valère Coréard, chaque jour avec vous, un bon plan pour restaurer notre pouvoir d'achat. Aujourd'hui, vous nous parlez de lunettes de soleil.
3: Oui, parce qu'avec le soleil qui s'est bien installé, on est nombreux à vouloir s'équiper. Oui, il n'est jamais trop tard pour acheter des lunettes, parce que c'est très important pour la santé de vos yeux. Seulement voilà, quand on veut une belle paire, ça peut vite coûter entre 150, 200, voire 300 euros. Pourtant, il existe une solution pour réduire la facture sans faire de compromis sur la qualité, les lunettes de soleil reconditionnées. Alors attention, je ne parle pas simplement d'occasion. Le reconditionné, ce n'est pas la même chose. Une paire d'occasion, elle est revendue telle quelle. Le reconditionné, lui, passe entre les mains d'un professionnel. Les lunettes sont contrôlées, nettoyées, désinfectées, réparées si nécessaire. Et selon les plateformes, les verres peuvent même être remplacés. Elles sont d'ailleurs souvent vendues avec une garantie, ce qui est quand même beaucoup plus rassurant.
0: Acheter des lunettes reconditionnées donc peut nous faire de véritables économies.
3: C'est indiscutable, l'écart est loin d'être négligeable. On peut trouver des modèles de grandes marques avec des réductions de 30 à 70% par rapport au prix du neuf. Aujourd'hui, plusieurs acteurs proposent ce type d'offre. Vous pouvez regarder par exemple Lunettes de Zac, qui est spécialisé dans le reconditionné, ou encore Oculus Reparo. Et puis, de plus en plus d'opticiens développent aussi leur propre offre de seconde vie. Alors, un dernier conseil, avant d'acheter, vérifiez toujours que les lunettes portent bien le marquage CE, ça c'est une garantie de sécurité, et qu'elles offrent une protection UV 400. C'est indispensable pour protéger efficacement vos yeux. Une paire moins chère, oui, mais jamais au détriment de notre santé. Alors avant de craquer pour une paire neuve, pensez au reconditionné. Vous pouvez économiser plusieurs dizaines, voire plusieurs centaines d'euros, tout en donnant une seconde vie à des lunettes de qualité. Vous seriez prêt à acheter des lunettes de soleil reconditionnées? Vous avez déjà testé? Pensez à m'écrire. À la fin, ça aide tout le monde. Mon mail, parisicileséconomies@radiofrance.com.
0: Passez un bon week-end, Valère. Lundi, vous reviendrez recharger à bloc pour nous parler des batteries de voitures électriques. En attendant, vous écoutez ici. Il est 5h14.
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0: 5h15, c'est dans l'info d'ici ce vendredi. L'ouest de la France, épicentre de la canicule.
2: Oui, avec à partir de midi, 9 départements en vigilance rouge, de la Vienne au Morbihan, en passant par la Sarthe, la quasi-totalité du reste de la métropole. 76 départements sont eux en vigilance orange. Soyez donc très prudents, surtout que cette canicule va persister au moins jusqu'à la fête nationale, mardi 14 juillet, d'après Météo France. Alors, à l'exception de quelques orages épars, cette troisième vague de chaleur, ça veut aussi dire pas de précipitation inflation, ce qui inquiète sérieusement les agriculteurs. Les cultures comme le maïs sont en très mauvais état. Vous l'avez constaté à Saint-Dolé dans le Morbihan, Jean-Michel Naga.
7: Oui, c'est une période très difficile à vivre pour Dominique Balak.
8: En 25 ans, j'ai jamais connu une sécheresse et surtout une canicule aussi forte.
7: Ces plants de maïs sont en très mauvais état.
8: Les feuilles devraient être beaucoup plus étalées que ça. Elles sont toutes enroulées, elles se protègent. Il n'y a pas de grain de formé du tout, aucun grain, donc pas de fécondation. Donc ce qui veut dire un rendement divisé par deux. Quoi.
7: Un rendement en baisse et un fourrage de mauvaise qualité pour son élevage bovin.
8: Il va falloir acheter des compléments énergétiques pour redresser le niveau énergétique des rations. Et ça aura des répercussions économiques sur nos bilans. Et donc il faudra absolument que ce soit compensé par une augmentation du prix du lait, du prix de la viande et des prix des céréales dans les mois qui viennent. Quoi.
7: Et s'il ne pleut pas dans les 10 prochains jours, il va devoir récolter pour limiter les dégâts. Normalement, la récolte du maïs se fait début septembre. Dans les champs, l'herbe est totalement grillée par le soleil et c'est autant de fourrage en moins pour les élevages. La profession va avoir besoin d'aide dans les prochains mois, prévient Laurent Kerlir, le président de la Chambre d'agriculture en Bretagne.
9: L'agriculture est en danger, il faudra l'accompagner. Il faut vraiment être à l'écoute des agriculteurs parce qu'aujourd'hui, certains peuvent être en détresse. Donc, il faut essayer dès à présent d'anticiper sur les exploitations pour voir quelles mesures on met en place pour pallier à ce manque de fourrage.
7: La profession espère des aides pour les cultures et pour les élevages touchés par une surmortalité impressionnante. Il y a 10 jours, le ministère évoquait 6600 tonnes de volailles. Ce n'est qu'une partie de la réalité, mais on n'en saura pas plus. Didier Lucas, le vice-président de la Chambre d'agriculture de Bretagne, ne veut pas donner de chiffres.
10: C'est difficile de chiffrer exactement les pertes que ont les éleveurs, mais elles sont conséquentes. Et elles vont être conséquentes. Là, on est encore en période de canicule, c'est pour ça qu'on saura à la fin de l'été exactement combien on aura perdu. Volailles, porcs, bovins, tous les élevages, quels que soient les modes de production, ont eu des pertes.
7: La Chambre d'agriculture donne quand même un chiffre, la quantité d'animaux morts enfouis dans les exploitations, faute de place à l'usine d'écarissage, plus de 5600 tonnes. Et ce chiffre ne concerne pas les bovins, uniquement les volailles. Et les ports.
2: Un reportage Jean-Michel Naga ici à Armorique dans le Morbihan où l'on attend jusqu'à 37 degrés aujourd'hui.
0: 5h18, qu'est-ce qu'on regarde à la télé ce week-end et pourquoi pas la nouvelle série de documentaires de Jérémy Michalak qui traite du handicap sur un ton très décalé. L'animateur et producteur est l'invité ce vendredi des coulisses télé, ce sera juste après Sting et Eric Clapton ici, il est 5h18. Bon réveil.

0: Ici, dès 5h ce vendredi, on se prépare déjà au week-end et c'est un 10 juillet qu'ils sont nés. Jean-Marie Poiret, 81 ans aujourd'hui, pour le réalisateur des comédies à succès comme Le Père Noël est une ordure, Papy fait de la résistance et forcément, évidemment, les visiteurs.
1: Eh bien, il dormira dans l'écurie.
2: Ah non, pitié, pas l'écurie, non. Je préfère dormir dans la forêt.
3: Il y a pas d'écurie ici, de toute façon. Alors, monsieur paie sa chambre ou il file dormir dans la forêt. Hein.
0: Exactement, loin des visiteurs, mais proche de chez Swann, le romancier aux phrases plus longues que l'éternité, Marcel Proust, voyait le jour un 10 juillet de l'année 1871. Et puis aujourd'hui également, on souhaite un bel anniversaire à Clara Luciani. Il y a 59 ans, jour pour jour, le baroudeur le plus fringant de la bande dessinée Corto Maltese faisait sa première apparition dans les cases d'un magazine. Enfin, c'était il y a un an. L'humoriste Bunaimin, alias le Chinois marrant, nous quittait tragiquement à l'âge de 43 ans. Il avait été révélé au grand public dans l'émission du Jamel Comedy Club. Bon anniversaire à vous, surtout si c'est un 10 juillet que vous êtes né. On vous souhaite de profiter au maximum de cette journée. Il est 5h23. On passe de l'autre côté de l'écran pour explorer les coulisses télé. Ce vendredi, je vous parle de Partenaires particuliers, une série documentaire qui traite du handicap de manière très décalée. Et c'est à Jérémy Michalak qu'on doit cette série, combattre les préjugés autour du handicap sans se prendre au sérieux. C'est la promesse de Partenaires particuliers.
4: Je vous le dis les gars, je sais pas dans quoi on s'embarque. T'es sérieux?
5: Ouais.
6: Le TGV numéro 4315 va entrer en gare.
0: Direction Barcelone. Pendant une semaine, le réalisateur est parti accompagné d'une bande de 4 jeunes gens, chacun atteint d'un handicap. Et j'ai demandé à Jérémy Michalak comment le projet avait vu le jour.
4: C'est un peu la blague de l'avion qu'on faisait quand on était gamin. C'est un Français, un Belge et un Suisse qui sont dans un avion. Bah là, je me suis dit, on va prendre un aveugle, un paraplégique, un trisomique et une naine, ils sont dans un avion. Ce qui est rigolo, c'est que quand on voit une équipe comme ça qui grimpe dans un avion, on se dit, oh putain, pourvu qu'il ne s'assoie pas à côté de moi. Oh, s'il vous plaît. Mais après avoir vu le film, on se dit exactement l'inverse. C'est qu'après avoir vu le film, on se dit, hey, les gars, je pourrais être votre ami.
0: Au fil des 3 épisodes que compte cette série, Amaury, Kéra, Kylian, Arthur et Jérémy nous font partager une expérience de vie inédite. Et à les regarder tous charriés durant le voyage, on pourrait croire qu'ils se connaissent depuis toujours. Alors qu'évidemment, pas du tout.
4: On ne s'était jamais vus physiquement les uns et les autres. Avant le premier jour de tournage, il y a un truc qui a mis tout le monde au diapason d'entrée de jeu. Quand Amaury nous a lâché une vanne, mais atomique, dès le départ, où on est tous partis en fou rire en se disant « Waouh, putain, qu'est-ce que c'est que ce mec ?» Et à partir du moment où on rigole, on a compris que l'humour serait notre super pouvoir pour, au final, nous offrir un moment de vie, de joie et de partage.
0: Vous l'aurez compris, si le ton du programme est décontracté, c'est pour mieux aborder de front ce sujet complexe qui est celui du handicap. Un sujet que le producteur est l'un des premiers à avoir proposé à la télévision française avec sa série aux côtés de Lucie Carrasco, avec qui il fait le tour du monde.
4: Ce qu'on a voulu, c'était montrer un regard différent sur le handicap, c'est-à-dire on a voulu y mettre de l'humour, on a voulu apporter un traitement parfois politiquement incorrect, moins polissé, moins lisse, plus fun en fait. Là où on avait tendance à montrer le verre à moitié vide, on a voulu montrer le verre à moitié plein. Après moi sur le handicap, j'ai quand même été le pionnier avec les anges de la télé-réalité. Je pense que c'était une belle lumière sur le sujet à l'époque.
0: Partenaire particulier, les 3 épisodes de la série sont à voir en ce moment sur la plateforme France.tv. Et si vous veniez nous raconter ce que vous comptez faire de ce week-end, 0810 055 056, ce vendredi, dans le paqueté, il y a un roman de Franck Tillier, un calepin pour noter tous vos souvenirs, et puis une paire de lunettes pour voir et profiter de l'éclipse en toute sécurité le 12 août prochain, 0810 055 056. Alors, on se parle ici ?

0: écoutez ici votre radio locale avant le retour de l'info et du 90 secondes. Un petit peu d'histoire comme tous les matins pour sourire tout en apprenant, à moins que ce ne soit l'inverse. Bonjour Stéphane Bern, ce matin on va voyager au temps d'un paquebot resté dans l'ombre du plus célèbre naufrage de l'histoire.
1: Tout le monde connaît le Titanic, mais avez-vous déjà entendu parler de son jumeau, le Britannic ? En 1916, en pleine Première Guerre mondiale, le HMS britannique, navire de la White Star Line et frère du Titanic, sillonne la mer Égée. Un choix plutôt malin, il y a moins d'icebergs. Construit après le drame de 1912, il a été renforcé. Double coque partielle, cloison étanche améliorée, davantage de canaux de sauvetage. Long de 269 mètres, c'est alors le plus grand paquebot jamais lancé. Il s'appelle donc le Britannic. Mais la compagnie aurait très bien pu le rebaptiser. Promis cette fois, normalement ça passe. Réquisitionné comme navire hôpital, il transporte blessés et personnel médical entre la Méditerranée et la Grande-Bretagne. Mais le 21 novembre, au large de l'île de Kea, une explosion secoue la coque. La cause ? Une mine marine allemande posée quelques semaines plus tôt. Comme pour les films au cinéma, quand il y a une suite, il faut un nouveau scénario. L'eau envahit rapidement plusieurs compartiments. Cette fois, l'équipage est mieux préparé. L'évacuation s'organise rapidement. Et pourtant, certains canaux mis à l'eau trop tôt sont happés par les hélices encore en marche. Avoir des canaux, c'est bien, mais éviter de les envoyer dans un mixeur géant, c'est mieux. En moins de 55 minutes, le géant disparaît au fond de la mer. Bilan 30 morts sur plus de 1000 personnes à bord. La majorité est sauvée grâce à l'intervention rapide de navires proches. Un film sur ce naufrage est même sorti en l'an 2000, mais avec un peu moins de succès que pour le Titanic. Le Britannic devait être le Titanic en mieux. Il est surtout devenu la preuve qu'on peut corriger les erreurs, mais pas toujours éviter la catastrophe.
0: Bon week-end et à lundi, Stéphane Bern. Au fait, vous avez regardé le match hier soir ? Bon, tout à l'heure, on va débriefer le France-Maroc de quart de finale avec le rédacteur en chef adjoint du journal L'Équipe. Pour l'heure, il est 5h30. L'info en France et dans le reste du monde, c'est l'heure du 90 secondes présenté par François Ventejou.
2: L'équipe de France au rendez-vous des demi-finales au Mondial de foot. Victoire 2-0 sans trembler hier soir contre le Maroc en quart de finale avec des buts en seconde période de Kylian Mbappé et Ousmane Dembélé. Les Bleus affronteront l'Espagne ou la Belgique mardi prochain à 21h. La vigilance rouge canicule est de retour en France. Aujourd'hui, elle concernera à partir de midi 9 départements de l'ouest de la Vienne au Morbihan en passant par la Sarthe. 76 départements sont eux en vigilance orange. Hier, les 41 degrés ont été dépassés dans l'eau de l'Hérault. Selon Météo France, la canicule va persister au moins jusqu'à mardi prochain. Ces fortes chaleurs accentuent le risque de feux de forêt. Il est élevé aujourd'hui dans les trois quarts du pays et même très élevé en Haute-Garonne. En Espagne, un incendie dans une forêt en Andalousie déclenché hier soir a fait au moins 12 morts. Le sénateur LR Francis Spinner, mis en examen pour corruption passive. L'ancien maire du 16e arrondissement de Paris est soupçonné d'avoir attribué un logement social à une femme en contrepartie de relations sexuelles. Tadej Pogačar creuse déjà l'écart au général sur le Tour de France. Le cycliste slovène, de nouveau en jaune après sa démonstration hier sur les pentes du Tourmalet, avec plus de 2 minutes 30 d'avance sur son rival Jonas Vingegaard. Et puis, la tapisserie de Bayeux est en route pour Londres. Elle a quitté la Normandie hier soir à bord d'un camion escorté par des gendarmes. Cette broderie qui retrace la conquête de l'Angleterre par les Normands sera exposée au British Museum à partir du mois de septembre.

0: Cette victoire des Bleus comme à Rouen dans la fat zone de la Kind Arena avec 4000 supporters et où vous étiez Théophile Pedrola.
1: Comme souvent dans cette Coupe du Monde, c'est un certain Kylian Mbappé qui débloque la situation. Le Kind Arena saute de joie comme Baptiste venu avec ses amis.
2: Comme d'habitude, Mobutu, Mbappé est toujours là, il est toujours là pour nous sauver. Match incroyable, on est en demi et puis n'importe quelle équipe, on s'en fout, on les prend, on va gagner.
1: Un match tout en maîtrise. Fatih avec son bonnet tricolore a le sourire jusqu'aux oreilles.
3: C'est ça qui était incroyable, plein d'occasions, fallait cadrer quand il y a le premier but. Après c'est parti, deuxième but, incroyable. On est derrière eux et allez les Bleus et on va gagner, on va l'avoir cette Coupe du Monde. On va ramener la coupe à la maison encore.
1: Juste à côté d'elle, il y a deux poulets, ou plutôt deux jeunes hommes déguisés qui se cassent la voix.
4: Là on est en poulet gonflable. Là le projet c'est que le poulet nous porte, comme ça on a moins d'efforts à faire.
5: On a rendu les gens heureux, c'est le plus important, c'est pour ça qu'on achète des choses comme ça.
1: La fête, les sourires, le Kind Arena ouvert pour la première fois de la compétition a porté chance aux Bleus et séduit le public. Écran, ambiance, Thomas est prêt à revenir.
6: On y croit jusqu'au bout. Hein. Moi je veux revenir voir la finale ici, sortir, aller jusque dans le centre-ville et puis fêter ça. Hein.
1: Il n'y a qu'à suivre les feux d'artifice, les klaxons jusqu'à Fred.
7: En vrai c'était chaud. Hein. Moi c'est la première fois que je viens ici pour regarder des matchs, c'était vraiment chaud. Ça m'a surpris. Bonne ambiance, la chambrée, mais bon enfant, amical, donc c'était cool.
1: Les Bleus sont de retour en demi-finale. La fête n'est pas encore finie.
0: Théophile Pedrola ici Normandie en demi. Mais contre qui? Eh bien on le saura ce soir à l'issue du deuxième quart de finale entre l'Espagne et la Belgique à 21h. Peu importe, notez bien le rendez-vous mardi 21h pour la demi-finale à vivre sur votre radio locale ici. La météo, c'est toujours cette canicule qui gagne en intensité, Johan.
8: Alerte rouge, canicule en centre-ouest et en région parisienne ce vendredi. Une carte tout en soleil, à l'exception du sud de la côte aquitaine ce matin, avec pas mal de nuages qui vont mettre un petit moment à se dissiper. Et ce sera le cas en début d'après-midi. Pour ce qui est des températures, elles sont déjà très douces au lever du jour. Aujourd'hui, 20 à Limoges, 24 à Bordeaux, 25 à Nantes. Et puis cet après-midi, sans surprise, de très fortes chaleurs annoncées à Paris. 36 degrés ainsi qu'à Troyes, 37 à La Rochelle, 34 à Brest, 38 à Orléans. Également prévu au programme en fin de journée des orages très localisés sur la pointe bretonne, la chaîne des Pyrénées, le massif central et les Alpes. Et chez vous, comment ça se passe? Vous nous l'écrivez sur la page Facebook d'ici, comme l'a fait Mathilde qui vit à Toulouse. Chez elle, il fait 22 degrés. Dernière journée de travail pour Mathilde qui ce soir partira en vacances pour 2 semaines avec un peu d'avance. Bonnes vacances à vous. Mathilde, merci d'être à l'écoute. Je salue Sidonie à Aurillac qui a relevé 25 degrés ce matin sur son balcon. Enfin, Eric, lui, est à Rouen. Il fait 23 degrés ce vendredi matin chez lui.
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8: Voilà une chanson qui va parfaitement avec le temps qu'il fait. La fièvre dans le son, Alain Chamfort sur votre radio locale. 5h35, bon réveil, c'est vendredi. Et bientôt le week-end.

0: vous écoutez ici, la seule radio qui vous annonce que vous êtes déjà en week-end, même si c'est pas vrai, mais ça fait du bien, non? Si, évidemment.
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0: Ça ne fait jamais de mal de prendre un petit peu d'avance, surtout quand le week-end arrive. Vous le savez, ici, chaque matin, on fait tout pour vous éviter de tomber dans le panneau des arnaques en tout genre. Et ce vendredi, gare aux prises USB, François.
2: Oui, les prises USB dans les hôtels, les trains, le métro et différents lieux publics. Attention, car on peut être piraté, on vous expliquera tout.
0: Dans un instant, non, c'est pas vrai. Et puis, dans la playlist de votre début de journée, il arrive, Benabar.
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0: Merci d'être avec nous, de commencer cette journée à l'écoute d'ici, votre radio locale. On accueille Nicole. Bonjour Nicole.
4: Bonjour et bonjour à tous les lestos et un gros bisou à la petite standardiste qui est super mignonne.
0: Et ben voilà, une entrée en matière comme il se doit. Vous nous appelez d'où Nicole ce matin?
4: Ça se marre dans l'heure parce que j'ai quitté mon mobile au Bassin-Maritime, il faisait trop chaud.
0: Bon, alors il paraît que vous avez la clim quand même chez vous en ce moment.
4: Ah oui, ça je la mets l'après-midi pour regarder mon Tour de France.
0: D'accord. Donc, vous regardez, est-ce que vous avez un favori pour cette année? Je pressens la réponse.
4: Vous savez, moi dans le sport, c'est que le meilleur gagne.
0: Bon, très bien. L'esprit Coubertin qui prime chez Nicole et la fierté quant à votre petite fille qui vient de décrocher le bac avec mention.
4: Ah oui, ma petite fille chérie, ma petite Marie a eu des bons résultats. Et ce sera son anniversaire le 4 août, mais on va tout fêter dimanche avec ma fille qui est pharmacienne, mais travaille samedi. Et dimanche, c'est la fiesta et les bleus, et hop, on fait la fête.
0: C'est le package chez Nicole, un package avec la cerise sur le gâteau. Le pack été qui va arriver chez vous, vous allez voir, c'est un sac aux couleurs de votre radio locale, avec plein de choses à l'intérieur. Il y a un roman de Franck Tillier, il y a des lunettes de soleil, enfin des lunettes éclipse pour assister à l'éclipse.
4: Ouais.
0: Vous allez voir, et puis plein de choses. Voilà, je vous fais pas.
4: Comme je me promène beaucoup, je me promènerai avec le petit sac en bandoulière.
0: Exactement.
4: Normandie.
0: Vous serez, oui, voilà, vous ferez la promotion d'ici à travers l'heure dans laquelle région dans laquelle vous vivez. Je vous souhaite un excellent week-end. Merci de nous avoir appelé, Nicole.
4: Et continuez, vous êtes super, super votre radio.
0: Ça se passe comme ça tous les matins. Ici, il est 5h41.
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0: Chaque matin ici, vous retrouvez votre rendez-vous anti-arnaque avec vous, Valentin Bertrand. Aujourd'hui, on part sur la route des vacances. Attention si vous rechargez votre téléphone dans les lieux publics.
7: C'est le cas typique. Lors des grands départs, tout est sur notre smartphone, les billets, l'itinéraire, la liste des choses à ne pas oublier. Et c'est à ce moment précis qu'il décide de faiblir. Plus que 5% de batterie, quelques minutes pour réagir et soudain, une prise USB. Elles sont de plus en plus courantes dans les gares, les aéroports, les halls d'hôtels, les stations d'autoroute. Très pratique sur le papier, mais une possible menace. L'éditeur d'antivirus Avast a lancé l'alerte il y a quelques semaines. Des pirates s'en servent pour absorber nos données, car c'est l'une des particularités de ces câbles USB. Ils servent à la fois à faire passer le courant, mais peuvent aussi servir à transférer des fichiers, photos, vidéos, SMS, listes de contacts. C'est ce qu'on appelle le juice jacking.
0: Mais alors Valentin, comment savoir si la prise où l'on veut se brancher est piratée?
7: On ne peut pas vraiment de l'extérieur. Rien n'est visible. Des articles spécialisés sur le sujet évoquent en fait des puces électroniques branchées à la prise et connectées au Wi-Fi. Elles vont servir d'aspirateur à données. Pour s'en protéger, la solution qui marche à tous les coups, c'est une batterie externe portable. Pour assurer au minimum deux recharges, je vous conseille plutôt un modèle avec une capacité de 10 000 mAh par heure. Vous pouvez aussi préférer les prises secteur classiques avec les deux trous. Elles sont plus rares, mais celles-ci ne permettent pas d'accéder à la mémoire de votre téléphone. Et si vous n'avez pas le choix, que vous devez vous brancher sur un port USB, il existe un paramètre recharge uniquement à cocher dans votre téléphone. Autre rempart, des bloqueurs de données de la taille d'une clé USB sont également vendus une dizaine d'euros sur Internet. Il suffit de le brancher entre la prise et votre chargeur pour être protégé.
0: Merci Valentin. Et si vous qui nous écoutez, vous êtes aussi victime d'une arnaque, n'hésitez pas à nous partager l'info. Un petit mail à ici.arnaque avec un S at radiofrance.com. Il est 5h44. Dans un instant, vous allez faire la connaissance d'un oiseau qui brille la nuit. Dommage, ce vendredi, il fait jour depuis quelques minutes. En attendant, voici Benabar. 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

0: C'est vendredi matin, il est tôt, mais vous êtes déjà présent de l'autre côté du poste à 5h46. Ici, on est fiers de vous avoir avec nous. Et il est venu le temps de se plonger dans le monde merveilleux du vivant. Trois choses à savoir aujourd'hui sur un oiseau resplendissant qui habite en Amérique centrale. Il est l'oiseau national du Guatemala et a donné son nom à la monnaie du pays, le Quetzal. Bonjour Benoît Prospero.
1: Et pour les Aztèques et pour les Mayas, il était même la réincarnation de leur dieu, le serpent à plumes. Bonjour à toutes et tous. Au programme, briller, chorégraphie et captivité. Et donc d'abord, première chose à savoir, les plumes vert émeraude aux reflets irisés des métalliques du Quetzal donnent le sentiment qu'il brille dans la pénombre des forêts. Et alors qu'habituellement, lorsque un oiseau meurt, les couleurs de son plumage ont généralement tendance, vous savez, à s'affadir, eh bien celle du Quetzal ne change pas, et ce, non d'une courgette à bretelles, parfois jusqu'à plusieurs centaines d'années après sa mort.
0: C'est complètement fou, et alors au-delà de sa brillance, c'est un vrai séducteur, c'est ça ?
1: Oui, deuxième chose à savoir, la parade nuptiale du Quetzal est un spectacle complet. En fait, comme le Quetzal est monogame, la concurrence est féroce et les mâles abandonnent tout ce qu'ils ont. D'abord, le costume. Le mâle porte sur sa tête deux disques de plumes, vous savez, dressés à la verticale, un petit peu comme deux crêtes de punk. Son bec est jaune vif et si le vert émeraude domine, eh bien sachez que le ventre de Monsieur Quetzal est rouge vif et ses plumes de vol noires comme la nuit. Et les plumes de sa queue, ben elles sont immenses, parfois plus grandes que son corps lui-même. Bref, le Quetzal ne passe pas inaperçu. Et c'est donc dans cette tenue que, pour séduire, le mâle, d'habitude plutôt calmement perché sur une branche basse, quasi immobile, eh bien se met à voler comme un acrobate au-dessus de la voûte des arbres et pousse des cris, je dirais, plaintifs.
0: Et le succès est garanti ?
1: Oh que oui. Et alors, troisième chose à savoir, le Quetzal ne supporte pas la vie en captivité. Il préfère se laisser mourir. En fait, il a besoin d'espace, d'altitude et d'arbres immenses pour nidifier à l'abri des prédateurs. Parfois, jusqu'à 25 mètres de hauteur au milieu des lianes et des feuillages. Et on note aussi que son menu favori est un savant mélange de fruits, d'escargots et de petites grenouilles indissociables donc de son écosystème. Et le moindre déséquilibre du milieu, la déforestation et la fragmentation de son territoire le mettent en danger. Le monde vivant est merveilleux, préservons-le. Et pour le partage de ses connaissances, un immense merci au docteur en sciences Nicolas Gilsoul, auteur avec Jacques Cuisin du livre Voyages extraordinaires au Muséum National d'Histoire Naturelle. C'est publié aux éditions Robert Laffont.
0: Passez un beau week-end Benoît Prospero et à lundi pour continuer à en apprendre de belles sur Dame Nature et ceux qui la peuplent.
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3: Attention à l'équipe de France qui attaque encore dans l'axe avec Dembélé qui frappe.
4: Allez
3: et qui marque. Et qui marque.
4: Le deuxième
3: Ousmane
4: but de l'équipe de France.
3: Dembélé.
4: Et voilà Ousmane Dembélé qui ramène tout le monde vers le sélectionneur Didier Deschamps, vers le staff des Bleus. Et l'émulation, et la joie, et la célébration, elle est collective pour le Ballon d'Or. Ousmane Dembélé qui vient faire le break face au Maroc. Cette fois-ci, c'était plein axe, on les sentait sur la brèche.
0: C'était hier soir à Boston, 2-0 pour ce France-Maroc que vous avez pu suivre en direct ici. Ce matin, on débriefe le match avec notre invité rédacteur en chef adjoint du journal L'Équipe. Bonjour Pierre Prugnot.
5: Bonjour Johan, bonjour tout le monde.
0: Au-delà du score, Pierre, qu'est-ce que vous retenez, vous, de la rencontre d'hier soir ?
5: Ce qu'on retient, c'est une force offensive et une force collective qui fait que même quand les Bleus étaient encore tenus à 0-0, quand ils ont raté un penalty, en fait, on n'a jamais vraiment douté parce qu'avec cette équipe-là, de la même manière que Mbappé a raté un penalty et derrière il a mis un superbe but, on a toujours la sensation que quand on rate un train, on en rattrapera toujours un autre. Et c'est ce qui s'est passé hier à l'image de la performance du capitaine.
0: Si on regarde l'histoire quand même de ces deux équipes lors de leur précédente rencontre, le bilan est largement en faveur des Bleus. Il y avait quand même des doutes au début de cette rencontre hier soir.
5: Ouais, il y avait toujours des doutes parce que c'est une équipe qui a progressé depuis qu'on l'avait battue il y a 4 ans, qui avait notamment progressé dans sa tenue du ballon et c'est parce qu'elle défendait très bien il y a 4 ans, mais c'était un peu limité à ça. Et surtout, elle avait vraiment le profil parfait d'une équipe piège face auquel l'équipe de France aurait pu s'agacer et qui avait quand même suffisamment de talent pour la punir sur une ou deux situations. Mais en fait, il s'avère que cette situation, les Marocains ne l'ont jamais eue. Donc, on avait raison d'avoir peur et ça rend la performance de l'équipe de France encore plus plus admirable, même si elle n'a pas encore croisé jusqu'ici un adversaire qui lui était qui était de son niveau ou presque.
0: Alors justement, maintenant, Pierre, c'est quoi la suite? Quelles sont les différentes options envisageables pour la demi-finale de mardi prochain, en quelques phrases?
5: Alors, il y a une option qui plairait à toute la France, c'est de retrouver la Belgique en demi-finale de Coupe du Monde, comme en 2018, ce qui serait plutôt un bon présage. Et puis surtout, la Belgique est bien plus faible qu'elle n'était en 2018. Mais pour cela, il faudrait qu'elle batte l'Espagne, qui est l'archi-favorite de ce match, et pas loin d'être, qui était l'équipe favorite de la Coupe du Monde avant qu'on voit les Bleus. Puisqu'elle avait battu l'équipe de France en 2024 à l'Euro, en 2025 en Ligue des Nations, et qu'elle a une force collective beaucoup plus aboutie, on va dire. Mais le talent offensif de l'équipe de France et aussi de sa charnière défensive, hein, qui ne concède pas d'occasion, ne prend pas de but.
0: Une nouvelle étoile.
5: On a équilibré les débats, on a même donné un avantage à la France chez les bookmakers.
0: Bon, Pierre, pour être synthétique, une nouvelle étoile sur le maillot à l'issue de la compétition, vous y croyez ce matin?
5: Oui, c'est très crédible, mais c'est vu qu'on a une équipe qui est absolument magnifique, comme on aura rarement vu, ce sera encore plus beau de battre l'Espagne pour la gagner à la fin.
0: Rendez-vous.
5: Ça pourrait vraiment dire qu'on est la meilleure équipe du monde.
0: Rendez-vous mardi 21h à vivre ici en direct, en attendant la une de l'équipe ce matin, au cœur joie à découvrir, donc pour revenir sur cette rencontre du France-Maroc d'hier soir. Merci Pierre Pruniaud d'avoir été des nôtres ce matin dans le téléphone d'ici.
5: Merci Johan, bonne journée.
0: C'est au sommaire de ces tendances ce vendredi. Vacances, charge mentale et disputes, comme un parfum de tragédie grecque. C'est à suivre. Le temps d'écouter Abba sur votre radio locale. 5h53, bon début de journée en notre compagnie.

0: Vous écoutez ici, bientôt, il sera 6h, le journal et toutes vos informations locales. Mais juste avant, Muriel Jordan nous a rejoint pour décrypter un phénomène de société. Aujourd'hui, Muriel, on se penche sur un trouble qui peut nous gâcher les vacances.
1: C'est une réalité, pardon de gâcher l'ambiance, la charge mentale de l'été. Faire et défaire ses bagages, gérer les repas, les vacances, après un mois de juin déjà très éprouvant pour les femmes. Le mois de juin, cette période du calendrier où nous nous transformons en super organisatrices épuisées. Selon une étude de l'IFOP de 2022, ce sont les femmes qui supportent la majorité de la charge mentale pendant les vacances. Deux tiers d'entre elles assurent qu'elles en font plus que leur conjoint, même en voyage. Direction la rue pour mener ma petite enquête. Je tombe sur Sophia, une quadra de 44 ans, mère de 3 enfants. Comment ça se passe la prépa des vacances chez vous ?
2: Moi, ça a toujours été source de tension dans notre couple, les vacances, à cause de la valise. Quand je vois mon mari qui lui fait sa propre valise, il est là en train de se préoccuper s'il prend la chemise blanche ou la grise. Quand moi, je suis en train de me dire, est-ce que j'ai assez de biberons ? Est-ce que j'en prends deux ou est-ce que je laverai le même entre le soir et le lendemain matin ? Voilà, on n'a pas les mêmes problématiques. Ça, c'est certain que là, moi, la valise, elle commence à devenir un petit peu angoissante, à penser aux livres, aux différences d'âge, il y a tellement de choses à penser.
1: Voilà pourquoi beaucoup de femmes, qu'elles soient célibataires, mariées, avec ou sans enfants, commencent l'été sur les rotules.
0: Et selon une étude récente, Muriel, les Français figurent dans le top 3 des nationalités les plus anxieuses à l'idée de faire leur valise même.
1: Oui, nous sommes derrière les Portugais, mais devant les Espagnols. Et les plus concernés sont les femmes. 40% d'entre elles disent ressentir du stress au moment de faire les bagages, contre 26% des hommes. Retrouvons Sophia, notre quadra fatiguée justement de s'occuper des valises de tout le monde et qui se prend la tête avec son mari, surtout la veille du départ en vacances ou en week-end.
2: C'est la veille, une fois où j'ai carrément vidé la valise par terre, il était je crois 23h. J'ai dit je pars pas en fait, je ne pars pas, c'était trop de stress, ça faisait des checklists qu'on note, moi je note partout sur mon téléphone, ne pas oublier ci, ne pas oublier ça, et ça me concerne même pas. Là je pense vraiment qu'à mes enfants, qu'à nos enfants, et quand je vois cette insouciance à ne se préoccuper à aucun moment de se dire est-ce qu'on a pris assez de body ou assez de couches pour que quand on arrive les magasins seront fermés parce que c'est le week-end et qu'on est à la montagne et que etc. Là je me dis non, en fait c'est trop inégal comme répartition des tâches, ça me fatigue, je préfère ne pas partir encore.
1: Et l'âge, c'est aussi un facteur déterminant, avec 43% des 18-24 ans et 40% des plus de 65 ans qui redoutent ces préparatifs de vacances. Bref, l'anxiété de faire sa valise, c'est tendance, hélas. Alors la méthode pour que ça passe mieux, anticiper. Ça fait beaucoup de bien à l'esprit. Et suivre la règle du 5-4-3-2-1. Pour une semaine, par exemple, 5 hauts, 4 bas, 3 accessoires chaussures, 2 maillots ou tenues de sport et une tenue habillée. Alors moi, c'est plutôt en ce moment le 5-4-3-2-1 avant l'explosion. Allez, bon courage!
0: Revenez-nous en forme dès lundi, Muriel Jordan. C'est un plaisir de passer cette semaine en votre compagnie. Tiens, à ne pas louper cet après-midi, 7e étape du Tour de France à vivre ici en direct à Gédemont, Bordeaux, 175 km. En attendant, toute l'équipe d'ici matin à vos côtés. Excellent week-end.
3: Merci Johan et bonjour à vous tous. C'est la dernière de la semaine et pour vous, ça rime peut-être avec le début de vos vacances également. Mon petit doigt me dit que c'est un petit peu ce qui va se passer pour une partie de l'équipe du jour. Bonjour Paul Floroquin.
4: Bonjour Yannick, bonjour à tous.
3: Aujourd'hui, c'est avec vous. Et les vacances, c'est pour quand ?
4: Oh là, ce sera pas tout de suite. Ah si, si, je suis un menteur. C'est pour lundi.
3: Ah,
4: non, je pars lundi.
3: Voilà, j'étais bien informé.
4: Oui, vous étiez bien informé.
3: C'est Isabelle qui va répondre à vos appels ce matin. Alors, je vous le dis, pour Isa, les vacances sont derrière elle. Donc voilà, on évite d'en parler. Je lui en parle pas. Et puis, j'y arrive. Bonjour Lou.
5: Bonjour.
3: Comment ça va ?
5: Ça va, et vous ?
3: Bah, ça va. Lou qui réalise l'émission ce matin. Mon petit doigt a raison.
5: Votre petit doigt a raison, ouais. J'ai hâte.
3: Et les vacances, c'est...
5: là, 12h30.
3: Très bien. Ah. On n'y est pas encore. Pour l'instant, c'est boulot, les amis. On va passer 3 heures ensemble et ça nous fait bien plaisir. Merci à vous.
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3: Nous sommes donc vendredi 10 juillet et il est 6h. C'est donc avec vous Paul et il va encore faire très chaud aujourd'hui.
4: Il va falloir ressortir la crème solaire et les gourdes car la Manche, comme toute la Normandie, est placée aujourd'hui en vigilance orange canicule par Météo France. Vigilance orange aussi pour les feux de forêt, une première pour le territoire. La Manche qui est déjà aussi en vigilance sécheresse avec plusieurs bassins versants dans un état critique. Bref, beaucoup de seuils d'alerte. Et avec cette chaleur, Marie Starecki, la préfecture appelle justement les habitants à prendre soin de soi et des autres.
7: Il y a d'abord les bons réflexes réflexe à avoir pour soi-même. Boire régulièrement de l'eau sans attendre d'avoir soif et manger normalement, fermer ses volets le jour et aérer la nuit, limiter les activités physiques et sportives en évitant les heures les plus chaudes ou encore prendre des nouvelles de ses proches, notamment les personnes fragiles ou isolées. Car elles sont plus vulnérables à la canicule, alors la préfecture a annoncé un renforcement des maraudes menées par des associations pour les personnes sans abri, avec distribution d'eau et orientation vers les centres d'hébergement en journée. Dans les établissements médico-sociaux, les personnes vulnérables seront amenées dans des pièces rafraîchies. Leur hydratation sera la priorité des soignants. Et les maires aussi sont mobilisés. Ils vont de leur côté contacter les personnes à domicile inscrites sur le registre communal des personnes vulnérables. Selon les situations, un centre d'accueil pourra être ouvert pour leur offrir un peu de fraîcheur.
4: Et à noter qu'avec ces fortes chaleurs, deux communes manchoises ont choisi de reporter leur feu d'artifice du 14 juillet à Saint-James et Notre-Dame-du-Toucher dans le Sud-Manche. La liste pourrait s'allonger selon la préfecture. Et justement, à propos de ces chaleurs, ici Cotentin vous donne la parole. Avec ce nouveau passage en vigilance orange canicule, prêtez-vous encore attention aux alertes météo. Vous avez la parole sur la page Facebook d'ici Cotentin. On attend vos réactions. Les fortes chaleurs à l'origine aussi de plusieurs incendies. Hier, les pompiers de la Manche ont été mobilisés à 14h30 d'abord à Hébécrévon près de Saint-Lô. 80 mètres carrés d'herbe sont partis en fumée autour d'une maison. Puis vers 16h30, une vingtaine d'agents sont allés à Montgardon près de La Haye du Puy. Un incendie a ravagé une moissonneuse-batteuse et 4 hectares de blé.
3: Le sud Manche où la chaleur est plus difficile à supporter que dans le Cotentin.
4: Il va faire 35 degrés aujourd'hui par exemple à Saint-Hilaire-du-Harcouët, 32 à Avranches, 33 au Mont-Saint-Michel. Et justement, le site est très visité en ce moment. Les rues sont pleines de monde, mais avec très peu d'ombre dans le village. Donc comment faire pour se rafraîchir? Reportage à écouter dans une demi-heure dans l'info d'ici. La CFDT à l'abordage de la Brittany Ferries, plusieurs jours après l'annonce des fermetures des lignes Cherbourg-Poul et Le Havre-Portsmouth. Le syndicat a envoyé hier un courrier aux élus de ses communes ainsi qu'à la région Normandie. La CFDT dénonce les conséquences sociales et économiques des décisions de la compagnie de bateaux. À l'heure des grands projets industriels normands comme le chantier de l'EPR2 et l'aval du futur dans la Hague, ces fermetures sont incohérentes. Il va falloir maintenir nos échanges avec le Royaume-Uni, écrit le syndicat.
3: Et eux aussi ont des difficultés pour prendre la mer.
4: Les 120 bateaux engagés sur la Dream Cup à Cherbourg ce week-end. La flotte devait partir dimanche matin pour cette grande course au large des côtes normandes et bretonnes. Finalement, le départ sera donné demain à 11h depuis la baie du Becquet au large de Tours-la-Ville. Une décision prise en raison des conditions météo difficiles attendues dans la nuit de dimanche à lundi. Quoi qu'il arrive, ce sera une belle fête selon la maire Camille Marguerite. La course fête ses 10 ans cette année et c'est un rendez-vous à la fois sportif et populaire selon elle.
8: On lui reproche souvent de tourner le dos à la mer. Ce type de course nous permet de ramener la mer au centre-ville et le centre-ville à la mer. En tout cas, c'est ce qu'on va s'affairer à faire pour cette 5e édition. C'est un souhait que nous avons émis il y a quelques semaines en arrivant à la municipalité, de renforcer la communication et l'attractivité et le lien entre le centre-ville et la course. Donc c'est très important pour nous cette année de réussir ce pari. C'est vraiment l'ADN de notre ville et il faut qu'on arrive à inclure tout le monde autour de ces événements nautiques. Ces courses ont d'une importance capitale pour ça, pour pouvoir ramener aussi les jeunes à la mer alors qu'ils vivent auprès, mais sans forcément la regarder. Ils passent à côté sans trop la voir finalement, enfin à part les passionnés évidemment, mais vraiment de pouvoir ramener la mer en centre-ville, c'est un objectif, pour ça c'est atteint.
4: Et à noter que la présentation des skippers programmée ce soir à 18h est annulée. Le village de la Dream Cup, lui, reste ouvert au public avec ses animations. Et notez qu'ici, Cotentin vous concocte une émission spéciale en direct sur place. Rendez-vous entre 16h et 19h sur votre radio locale. Et puis, on espère justement que les skippers ont réussi à dormir cette nuit. Ça, c'était dans les rues de Cherbourg hier soir. Grosse ambiance après la victoire des Bleus en quart de finale de la Coupe du Monde face au Maroc. L'équipe de France s'est imposée 2-0 et décroche son ticket pour les demi-finales. On y revient dans le journal de 7h. La météo, Yannick, il va faire chaud, très chaud aujourd'hui, on l'a dit.
3: Exactement, la vigilance qui augmente, on passe en vigilance orange pour canicule. L'indice UV est de 7 aujourd'hui, ce sera donc très élevé, donc on se protège. C'est un soleil qui va régner fortement aujourd'hui, accompagné d'un petit vent de nord-est assez fort sur la côte ouest. Les températures, vous le disiez, grimpent encore, hein, jusqu'à 35 degrés dans le Sud-Manche, 30-31 à Granville, Coutances-Lessé ou Barneville-Carteret. On attend 29 degrés à Saint-Lô, 28 à Cherbourg, 26 à 40 ans et dans la Hague, et 24 degrés sur la côte Côte-Est, à Saint-Va, par exemple, du côté de Réville. 26 degrés à Fermentville, où samedi, c'est la 5e édition du festival Fermentville en Seine. Entre la terre et la mer, avec les Fatales Picard et la Gun, les Crieurs de Toit, ambiance de folie, dit-on, sur le parking de la plage de la Mondrée, c'est avec ici Cotentin. Cette chaleur impacte nos ressources en eau, évidemment. Par conséquent, le Nord-Cotentin, le Coutances et le Saint-Lois sont en alerte sécheresse, je vous le rappelle. Je vous en parle depuis 2-3 jours maintenant. Vous devez faire très attention. Et surtout, il y a des restrictions qui sont mises en place. Le lavage des façades, par exemple, terrasses, toitures et trottoirs, sont interdits, sauf pour les professionnels. C'est la même chose pour le lavage des véhicules. Restons dans le sujet. En ce qui concerne la circulation ce matin, pas de difficultés notables. Si vous circulez malgré tout parce que vous partez au travail, il y en a qui bossent en plein mois de juillet comme ça. N'hésitez pas à nous transmettre vos informations qui concernent les conditions. Pour ce matin, ça se passe au 02 33 23 13 23. La route avec le pontonnant de Cherbourg qui pourrait fonctionner si un bateau entre ou sort du port. Ce sera tout à l'heure à 16h36 ou alors à 18h36.
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3: Merci Paul, vous revenez d'ici une petite demi-heure.
4: Absolument, allez, on un peu moins maintenant.
3: Ouais, 20 grosses minutes. Voilà. Le temps passe, mon ami, le temps passe. Allez, justement à ce propos, direction les années 87, 1987, avec Calogero.

0: 1987, c'était Calogero.
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0: Vous venez d'arriver, bienvenue à vous. Nous sommes le 10 juillet, voici l'éphéméride pour aujourd'hui. Nous fêtons les Ulrich aujourd'hui, le proverbe du jour, la vraie richesse. Et celle de l'esprit et le dicton nous ferait presque rêver ce matin. Pluie du 10 juillet, pluie de cette semaine, à mon avis, c'est pas du tout au programme malheureusement. L'écrivain Marcel Proust ou le peintre Camille Pissarro naissaient justement un 10 juillet. L'humoriste Thomas Wiesel est né également un 10 juillet, tout comme cette grande dame de la chanson française.

0: Et Clara Luciani, évidemment, vous l'avez reconnue. On n'a pas trop de nouvelles de Clara Luciani, d'ailleurs. On ne sait pas trop ce qu'elle fait. À mon avis, elle devrait revenir. On l'espère, en tout cas. Et puis, ils nous ont quitté un 10 juillet également, Omar Sharif, hein, qui disparaissait, c'était en 2015. Ou encore le danseur Roland Petit. Et puis, j'ai envie de vous faire entendre ça.
1: Monsieur Clémenceau, vos flics maintenant sont devenus des cerveaux.
0: Alors, ça doit rappeler des souvenirs à quelques-uns. Je pense qu'il y a une génération qui ne sait absolument pas de quoi je parle. Lou, pas du tout, qui réalise l'émission, elle me regarde totalement dépité. En fait, c'est le générique d'une série française qui a marqué son époque, la mienne en particulier, Les Brigades du Tigre, une série dans laquelle jouait Pierre Maglon, surtout connu pour avoir interprété justement le rôle de l'inspecteur Marcel Terrasson dans cette série. C'était en 1974 jusqu'en 1983. Lou, vous êtes né à... Lou, Kati 2001, voilà, donc c'est pour ça que ça lui parle pas du tout. Voilà, c'était donc ce grand monsieur, hein, Pierre Maglon, que je voulais saluer ce matin, et donc ce petit souvenir consacré à cette grande série, hein, je le disais, qui avait marqué les années 70 au début des années 80, c'était Les Brigades du Tigre. Direction chez nos voisins, ça c'est d'ici quelques instants, on va parler de moisson ce matin dans l'heure.
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0: Et il est 6h15, ici on jetait un coup d'œil sur ce qui se passe chez nos voisins aujourd'hui direction l'heure. Elles sont en pleine action en ce moment, vous le voyez peut-être, le long des routes, dans les champs. Je parle des moissonneuses batteuses. Les moissons sont en avance cette année, 2 voire 3 semaines dans certains secteurs, pour le blé, l'orge ou encore le colza. C'est 2 semaines d'avance du côté des Trépaniers, on est près de Gisors dans l'heure, à la Landevinée précisément, où Bradley de Souza, vous aviez rendez-vous avec un agriculteur, Julien Blancart.
8: C'est une véritable course contre la montre depuis plusieurs jours.
9: Excusez-moi pour le retard.
8: Pour Julien Blancart, cet agriculteur de 40 ans.
9: C'est toujours une course contre la montre quand on est à la moisson.
8: Car son blé, son colza, sont plus que prêts à être récoltés.
9: Le grain est bien mûr, il n'y a pas de problème. De toute façon, on est même bien plus sec que ce qu'il nous faut pour le récolter en ce moment. Il faut y aller, hein. On ne va pas attendre la pluie pour récolter ça.
8: Alors, pas de temps à perdre. On monte avec lui dans cette moissonneuse.
9: On a le GPS, on a le contrôleur de rendement en permanence. Il y a des caméras partout, on voit tout ce qui se passe sur la machine.
8: Et Julien Blancart voit aussi tout ce qu'il se passe devant lui.
9: Les sols sont raides secs.
8: Ces derniers hectares de blé, de colza qu'il doit récolter sont écrasés par la chaleur.
9: On peut voir que les canicules successives que tout le monde a vécues, donc ces canicules ont eu un effet sur la précocité. Puisque le blé, nous habituellement dans le secteur, on commence aux alentours du 14 juillet, 14-15 juillet, les tout premiers blés, voire même un peu plus tard. Je dis toujours, là, la grande période de moisson, normalement, c'est dernière semaine de juillet, première d'août. Voilà, si tout se passe bien, lundi ou mardi prochain, la moisson sera terminée.
8: Avec 2 voire 3 semaines d'avance.
9: Les qualités de récolte sont bonnes, on a des blés de qualité. La quantité, tout est pas bon, mais dans l'ensemble, c'est pas la moisson catastrophique qu'on aurait pu craindre.
8: Ce que craint Julien Blancart, ce sont surtout les récoltes prévues cet automne.
9: On voit bien aujourd'hui les maïs qui souffrent énormément du sec, les betteraves également. Les cultures qui vont être le plus impactées seront celles-ci.
8: En attendant, il espère, lui, ne pas être impacté par des restrictions que pourrait prendre le préfet de l'Eure à cause des fortes chaleurs.
9: Comme on a connu lors de la dernière canicule, restrictions en termes d'horaire de fauche, arrêt des moissons de midi ou 13h jusqu'à 18-19h. En fait, pendant les heures les plus chaudes de la journée et les plus sèches potentiellement.
8: Car il veut finir cette moisson au plus vite avec ce risque d'incendie qui guette aussi les agriculteurs.
9: On a eu le cas... pas plus tard qu'il y a 2 jours avec un petit incendie qui s'est déclaré chez un de mes collègues avec lequel on récolte. On a mis en place une chose, c'est qu'on a des déchaumeurs et donc on met un coup de déchaumage sur le tour de la parcelle pour protéger tout ce qui est habitation et lieux sensibles. Un outil de travail du sol qui permet de retourner les résidus de la culture et de remettre de la terre au-dessus. Et en fait, le fait de faire un mélange paille-terre ça coupe le feu.
8: Et pour être encore plus vigilant et finir dans l'étang, Julien Blancart et quatre autres agriculteurs se relaient.
9: On essaye d'arrêter au plus tard à 2h30, 3h du matin.
8: Jusqu'à la fin des moissons.
0: C'était Bradley de Souza. Et dans un communiqué hier, la FNSEA de son côté a alerté sur les pertes économiques considérables pour les agriculteurs en raison des canicules qui frappent la France cette année. Le syndicat demande au Premier ministre un plan de soutien exceptionnel pour apporter une réponse financière immédiate aux exploitations les plus touchées, ainsi qu'une enveloppe de crise dans le projet de la loi de finances pour 2027. On va suivre ça avec beaucoup d'attention, bien évidemment. Sans transition, si vous me le permettez, si vous le voulez bien, on va faire des proutes dans un instant pour 50 raisons d'aimer la Manche. Mais oui, si. Et d'ailleurs, souhaite.

0: Et d'ailleurs, Suez avec Walk of Life, il est 6h21. C'est le moment de retrouver ces gens d'ici, ces passionnés par notre département, comme Margot Coinon. Elle est animatrice nature, elle vient de lancer son entreprise qui s'appelle Au Nature Elle, dans le Cotentin, pour nous faire redécouvrir la nature qui nous entoure à l'aide de balades et d'ateliers sensoriels. Caroline Journeau l'a retrouvée, c'était au château de Flamanville pour une initiation justement à la nature qu'il y a autour de nous, une nature sonore. Vous allez pouvoir vérifier cela avec moi.
1: Donc là on est dans la cour du château. Il y a un oiseau devant nous. Pour moi, c'est le seul niveau que j'ai. Hein. Oiseau, c'est quoi?
2: C'est une petite bergeronnette grise avec sa longue queue noire à l'arrière qui bouge, qui fait comme des petites vibrations. Mmh. Et elle a la tête noire et blanche.
1: Waouh. On a quel arbre là autour de nous?
2: Il y a le noisetier, par exemple, qu'on voit, qui a des feuilles très petites. Et avec ce noisetier, on peut faire du bruit.
1: Ah bon?
2: C'est-à-dire? Alors tout simplement, en fait, on le met un peu en entonnoir dans notre main, et avec l'autre main, on vient aplatir et ça fait comme un prout.
1: C'est vrai?
2: Oui. Si je vous en trouve un, on essayera. Petite casquette qui se cache dans la végétation.
1: Les gens la connaissent ou pas?
2: Moi, j'avoue que c'est des enfants qui m'ont fait découvrir ça.
1: C'est vrai?
2: Elle est juste ici. Là, moi, souvent, on peut se poser ici avec un petit bouquin et le bruit de l'eau qui coule, c'est très apaisant.
1: Il y a quoi comme animaux ici?
2: Oh là, il y a plein. Il y a sans doute des petits renards. On doit avoir tout ce qui est petits mulots, beaucoup d'oiseaux. Mais dans la forêt aussi, dans cette petite forêt, il y a un cours d'eau qui passe. Du coup, il y a sans doute plein de petits insectes, comme les libellules, qui sont très très importantes, qui vont par exemple manger les moustiques. Voilà, il y a plein d'autres encore. Est-ce qu'il y a un animal que j'ai oublié?
1: Ah, le canard.
2: Oui, c'est vrai, le canard. On voit juste en face de nous, de l'autre côté de la mare, une jolie petite femelle qui se repose sur le bord de la berge.
1: Alors, qu'est-ce qui fait que c'est une femelle? Comment on peut la distinguer?
2: Très bonne question. Alors, chez les canards, en fait, pour cette espèce, la femelle va être beaucoup marron-blanche, assez terne, en fait, pour se camoufler, pour protéger ses petits. Tandis que le mâle va avoir la tête verte. Il va, voilà, pour faire joli, pour faire son beau auprès de la femelle, en fait.
1: Je suis curieuse, moi, j'ai envie qu'on aille faire des proutes avec le noisetier.
2: Mais je crois qu'il va falloir qu'on retourne de l'autre côté. Alors...
1: Alors quand on est deux petites, c'est pas évident. Il faut réussir à choper la branche et choper la feuille qui va faire du bruit.
2: On fait un petit entonnoir.
1: Ok.
2: Alors il faut bien regarder aussi qu'il n'y ait pas de trou. S'il y a déjà un trou, ça ne fonctionne pas.
1: Ok. Parce que l'air passe déjà. Et...
2: Voilà, c'est okay. Ça. Et des fois, ça fait un petit son, mais ça ne le fait pas assez fort.
0: Voilà, bon, c'est un tout petit prout, si je puis me permettre. La prochaine fois, en tout cas, que vous vous promènerez dans le parc du château de Flamanville, guettez, vous aussi, pour vous amuser, les fameux noisetiers. Pour faire une balade avec elles, vous avez rendez-vous d'ailleurs sur les pages Facebook de Margot Coinon et Instagram. Ça s'appelle Au Nature, L-A-I-L-E-S. Oria, à 6h25.

0: le soir.
1: Soirée mondaine, Oria. On jette un œil aux astres dans un instant avec l'horoscope de Catherine Viguier.
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1: Dans deux minutes, toute l'actu dans l'immédiat. Votre horoscope, c'est avec Catherine Viguier. Catherine, il y a de l'actu côté planète.
6: Eh bien, Vénus s'invite chez les prudents natifs de la Vierge. Bélier, c'est une bonne nouvelle pour vous organiser, aider votre prochain et pour vous soigner aussi.
7: Taureau, très bonne chose que Vénus en signe ami. Elle met en lumière votre vie créative, votre vie de parent et d'amoureux.
6: Gémeaux, vos réflexions et vos actions au sujet de la famille et de votre habitation portent leurs fruits.
7: Cancer. Vénus visite le secteur de la communication et des voyages, mais aussi de la fratrie.
6: Lion. Vous serez ravi de voir des améliorations liées à votre fortune, grande ou petite.
7: Vierge. C'est vous l'heureux élu. Vénus est à présent chez vous. La vie se fait plus douce.
6: Balance. Durant quelque temps, cultivez la complicité et prenez soin de votre intimité.
7: Scorpion. Succès assuré dans la vie publique et vous serez étonné de l'amitié que l'on vous témoigne.
6: Sagittaire, si vous avez des ambitions, c'est le moment d'en parler, de prospecter, puis de foncer.
7: Capricorne, de très bonnes choses en vue, en partant ailleurs, en bougeant ou en rêvant.
6: Verseau, Vénus vous apporte des satisfactions sur le plan spirituel, charnel et financier.
7: Poisson, les grâces, les attentions viendront des autres, d'une personne à laquelle vous tenez beaucoup.
6: Et pour nous tous, on cultive notre jardin secret. On ne dit pas tout de nous.
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1: Et l'info d'ici, c'est dans un instant avec vous, Paul Floroquin. De quoi allons-nous parler?
8: Alors, je vous propose de se tartiner de crème solaire, de boire beaucoup d'eau et de mettre une casquette ou un chapeau. On va aller au Mont-Saint-Michel, où il fait très chaud, mais il y a quand même plein de touristes. On va voir ça dans quelques instants.
1: Exactement, mais dans l'immédiat, si vous venez de nous rejoindre, bienvenue à vous tous. C'est le 90 secondes, signé par François Avantejou. C'est parti.
9: Le Maroc a fini par craquer face aux Français au Mondial de foot. Victoire sereine 2-0 de nos Bleus hier soir en quart de finale aux États-Unis. Des buts de Kylian Mbappé et Ousmane Dembélé. Les Français attendent le vainqueur du match Espagne-Belgique ce soir à 21h. Les Pays de la Loire et quatre départements voisins en vigilance rouge. Canicule à partir de midi. Les fortes chaleurs s'accentuent, notamment la nuit et demain. L'alerte rouge concernera 24 départements, l'Île-de-France et le centre-ouest. Cette troisième canicule de l'année va persister au moins jusqu'à mardi prochain, prévient Météo France. Les sols sont archi-secs et le risque de feux de forêt élevé aujourd'hui. Dans 63 départements, la Haute-Garonne est même en rouge pour un risque très élevé. En Espagne, un incendie dans une forêt en Andalousie déclenché hier a fait au moins 12 morts. Les députés durcissent les sanctions autour de la drogue. Les préfets pourront désormais suspendre le permis de conduire de manière préventive en cas d'usage répété de stupéfiants. Et ça, même si les infractions ne sont pas liées à la conduite. Le vote pour de l'Assemblée a eu lieu hier dans le cadre du projet de loi Riposte. Sur la route des vacances, il va falloir être patient. Bison Futé classe la journée rouge dans le sens des départs. C'est même noir dans la région Auvergne-Rhône-Alpes aujourd'hui. Et sur les rails, attention, plusieurs intercités sont supprimées aujourd'hui et demain. Une septième étape promise aux sprinteurs sur le Tour de France. Départ d'Ajetmo dans les Landes pour rejoindre Bordeaux. Le maillot jaune est porté par Tadej Pogacar.
8: Merci beaucoup François Ventéjou. Et dans l'info d'ici ce matin, on vous emmène dans le sud Manche où la chaleur est encore plus difficile à supporter que dans le Cotentin. Il va faire par exemple 35 degrés aujourd'hui à Saint-Hilaire-du-Harcouët, 32 à Avranches, 33 au Mont-Saint-Michel. Et justement, la merveille est très visitée en ce moment malgré la chaleur et le manque d'ombre. Les rues sont pleines de monde et donc pour trouver du frais, il faut avoir le courage de grimper tout en haut jusqu'à l'abbaye. C'est ce qu'a fait Marie Starecki.
0: Il y a encore un petit peu de fraîcheur sur la passerelle qui mène au Mont-Saint-Michel. Et puis après, il va falloir monter à peu près 350 marches sous le soleil dans les petites rues pour atteindre l'abbaye, le point le plus frais du Mont.
10: Ben là, on va faire manger.
0: Manger les crêpes.
10: Tranquillement.
0: Est-ce que vous avez déjà un peu chaud là?
10: Un petit peu.
0: Ça commence.
10: Bon, on a mis l'eau.
0: Vous allez chercher de

0: Chez nous, il fait 40 degrés.
1: Malgré nos âges avancés, on a réussi à franchir l'obstacle. Oui. Non, mais c'est vrai que c'est merveilleux. Et effectivement, on trouve même de la fraîcheur. C'est très agréable.
2: Et avec plusieurs points d'eau potable gratuite, l'abbaye, c'est vraiment le lieu pour se rafraîchir ici, avant de redescendre les 350 marches. Mais ça, ça devrait être plus facile.
3: Et les grosses chaleurs changent aussi et surtout les habitudes des touristes sur place. C'est en tout cas l'analyse de Luc. Il est guide de traversée de la baie du Mont-Saint-Michel depuis 26 ans.
4: C'est-à-dire que les gens préfèrent le matin que dans l'après-midi parce qu'il fait trop chaud. Ou le soir, maintenant les soirs avec les nocturnes et tout, où il y a plus de monde. Mais c'est surtout sur le mont même. Là, dans l'heure de midi, il y a beaucoup plus de gens qui repartent. Ils ne restent pas sur le mont, quoi. Il fait trop chaud. Il n'y a pas de coin tranquille à l'ombre. Bien que dans la baie on soit mieux parce qu'il y a toujours un peu plus d'air. On avait été arrêté pendant la canicule, on n'avait pas le droit de faire les traversées entre 13h et 19h d'aller dans la baie. Là ça tombe bien parce que là, les heures de pleine mer se trouvent justement là où il fait le plus chaud. Donc nous, on n'y est pas.
2: Vous êtes là quand il fait plus frais.
4: Voilà. Et puis pour les enfants, c'est bien parce qu'ils peuvent se mettre dans l'eau, ils peuvent se mettre dans la vase. Ils sont heureux, des gamins, quoi. C'est ça le principal.
3: Et notez que Thomas Welter, le directeur général de la société de gestion du Mont, sera l'invité d'ici Cotentin à 7h45 pour parler des mesures prises par la direction pour faire face aux fortes chaleurs.
5: Et puis évidemment, restez avec nous sur votre radio ici Cotentin, puisque dans moins d'une demi-heure, pour le journal de 7h, de quoi allons-nous parler ?
3: On va revenir sur cette canicule qui s'annonce et surtout sur un aspect assez historique. La Manche est en vigilance orange, feu de forêt, une première. Et puis on vous parlera de la tapisserie de Bayeux qui est enfin arrivée à Londres, mais chut, c'est un secret. Vous aurez tous les détails dans une demi-heure. En attendant, avant de parler de tout ça, on fait un point évidemment météo, Yannick. Il fait chaud, on le dit, la vigilance canicule.
5: Exactement, orange pour canicule, c'est ce qu'annonce Météo France, avec un indice UV de 7. On se protège évidemment du soleil toute la journée, avec un petit vent de nord-est qui sera assez fort sur la côte ouest. Les températures continuent de monter, on en parlait, jusqu'à 35 degrés dans le sud de Manche. On a 26 dans les terres à 40 ans, par exemple. 24 degrés sur la côte est, c'est là où ce sera le plus agréable aujourd'hui. 26 à Fermanville, vous avez samedi la 5e édition du festival Fermanville en scène entre la terre et la mer, avec entre autres les Fatal Picard et la Gun. C'est sur le parking de la plage de la Mandreste avec ici Cotentin. Des chaleurs fortes, des ressources en eau qui baissent et des restrictions qui sont mises en place. Le Nord Cotentin, le Coutançais, le Saint-Lois sont en alerte sécheresse, je vous le rappelle. Il y a interdiction par exemple d'arroser vos pelouses, plantations et autres potagers entre 11h et 18h. C'est également interdit de remplir vos piscines, sauf pour les premières mises en eau. En ce qui concerne la circulation, on en parlait il y a quelques instants avec François, c'est classé rouge dans le sens des départs aujourd'hui. Pour l'instant, tout va bien sur les routes du département de la Manche. Mais si vous prenez la route et que vous avez des infos en fin de journée, par exemple, à nous transmettre, surtout, vous n'hésitez pas, 02 33 23 13 23, d'où vous soyez, Cherbourg, Carentan, Coutances, Saint-Lô, Grandville, ou même Caen, si vous prenez la direction de la RN13. En ce qui concerne Cherbourg, le pont tournant pourrait fonctionner ce matin, cet après-midi, si un bateau rentre ou sort du port, ce sera tout à l'heure à 16h36 ou à 18h36. Notez également votre météo du littoral, ce sera dans 2h à 8h30.
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5: Et donc Paul, on se retrouve dans le journal de
3: 7h,
5: une petite vingtaine de minutes. Voici France Gall, et deux fois d'ailleurs, avec Résiste. Bon réveil à vous tous.

0: Résiste et France Gall à 7h20, vous venez de nous rejoindre, bienvenue à vous. Devenir papa, les hommes sont-ils programmés pour ça? On va vérifier ce qu'il en est avec Fred Ballard dans l'humour en tube, ce sera juste avant 7h. Et puis il fait chaud, je ne vous l'apprends pas, on pense à s'hydrater bien sûr, on pense également à nos animaux de compagnie classiques. Mais pour les NAC, ces fameux nouveaux animaux de compagnie, qu'en est-il? Les lapins ou les furets, comment vivent-ils cette canicule et que faire pour les aider? Réponse avec Pierre Fabin, notre veto, ce sera d'ici quelques minutes à 6h45. En attendant, nos enfants, qu'est-ce qu'ils ont à nous dire aujourd'hui?
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0: Ces paroles d'enfants avec Mathis et Mathis, Léandre par exemple, de Sotteville, qui répondent à nos questions. Et la question du jour, c'est: sommes-nous seuls dans l'univers?
2: Depuis le premier qui a marché sur la Lune, ils n'ont rien trouvé.
0: Ça existe vraiment les extraterrestres ou c'est que au cinéma en fait?
3: Moi et ma mère, on se dit bah c'est pas possible qu'il y ait que nous qui sont des espèces vivantes.
4: Ah oui, dans l'univers, il peut y avoir tout ce qu'il y a, par exemple des extraterrestres, des hommes qui sont enterrés. Peut-être qu'il y a des cimetières dans la Lune où il y a des hommes qui ont été morts par des extraterrestres et qu'on n'a même pas su leur histoire.
0: Et pourquoi on va sur la Lune? Pourquoi on va sur Mars? Quel est l'intérêt?
5: Pour aussi faire des recherches. Pour voir s'il y a des plantes, de nouveaux trucs à manger, voir s'il y a des diamants, de l'or, des flacons d'or. C'est pratique d'avoir de l'argent. Mais en même temps, c'est aussi pour en faire peut-être une maison, pour en faire une planète pour nous aussi vivre. Pour si un jour, il n'y a que des robots et que nous, on ne peut plus vivre, une fusée qui nous font décoller, ou maintenant ça peut devenir notre maison.
0: Pour déménager, quoi.
4: Alors, aussi, il n'y a que sur la Lune qu'on peut aller. Parce que dans les autres planètes, soit il fait trop chaud, ou soit il fait trop froid. La Lune, c'est le seul endroit où on peut aller, on peut y rester un petit peu.
0: Combien de temps?
4: À peu près 3 heures.
0: Ça veut dire qu'il faut prendre la fusée, aller là-haut, on reste 3 heures et fuite, on revient?
4: Pas exactement, mais je sais par contre que la Lune est vers 12 degrés. Et par exemple, les autres planètes, Vénus, 458. Et par exemple, à Mars, il fait moins 86 degrés.
3: Non, il n'y a pas que la Lune où on pourrait vivre. Il y a aussi Mars. Mars, on pourrait faire plein de civilisations. Parce qu'on peut y rester sans respirer. On pourrait rester là-bas pendant des milliers d'années. Parce que là-bas, on pourrait même bientôt vivre.
0: Et on s'appellerait des...
3: Des Marsipilamiens.
0: Et ben voilà. Ça coule de source. On va parler des nouveaux animaux de compagnie et la canicule dans un instant avec Pierre Fabin, notre veto.
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0: 7h moins le quart, nous parlons de vos animaux, comme chaque jour à cette heure-ci, il fait chaud pour tout le monde, même pour les NAC, les nouveaux animaux de compagnie. Quand la canicule frappe, on pense tout de suite, évidemment, à hydrater son chien, son chat, mais on oublie souvent ces fameux NAC, les lapins ou les furets par exemple. Heureusement, notre veto Pierre Fabin est là. Pierre, ces NAC sont-ils particulièrement vulnérables?
8: Et oui, ils sont même plus vulnérables que nos chiens ou nos chats face à la chaleur. Il faut comprendre que le lapin ou le cochon d'Inde ne transpire absolument pas. Pire encore, contrairement aux chiens, ils ne peuvent même pas halter pour baisser efficacement leur température corporelle. Un lapin est physiquement conçu pour supporter des températures autour de 15 à 20 degrés. Dès que le thermomètre dépasse les 25 degrés, il est en souffrance. Le coup de chaleur est fulgurant et très souvent mortel chez eux. Le problème, c'est que ce sont des proies et que ce sont des animaux qui cachent leurs symptômes pour ne pas attirer les prédateurs. Quand vous remarquez qu'il reste prostré au fond de la cage, qu'il respire très vite ou que ses oreilles sont bouillantes, c'est que l'urgence vitale est déjà enclenchée.
0: Et comme ce sont des animaux sensibles, Pierre, comment est-ce qu'on fait concrètement pour faire baisser la température sans pour autant les rendre malades avec des courants d'air par exemple?
8: Alors la première chose à faire, c'est d'éviter totalement le soleil. Dès le matin, fermer tous les volets et déplacer son enclos dans la zone la plus sombre et fraîche de la maison. Ensuite, l'astuce imparable, c'est la bouteille de glace. Remplissez d'eau une bouteille en plastique, congelez-la, puis enroulez-la dans une serviette éponge épaisse et placez-la au milieu de l'enclos. Il va s'y coller naturellement pour faire baisser sa température corporelle en toute sécurité. Ne braquez jamais de ventilateur directement sur lui. Le courant d'air peut déclencher une pneumonie foudroyante. Mais pensez à lui mouiller un peu le poil avec un gant de toilette, ça permettra de le rafraîchir efficacement.
0: Et puis, côté hydratation, ces petits animaux, on le sait, boivent parfois très peu. Alors, comment les forcer à s'hydrater davantage et que faut-il adapter dans leur gamelle pendant la canicule, Pierre ?
8: Il faut changer le biberon à billes qui est une vraie galère l'été. L'eau échauffe très vite. La solution, c'est de remplacer le biberon par une lourde gamelle en céramique remplie d'eau fraîche, renouvelée matin et soir. L'animal boira beaucoup plus facilement à grande lampée. Et pour booster l'apport en eau, jouez aussi sur l'alimentation. Arrêtez les granulés secs qui déshydratent l'organisme. Offrez-leur des légumes très riches en eau. Pour un lapin ou un cochon d'Inde, donnez des morceaux de concombre, de la courgette ou des herbes aromatiques servies bien mouillées. Mais attention, sortez ces légumes du frigo une bonne heure avant pour éviter des diarrhées dues à un choc thermique digestif.
0: Les conseils de Pierre Fabin, notre veto, comme chaque jour, 7h moins le quart. Sandrine, de la poissonnerie de Saint-Pierre à Saint-Pierre-Église, est avec nous d'ici quelques instants. On va prendre de ses nouvelles, puisqu'elle revient de vacances, a priori. On en parle après les Fool's Garden, Lemon Tree.

0: Et les Fools Garden, il est 7h10, on va retrouver Sandrine de la plus belle des poissonneries de Saint-Pierre-Église. Bonjour Sandrine.
1: Bonjour Yannick.
0: Comment ça va? Il m'a été dit qu'a priori c'était un petit peu la course ce matin. Qu'est-ce qui se passe Sandrine?
1: Oui. Pourtant, j'étais bien réveillée de bonne heure. J'avoue que j'étais pas bien réveillée.
0: Ouais.
1: Et puis là, maintenant, voilà, faut aller un petit peu à droite, à gauche pour avoir de la marchandise. Parce que je vous avoue que actuellement, c'est extrêmement difficile d'avoir de la bonne marchandise de qualité.
0: Ouais.
1: Donc voilà. Là, je suis au béquet.
0: Et ben voilà. Donc on sait que
1: je tire au béquet là.
0: Sandrine court dans tous les sens. Alors vous parliez de belles marchandises. Qu'est-ce qui nous attend? Qu'est-ce que vous avez sélectionné
1: alors,
0: pour vous ce matin?
1: Là, j'ai des bonnes moules qui viennent de Bretagne parce qu'en Manche, c'est encore trop juste. La bouchot, elle a du mal à grossir, à être charnue, dû à un manque d'eau parce qu'il faut de l'eau douce pour qu'elle puisse se grossir, s'alimenter.
0: Okay.
1: Donc voilà, là, on est un petit peu coincé au niveau du tabitch, par exemple. Et donc, même la Mont Saint-Michel, etc., faut attendre, je pense, encore un petit peu. Mmh. Donc voilà, donc là, c'est de la moule de corde. C'est de la moule de corde de l'île de Watt. Elle est en pleine mer, donc elle est belle.
0: Voilà. Et on constate encore justement des incidences de ces températures qui grimpent, même sur la production de moules chez nous. On peut le vérifier, et c'est ce que vous venez de nous dire, ma chère Sandrine. Eh bien écoutez, on vous retarde pas plus longtemps, parce que je sais que c'est la course. Gros bisous, et puis on se rappelle très vite. À bientôt Sandrine.
1: Merci Annie.
0: À bientôt. Au revoir. Les trois plus, ces informations qui peuvent vous intéresser, on va à Barneville-Carteret pour commencer. Vous avez deux sujets là-bas sur Barneville. Il y a tout d'abord un apéro-concert à 18h dans le parc de la mairie avec le duo Hirondelle. Il y a d'ailleurs, je vous le signale, des concerts tout l'été pendant ces deux mois à Barneville-Carteret. Vous pourrez également donner votre sang, si vous le souhaitez, lundi dans le gymnase du Bourg. Ce sera de 14h à 19h. Donc vous voyez, un petit don de sang, un apéro-concert pour finir. Voilà, vous avez le programme. Et puis jusqu'au 30 août, vous avez la possibilité de randonner sur les balcons de la baie du Mont-Saint-Michel. Des randos de 2 jours pour des groupes de 4 à 15 personnes. Ce sont des treks qui durent 4 à 6 heures par jour environ, sur des chemins, des pistes, des sentiers ou des parcours vallonnés pendant lesquels vous devrez, messieurs, dames, porter vos affaires personnelles plus le nécessaire pour dormir. Ça, c'est si jamais, en effet, vous optez pour la version 2 jours. En revanche, le gîte et le couvert seront classiquement proposés. Si ça vous intéresse, contactez pour cela B-Trek Aventure. Et puis notez que le Little Film Festival revient cet été à Coutances, au cinéma Le Long Cours, tout l'été, des avant-premières, des goûters et d'autres surprises pour les enfants. Renseignez-vous auprès de ce fameux cinéma. C'est super sympa ce qu'il propose, ça fait 7 ans que ça dure et on espère que ça va durer encore très très longtemps. Il est 6h53. On voyage, on continue de voyager, deux fois même, voyage, avec Desireless, et on retrouve Fred Ballard et l'humour en tube d'ici quelques instants. À tout de suite.

0: Voyage, voyage, c'était Désirless. Dans 3 minutes précisément, c'est toute l'actualité évidemment. Avant cela, devenir papa, c'est pas simple. On va découvrir tout cela avec Fred Ballard et l'humour en tube dans quelques secondes.
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0: Allez, c'est l'humour en tube maintenant. On va parler des débuts ce matin, des débuts des papas. Quand les jeunes papas font leur premier pas de jeune papa, c'est drôlement émouvant. Une question quand même, sont-ils tous programmés pour s'émouvoir devant leur nouveau-né? Pas sûr, c'est ce que nous dit Fred Ballard ce matin.
9: Je dirais pas d'être toxicomanes, les bébés, sérieux. Ils ont jamais une thune sur eux.
10: Alors, c'est vrai que l'indépendance financière n'est pas leur fort, hein, ces petits bouts. Mais bon, d'un autre côté, il y a pas de poche dans les grenouillères, donc faut pas les blâmer, hein, nos petits asticots. Ils font ce qu'ils peuvent avec ce qu'ils n'ont pas.
9: Oukta, ils suivent en permanence. Ils ont aucune indépendance. Ils ont aucune hygiène de vie. Ils chient dessus en permanence. Ils sont foyés dans la rue. Ils se dessapent sans aucune raison. Ils mettent leur langue dans des multiprises. Ils se la racontent en plus, ils te bousculent ni ton existence, quoi. Alors que sans nous, c'est juste des tubes digestifs analphabètes.
10: Ok, bon, là, on est typiquement sur un jeune papa qui manque un chouïa de sommeil, hein, et qui n'assurera pas le biberon de 4h du mat. Mais Redouane Arjane n'est pas le seul papa victime de baby blues. Jérémy Crêteville a testé le voyage en voiture avec un nouveau-né. C'est très marrant aussi.
5: Il donne tout ce qu'il a. Il se chie dessus, il attend que tu fermes le dernier bouton pour se chier dessus. Et il a une couche qui bloque ici. Il se chie tranquillement entre les omoplates. C'est que... Tu te chies dans le cou? Non, parce que t'es normal. Voilà. Personne se chie dans le cou, à part les tarés. Voilà.
10: Ah bah oui, mais ça, ça fait partie des petits plaisirs du nouveau-né. Hein. En général, ils font ça avec un grand sourire, donc ça a l'air vraiment plaisant. Hein. Faudrait peut-être qu'on essaye, ou pas. Mais bon, rions un peu en attendant qu'ils deviennent grands et poilus. Ils n'auront plus de couches, mais ils seront beaucoup moins marrants.
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0: Merci d'être avec nous. Nous sommes le vendredi 10 juillet et il est 7h. Peut-être plus avec Paul Floroquin. Et comme un air de déjà-vu, on ressort la crème solaire et les gourdes aujourd'hui.
12: Oui, il va faire très chaud. La Manche repasse une nouvelle fois en alerte orange canicule selon Météo France. Pour rappel, le département est déjà aussi en vigilance sécheresse avec des zones où les cours d'eau sont anormalement bas, notamment dans le sud Manche ou le centre Cotentin. Mais surtout, Pierre Coquelin, c'est historique pour le département. La Manche passe aujourd'hui également en vigilance orange pour les feux de forêt.
13: Les feux de végétation de ces derniers jours le prouvent, la nature est en souffrance, les sols sont extrêmement secs et pour ne rien arranger, en plus des températures parfois supérieures à 35 degrés, un vent d'est de 40 à 50 km/h est attendu dans les prochains jours dans la Manche. Le risque d'incendie est accentué sur la moitié sud du département si on trace un axe Pirou-Saint-Jean-de-Dé. Depuis lundi matin, les pompiers de la Manche ont déjà recensé une vingtaine d'interventions pour des feux d'espace naturel. Les autorités rappellent que 9 feux de forêt sur 10 sont d'origine humaine et la moitié sont provoqués par une simple imprudence. C'est pourquoi la préfecture de la Manche demande de respecter des gestes simples. Ne pas aller dans les massifs forestiers en ce moment. Ne pas prévoir de barbecue ou de fumée à proximité d'un bois ou de végétation sensible. Ne pas jeter son mégot par la fenêtre de son véhicule. Ou bien encore éviter les travaux source d'étincelles.
12: Et des restrictions encadrent aussi les travaux agricoles jusqu'au 31 août. Les agriculteurs doivent obligatoirement être munis de matériel pour éteindre les départs de feu. À noter que dans la Manche, la surface forestière totale s'étend sur 28 000 hectares, soit 5% seulement du territoire. C'est le département le moins forestier de France. Et justement, des feux de végétation, il y en a eu plusieurs hier à cause de la chaleur. Les pompiers ont été mobilisés pour éteindre 80 mètres carrés d'herbe partie en fumée autour d'une maison vers 14h30 à Hébécrévon près de Saint-Lô. Puis deux heures plus tard, vers vers 16h30, un incendie a ravagé une moissonneuse-batteuse et 4 hectares de blé à Montgardon, près de Port-Bail. Une vingtaine d'agents étaient présents pour éteindre les flammes.
0: Et s'il y a bien un endroit où la chaleur va être très sévère, c'est dans le Sud-Manche.
12: Oui, Météo France prévoit 35 degrés aujourd'hui à Saint-Hilaire-du-Harcouët, 32 à Avranches et 33 au Mont-Saint-Michel. Et justement, le site est très visité en ce moment. Les rues sont pleines de touristes malgré le manque d'ombre et les grosses chaleurs. Chaque vacancier a donc son astuce ou son objet indispensable pour la montée des marches du village.
8: Le ventilateur. C'est tellement chaud. En plus, pour monter, c'est pas facile. Hein.
14: Le plus dur, c'est de monter les marches jusqu'à l'abbaye. Mais sinon, il fait pas si chaud que ça. Il y a un petit vent. Je viens du sud, donc c'est supportable. Oui, ça tape un peu, mais ça, on transpire un peu, mais bon, c'est comme ça.
15: Un petit peu difficile. On a de l'eau, des électrolytes, on prend des pauses, ça va bien. C'est incroyable, c'est magnifique. Oui, ça vaut vraiment des tours. Tant qu'à être ici, là.
16: On est monté pour un petit peu l'histoire des sites mythiques de France et un peu faire découvrir aux enfants un petit peu nous, par où on est passé quand on était nous enfants et peut-être qu'ils feront le même parcours que nous plus tard.
17: Nous, on était venus déjà il y a 4 ans, qu'on avait trouvé super beau, puis j'ai dit on va amener les petits-enfants maintenant. C'est notre patrimoine, hein. C'est nos cailloux à nous.
12: Et notez que Thomas Welter, le directeur général d'EPIC, l'organisme de gestion du Mont, sera l'invité d'ici Cotentin dans 3 quarts d'heure à 7h45 pour parler des mesures prises pour faire face aux fortes chaleurs.
0: Ici Cotentin, il est 7h03 et dans le reste de l'actualité, la CFDT monte au créneau face à la Brittany Ferries.
12: Plusieurs jours après l'annonce des fermetures des lignes Cherbourg-Poule et Le Havre-Portsmouth, le syndicat a envoyé hier un courrier à plusieurs élus normands. Les décisions de la Brittany Ferries sont incohérentes, écrit la CFDT. La compagnie de transport n'est pas à la hauteur des grands projets industriels normands comme le chantier Le PR2 ou encore l'aval du futur dans la Hague. Il faut maintenir absolument nos échanges avec le Royaume-Uni, écrit le syndicat. Et s'il y a bien une Normande qui traverse à l'inverse la mer sans souci, c'est bien la tapisserie de Bayeux. L'immense tissu de 70 mètres carrés datant du 11e siècle est bien arrivé au British Museum de Londres cette nuit. Après plus de 9 heures de voyage en camion depuis le Calvados, une opération franco-britannique millimétrée préparée depuis des mois. Camille Marigot, vous avez assisté au grand départ de la tapisserie.
18: Les portes du camion se referment sur l'énorme caisse en aluminium. À l'intérieur, les 70 mètres de lin brodé, soigneusement plié depuis des mois. Delphine Christophe, directrice générale des patrimoines au ministère de la Culture.
19: C'est un petit moment d'émotion quand même. Là, j'ai signé à la remise de la responsabilité de la tapisserie à l'État britannique. Donc oui, c'est un moment historique.
18: Et tout a été répété jusqu'à la dernière minute.
19: Ce sont des gestes aussi qui sont maîtrisés. Les deux transports à blanc, ce qui est tout à fait exceptionnel. On ne le fait jamais pour aucun transport d'œuvre.
18: Et même arrivée à Londres, la tapisserie doit rester encore un peu dans son écrin de voyage, le temps de s'acclimater à l'air britannique. Lucie Delhomme de l'entreprise Ischia qui a conçu la caisse de transport.
19: Elle lui faut pas de stress, exactement. Donc on prend un grand soin d'elle. On la transporte doucement et puis on lui permet de s'adapter doucement. C'est elle qui nous dicte son rythme.
18: Le camion démarre sous escorte, un départ censé rester discret mais auquel Aurélie assiste le cœur gros depuis sa crêperie du centre-ville.
20: Ça y est, elle est partie. C'est cool de pleurer, mais bon, après, on a peur, quoi. Elle est millénaire, elle est fragile. On la connaît depuis qu'on est petit. C'est comme la cathédrale. Enfin, on y tient, quoi. C'est Bayeux, quoi. C'est notre ville.
18: Promis, la tapisserie reviendra en 2027 et sera alors rénovée.
12: Le reportage à Bayeux, signé Camille Marégo. Et à noter que la commune de Bayeux compte réserver plus d'un millier de tickets du British Museum pour ses habitants.
0: De l'autre côté de l'Atlantique, maintenant, les Bleus viennent de décrocher leur billet pour les demi-finales de la Coupe du Monde de foot.
12: Et j'espère que vous avez quand même réussi à dormir, Yannick. Voilà, ça c'était la fête à Cherbourg ou ailleurs, hein, après la victoire des Bleus 2-0 hier à Boston face au Maroc. En première période, le capitaine Kylian Mbappé a d'abord raté un pénalty avant de se rattraper et d'ouvrir le score en deuxième mi-temps. C'est ensuite Ousmane Dembélé qui a inscrit le second but 6 minutes plus tard. Et voilà les Bleus en demi-finale pour la troisième fois consécutive. Ce sera contre la Belgique ou l'Espagne qui s'affrontent ce soir à Miami. En attendant, Kylian Mbappé savoure sans trop se préoccuper de la suite.
21: C'est toujours bien d'aller en demi-finale, je pense que c'est une étape importante pour nous en tant que groupe. On est très content d'être dans le dernier carré une nouvelle fois. Pour les plus anciens, c'est la troisième fois. Mais non, j'ai pas d'adversaire particulier, je me concentre pas sur les adversaires. Je me concentre juste à comment on va récupérer, comment on va préparer notre match. Et bien sûr qu'on va avoir un coup d'œil parce qu'on regarde tous les matchs, mais j'ai pas de préférence. Parce que quoi qu'il arrive, ce sera une revanche au final. Parce que si c'est les Belges, ils voudront une revanche. C'est l'Espagne, on voudra une revanche. Donc c'est pas trop ma préoccupation.
12: Et le capitaine Kylian Mbappé est sorti à la 77e minute après un coup reçu à la cheville, mais pas d'inquiétude pour les prochains matchs. Et puis en voile, le départ de la Dream Cup à Cherbourg est avancé en urgence. Les 120 bateaux engagés sur la course ce week-end vont partir demain à 11h au lieu de dimanche matin. Une décision prise en raison des conditions météo difficiles attendues dans la nuit de dimanche à lundi. Yannick, un point sur la météo, le soleil qui se lève et qui va durer toute la journée.
1: Et qui va chauffer beaucoup, puisqu'on attend jusqu'à 35 degrés dans le sud de Manche, vous en parliez tout à l'heure. 31 degrés sur Coutances ou Barneville-Carteret, par exemple. Dans les terres, dans les marais, 26 à 40 ans ou dans la Hague. Et puis on attend 24 degrés sur la côte est, à Saint-Va ou du côté de Réville. À Fermanville, 26 degrés. Vous avez samedi la 5e édition du festival Fermanville en Seine, entre la terre et la mer, avec les Fatales Picard et la Gun, les Crieurs de Toit. Une jolie ambiance qui vous attend sur le parking de la plage de la Mandrée. C'est avec ici Cotentin, évidemment. Chaleur importante, des ressources en eau qui sont impactées par cela. Par conséquent, le Nord Cotentin, le Coutances et le Saint-Lois sont en alerte sécheresse. Vous devez faire particulièrement attention si jamais vous avez des pelouses, des terrains par exemple, si vous avez un potager, l'arrosage des pelouses ou de ces mêmes potagers est interdit entre 11h et 18h. Et puis, interdiction également de tout prélèvement d'eau en vue de remplir ou de maintenir au niveau des plans d'eau de loisirs que vous avez chez vous à la maison. Si d'ailleurs vous voulez voir quelles sont les restrictions qui sont en place, toutes ces restrictions, toutes les infos sont sur ici.fr. La route, c'est rouge dans le sens des départs aujourd'hui, mais c'est calme à cette heure-ci sur les routes du département de la Manche. D'où que vous soyez, Cherbourg, Carentan, Coutances, Saint-Lô ou Granville, vos infos sont les bienvenues au 02 33 23 13 23. Et puis je termine avec le pontonnant de Cherbourg qui pourrait fonctionner si un bateau entre ou sort du port. Ce sera cet après-midi, 16h36, 18h36.
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1: Et on va vous retrouver juste après les infos de 7h30. Paul, on va se prendre un petit bain de fraîcheur.
12: Absolument, à la Hague, il fait frais sur les sentiers de randonnée, très frais.
1: Mylène Farmer en attendant, sans contrefaçon.

0: C'était Mylène Farmer, il est 7h13.
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0: Bonjour à vous, si vous venez de nous rejoindre. Nous allons nous intéresser à cette mémoire qui se niche en nous dans un instant pour Ici ça marche avec Jenna et Anno qui se proposent de vous aider dans votre parcours de vie en partant avec vous à la recherche de cette mémoire de notre vie intra-utérine. On va tout vous expliquer d'ici quelques instants, c'est passionnant. C'est dans une poignée de minutes, mais avant cela, c'est cadeau. Je vous offre une carte carburant de 30 euros et pour cela il faut découvrir ce fameux bruit qui court tout au long de cet été, le bruit de l'été, tout particulier aujourd'hui. Tendez l'oreille. Mon Dieu, mais qu'est-ce que c'est que ce son? Si vous pensez avoir une idée, 02 33 23 13 23. On en entend depuis le début de cet été, hein, des bruits particuliers. Celui-ci est quand même assez original. Je compte sur vous pour que ensemble on avance pour essayer de le découvrir et si possible vous aider à gagner cette carte carburant d'une valeur de 30 euros. 02 33 23 13 23. Réécoutons ce bruit mystérieux. Allez, bonne chance à vous tous.
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0: Il est 7h15, c'est l'heure de Mon œil avec Delphine Gauthier comme chaque jour et on va parler de foot. Forcément, l'équipe de France s'est imposée hier soir face au Lion de l'Atlas, 2-0. Si vous avez raté le match, hein, c'était contre un Maroc impuissant, des Bleus irrésistibles. Delphine Gauthier et qui ont retrouvé d'ailleurs le chemin du cœur des Français.
5: Et Kylian Mbappé est redevenu le roi du monde. Le capitaine des Bleus est en lévitation depuis le début du mondial aux États-Unis. Et nous avec. Lui, le gamin de Bondy, vainqueur de la Coupe du Monde en 2018, vedette du PSG, où il a joué cette saison, sans jamais gagner la Ligue des Champions, que les Parisiens ont remporté deux fois après son départ. Héros national avant de devenir mal aimé. Kylian Mbappé le sait, chacun de ses gestes est disséqué, commenté, débattu, autant adulé que détesté. Il est souvent surnommé sur les réseaux sociaux Mobutu, le despote à la tête du Zaïre, l'actuelle République démocratique du Congo, pendant 3 décennies. Mais comme patron des Bleus, impossible de se moquer de lui. Depuis le début de la compétition, Kiki a montré la voie à ses coéquipiers. Meilleur buteur pour le moment avec Lionel Messi, capitaine au sang-froid impressionnant face au Paraguay. Leader sur le terrain comme dans l'attitude. Mbappé impressionne et prouve qu'il peut emmener les autres, penser collectif plus qu'individuel. Que ce soit sur le terrain et en dehors, il fait beaucoup pour le groupe, confiait le sélectionneur tricolore il y a quelques jours. Son parcours flamboyant au mondial a même poussé certains supporters tricolores à lancer une pétition. Kylian, pardonne-nous, on a douté, on a critiqué, il est temps de réparer, déjà signé par 72 000 personnes. Nul doute qu'il y aura bien plus de Français repentis si les Bleus ramènent une 3e étoile.
0: Mon œil, signé Delphine Gauthier. Vos appels au 02 33 23 13 23, vos propositions par rapport au bruit de l'été, c'est dans un instant, après Kongs.

0: Kungs avec This Girl. Il est 7h20, nous jouons ensemble au 02 33 23 13 23. Le bruit qui court, tiens, on peut le réécouter ce bruit, ce fameux bruit. Mon Dieu, mais de quoi s'agit-il? On va voir ça tout de suite avec, on peut commencer avec Sylvie. Sylvie par exemple, qui a une proposition, je crois. Bonjour Sylvie.
1: Oui, bonjour Yannick.
0: Vous nous appelez de Perrier, à quoi pensez-vous ma chère Sylvie?
1: Un métronome.
0: Ah, ça peut être intéressant, c'est un métronome. Vous faites de la musique vous-même?
1: Non, mais j'ai connu des musiciens qui utilisaient ce genre d'instrument pour le rythme.
0: J'ai envie de dire que ça aurait pu marcher, mais c'est pas ça, malheureusement. C'est
1: bon.
0: Ce sera pour une autre fois.
1: Voilà.
0: Bisous, à bientôt, au revoir. Marie-France nous appelle les moitiés d'Alonne. Bonjour Marie-France.
2: Oui, bonjour Yannick.
0: Je vous écoute Marie-France.
2: Ben moi je pense que c'est quelqu'un qui enfonce des clous, comme découvreur.
0: Ah ouais, bah les coureurs qui sont à la peine en ce moment avec les conditions de travail qui sont terribles à cause de la chaleur. Mais c'est pas ça Marie-France, on s'approche, mais c'est pas... Ah oui, je vois la déception, je l'entends, mais c'est pas ça.
2: Oui.
0: Mais j'ai envie de dire presque. Ce sera pour une autre fois Marie-France, à bientôt.
2: Allez, à bientôt.
0: À bientôt. Et on a Sylvie qui nous appelle de La Haye-du-Puits. Bonjour Sylvie.
3: Bonjour Yannick. Alors moi j'avais pensé à des gens qui sont en vacances, qui enfoncent des piquets de tente.
0: Qu'on appelle comment?
3: Des piquets.
0: Ouais, mais... Non, mais je pinaille un petit peu. Allez, on dit quand même que c'est bon.
3: Croyez pas.
0: Eh ben moi non plus. Sincèrement moi non plus, parce que quand ils m'ont fait écouter ce bruit du jour, je dis mais vous êtes complètement cinglés. Mais enfin, ils vont jamais réussir à trouver. Et puis s'il lui arrive, de l'œil du pied, bim, hop, allez, terminé. Dites, en effet, c'est ça. Je voulais vous entendre prononcer le mot sardine, enfoncer des sardines. Vous savez que tout qu'on est dans le sol.
3: Ah oui, d'accord.
0: Voilà.
3: Bon, non, mais j'ai connu ça et je vous assure que de cette chaleur-là, sous une tente.
0: Ouais.
3: C'est pas la joie.
0: Ça doit pas être sympa. Déjà, le sol est tellement dur qu'on a du mal à enfoncer ces fameuses sardines. Et en plus, on a chaud sous la tente. Enfin, voilà. Bon. Écoutez, en tout cas, c'est une bonne réponse. Ce qui vous permet de gagner, vous savez ce que vous avez gagné ce matin, Sylvie?
3: Une carte de carburant.
0: Ouais, d'une valeur de...
3: Ah ben, j'ai pas entendu de combien.
0: Ah ben voilà, donc vous avez vraiment joué juste pour être avec nous ce matin, c'est super sympa. D'une valeur de 30 euros, ma chère Sylvie. C'est pour vous, c'est votre cadeau de ce matin. D'accord?
3: Eh ben, je suis ravie, et puis je vous remercie tous. Et puis, Yannick, j'aime bien votre petit sketch avec les enfants de différentes écoles.
0: Ah oui, mais c'est eux qui font tout, vous savez. C'est eux qui sont géniaux.
3: Ah oui, mais des fois, vous devez avoir envie de rire, je pense.
0: On est tout à fait d'accord, ils sont merveilleux. Eh ben, on les retrouvera d'ailleurs tout à l'heure, aux environs de 8h40. Sylvie, je vous fais de gros bisous.
3: Bien, puis je remercie ici Cotentin, cette radio, de Aude Razeau à Willy, à vous tous, eh ben, je vous écoute.
0: Eh ben c'est merveilleux. À bientôt, Sylvie. Ne change rien.
3: À bientôt.
0: Bonne journée à vous. Au revoir.
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0: Ici ça marche. C'est avec Jenna et Anno ce matin. Bonjour Jenna.
6: Bonjour.
0: Vous nous proposez d'aider les mamans, les couples, enfin toutes celles et ceux qui sont intéressés, qui rencontrent quelques petits soucis dans leur vie, dans ce que vous appelez la libération émotionnelle en fait. C'est-à-dire que vous appelez la libération émotionnelle qui part en fait des petites difficultés qu'on rencontre. Dès la naissance, en fait, expliquez-nous un petit peu les choses.
6: Tout à fait, dès la conception.
0: Dès la conception.
6: Oui, donc on parle des mémoires de vie intra-utérine et des mémoires de naissance qui ont un impact, effectivement, sur nous, bébés, enfants et futurs adultes. En fait, les mémoires, ce sont des émotions, des croyances, des vécus qui sont enregistrés déjà depuis la conception. Donc, en fait, un petit bébé, quand il arrive dans le ventre de sa maman, il va déjà enregistrer tout l'émotionnel de sa maman.
0: Il perçoit des choses.
6: Déjà, tout va s'enregistrer dans l'inconscient.
0: Et ça, ça a un impact sur notre vie plus tard, c'est ça ?
6: Tout à fait, tout à fait. Dans nos émotions, dans notre fonctionnement, notre confiance en nous, par exemple, nos peurs, nos angoisses. On peut retrouver des troubles du sommeil, enfin voilà, différentes choses. Et en fait, le petit bébé va déjà enregistrer... ce qui se passe déjà
0: son environnement, ce que sa maman ressent.
6: Ce que la maman ressent.
0: Et vous me disiez quelque chose d'absolument incroyable, c'est ce que la maman ressent, mais ça peut aussi remonter certaines générations,
6: tout
0: plusieurs
6: à fait.
0: Générations.
6: Et là, on parle d'épigénétique, donc on parle de transgénérationnel, c'est-à-dire que quand le petit bébé déjà arrive dans le ventre de sa maman, il va déjà enregistrer toute l'histoire elle-même de sa maman, ce qu'elle-même a vécu dans le ventre de la grand-mère, et l'histoire du papa, et on remonte, voilà, sur les papis, les mamies, on peut remonter très loin. Donc c'est pour ça qu'on porte plein de choses, mais qui ne nous appartiennent pas forcément.
0: Là, vous parliez de troubles, alors je prends le sommeil, par exemple, la confiance en soi, des choses qui peuvent remonter donc à très loin. Et à ce moment-là, vous pouvez nous aider. De quelle façon? Comment ça marche?
6: Tout à fait. Donc là, en fait, le but, c'est important de connaître son histoire de naissance. Donc voilà, on remonte un petit peu le temps, on essaie de comprendre ce qui se passe, de savoir ce qui ne va pas en nous, quel est l'émotionnel qui nous perturbe, depuis quand, depuis quoi, essayer de remonter.
0: Mais comment on remonte ce fil de l'histoire, de notre histoire?
6: en connaissant déjà une partie de son histoire de naissance, d'accord, on arrive à faire des liens. Et ensuite, moi, je travaille en réflexologie.
0: Okay.
6: C'est-à-dire que par la réflexologie, donc sous les pieds, hein, il y a plus de 7200 terminaisons nerveuses. Okay. Et en médecine chinoise, chaque organe est relié à une émotion, en fait. Et je viens travailler l'émotionnel en question pour libérer le corps, en fait, tout ce qui est enregistré dans nos cellules, dans notre corps, dans notre matrice, dans notre inconscient, pour dire au corps, en fait, ben, même s'il y a eu des peurs pendant la grossesse ou la naissance, parce que même la naissance a un impact, hein, eh bien en fait, expliquer à la personne, à l'enfant ou à l'adulte, donc en fait, même s'il a eu peur à la naissance, bah tout ça c'est fini. Mmh. Aujourd'hui, tout le monde va mieux, tout le monde va bien. Et si ça appartient effectivement au papy, au mamie, enfin si on remonte un petit peu plus haut, c'est expliquer à la personne qu'en fait, tout ce qu'elle ressent, ça ne lui appartient pas. Ça, mmh, c'est l'histoire.
0: Donc
6: de...
0: vous coupez le fil en quelque sorte, d'une certaine façon.
6: Je viens libérer, c'est ce qu'on appelle voilà, libérer, ouais, la libération émotionnelle, mettre en lumière notre histoire familiale. Et redire la vérité, en fait, que l'histoire appartient à mamie, c'est à mamie de s'occuper de ça,
0: c'est
6: ce n'est pas
0: faute
6: à toi, c'est pas de notre, ouais, faute. Voilà, t'as
0: c'est
6: pas
0: un, c'est un poids qui est venu s'installer en nous, malgré
6: fait
0: nous, et
6: tout
0: ça a un impact
6: fait
0: ensuite sur notre vie,
6: tout
0: et avec cette réflexologie, vous coupez ce petit fil nuisible.
6: Tout à fait, je viens
0: sorte
6: travailler sur le corps, avec les huiles essentielles également qui m'accompagnent pendant les séances.
0: Alors vous êtes basée à Surtainville.
6: Tout à fait.
0: Et vous faites ça depuis 2-3 ans, c'est ça?
6: Oui, depuis 3 ans, j'ai commencé sur Bricbec, et depuis un an à Surtainville. Donc c'est là que vous pouvez me retrouver.
0: Alors, vous avez un site internet où on peut trouver des informations?
6: Oui,
0: Comment est-ce qu'on décide de vous rejoindre? Comment les choses se passent?
6: Donc
0: en fait,
6: vous pouvez trouver sur mon site internet, hein, www.monespacebiennet.com, et je suis également sur les réseaux, donc voilà, je poste pas mal d'informations, donc vous pouvez me contacter facilement.
0: Vous étiez infirmière avant, vous avez décidé de prendre plus de temps avec les gens maintenant, c'est ça qui vous importait? On parle beaucoup de donner du sens aux choses, est-ce que c'est votre démarche?
6: Tout à fait, c'est important, quand on est infirmière, c'est vrai que quand on est dans le domaine médical, paramédical, voilà, on aime prendre soin des gens, prendre soin des autres. Et là, c'est une autre manière, en fait, d'accompagner. Et voilà, quand on aime ça, ben, on fait ça avec le cœur, avec passion. Et les mémoires de naissance, voilà, c'est vraiment un sujet passionnant et très, très vaste, mais d'une très grande importance.
0: Ouais, j'imagine la richesse de tout ça. Ça concerne donc les hommes, les femmes.
6: Tout le monde.
0: Est-ce que les enfants aussi sont concernés ou c'est plutôt les personnes adultes?
6: Bien sûr, bien sûr. Donc en fait, j'accompagne déjà dès la fertilité parce qu'on peut avoir des blocages parfois inconscients.
0: Mmh.
6: Donc c'est important de venir, voilà, de soulager le corps, de lever des blocages. Donc j'accompagne, voilà, les futurs parents pendant la grossesse également, où les mémoires vont commencer à s'installer, les émotions, et les nouveau-nés, les enfants et les grands, voilà, les parents. Donc je reçois beaucoup d'enfants, hein, avec des émotions particulières, et que,
0: oui,
6: ce soit les troubles du sommeil, les colères, voilà. Les enfants expriment beaucoup de choses, donc parfois c'est des choses qu'ils ont vécues eux-mêmes petits, mais ils peuvent aussi exprimer les émotions des parents.
0: Parfait, donc on n'a plus qu'à vous rejoindre sur Tainville.
6: Tout à fait, je vous attends avec plaisir.
0: Merci Diana.
6: Merci.
0: À bientôt.
6: Au revoir.
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0: Merci d'être avec nous. Avoir un coup de barre peut prendre plein de significations, surtout quand on fait du surf. C'est ce qu'on va voir pour les petits plaisirs à 7h40. Mais dans l'immédiat, l'info d'ici, c'est d'ici avec vous, Paul.
14: Ouais.
0: C'est juste après le 90 secondes.
14: Je vous propose de respirer un peu parce qu'on va étouffer aujourd'hui et dans les jours qui viennent. On va aller du côté de la Hague, sur les petits sentiers de randonnée qui sont aujourd'hui prisés par ceux qui cherchent à se rafraîchir. Un bon bol d'air frais, en fait, en somme, à écouter dans environ 1 minute 30.
0: Exactement. Un grand bain de fraîcheur nous attend. Restez bien avec nous. Le 90 secondes, c'est tout de suite, c'est avec François Ventéjou.
15: Kylian Mbappé et Ousmane Dembélé pour forcer le verrou. 2-0 pour les Bleus hier soir face au Maroc en quart de finale du Mondial de foot. Les Français ne sont plus qu'à deux marches de la troisième étoile. Prochain adversaire, l'Espagne ou la Belgique. On le saura ce soir à partir de 21h. La vigilance rouge canicule prend de l'ampleur en France. Elle concerne aujourd'hui à partir de midi 9 départements de l'Ouest et demain, ils seront 24 concernés de la Bretagne à l'Île-de-France en passant par le centre. Les températures vont avoisiner les 38-39 degrés, près de 25 la nuit. Une troisième vague de chaleur qui va persister jusqu'à mardi, prévient Météo France. La prudence est donc de mise en forêt avec un risque élevé d'incendie dans les deux tiers du pays aujourd'hui. C'est même très élevé en Haute-Garonne. Dans la Drôme, le feu qui a ravagé 3500 hectares progresse toujours. Hier, 350 campeurs ont été évacués. Dans ce contexte, les interdictions de feux d'artifice pour le 14 juillet se multiplient, comme à Nantes par exemple. Tadej Pogacar creuse déjà l'écart au général sur le Tour de France. Le cycliste slovène de nouveau en jaune après sa démonstration hier sur les pentes du Tourmalet avec plus de 2 minutes 30 d'avance sur son rival Jonas Vingegaard. Et puis la tapisserie de Bayeux est arrivée cette nuit au British Museum à Londres. Elle a quitté la Normandie à bord d'un camion escorté par des gendarmes. Cette broderie qui retrace la conquête de l'Angleterre par les Normands sera exposée outre-Manche à partir du mois de septembre.
14: Merci beaucoup François Ventejou. Et dans l'info d'ici ce matin, allez, on part quelques minutes en vacances alors que la quasi-totalité de la France étouffe. Vigilance orange canicule chez nous dans la Manche aujourd'hui. Eh bien, il y a des endroits aux airs de bout du monde, à deux pas de chez nous finalement. Les très beaux sentiers de la Hague, la petite Irlande, le paradis des randonneurs. Et surtout, paradis aujourd'hui pour ceux qui cherchent à échapper à la foule et à la canicule. Jacqueline Fardel a mis ses chaussures de randonnée.
16: Et c'est bien ce côté sauvage qui attire les visiteurs. Tout au bout de la presqu'île du Cotentin, le phare de Goury, dans le vent, Jean-Michel enfile ses chaussures de marche.
17: Nous, on est du côté d'Alençon, donc dès qu'on vient prendre l'air, c'est sur le Cotentin, la partie inhabitée. À être tranquille, à voir des gens qui marchent comme nous.
16: Francine, elle est prête à partir également. Elle sort de l'office de tourisme de Jobourg qui lui a conseillé un des nombreux sentiers.
18: Celui qui était proposé, là, le Cap de la Hague.
16: 14 km au programme, le long de la mer, climatisation garantie.
18: Il fait une journée ensoleillée, on marche en plein soleil, sans souffrir. Ça, c'est formidable. Parce que chez nous, à partir de 10h, on est claquemuré avec la climatisation.
16: Soupir de soulagement aussi pour Henri.
19: Nous venons d'une région où il fait 40 degrés et on est venu chercher ici la fraîcheur, la clim.
16: Mais le Cotentin est bien plus qu'un espace climatisé.
19: On marche dans une carte postale, c'est extraordinaire.
16: Carte postale de nature préservée, falaise.

0: apprécier les paysages, revoir à la baisse le nombre de choses qu'ils veulent voir, la lenteur adéquate pour apprécier nos paysages et nos modes de vie.
1: La commande pour Marco.
2: Au carrefour des sentiers de randonnée à Goury, Manu propose par exemple un fish and chips maison pas cher.
1: Je vous écoute.
3: C'est le petit réconfort des randonneurs. Ils sont contents de trouver quelque chose à manger.
2: L'été, c'est ouvert tous les jours, mais ne le dites pas trop fort.
3: On voit tous les ans qu'il y a un peu plus de monde dans la Hague. C'est forcément bien pour le commerce, mais en tant que local, on aimerait bien garder notre petit coin de bout du monde pour nous aussi. Hein. Donc c'est bien de faire de la pub, mais il ne faut pas trop en faire.
2: Alors ne dites pas que je vous l'ai dit. Et si vous venez jusqu'ici, gardez le secret aussi.
4: Et le reportage au bord des sentiers de la Hague à réécouter sur notre site ici.fr.
5: Pas trop non plus.
4: Non, tout doucement évidemment.
5: Restez bien sur votre radio ici Cotentin dans une demi-heure. C'est au moins d'une demi-heure même, c'est le journal de 8h.
4: Oui, on va d'abord rester un peu chez nous pour parler de ce retour en vigilance orange canicule. On prendra ensuite le bateau une première fois direction Londres pour suivre l'arrivée de la tapisserie de Bayeux au British Museum. Et puis ensuite, on ira plus loin encore, on traversera l'Atlantique pour fêter la victoire des Bleus hier soir. La France s'est qualifiée en demi-finale de Coupe du Monde. Mais n'allons pas trop vite, la météo d'abord. Vigilance orange canicule aujourd'hui dans la Manche.
5: Exactement. L'indice UV est de 7, ce sera donc très élevé. Pensez à vous protéger, évidemment, toutes les activités sportives et qui plus est aux heures les plus chaudes sont fortement déconseillées. Ça fait partie des quelques-uns des conseils qu'on vous donne. Pensez à vous hydrater aussi le plus régulièrement possible. Beaucoup de soleil, un petit vent de nord-est, sur la côte ouest en particulier. Des températures très élevées, en particulier dans le sud de Manche, hein, jusqu'à 35 degrés. 30-31 à Granville ou encore à Lessé par exemple. 29 à Saint-Lô, 28 à Cherbourg, 26 à Fermonville où vous avez samedi la 5e édition du festival Fermonville en Seine entre terre et mer avec les Fatal Picard et la Gun. Une jolie ambiance sur le parking de la plage de la Mondrée, c'est avec ici Cotentin. Les ressources en eau baissent et en particulier sur le nord Cotentin, le Coutances et le Saint-Lois. Alerte sécheresse sur ce secteur. Des restrictions sont mises en place comme le lavage des façades par exemple, les trottoirs ou les toitures, c'est interdit sauf pour les professionnels. C'est la même chose pour le lavage des véhicules. Tout type de véhicule d'ailleurs, je précise, hein, voiture, moto, bateau, etc. C'est interdit hors des stations professionnelles qui sont équipées d'un mode éco et de matériel haute pression. La route, on y reste, c'est rouge dans le sens des départs aujourd'hui, soyez prudents. Si vous avez des informations à partager, vous nous appelez 02 33 23 13 23 si vous circulez ce matin ou dans la journée, n'hésitez pas à nous joindre à tout moment, Cherbourg, Carentan, Coutances, Granville ou encore Saint-Lô, vos infos sont les bienvenues. Et puis je termine avec le pontonnant de Cherbourg qui pourrait fonctionner si un bateau entre ou sort du port, ce sera tout à l'heure. 16h36, 18h36.
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5: Et on va se retrouver d'ici quelques instants avec l'invité d'ici Cotentin. Et on va aller au Mont-Saint-Michel.
4: Hein, on va au Mont-Saint-Michel pour parler chaleur encore.
5: On va prendre également la route du Tour de France. Ce sera tout à l'heure à 7h50. Restez bien avec nous. Et il y a aussi toute la musique d'ici Cotentin, comme Earth, Wind & Fire, Boogie Wonderland, 7h37. Bon réveil.

0: Earth, Wind & Fire, Boogie Wonderland à l'instant. Il est 8h20 d'ici quelques instants. C'est l'invité d'ici matin, c'est Thomas Velter qui sera avec nous. 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En attendant, si on allait faire un petit peu de surf.
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0: Avec les petits plaisirs de l'été et Caroline Joanneau qui est allée à votre rencontre. On est sur la plage de Surto ce matin. On va parler de surf et de vagues avec Manu et Marion.
2: C'est ici avec le jeune mot.
3: Voilà.
2: Bonjour, je m'appelle Manu.
3: Bonjour, je m'appelle Marion.
2: Mon petit plaisir de l'été, c'est la mer, le surf, puis la planche à voile.
3: Moi aussi, c'est d'aller à la mer, c'est de passer du temps avec mes amis là-bas, et puis c'est de partir avec des amis, que ce soit à la plage, dans les dunes, se balader.
4: Sur un spot magnifique, puisque vous avez choisi la plage de Surto.
2: Tout à fait, voilà.
4: Donc vous êtes tous les deux de grands amateurs. Là, on m'a dit, là tout à l'heure, que les vagues étaient parfaites, c'est vrai ?
2: Pour nous, avec Marion, là, ça a été un peu difficile pour nous, parce qu'on a des gros supports, donc on s'est un peu découragé, parce qu'on a eu du mal à passer la barre.
4: Alors expliquez pour les gens qui ne connaissent pas ce que c'est que passer la barre.
2: C'est passer les vagues du début pour pouvoir aller derrière la barre, prendre les belles vagues pour pouvoir surfer. Donc, voilà.
4: Alors du coup, qu'est-ce que vous souhaitez aux auditeurs et auditrices de ici pour cet été ?
2: Ouais. Qu'on ait une belle saison, du soleil et des vagues, voilà.
4: Et bien raison, pareil ?
3: Ah oui, pareil.
2: Oui, le meilleur des étés, c'est ici. C'est ici avec le jeu de mots.
3: Voilà.
0: Ils sont exceptionnels. 7h43, surtout vous restez bien avec nous. L'invité d'ici Cotentin, c'est dans un instant.
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4: Alors déjà, il y a la clim, on a mis la clim dans toute la maison. Et puis les activités, ce matin, moi j'ai fait tour d'hydratation. C'est-à-dire que j'étais voir tous les résidents. Ils ont tous eu droit à leur petite eau fraîche, à leur petite grenadine, à l'eau gélifiée pour certains qui ne sont pas capables de boire de l'eau classique.
5: Vous êtes ici ? Nous aussi.
4: Et puis, c'est ce qu'on va continuer à faire toute la journée. Les hydrater, bien leur rappeler les consignes. La gym douce, on va éviter, évidemment. Cet après-midi, on va faire chorale. Quelque chose de plus simple, de moins fatigant pour eux.
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0: Et on vous en parle depuis ce matin sur votre radio ici Cotentin. La Manche repasse en vigilance orange canicule ce midi.
6: Et surtout à la veille d'un week-end qui marque le vrai démarrage de la saison touristique. Parmi les secteurs où il va faire le plus chaud ce week-end, il y a le Sud-Manche, au Mont-Saint-Michel par exemple. La température pourrait bien grimper jusqu'à 37 degrés ce week-end. Pour en parler, Pierre Coquelin est en ligne avec le directeur de l'établissement public du Mont-Saint-Michel, Thomas Velter.
7: Bonjour Thomas Velter.
8: Bonjour.
7: Météo France s'attend à des températures pouvant aller jusqu'à 37 degrés dans le Sud-Manche. Ces températures, ça a un impact direct sur la vie du monde ?
8: Oui, évidemment, on est très très vigilant au Mont-Saint-Michel, comme partout ailleurs, mais au Mont-Saint-Michel plus spécifiquement, puisque c'est un site qui est exposé aux fortes chaleurs, surtout quand on gravit les marches jusqu'à l'abbaye. Donc nous sommes en lien avec la préfecture en permanence.
9: Si la situation évolue, nos mesures sont susceptibles d'évoluer aussi.
7: À cette époque de l'année, il y a combien de visiteurs par jour environ ?
8: Écoutez, ça tourne entre 7 et 10 000 personnes à peu près par jour qui viennent au Mont-Saint-Michel.
7: Des publics qui viennent de pays plus ou moins familiers avec ces températures. Comment on communique justement auprès de ces touristes pour qu'ils s'adaptent à ces chaleurs ?
8: La première manière de communiquer pour toucher autant de monde, c'est évidemment la communication sur nos réseaux sociaux. Et donc régulièrement, nous faisons passer des messages de venir en période de forte chaleur plutôt le matin ou le soir, et on a là depuis quelques jours maintenant une très belle opportunité de profiter de la fraîcheur du Mont. Ce sont les nocturnes à l'abbaye du Mont-Saint-Michel qui commencent à partir de 20h jusqu'à minuit à peu près. Et donc là, vous avez le coucher de soleil depuis l'abbaye et surtout des températures beaucoup plus clémentes.
7: On arrive quand même à trouver de la fraîcheur sur ce Mont-Saint-Michel.
8: Il y a deux endroits. C'est tout d'abord le centre d'information touristique. Ça reste un abri de fraîcheur relative. Et puis évidemment, l'autre îlot de fraîcheur, c'est l'abbaye et ses salles souterraines pour certaines. Donc là, évidemment, la température rechute.
10: dans l'abbaye, il faut pouvoir y aller. Et là, gravir les marches en plein soleil à 1h de l'après-midi, ça peut être compliqué. Donc c'est pour ça qu'on incite à venir plus tôt le matin ou en toute fin d'après-midi.
7: L'abbaye, ouais, ça se mérite. Est-ce que les navettes pour aller jusqu'au Mont-Saint-Michel sont adaptées aussi? Est-ce qu'elles sont climatisées, par exemple?
10: Alors non, les navettes ne sont pas climatisées. C'est d'ailleurs la difficulté que nous avons rencontrée lors de l'épisode rouge. Elles le seront un jour ou l'autre, puisque ce sont dans nos projets d'investissement de remplacer toutes les navettes. En revanche, avec notre concessionnaire Keolis, on a un plan de prévention canicule et même un plan d'urgence lorsque les températures sont très élevées. Et on active en fait une réduction de jauge de personnes dans les navettes pour que les uns les autres soient moins serrés s'il devait y avoir une affluence importante. Nous sommes dans les premiers jours de juillet, nous ne sommes pas dans les jours rouges, c'est-à-dire avec des pics de fréquentation très importants.
7: Ça peut être des jauges de combien, qui passent de combien à combien pour les navettes, par exemple?
10: Les navettes, on passe en général de 60 personnes environ à 40 personnes. Et par ailleurs, Keolis injecte davantage de navettes sur le circuit pour que les uns les autres puissent éviter d'être trop exposés au soleil lorsqu'ils attendent les navettes. Mais le temps d'attente est considérablement réduit.
7: Merci beaucoup Thomas Velter, bonne journée à vous.
10: Merci.
6: Et retrouvez tous les conseils sur notre site ici.fr. L'interview est aussi à réécouter complètement sur notre site ou notre application ici.
0: Puis je vous rappelle la question du jour, celle à laquelle vous pouvez réagir sur le Facebook d'ici Cotentin. Prêtez-vous attention aux alertes météo, Paul. Quelles sont les tendances qui se dégagent?
6: C'est moitié-moitié, on va dire. D'un côté, il y a les gens qui, évidemment, s'y intéressent. Il y a Laurent, par exemple, qui nous dit que oui, évidemment, il vaut mieux. C'est pas habituel, ces chaleurs en France, notamment avec cette canicule, vigilance canicule orange. Mais c'est tout aussi dangereux que les inondations, la chaleur, voire pire parfois. Donc il fait très attention. Pareil pour Véronique. En ce moment, d'ailleurs, elle en profite. Elle fait attention comme ça. Elle ouvre la nuit. La baie vitrée est ouverte chez elle, ouais. Et elle attend 29 degrés dans son appartement.
0: On voit de nouvelles habitudes qui s'installent chez les gens.
6: Exactement, voilà. Mais par contre, il y a des gens, ça y est, on en a marre. Charles, par exemple, c'est un nom catégorique. Non, point d'exclamation.
0: Avec un point d'exclamation.
6: Non, point d'exclamation, je ne m'y intéresse pas. Pareil pour Nathaniel qui met un emoji fatigué, qui en a un petit peu marre un peu de tout ça. Voilà, petit peu étant. C'est moitié-moitié, finalement.
0: C'est ça, et vous pouvez continuer de réagir à cette question. Prêtez-vous attention aux alertes météo. C'est sur le Facebook. D'ici Cotentin, on se retrouve. C'est une grosse dizaine de minutes, Paul. À tout de suite.
6: À tout de suite.
0: Adochine et le chant des signes.

0: Indochine avec le chant des cygnes. Il est 7h52, on prend la direction du Tour de France. On s'intéresse à l'étape du jour. La première semaine du Tour de France touche déjà à sa fin. 7e étape aujourd'hui en direction de Bordeaux. Alors à quoi faut-il s'attendre? La réponse, comme tous les matins d'ailleurs, c'est une jolie tradition. C'est avec Christian Prudhomme, le directeur de l'épreuve, en compagnie d'Emmanuel Collardet.
1: Bonjour Christian Prudhomme.
2: Bonjour.
1: Départ aujourd'hui de la petite commune landaise d'Ajetmo vers une place forte, une autre place forte du Tour de France Bordeaux, pour un parcours qui va ménager les coureurs après les efforts d'hier dans les Pyrénées.
2: Oui, ce sera une journée pour les sprinters, leur deuxième chance. On partira donc d'Ajetmo. Ville inédite sur le Tour de France, c'est la ville de Frédéric Fautou, le sélectionneur de l'équipe de France de basket, qui sera là au départ. Et donc nous irons jusqu'à Bordeaux, la capitale des sprinteurs, avec une arrivée sur les quais, tout près de la place des Quinconces. Un final magnifique qui consacre en général le meilleur des sprinteurs. Le dernier vainqueur, c'est Jasper Philipsen, le sprinteur le plus prolifique de ces dernières années sur le Tour de France. Et puis j'ai un souvenir tout particulier en 2010 de la victoire de Mark Cavendish, donc le recordman des victoires d'étape sur le Tour de France, il en a gagné 35, et qui s'était retourné trois fois dans le sprint tant il avait d'avance sur ses adversaires. C'est un souvenir très marquant.
1: Une étape promise aux sprinteurs qui seront en quelque sorte protégés sur la route vers Bordeaux par la forêt landaise.
2: Oui, en tout cas, leurs équipes, les équipiers vont assurément protéger les sprinteurs pour qu'ils puissent donner le meilleur d'eux-mêmes dans l'emballage final. Ce sera simplement la deuxième occasion pour les sprinteurs, donc ils ne voudront pas la louper. Et puis Bordeaux, quand on est un sprinteur, on veut gagner à Bordeaux.
1: Parlons-en un peu plus en détail de cette arrivée à Bordeaux. Christian Prudhomme, sur les quais de la Garonne, c'est devenu un rendez-vous récurrent au fil du temps pour le Tour?
2: Oui, avec un changement d'importance par rapport à notre dernier passage il y a quelques années, c'est que nous passerons par le pont Simone Veil, donc qui est un pont très très large, qui est un pont tout neuf, donc il y aura virage à gauche pour prendre le pont, virage à droite pour sortir du pont, et ensuite 4 km de quasi-ligne droite avec un sprint qui réservera de la place pour les coureurs les plus rapides du monde.
1: Très belle journée à vous sur la route du Tour, Christian Prudhomme.
2: Merci.
0: C'était Emmanuel Collardet. C'est son anniversaire aujourd'hui. Si vous êtes des fans, pensez à lui souhaiter. Voici Clara Luciani et La Grenade à 7h54.

0: Bon anniversaire donc à Clara Luciani en ce 10 juillet. À suivre, Stéphane Bern en plein naufrage.
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0: Allez, on va tourner une nouvelle page d'histoire, la page d'histoire d'ICI Cotentin avec Stéphane Bern. Ce matin, c'est un petit peu l'histoire dans l'histoire, un naufrage qui en cache un autre aujourd'hui avec Stéphane.
5: Tout le monde connaît le Titanic, mais avez-vous déjà entendu parler de son jumeau, le Britannic ? En 1916, en pleine Première Guerre mondiale, le HMS britannique, navire de la White Star Line et frère du Titanic, sillonne la mer Égée. Un choix plutôt malin, il y a moins d'icebergs. Construit après le drame de 1912, il a été renforcé. Double coque partielle, cloison étanche améliorée, davantage de canaux de sauvetage. Long de 269 mètres, c'est alors le plus grand paquebot jamais lancé. Il s'appelle donc le Britannic, mais la compagnie aurait très bien pu le rebaptiser. Promis cette fois, normalement ça passe. Réquisitionné comme navire hôpital, il transporte blessés et personnel médical entre la Méditerranée et la Grande-Bretagne. Mais le 21 novembre, au large de l'île de Kea, une explosion secoue la coque. La cause ? Une mine marine allemande posée quelques semaines plus tôt. Comme pour les films au cinéma, quand il y a une suite, il faut un nouveau scénario. L'eau envahit rapidement plusieurs compartiments. Cette fois, l'équipage est mieux préparé. L'évacuation s'organise rapidement. Et pourtant, certains canaux mis à l'eau trop tôt sont happés par les hélices encore en marche. Avoir des canaux, c'est bien, mais éviter de les envoyer dans un mixeur géant, c'est mieux. En moins de 55 minutes, le géant disparaît au fond de la mer. Bilan 30 morts sur plus de 1000 personnes à bord. La majorité est sauvée grâce à l'intervention rapide de navires proches. Un film sur ce naufrage est même sorti en l'an 2000, mais avec un peu moins de succès que pour le Titanic. Le Britannic devait être le Titanic en mieux. Il est surtout devenu la preuve qu'on peut corriger les erreurs, mais pas toujours éviter la catastrophe.
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0: Et si vous venez de nous rejoindre, vous êtes un petit peu en retard. Bienvenue quand même. Nous sommes le vendredi 10 juillet. Il est 8h. C'est toute l'actualité avec Paul Florequin. Il va encore faire chaud, très très chaud aujourd'hui.
6: Ouais, il va vite falloir sortir la crème solaire et les gourdes, car la Manche accumule les seuils d'alerte aujourd'hui. D'abord, le département, comme toute la Normandie, est placé aujourd'hui en vigilance orange canicule. Vigilance orange aussi pour les feux de forêt, une première pour le territoire. Et la Manche est aussi en vigilance sécheresse. Plusieurs bassins versants sont dans un état critique. Bref, il va falloir prendre soin de soi. Marie Starecki, la préfecture, appelle justement les habitants à faire attention à sa santé et à celle des autres.
7: Il y a d'abord les bons réflexes à avoir pour soi-même. Boire régulièrement de l'eau sans attendre d'avoir soif et manger normalement, fermer ses volets le jour et aérer la nuit. Limiter les activités physiques et sportives en évitant les heures les plus chaudes ou encore prendre des nouvelles de ses proches, notamment les personnes fragiles ou isolées. Car elles sont plus vulnérables à la canicule, alors la préfecture a annoncé un renforcement des maraudes menées par des associations pour les personnes sans abri, avec distribution d'eau et orientation vers les centres d'hébergement en journée. Dans les établissements médico-sociaux, les personnes vulnérables seront amenées dans des pièces rafraîchies. Leur hydratation sera la priorité des soignants. Et les maires aussi sont mobilisés. Ils vont de leur côté contacter les personnes à domicile inscrites sur le registre communal des personnes vulnérables. Selon les situations, un centre d'accueil pourra être ouvert pour leur offrir un peu de fraîcheur.
6: Et à noter qu'avec ces fortes chaleurs, deux communes manchoises ont choisi de reporter leur feu d'artifice du 14 juillet à Saint-James et Notre-Dame-du-Toucher dans le sud Manche. La liste pourrait s'allonger selon la préfecture. Les fortes chaleurs à l'origine aussi de plusieurs incendies. Hier, les pompiers de la Manche ont été mobilisés à 14h30 d'abord à Hébécrévon, près de Saint-Lô. 80 mètres carrés d'herbe sont partis en fumée autour d'une maison. Puis vers 16h30, une vingtaine d'agents sont allés à Montgardon, près de Port-Bail. Un incendie a complètement ravagé une moissonneuse batteuse et 4 hectares de blé.
0: Le sud Manche où la chaleur est plus difficile à supporter que dans le Cotentin.
6: Il va faire 35 degrés aujourd'hui à Saint-Hilaire-du-Harcouët, 32 à Avranches, 33 au Mont-Saint-Michel. Et justement, le site est très visité en en ce moment. Les rues sont pleines de monde, avec très peu d'ombre par contre dans le village. Donc comment faire pour se rafraîchir? Reportage à écouter dans une demi-heure dans l'info d'ici.
0: C'est Cotentin, il est 8h02. La CFDT monte au créneau face à la Brittany Ferries.
6: Plusieurs jours après l'annonce des fermetures des lignes Cherbourg-Poul et Le Havre-Portsmouth, le syndicat a envoyé hier un courrier à plusieurs élus normands. La CFDT dénonce les conséquences sociales et économiques des décisions de la compagnie de bateau. À l'heure des grands projets industriels normands comme le chantier de l'EPR2 et l'aval du futur dans la Hague, ces fermetures sont incohérentes. Il faut absolument maintenir nos échanges avec le Royaume-Uni, écrit le syndicat. C'est un bateau à l'inverse que l'on voit beaucoup sur nos côtes, le paquebot Virtuosa, de nouveau en escale à Cherbourg aujourd'hui. C'est la 7e fois cette année que l'on peut le voir. L'immense navire de la MSC Croisière est arrivé il y a une heure à 7h, quai de France. À son bord, près de 5700 passagers, majoritairement britanniques. Le Virtuosa repart ce soir 19h, direction Southampton en Angleterre.
0: Il n'y a pas que le Virtuosa qui prend la direction de l'Angleterre.
6: Bon, ça fait des mois qu'on en parle et ça y est, cette fois, la traversée de la Manche a bien été faite. La tapisserie de Bayeux a bien quitté la Normandie hier soir pour être transférée au British Museum de Londres. Opération millimétrée pour cette broderie qui narre la conquête de l'Angleterre par Guillaume le Conquérant. Le tissu a été très protégé pendant le voyage et à Bayeux, la séparation est compliquée. C'est le cas de Gabrielle qui travaille au tabac en face de la cathédrale. Elle a un gros pincement au cœur.
8: Quand j'aime quelque chose, j'ai envie que tout le monde l'aime comme je l'aime. Donc, voir son rayonnement international, forcément, moi, ça, je me dis juste que plus de personnes vont le voir, plus de personnes vont en profiter. Mais comme on disait, c'est sûr que c'est un arrachement. Et effectivement, on se dit, est-ce que elle va rester en bon état? Donc, comme on l'aime, on a envie qu'elle reste en bon état, quoi, parce qu'elle est quand même très ancienne. Et donc, ouais, de ce point de vue-là, c'est quand même un arrachement. La cathédrale et la tapisserie, c'est l'identité de Bayeux, en plus des architectures, bien sûr. Mais là, quand les touristes viennent et nous demandent où est la tapisserie, on a envie de leur dire, bah, c'est au bout de la rue. Et finalement, là, on ne pourra pas. Donc, c'est sûr que c'est enlever un petit peu une part d'identité de Bayeux. Donc, ça, c'est regrettable.
6: Gabrielle pourra par contre peut-être la retrouver à Londres, car la mairie de Bayeux compte réserver plus d'un millier de tickets du British Museum pour ses habitants.
0: Oui, très attachés à leur tapisserie, hein.
6: Évidemment, on l'entend.
0: Eux ont des difficultés pour prendre la mer.
6: Les 120 bateaux engagés sur la Dream Cup à Cherbourg ce week-end. La flotte devait partir dimanche matin pour cette grande course au large des côtes normandes et bretonnes. Finalement, le départ sera donné à 11h demain, depuis la baie du Becquet au large de Tours-la-Ville. Une décision prise en raison des conditions météo difficiles attendues dans la nuit de dimanche à lundi. On espère par contre que les skippers ont réussi à dormir cette nuit.
9: On lui reproche souvent de tourner.
6: C'est pas du tout ça. C'était Camille Marguerite, la mère de Cherbourg, qui a décidé de parler de cette belle course qu'est la Dream Cup. Ça fait 10 ans que la course existe et c'est un rendez-vous à ses yeux populaire et sportif selon elle.
9: On lui reproche souvent de tourner le dos à la mer. Ce type de course nous permet de ramener la mer au centre-ville et le centre-ville à la mer. En tout cas, c'est ce qu'on va s'affairer à faire pour cette 5e édition. C'est un souhait que nous avons émis il y a quelques semaines en arrivant à la municipalité, de renforcer la communication et l'attractivité et le lien entre le centre-ville et la course. Donc c'est très important pour nous cette année de réussir ce pari. C'est vraiment l'ADN de notre ville et il faut qu'on arrive à inclure tout le monde autour de ces événements nautiques. Ces courses ont d'une importance capitale pour ça, pour pouvoir ramener aussi les jeunes à la mer alors qu'ils vivent auprès, mais sans forcément la regarder. Ils passent à côté sans trop la voir finalement, enfin à part les passionnés évidemment. Mais vraiment, de pouvoir ramener la mer en centre-ville, c'est un objectif. Pour ça, c'est atteint.
6: Et à noter par contre que la présentation des skippers programmée ce soir à 18h est annulée. Le village de la Dream Cup reste ouvert, lui, au public avec ses animations. Notez qu'ici, Cotentin vous concocte une émission spéciale en direct sur place. Rendez-vous entre 16h et 19h sur votre radio locale. Et alors ça, c'était tout le boucan hier soir. J'espère que ça ne vous a pas empêché de dormir si vous habitez Cherbourg. C'était dans les rues pour la victoire des Bleus en quart de finale hier soir de Coupe du Monde face au Maroc. L'équipe de France s'est imposée 2-0 et décroche son ticket pour les demi-finales. Le prochain adversaire, ça se joue entre l'Espagne ou la Belgique qui s'affrontent ce soir de l'autre côté de l'Atlantique à Boston. Et on termine par quelques coups de pédale. Beaucoup de coups de pédale. Après les sommets des Pyrénées, retour au plat pour la 7e étape du Tour de France aujourd'hui. 160 75 km à parcourir entre Ajetmo et Bordeaux. Le maillot jaune est sur les épaules du Slovène Tadej Pogacar. Au général, les cyclistes de l'Orne, Guillaume Martin et Nicolas Prodhomme sont 35 et 37e. Le Bayeuxin Kevin Vauclin est 44e. Le départ de l'étape du jour est à 13h25. C'est évidemment à vivre en direct sur ici.fr et ici Cotentin. Un petit point météo, Yannick. Il fait chaud, vigilance canicule orange aujourd'hui.
0: Exactement, l'indice UV est de 7, je vous le rappelle, donc très élevé, donc on se protège, on pense à s'hydrater, on pense à mettre de la crème solaire et on évite les activités sportives, en particulier entre 11h et 16h. Le mieux, c'est quand même de courir, par exemple, si vous êtes des amateurs, tôt le matin. Beaucoup de soleil, un petit vent nord-nord-est qui sera assez fort sur la côte ouest, un vent qui va se renforcer, on en parlait avec la Dream Cup,
6: hein,
0: dans la nuit de samedi à dimanche. Les températures grimpent encore, jusqu'à 35 degrés attendus dans le Sud-Manche, sur Grandville, 31, sur Laissé également, ou Barneville-Carteret, 29 ou 28, ça c'est pour Cherbourg. Dans les terres, ou dans la Hague, ça va aller de 26 à 24 degrés. Sur la côte est, c'est là où ce sera le plus agréable. On attend 24 degrés du côté de Réville, par exemple. 26 à Fermanville, où vous avez samedi la 5e édition du festival Fermanville en Seine, entre la mer et la terre, hein, avec les Fatal Picard, entre autres, ou Elagun. Jolie ambiance sur le parking de la plage de la Mondrée à Fermanville, c'est avec ici Cotentin. Le Nord Cotentin, le Coutançais et le Saint-Lois sont en alerte sécheresse, par conséquent ou de faire très attention et respecter les restrictions qui sont mises en place. Je pense à l'arrosage des pelouses et des potagers. Tout ça est interdit entre 11h et 18h. Faites-le le plus haut possible en fait dans la journée. C'est là où c'est réellement idéal. Interdiction également de prélever de l'eau, par exemple, pour remplir ou maintenir quelques-uns de vos plans d'eau que vous avez chez vous à la maison. Ça, c'est formellement interdit. Toutes les restrictions, d'ailleurs, sont recensées sur ici.fr. La route, pas de difficulté à cette heure-ci. Vous circulez ce matin, vous avez des infos pour nous. Vous nous appelez 02 33 23 13 23, que vous ayez à Cherbourg, Carentan, Coutances, Saint-Lô ou Grandville, ou si vous empruntez la RN13 direction Caen, justement, pour quitter la Manche, puisque ce sera rouge dans le sens des départs aujourd'hui. Toutes vos infos sont les bienvenues, n'hésitez pas à nous les transmettre. Le pont tournant de Cherbourg pourrait fonctionner tout à l'heure, 16h36, 18h36, si un bateau entre ou sort du port. Merci à vous d'avoir choisi ici Cotentin.
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0: Tout le monde doit être particulièrement présent parce qu'il va en effet faire très très chaud. On va en parler d'ailleurs dans l'info d'ici après le 90 secondes de 8h30.
6: On va au Mont-Saint-Michel absolument pour ça.
0: Restez bien avec nous, voici I Don't Want a Lover et Texas. Et puis je suis désolé, je ne peux pas le dire autrement, on va faire des proutes à 8h30 tout à l'heure avec Caroline Joanneau.

0: Texas avec I Don't Want a Lover. Quasiment 8h15.
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0: Bon, je vous le disais il y a quelques instants, d'ici quelques minutes pour 50 raisons d'aimer la Manche, on va donc faire des proutes, voilà, avec Caroline Joanneau tout à l'heure. En attendant, on va s'intéresser à un autre bruit, si je puis me permettre, un autre grand moment, c'est le bruit qui court, le bruit de l'été. 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Tout le monde, je le disais, va pouvoir passer. C'est un joli moment. Et pour gagner ces deux invitations, il y a un bruit, un son à découvrir en fait. Le voici, c'est un nouveau. Waouh, waouh, waouh. Hein ? Non ? Si, Lou me dit que c'est facile. Bon, on va voir, on le réécoute quand même. Vous avez une petite idée ? 02 33 23 13 23. A priori, c'est facile, c'est pas moi qui le dis, c'est Lou qui réalise l'émission ce matin. Vous appelez rapidement pour gagner ces deux places pour le parc Ange Michel, donc ce très très grand parc d'attractions. C'est à Saint-Hilaire-du-Harcouët, 02 33 23 13 23. Et comme c'est vous, on va réécouter le son parce qu'il est tout nouveau, il est tout frais. Allez, bonne chance à tous.
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0: Et avant de retrouver vos appels, tiens, on va parler de téléphone et d'arnaque. Voici, c'est pas vrai, votre rendez-vous anti-arnaque avec Valentin Bertrand. Si vous êtes sur la route des vacances, faites bien attention si vous rechargez votre téléphone dans les lieux publics.
5: C'est le cas typique lors des grands départs. Tout est sur notre smartphone, les billets, l'itinéraire, la liste des choses à ne pas oublier. Et c'est à ce moment précis qu'il décide de faiblir. Plus que 5% de batterie, quelques minutes pour réagir et soudain... une prise USB. Elles sont de plus en plus courantes dans les gares, les aéroports, les halls d'hôtels, les stations d'autoroute. Très pratique sur le papier, mais une possible menace. L'éditeur d'antivirus Avast a lancé l'alerte il y a quelques semaines. Des pirates s'en servent pour absorber nos données, car c'est l'une des particularités de ces câbles USB. Ils servent à la fois à faire passer le courant, mais peuvent aussi servir à transférer des fichiers, photos, vidéos, SMS, listes de contacts. C'est ce qu'on appelle le juice jacking.
0: Et donc une question essentielle me vient, comment savoir, Valentin, si la prise où l'on veut se brancher est piratée ou pas ?
5: On ne peut pas vraiment, de l'extérieur, rien n'est visible. Des articles spécialisés sur le sujet évoquent en fait des puces électroniques branchées à la prise et connectées au Wi-Fi. Elles vont servir d'aspirateur à données. Pour s'en protéger, la solution qui marche à tous les coups, c'est une batterie externe portable. Pour assurer au minimum deux recharges, je vous conseille plutôt un modèle avec une capacité de 10 000 mAh par heure. Vous pouvez aussi préférer les prises secteur classiques avec les deux trous. Elles sont plus rares, mais celles-ci ne permettent pas d'accéder à la mémoire de votre téléphone. Et si vous n'avez pas le choix, que vous devez vous brancher sur un port USB, il existe un paramètre recharge uniquement à cocher dans votre téléphone. Autre rempart, des bloqueurs de données de la taille d'une clé USB sont également vendus une dizaine d'euros sur Internet. Il suffit de le brancher entre la prise et votre chargeur pour être protégé.
0: Voilà, donc on est prudent. Merci beaucoup Valentin Bertrand. Et puis comme je le supposais, Lou pensait que ça allait être facile, mais moi non. Le bruit de l'été, le bruit qui court du moment, vous pose quelques petits soucis au 02 33 23 13 23. Je vous rappelle qu'il y a toujours deux places à gagner pour le magnifique parc d'attractions, le parc Ange Michel à Saint-Hilaire-du-Harcouët. On le réécoute, ce bruit. Tendez bien l'oreille et appelez rapidement pour faire vos propositions. C'est quelque chose qu'on fait souvent en ce moment parce qu'il fait très chaud. Je peux vous dire ça par exemple. 02 33 23 13 23. On va voir ce qu'il en est d'ici quelques instants. Après Emmanuel Moir, Beau Malheur. 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

0: Beau malheur avec Emmanuel Moir, une chanson de circonstance, si je puis me permettre, parce que nous avons a priori. Je m'interrogeais quand même, je me suis dit non, c'est pas possible, qu'est-ce qui se passe? Mais en fait, on a un petit problème de standard, semble-t-il. C'est-à-dire que vous avez du mal à passer les mailles du filet, vous voyez ce que je veux dire? Écoutez, a priori ça revient, mais bon, on est en train de régler ça. Écoutez, ce que je vous propose, c'est de bien vous... On peut le remettre dans l'oreille? Écoutez bien. Voilà, ça c'est le bruit de l'été, le bruit qui court. Et je vous propose de jouer avec nous tout à l'heure, avec Lionel Robin, ce sera à partir de 16h. Lionel qui sera en direct de la plage verte à Cherbourg-en-Cotentin, en direct de la Dream Cup, pour vous faire vivre les coulisses de cette magnifique course à la voile, avec entre autres les skippers et d'autres invités. Allez, il est 8h23.
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0: 50 raisons d'aimer la Manche avec tous ces gens passionnés, ces gens d'ici, comme chaque jour sur votre radio. 50 raisons d'aimer la Manche avec Margot Coinon. Aujourd'hui, elle est animatrice nature. Elle a lancé son entreprise qui s'appelle OEAUX, Nature L-A-I-L-E-S, dans le Cotentin, pour nous faire découvrir la nature qui nous entoure à l'aide de balades et d'ateliers sensoriels. On la retrouve avec Caroline Joanneau au château de Flamanville.
3: Ah, donc là, on est dans la cour du château. Un oiseau devant nous. Pour moi, c'est le seul niveau que j'ai. Hein. Oiseau, c'est quoi? C'est une petite bergeronnette grise avec sa longue queue noire à l'arrière qui bouge, qui fait comme des petites vibrations. Et elle a la tête noire et blanche.
4: Waouh! On a quel arbre là autour de nous?
3: Il y a le noisetier par exemple, qu'on voit, qui a des feuilles très petites. Et avec ce noisetier, on peut faire du bruit.
4: Ah bon?
3: C'est-à-dire? Alors tout simplement, en fait, on le met un peu en entonnoir dans notre main, et avec l'autre main, on vient aplatir et ça fait comme un prout.
4: C'est vrai?
3: Oui. Si je vous en trouve un, on essayera. Petite casquette qui se cache dans la végétation.
4: Les gens la connaissent ou pas?
3: Moi, j'avoue que c'est des enfants qui m'ont fait découvrir ça.
4: C'est vrai?
3: Elle est juste ici. Là, moi, souvent, on peut se poser ici avec un petit bouquin et le bruit de l'eau qui coule, c'est très apaisant.
4: Il y a quoi comme animaux ici?
3: Oh là, il y a plein. Il y a sans doute des petits renards. On doit avoir tout ce qui est petits mulots, beaucoup d'oiseaux. Mais dans la forêt aussi, dans cette petite forêt, il y a un cours d'eau qui passe. Du coup, il y a sans doute plein de petits insectes, comme les libellules, qui sont très très importantes, qui vont par exemple manger les moustiques. Voilà, il y a plein d'autres encore. Est-ce qu'il y a un animal que j'ai oublié?
4: Ah, le canard.
3: Oui, c'est vrai, le canard. On voit juste en face de nous, de l'autre côté de la mare, une jolie petite femelle qui se repose sur le bord de la berge.
4: Alors, qu'est-ce qui fait que c'est une femelle? Comment on peut la distinguer?
3: Très bonne question. Alors, chez les canards, en fait, pour cette espèce, la femelle va être beaucoup marron-blanche, assez teinte, en fait, pour se camoufler, pour protéger ses petits. Tandis que le mâle va avoir la tête verte. Il va, voilà, pour faire joli, pour faire son beau auprès de la femelle, en fait.
4: Je suis curieuse, moi, j'ai envie qu'on aille faire des proutes avec le noisetier.
3: Mais je crois qu'il va falloir qu'on retourne de l'autre côté. Alors...
4: Alors, quand on est deux petites, c'est pas évident. Faut réussir à choper la branche et choper la feuille qui va faire du bruit.
3: On fait un petit entonnoir.
4: Ok.
3: Alors, il faut bien regarder aussi qu'il n'y ait pas de trou. S'il y a déjà un trou, ça ne fonctionne pas.
4: Ok. Parce que l'air passe déjà. Et...
3: Voilà, c'est okay. Ça. Et des fois, ça fait un petit son, mais ça ne le fait pas assez fort.
0: Et voilà, on peut faire ça avec un noisetier. Donc si jamais vous aussi, vous allez vous promener dans le parc du château de Flamanville, guettez les noisetiers pour faire un bruit, on va dire ça comme ça. Et cela grâce à Margot Coinon qui était avec nous, hein, animatrice nature. Vous allez pouvoir faire des balades avec elle si ça vous intéresse, si vous voulez savoir ce qu'elle propose. Je vous donne rendez-vous sur ses pages Facebook et Instagram. Ça s'appelle Eau Naturelle, O-E-A-U-X-E-L-A-I-L-E-S. Notez également que un tout petit peu après 8h30, j'aurai des invitations, un pass famille pour les pluies de juillet à vous offrir. Les pluies de juillet, c'est à Champrépu. Et ce seront des invitations pour le samedi 18 juillet, où il y aura entre autres l'artiste Pomme que vous allez pouvoir découvrir. Donc c'est dans, allez, une grosse dizaine de minutes, soyez bien au rendez-vous. A tout de suite, dans un instant, c'est l'actu qui revient.
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0: À suivre dans quelques instants l'info d'ici avec vous, Paul Florequin. De quoi allons-nous parler
11: aujourd'hui? Je vous propose, Yannick, de vous tartiner de crème solaire, de boire beaucoup d'eau et évidemment de mettre
0: vous y allez.
11: Une casquette et un chapeau, parce que dans 1 minute 30, on va aller dans le sud Manche, au Mont-Saint-Michel. Malgré la chaleur, c'est plein de touristes et il faut bien essayer de se rafraîchir, notamment avec cette canicule qui s'annonce. On voit ça dans quelques instants.
0: Voilà, restez bien avec nous, bien entendu. Si vous venez de nous rejoindre, bienvenue. Il est 8h30, c'est l'heure du 90 secondes avec François Ventéjou.
12: C'est une première, le déclenchement aujourd'hui du plan Orsec chaleur extrême, avec notamment la mise à l'abri des personnes les plus vulnérables, car la canicule prend de l'ampleur. 9 départements en vigilance rouge aujourd'hui, demain ils seront 24. De l'Île-de-France à la Bretagne, cette troisième vague de chaleur de l'année va persister au moins jusqu'à mardi prochain, prévient Météo France. Le Maroc a fini par craquer face aux Français au Mondial de foot. Victoire sereine 2-0 de nos Bleus hier soir en quart de finale aux États-Unis. Des buts de Kylian Mbappé et Ousmane Dembélé. Les Français attendent le vainqueur du match Espagne-Belgique ce soir à 21h. La vente de protoxyde d'azote aux particuliers interdite à partir du 1er février. Les députés ont voté pour hier soir à l'Assemblée. Le texte fait partie du projet de loi Riposte consacré à la sécurité du quotidien. Sur la route des vacances, il va falloir être patient. Bison Futé classe la journée rouge dans le sens des départs. C'est même noir dans la région Auvergne-Rhône-Alpes. Sur les rails, attention, plusieurs intercités sont supprimées aujourd'hui et demain. Une 7e étape promise aux sprinteurs aujourd'hui sur le Tour de France. Départ d'Ajetmo dans les Landes pour rejoindre Bordeaux. Tadej Pogacar est le nouveau porteur du maillot jaune après sa démonstration hier au col du Tourmalet. Et puis un 25e album en 60 ans de carrière. Les Rolling Stones sortent Foreign Tongues aujourd'hui avec en invité d'honneur l'ancien Beatles Paul McCartney. 14 titres en espagnol, en italien et en anglais évidemment.
11: Merci beaucoup François Ventéjou. Dans l'info d'ici ce matin, on vous emmène dans le sud Manche où la chaleur est encore plus difficile à supporter que dans le Cotentin. Il va par exemple faire 35 degrés aujourd'hui à Saint-Hilaire-du-Harcouët, 32 à Avranches, 33 au Mont-Saint-Michel. Et justement, la merveille est très visitée en ce moment malgré la chaleur et le manque d'ombre. Les rues sont pleines de monde et donc pour trouver du frais, il faut avoir le courage de grimper tout en haut jusqu'à l'abbaye. C'est ce qu'a fait Marie Starecki.
13: Oui, encore un petit peu de fraîcheur sur la passerelle qui mène au Mont-Saint-Michel. Et puis après, il va falloir monter à peu près 350 marches sous le soleil, dans les petites rues, pour atteindre l'abbaye, le point le plus frais du mont.
14: Ben là, on va faire manger.
13: Manger les crêpes.
14: Tranquillement.
13: Quoi. Est-ce que vous avez déjà un peu chaud, là?
14: Un petit peu. Un petit peu.
13: C'est chaud.
14: Mais on a mis l'eau.
13: Vous allez chercher de la fraîcheur tout là-haut?
14: Voilà, en espérant la trouver. Ouais, mais il y en aura. Hein.
13: Là, on arrive dans l'abbaye, on sent vraiment la fraîcheur directement. Il fait trop chaud, enfin moi je trouve qu'il fait chaud.
7: En tout cas, j'ai très mal vécu la montée. Trop d'attente, trop chaud, trop de soleil. Ouais. Je pense que pour les personnes âgées, c'est compliqué.
15: Vous avez quel âge, vous ?
7: 29 ans. C'est déjà difficile.
15: Est-ce que vous êtes quand même contente d'être arrivée là dans les murs épais de l'abbaye ?
7: Oui, mais je pensais qu'il ferait plus frais.
16: Il faut qu'on descende pour avoir plus de fraîcheur.
17: Alors là, on est descendu dans une crypte. Il fait déjà un petit peu plus frais.
18: Nous, on vient du sud-ouest et chez nous, il fait 40 degrés.
19: Malgré nos âges avancés, on a réussi à franchir l'obstacle. Oui. Non, mais c'est vrai que c'est merveilleux. Et effectivement, on trouve même de la fraîcheur. C'est très agréable.
17: Et avec plusieurs points d'eau potable gratuites, l'abbaye, c'est vraiment le lieu pour se rafraîchir ici, avant de redescendre les 350 marches. Mais ça, ça devrait être plus facile.
11: Et les grosses chaleurs qui changent aussi et surtout les habitudes des touristes sur place. C'est en tout cas l'analyse de Luc. Il est guide de traversée de la baie du Mont-Saint-Michel depuis 26 ans.
20: C'est-à-dire que les gens préfèrent le matin que dans l'après-midi parce qu'il fait trop chaud, ou le soir maintenant, les soirs.

0: sont heureux, des gamins, quoi. C'est ça le principal.
1: Et le reportage et les témoignages des touristes sont aussi à retrouver sur notre site ici.fr.
2: Sûr que vous ne bougez pas, dans moins d'une demi-heure maintenant, ce sera le journal de 9h au sommaire.
1: On revient évidemment sur cette canicule qui s'annonce, hein, cette canicule vigilance orange, surtout aussi un aspect historique, la Manche est en vigilance orange, feu de forêt, c'est une première. Et puis on vous reparlera un petit peu aussi de la tapisserie de Bayeux, et puis de la victoire des Bleus à la Coupe du Monde, on est qualifié en demi-finale.
2: Forcément.
1: Yannick, on fait un point sur la météo du littoral cette
2: fois-ci. Exactement, du Cap de la Hague à la baie du Mont-Saint-Michel, le temps sera ensoleillé, comme partout, un vent de secteur nord-est, 10 à 15 nœuds, soit 3 à 4 beaufort, avec une mer belle un peu agitée. Les températures pour les maximales, 31 à 32 degrés, du Mont-Saint-Michel jusqu'à Barneville-Carteret, 28 sur l'ouest cotentin. Température 19 à 21 degrés dans ce secteur, ça concerne l'eau cette fois. Et puis de la BDV au Cap de la Hague, là aussi, le beau temps sera de mise, un temps sec, très ensoleillé, avec un vent de secteur nord-est 5 à 10 nœuds, soit 2 à 3 beaufort, un vent qui va se renforcer en seconde partie de journée. 15 nœuds, soit 4 beaufort sur l'est cotentin. La mer sera belle à un petit peu agitée. Température pour les maximales, 24 degrés sur l'est cotentin, 30 sur le nord. Dans l'eau, 18 à 21 degrés. Vos coefficients de marée pour aujourd'hui, 52 et 53. La mer sera basse à Cherbourg à 11h50 tout à l'heure et elle sera haute à 17h30. Pour Saint-Va, marée basse à 13h, elle sera haute à 18h45. Allons dans le sud du département à Granville où la mer sera basse à 10h10 et haute à 15h49. Et je termine par Barneville-Carteret où la mer sera basse à 10h20 et haute à 16h10.
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2: Et vous parliez des Rolling Stones il y a quelques instants. Nous parlions des Rolling Stones il y a quelques instants. On écoutera tout à l'heure Jealous Lover, justement, le premier titre qu'on va découvrir avec beaucoup d'impatience, bien entendu. Elle attend, c'est Jean Goldman, ça vous dit ça aussi?
1: Évidemment.
2: De toute façon, vous n'aviez pas le choix.
1: Bah non, de toute façon, elle est là.

0: Elle attend Jean-Jacques Goldman, 8h39. Terminus, tout le monde descend, surtout tout le monde déraille. C'est le nom de ce concours de cuisine, cinquième du nom, qui aura lieu d'ici quelques semaines, quelques mois. Un concours auquel vous allez pouvoir participer. Alors, de quelle façon? On va voir tout cela à 8h45 avec Stéphanie Barrier pour Ça se passe ici.
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0: Mais avant cela, c'est paroles d'enfants avec Mathis, Célien, Léandre. Ils sont de Sotteville et ils répondent à nos questions ce matin. Sommes-nous seuls dans l'univers? C'est la question du jour.
2: Depuis le premier qui a marché sur la Lune, ils n'ont rien trouvé.
0: Ça existe vraiment les extraterrestres ou c'est non. Que au cinéma en fait?
3: Moi et ma mère, on se dit bah c'est pas possible qu'il y ait que nous qui sommes des espèces vivantes.
4: Ah oui, dans l'univers, il peut avoir tout ce qui est. Ce qu'il y a, par exemple, des extraterrestres, des hommes qui sont enterrés. Peut-être qu'il y a des cimetières dans la Lune où il y a des hommes qui ont été morts par des extraterrestres et qu'on n'a même pas su leur histoire.
0: Et pourquoi on va sur la Lune? Pourquoi on va sur Mars? Quel est l'intérêt?
5: Pour aussi faire des recherches, pour voir s'il y a des plantes, de nouveaux trucs à manger, voir s'il y a des diamants, de l'or, des flacons d'or. C'est pratique d'avoir de l'argent, mais en même temps, c'est aussi pour... en faire peut-être une maison, pour en faire une planète pour nous aussi vivre, pour si un jour il y a que des robots et que nous on peut plus vivre, une fusée qui nous font décoller où maintenant ça peut devenir notre maison.
0: Pour déménager quoi.
4: Alors aussi il y a que sur la Lune qu'on peut aller, parce que dans les autres planètes, soit il fait trop chaud ou soit il fait trop froid. La Lune c'est le seul endroit où on peut aller, on peut y rester un petit peu.
0: Combien de temps?
4: À peu près 3 heures.
0: Ça veut dire qu'il faut prendre la fusée, aller là-haut, on reste 3 heures et fuit, on revient?
4: Pas exactement, mais je sais par contre que la Lune est vers 12 degrés. Et par exemple, les autres planètes, Vénus, 458. Et par exemple, à Mars, il fait moins 86 degrés.
3: Non, il n'y a pas que la Lune où on pourrait vivre. Il y a aussi Mars. Mars, on pourrait faire plein de civilisations. Parce qu'on peut y rester sans respirer. On pourrait rester là-bas pendant des milliers d'années. Parce que là-bas, on pourrait même bientôt y vivre.
0: Et on s'appellerait des...
3: des marsipilamiens.
0: Et bien voilà, évidemment. Valère Coréard est avec nous, par ici les économies. Dans un instant, on va parler de lunettes de soleil. Ça coûte cher. Comment en acheter à bas prix? On voit cela d'ici quelques secondes.
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0: Et aujourd'hui, nous retrouvons Valère Coréard pour par ici les économies et pour parler de soleil. Forcément, c'est le sujet du moment. Et on parle de notre pouvoir d'achat. Vous vouliez nous parler de lunettes de soleil ce matin, Valère?
8: Oui, parce qu'avec le soleil qui s'est bien installé, on est nombreux à vouloir s'équiper. Oui, il n'est jamais trop tard pour acheter des lunettes parce que c'est très important pour la santé de vos yeux. Seulement, voilà, quand on veut une belle paire, ça peut vite coûter entre 150, 200, voire 300 euros. Pourtant, il existe une solution pour réduire la facture sans faire de compromis sur la qualité. Les lunettes de soleil reconditionnées. Alors attention, je ne parle pas simplement d'occasion. Le reconditionné, ce n'est pas la même chose. Une paire d'occasion, elle est revendue telle qu'elle. Le reconditionné, lui, passe entre les mains d'un professionnel. Les lunettes sont contrôlées, nettoyées, désinfectées, réparées si nécessaire. Et selon les plateformes, les verres peuvent même être remplacés. Elles sont d'ailleurs souvent vendues avec une garantie, ce qui est quand même beaucoup plus rassurant.
0: Et Valère, acheter des lunettes reconditionnées peut vraiment nous faire des économies?
8: C'est indiscutable, l'écart est loin d'être négligeable. On peut trouver des modèles de grandes marques avec des réductions de 30 à 70% par rapport au prix du neuf. Aujourd'hui, plusieurs acteurs proposent ce type d'offre. Vous pouvez regarder par exemple Lunettes de Zac, qui est spécialisé dans le reconditionné, ou encore Oculus Reparo. Et puis, de plus en plus d'opticiens développent aussi leur propre offre de seconde vie. Alors, un dernier conseil avant d'acheter, vérifiez toujours que les lunettes portent bien le marquage CE, ça c'est une garantie de sécurité, et qu'elles offrent une protection UV-400. C'est indispensable pour protéger efficacement vos yeux. Une paire moins chère, oui, mais jamais au détriment de notre santé. Alors avant de craquer pour une paire neuve, pensez au reconditionné. Vous pouvez économiser plusieurs dizaines, voire plusieurs centaines d'euros, tout en donnant une seconde vie à des lunettes de qualité. Vous seriez prêt à acheter des lunettes de soleil reconditionnées? Vous avez déjà testé? Pensez à m'écrire. À la fin, ça aide tout le monde. Mon mail, parisicieleséconomies@radiofrance.com.
0: Et c'était Valère Coréard qui était avec nous. Il est 9h moins le quart. 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Comme promis, voici le premier extrait du nouvel album des Rolling Stones qui sort aujourd'hui ce vendredi 18 juillet. 26e album, ça s'appelle Foreign Tongues et le titre Jealous. Lover, avec Mick Jagger, entre autres, 82 ans.

0: la forme, les garçons. Hein. Jealous Lover, donc le premier extrait du nouvel album des Rolling Stones qui sort aujourd'hui, ce vendredi 10 juillet, 26e du nom. Il est 8h50. Ici avec Stéphanie Barrier. Bonjour Stéphanie.
1: Bonjour.
0: Les 12 et 13 septembre, c'est la 5e édition de Terminus, tout le monde déraille à Barneville-Carteret. De quoi s'agit-il?
1: Eh ben alors, vous allez me dire que c'est peut-être un peu tôt hein, pour parler de cet événement, mais en fait pas du tout, parce que durant cette 5e édition, comme les années précédentes, se déroulera le concours de cuisine ouvert aux amateurs. Et les inscriptions, c'est maintenant.
0: Ah d'accord, je comprends mieux.
1: Eh ben voilà, pour nous en parler avec nous au téléphone, Guillaume du Terminus. Bonjour Guillaume.
2: Bonjour, vous allez bien?
1: Très très bien, tout le monde a la forme, et ça c'est chouette. Hein. J'espère que vous aussi, je le disais, pas de professionnels dans ce concours culinaire. C'est important ça, hein, Guillaume?
2: Oui, c'est ça, exactement. On essaye, ben, en fait, on aura 6 candidats cette année. On essaye de veiller à équilibrer les profils pour qu'il y ait une compétition ben, la plus juste possible entre les 6 candidats.
1: Alors, est-ce que vous pouvez nous expliquer le principe de ce concours? C'est une épreuve truck chef dans les conditions du food court. Alors là, j'ai besoin d'un éclairage.
2: C'est ça, exactement. Donc, à l'arrière du Terminus, vous avez 6 pôles de restauration, donc 6 food trucks. Et l'idée, c'est d'avoir 6 participants, un participant par food truck, un panier mystère et 1h30 de compétition, voilà, pour sortir 3 assiettes et séduire le jury.
1: Alors, j'imagine avec des produits de chez nous?
2: Oui, c'est ça. Toujours, on essaye toujours d'avoir cette démarche-là, de mettre notre terroir en avant. La difficulté tous les ans, c'est de sélectionner des produits qui vont bien ensemble, justement, pour préparer un produit mystère avec un petit peu de challenge quand même.
1: Alors, comment se déroulent les inscriptions? Expliquez-nous.
2: Alors, sur notre site internet, donc terminuscarteret.com, vous allez voir, il y a un petit formulaire d'inscription où on vous demande votre nom, votre prénom, votre plat signature, vos habitudes en cuisine et pourquoi vous voulez participer au concours. Voilà, on vous demande quelques petites infos sur ce formulaire-là.
1: Ok. Quels sont les membres du jury cette année?
2: Alors, ben, on aura le plaisir d'avoir Victor Leboucher, donc chef de marnage à Barneville-Carteret, Pierre Marion du Pili, Yannick Leflot, Mathilde Brosset, donc la directrice de l'Office de tourisme du Cotentin, et Marine de Plantation Petite Rivière.
1: Vous avez dit Yannick Leflot, je ne le connais pas du tout celui-là.
0: C'est malin.
1: Alors, un inconnu, hein, vous prenez des inconnus comme
0: et,
1: ça. Avez...
0: Et je prends 20 secondes pour inciter tout le monde à s'inscrire à ce concours, c'est juste absolument génial. On est cuisinier amateur, c'est vrai, mais on vit un joli moment, il faut pas se mettre de pression, c'est super chouette à faire, on est accompagné en plus dans ce concours, et puis bah, ça nous permet de voir un petit peu quel est le niveau qu'on a à la maison. Quand on nous dit, ah, tu cuisines super bien, et ben voilà.
1: Allez-y, n'ayez pas peur.
0: Lancez-vous, montrez-nous de quoi vous êtes capable.
1: Et pour terminer, le gagnant repart avec le trophée Truck Chef Rémi Lebon, c'est-à-dire?
2: C'est ça, donc Rémi Lebon, c'est un chef qui nous a malheureusement quittés, qui avait participé à la première édition de Truck Chef. Donc ça nous tenait à cœur de mettre son nom en avant pour cet événement-là.
1: Ouais, bon, merci beaucoup hein, Guillaume. Les amateurs de cuisine locale qui souhaitent s'inscrire au concours, c'est sur le web que ça se passe. Vous nous redonnez l'adresse, s'il vous plaît?
2: Oui, www.terminuscarteret.com.
1: Vous avez été parfait, comme d'habitude, Guillaume. Merci, à bientôt.
2: Merci beaucoup, bonne journée, à bientôt.
0: Et ça a lieu les 12 et 13 septembre. Merci Guillaume, à bientôt, 8h53. Julien Doré, Porto Vecchio. Avant de parler de votre santé avec le docteur Kiarziak, on va parler de voyage et de phlébite aussi.
1: Oh,

0: Porto Vecchio, c'était Julien Doré à l'instant. Il est 8h56, on va parler vacances maintenant avec le docteur Kierzek. Qui dit vacances dit avion, qui dit avion dit parfois flébite. Alors comment composer avec ce désagrément? Les conseils de notre bon docteur, bonjour.
1: Bonjour à toutes et à tous. Vous partez en vacances un peu loin? Super. Mais attention, les longs vols, c'est merveilleux pour l'esprit, un peu moins pour les jambes. Et le sujet qui fâche, c'est la phlébite aussi, appelée thrombose veineuse profonde. Bah oui, rester assis plusieurs heures, les jambes pendantes, avec la pression de la cabine et l'air sec, bah ça ralentit la circulation sanguine. Le sang a tendance à stagner dans les mollets. Si en plus vous êtes déshydraté ou que vous portez des vêtements trop serrés, il y a des petits caillots qui peuvent se former. Alors la bonne nouvelle, c'est qu'on peut les éviter très facilement. Il y a plusieurs facteurs de risque, en fait. Les vols de plus de 4 heures, des antécédents de phlébite ou de varices, si vous êtes enceinte ou sous pilule œstroprogestative ou traitement hormonal, l'âge avancé, l'obésité, le tabac ou encore l'immobilisation récente, vous avez été avec un plâtre ou vous avez été opéré, ça ce sont des facteurs de risque et parlez-en à votre médecin avant le départ, il pourra vous prescrire des bas de contention ou parfois vous donner un traitement préventif. Maintenant, il y a des petits mouvements pour tout le monde pour prévenir la phlébite. Personne ne verra ces mouvements, ils sont discrets, pas besoin de vous lever toutes les 10 minutes. Vous allez faire des petites pompes avec la cheville, vous décollez les talons du sol et vous pointez les pieds vers le bas et vous levez les pointes de pieds vers le haut. Bref, une seconde en haut, une seconde en bas, faites ça 20 fois par heure et ça fonctionne bien. Vous pouvez faire des cercles avec la cheville aussi, vous levez le pied légèrement et vous faites des cercles avec votre cheville, 10 dans un sens, 10 dans l'autre. Le pédalage caché, posez vos pieds à plat puis levez alternativement les talons comme si vous pédaliez à l'envers. Les genoux montent à peine, personne ne voit rien sous le siège de devant. Puis il y a le serrage de mollets aussi. Vous contractez les mollets, vous maintenez 5 secondes et vous relâchez.
0: Eh bien, c'est pas du voyage, c'est une randonnée tout ça. À quoi reconnaît-on une phlébite, cher docteur?
1: La phlébite, c'est plusieurs symptômes. La douleur dans le mollet, souvent d'un seul côté, une sensation de chaleur, de gonflement, parfois une rougeur. Bref, si vous venez d'un vol et que vous avez ces symptômes, parlez-en à votre médecin et appelez le 15. Surtout si en plus vous avez des difficultés à respirer, parce que le caillot, il peut monter au niveau des poumons. C'est ce qu'on appelle l'embolie pulmonaire. Mais on résume. Les bons réflexes dans l'avion pour éviter tout ça, c'est d'enlever vos chaussures, placer votre petit bagage sous votre siège et pas devant vous. Ça vous oblige à avoir de l'espace pour bouger les pieds. Et puis régler votre ceinture de sécurité légèrement lâche sur les cuisses et pas trop serrée. Et porter des vêtements amples, rien de serré à la taille, c'est ça l'idée. Et buvez de l'eau régulièrement. Et évidemment, on évite l'alcool. Allez, bon été, bonne santé, à l'écoute d'ici, bien sûr.
0: Et bon voyage, bien entendu. Merci beaucoup, docteur. On accueille Aurore. Puis bienvenue chez vous dans un instant.
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0: Bel été à vous tous et la suite de votre matinée, c'est avec Aurore. Bonjour Aurore.
7: Bonjour Yannick. Et oui, on va pouvoir s'intéresser aux camping-caristes et aux vannes aussi avec différents règlements. Et Fabienne Yobé pour nous en parler dans quelques minutes.
0: Merveilleux.
7: Merci beaucoup. 9h.
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7: Belle matinée, nous sommes le vendredi 10 juillet. Il est 9h, le journal Paul Floroquin, bonjour.
8: Bonjour.
7: Comme un air de déjà-vu, la Manche repasse en vigilance orange canicule aujourd'hui.
8: Les températures vont dépasser les 30 degrés un peu partout aujourd'hui et ce week-end. Parmi les secteurs où il va faire le plus chaud, notamment il y a le Sud-Manche, au Mont-Saint-Michel par exemple, ça pourrait bien grimper jusqu'à 37, alors que le site accueille actuellement entre 7 et 10 000 visiteurs par jour. Le directeur Thomas Walter l'assure, le Mont est prêt face à cette chaleur. Il l'a montré fin juin lors du passage en vigilance rouge canicule. C'était riche en enseignements.
9: On a un plan voilà, maintenant très opérationnel. Je pense par exemple à un centre de secours provisoire que nous avions mis en place avec la protection civile et la Croix-Rouge. Si nous devions repasser dans des épisodes de fortes canicules et surtout prolongés avec des vigilances rouges par exemple, et assurer que nous pourrions réactiver ce type de dispositif. Avec le maire, il y avait une décision de prise d'ouvrir davantage l'accès à l'eau pour s'hydrater. C'est le cas aujourd'hui, il y a toujours des accès à l'eau. Et puis dans l'abbaye aussi, nous avions ouvert davantage de points d'accès à l'eau. Alors, il faut être vigilant parce qu'il faut concilier ça avec les arrêtés aussi sécheresses qui sont présents dans un grand nombre de départements en France. Ça nous a enseigné vraiment des choses très positives sur notre capacité à déployer en un temps record des mesures pour protéger les visiteurs et les agents qui travaillent sur le site.
8: Et à noter que la Manche est aussi en vigilance orange feu de forêt, une première dans le département le moins forestier de France. Et justement, des feux de végétation, il y en a eu plusieurs hier à cause de la chaleur dans le département. Les pompiers ont été mobilisés pour éteindre 80 mètres carrés d'herbe partie en fumée autour d'une maison vers 14h30 à Hébécrévon, près de Saint-Lô. Puis deux heures plus tard, vers 16h30, un incendie a ravagé une moissonneuse batteuse et 4 hectares de blé à Montgardon, près de Port-Bail. Une vingtaine d'agents étaient présents pour éteindre les flammes.
7: Et dans le reste de l'actualité, la CFDT à l'abordage de la Brittany Ferry.
8: Plusieurs jours après l'annonce des fermetures des lignes Cherbourg-Poule et Le Havre-Portsmouth, le syndicat a envoyé hier un courrier à plusieurs élus normands. Les décisions de la Brittany Ferries sont incohérentes, écrit la CFDT. La compagnie de transport n'est pas à la hauteur des grands projets industriels normands, comme le chantier de l'EPR2 ou encore l'aval du futur dans la Hague. Il faut absolument maintenir nos échanges avec le Royaume-Uni, selon le syndicat. S'il y a bien une Normande qui traverse la mer sans souci, à l'inverse, c'est bien la tapisserie de Bayeux, l'immense tissu de 70 mètres qui raconte la conquête de l'Angleterre par Guillaume le Conquérant. Est bien arrivé au British Museum de Londres cette nuit. Plus de 9 heures de voyage en camion depuis le Calvados. Une opération franco-britannique millimétrée préparée depuis des mois. C'est à lire sur ici.fr.
7: Et de l'autre côté de l'Atlantique, les Bleus viennent de décrocher leur billet pour les demi-finales de la Coupe du Monde de foot.
8: J'espère que vous avez quand même réussi à dormir, Aurore.
7: Oui. Ah oui, ambiance.
8: Grosse ambiance, c'était la fête génial. À Cherbourg-Royer après la victoire des Bleus 2-0 hier à Boston face au Maroc. En première période, le capitaine Kylian Mbappé a d'abord raté un pénalty avant de se rattraper et d'ouvrir le score en deuxième mi-temps. C'est ensuite Ousmane Dembélé qui inscrit le second but 6 minutes plus tard seulement. Et voilà les Bleus en demi-finale pour la troisième fois consécutive. Ce sera contre la Belgique ou l'Espagne qui s'affrontent ce soir à Miami. En attendant, Kylian Mbappé savoure sans trop se préoccuper de la suite.
10: C'est toujours bien d'aller en demi-finale, je pense. C'est une étape importante pour nous en tant que groupe. On est très content d'être dans le dernier carré une nouvelle fois. Pour les plus anciens, c'est la troisième fois. Mais non, je n'ai pas d'adversaire particulier. Je ne me concentre pas sur les adversaires. Je me concentre juste à comment on va récupérer, comment on va préparer notre match. Et bien sûr qu'on va avoir un coup d'œil parce qu'on regarde tous les matchs. Mais je n'ai pas de préférence. Parce que quoi qu'il arrive, ce sera une revanche au final. Parce que si c'est les Belges, ils voudront une revanche. C'est l'Espagne, on voudra une revanche. Donc c'est pas trop ma préoccupation.
8: Le capitaine Kylian Mbappé est sorti à la 77e minute après un mauvais coup reçu à la cheville. Mais pas d'inquiétude pour les prochains matchs. Et puis en voile, le départ de la Dream Cup à Cherbourg est avancé en urgence. Les 120 bateaux engagés sur la course ce week-end vont partir demain à 11h au lieu de dimanche matin. Une décision prise en raison des conditions météo difficiles attendues dans la nuit de dimanche à lundi. À noter que la présentation des skippers programmée ce soir à 18h est aussi annulée. Mais nous, on reste au rendez-vous. 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Rendez-vous en direct entre 16h et 19h sur votre radio locale. Aurore, la météo, vigilance orange canicule, on l'a
7: oui,
8: dit.
7: Oui, c'est vrai chaud. Que bah, dès qu'on ouvre la porte, le matin, on se dit il va faire chaud aujourd'hui. Chaud. Bah, c'est vrai que le soleil brille de mille feux, mais il fait très très chaud. Restez hydratés, c'est très important.
8: Crème solaire et casquette.
7: Buvez voilà, régulièrement, c'est la vigilance donc, qui est là pour nous aujourd'hui avec cette vigilance orange. Bien sûr, la casquette, la crème solaire. Notez que les températures, on note ce matin 26 à Cherbourg, là maintenant, 24 à Hubertville. La Feuilly, Saint-Michel-des-Loups, 27 à Saint-Sauveur-Lantin et 23 à Fermonville, où samedi c'est la 5e édition du festival Fermonville en scène entre la terre et la mer, les Fatal Picard hein, et la Gaune, les crieurs de toit, ambiance de folie donc sur le parking de la plage de la Mondrée à Fermonville ce samedi, donc demain avec Ici Cotentin. Lundi UV, parlons-en, donné par Soleil Info, il est donc très élevé également, il est à 8. Les peaux sensibles, les enfants recevront sans protection un coup de soleil en moins de 20 minutes, donc n'exposez pas les enfants. Portez porter des lunettes de soleil, chapeaux, t-shirts, appliquer toutes les heures une crème solaire avec un bon indice de protection 50 et bien sûr préférer l'ombre. Le Nord-Cotentin, le Coutançais et le Saint-Lois sont en alerte sécheresse. Des mesures de restriction sont à respecter pour les particuliers. Le lavage des voitures, évidemment, voiture, moto, bateau, c'est donc interdit hors station professionnelle équipée d'un mode éco et de matériel haute pression. Et puis l'arrosage des pelouses, plantations, potagers, c'est interdit entre 11h et 18h. L'ensemble des mesures, toutes les infos utiles sur ici.fr. Et vraiment, pensez-y aujourd'hui, boire régulièrement de l'eau, garder les enfants au frais, éviter les efforts physiques, maintenez votre habitation également au frais, en fermant les volets complètement aujourd'hui pour garder cette ambiance donc plutôt fraîche avant d'aérer donc à la nuit tombée. Et puis donnez bien sûr et prenez des nouvelles de vos proches, c'est important. Donc le pont tournant à Cherbourg devrait tourner si un bateau bien sûr se présente. Il manœuvrera à 16h36 tout à l'heure.
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7: Et on est dans l'actualité, voilà l'été avec les négresses vertes, histoire de profiter aussi de l'été en musique sur votre radio locale ici Cotentin. Belle matinée.

0: Ici Cotentin avec les négresses vertes. Voilà l'été et voilà peut-être aussi les vacances.
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0: Et oui, les vacances approchent pour certains. Nombreux camping-caristes prennent la route. Alors, qu'est-ce qu'il ne faut pas oublier avant de partir? Vous allez peut-être pour la première fois de votre vie partir en vacances en van ou en camping-car. Avez-vous pensé à tout? Eh bien, si vous avez des questions ce matin, 02 33 23 13 23. Qu'est-ce qui change pour les camping-cars? Fabienne Yobé, directrice générale de la Fédération française des camping-caristes, est avec nous ce matin pour vous éclairer. C'est le moins qu'on puisse dire. On va mettre les phares avec vous, Fabienne. Bonjour.
3: Bonjour.
0: Alors, il y a beaucoup de camping-cars sur nos routes françaises et à l'étranger, évidemment. Il y a combien d'ailleurs de camping-cars en France?
3: Écoutez, on estime qu'il y a environ 550 000 camping-cars en circulation en France. Mmh. Ça concerne environ 1,5 million d'adeptes. Mmh. Pour info d'ailleurs, si vous souhaitez les chiffres sur 2025, on a plus de 26 000 véhicules de loisirs neufs au total qui ont été vendus, en sachant qu'on a à peu près la moitié de camping-cars et un peu plus de la moitié justement de vannes et de fourgons aménagés qui ont vraiment le vent en poupe. Et 68 000 camping-cars d'occasion. Voilà, pour les chiffres.
0: Ça, c'est bien. C'est important aussi de voir qu'il y a de plus en plus de vacanciers qui privilégient ce mode de vacances. Et puis, on est libre aussi en camping-car ou en van. Alors, qu'est-ce qui différencie d'ailleurs les vacances en van et puis les vacances en camping-car?
3: En fait, ça ne touche pas en général les mêmes personnes. Déjà, le camping-car est plus long, plus large, alors qu'un van est plus compact. Donc, déjà, il y a moins de place. On est avec un van plus proche d'une voiture, on peut dire, donc c'est plus discret, on peut se garer facilement. Le camping-car est quand même moins à l'aise en ville et sur les petites routes, et puis c'est un petit peu plus compliqué de se garer parfois. Donc en gros, c'est la différence. On peut dire aussi au niveau de l'espace intérieur que le camping-car est plus grand, hein. C'est une vraie petite maison. Il est mieux isolé, plus confortable, alors qu'un van, c'est plus minimaliste.
0: C'est un choix finalement quand on a envie de partir donc en vacances avec soit un van soit un camping-car. On fait le choix en fonction du confort qu'on souhaite finalement. La vie en van est assez différente comme vous venez de l'indiquer à l'instant. Alors si vous désirez appeler pour poser vos questions justement sur les normes, les différents formats de camping-car, ce qu'il faut savoir aussi c'est la première fois pour vous, si vous avez investi il y a peu, eh bien vous nous appelez au 02 33 23 13 23. Bienvenue chez vous avec Fabienne Yobé ce matin, directrice générale de la Fédération française des camping-caristes. À tout de suite Fabienne, on va continuer de rouler ensemble, on va penser aux vacances, ça tombe bien, avec vous dans quelques instants à nouveau. Je pense à vous, c'est la nouvelle chanson que je vous propose d'écouter maintenant. Voici Pierre

0: Cotentin avec la nouvelle chanson de Pierre Demar, Je pense à vous.
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0: Et bienvenue chez vous avec notre invitée ce matin, Fabienne Yobé, directrice générale de la Fédération Française des Campeurs, Caravaniers et Camping-Caristes. Alors vous avez vraiment envie de partir à l'aventure avec votre camping-car cette année, mais il y a quand même des petits conseils donc à prendre et à noter ce matin. D'ailleurs, quel conseil, Fabienne, donneriez-vous à un camping-cariste qui part pour la première fois?
2: Alors déjà, il faut vérifier des choses avant de partir. Donc pour avoir donc plus de sécurité, être sûr aussi au niveau de la mécanique, au niveau de l'eau, l'électricité, et vous devez faire un contrôle rapide pour éviter des pannes. Alors les pneus, donc faut vérifier. Alors ça c'est un peu comme tout
0: véhicule, hein,
2: vérifier la pression, l'usure et autres. Les freins également, la batterie, moteur et batterie de cellule. Les feux clignotants, enfin ça c'est du classique. Après donc au niveau de la bouteille de gaz, qu'elle soit bien fixée, avec un détendeur en bon état. Il faut aussi vérifier le réservoir d'eau propre, le réservoir pour faire, enfin avec la vidange des eaux usées, le chauffe-eau. Vérifier aussi l'extincteur, détecteur de fumée. Faire attention au niveau de son chargement. Parce que, ne pas dépasser le poids total, bien répartir la charge, faire attention que les placards soient bien fermés. Voilà, en gros, avant de partir, il faut faire tout ça. Et puis, ensuite, le camping-car donc a les mêmes droits qu'une voiture pour stationner sur la voie publique. Vraiment en mode strictement stationnement.
0: Oui, parce qu'il y a une différence entre stationner ou camper, on est d'accord, hein. Faut faire la distinction.
2: Exactement. En fait, à partir du moment où vous sortez une table, ou même où vous sortez votre marchepied, où vous mettez votre store, alors là, vous ne stationnez plus, vous faites acte de camping. Et c'est complètement, absolument interdit. Donc, il faut aller soit sur une aire de camping car, soit dans un terrain de camping. Mais surtout pas faire acte de camping, montrer que vous n'êtes pas seulement en stationnement. Donc ça, c'est très, très important. Et puis, il faut aussi, quand on arrive sur une commune ou dans une commune, bien vérifier s'il y a des interdictions de stationner, en sachant qu'attention, on voit quelquefois des panneaux interdits au camping-car, mais ces panneaux sont illégaux. On peut interdire le stationnement d'un véhicule qui a un certain gabarit, donc ça peut concerner des camionnettes, etc. Mais parce que ça peut gêner pour la vue, ça peut gêner par rapport à la circulation, mais c'est seulement ça. Un camping-car de moins de 3,5 tonnes est un camping-car de catégorie M1 et il a le même droit qu'une voiture pour se garer sur la voie publique tant que le stationnement n'est pas dangereux et n'est pas gênant.
0: Et justement, on va y revenir sur les droits en rapport avec justement cette catégorie de camping-car M1 qui bénéficie de certaines dispositions spécifiques. On va le détailler avec vous dans quelques instants, Fabienne Yobé. Et si vous avez des questions à poser, justement, vous pouvez nous les poser et poser ces questions à Fabienne Yobé, la directrice générale de la Fédération française des campeurs, caravaniers et camping-caristes, dès maintenant, si vous le souhaitez, au 02 33 23 13 23. Donc, on va présenter ensemble les différents formats de camping-car avec vous, Fabienne, d'ici quelques minutes. À tout de suite.
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0: Cotentin avec Who's That Girl, c'était Madonna.
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0: Ah, les vacances approchent hein, pour certains, ce que je vois. De nombreux camping-caristes donc prennent la route. Qu'est-ce qu'il ne faut pas oublier avant de partir? On vous indiquait tout cela il y a quelques instants avec Fabienne Yobé, directrice générale de la Fédération française des campeurs caravaniers et camping-caristes. Mais vous allez voir qu'il y a aussi différents formats de camping-cars si vous désirez en acheter un. Fabienne, les camping-cars de catégorie M1, on va y revenir. Ils sont donc classés M1 pour quelles raisons?
3: Alors, un camping-car de catégorie M1, en fait, c'est la norme européenne. Donc, c'est pas spécialement quelque chose qui est spécifique au camping-car. Mmh. C'est un véhicule léger de transport de personnes, comme une voiture. Et justement, ça n'est pas un poids lourd, puisque vous avez aussi pas mal de camping-cars dont le poids est supérieur à 3,5 tonnes. Mmh. Comme je disais, il s'agit d'une classification européenne qui désigne les véhicules à moteur destinés au transport de personnes avec au maximum 8 sièges en plus du conducteur et cette fameuse masse maximale de 3,5 tonnes. Donc, en pratique, ça signifie poids total limité à 3,5 tonnes, conduite avec le permis B, même règle de circulation et de stationnement qu'une voiture. Que vous restez, comme on le disait tout à l'heure, en mode stationnement.
0: Alors, c'est important de souligner aussi qu'il faut quand même vérifier aussi la réglementation locale avant de se déplacer, par exemple, aussi à l'étranger. C'est important, hein ?
3: Oui, oui, tout à fait. Tout à fait. On peut avoir des règles différentes. Mmh. Vous avez, par exemple, dans certains pays, la possibilité de passer la nuit en pleine nature un peu partout. Et par contre, vous avez des pays où c'est interdit et il faut absolument aller dans un terrain de camping ou sur une aire dédiée. Donc, c'est la principale différence.
0: Et c'est important de se renseigner justement avant de partir en vacances. Il faut prévoir tout cela, il faut bien observer, il faut bien regarder, il faut se renseigner avant de partir. Et puis il y a aussi une évolution importante qui a été adoptée au niveau européen au sujet du permis B jusqu'à 4,25 tonnes. C'est ça, où est-ce qu'on en est à ce sujet?
3: Voilà, alors nous avons pas mal d'appels de camping-caristes qui ont entendu des choses et qui veulent qu'on leur confirme que maintenant, on peut conduire un camping-car jusqu'à 4,25 tonnes avec un permis B, mais non. On leur explique bien et je souhaite vraiment appuyer sur ce sujet. Le permis B à 4,25 tonnes n'est pas encore applicable en France. Nous sommes au 10 juillet 2026. La réforme européenne a bien été adoptée. Par contre, elle doit encore être transposée par chaque État membre avec un délai pouvant aller jusqu'à 4 ans. Donc, ce qui place l'échéance française plutôt vers 2029-2030 selon les sources.
0: Oui. Donc aucune date officielle d'application n'a été fixée en France. Ça, c'est important. Faut retenir ça. Hein. Très important de noter. C'est un point important, exactement. On va revenir justement sur le côté sympa des vacances en camping-car en famille. C'est l'aventure quand on part en camping-car. Les vacances donc approchent pour certains. On est le 10 juillet, donc il y en a qui sont en train de préparer tout cela. Si vous avez des questions, Fabienne Yobé est là aussi pour répondre à ces questions. Directrice générale de la Fédération française des campeurs caravaniers et camping-caristes. Donc n'hésitez surtout pas. La musique est là aussi pour vous accompagner ce matin. Voici Vianney avec Beau Papa.

0: Château de Valogne. Alors les tarifs sont de 6 euros pour les adultes, 3 euros pour les étudiants et demandeurs d'emploi, et l'entrée est gratuite pour les moins de 18 ans. Prenons la direction de Cherbourg également ce soir. La JMC La Brèche organise une soirée Show Teens de 19h à 22h30 à La Brèche, pôle national du cirque de Normandie. Show Teens, en fait, qui réunit des jeunes de 11 à 17 ans pour représenter leurs talents en chant, danse, théâtre, musique, gym ou encore art visuel. En montant sur scène, ils vont partager donc leurs talents, gagner aussi en confiance et vivre une expérience enrichissante. Allez donc les applaudir et les encourager. La soirée Show Teens à 19h ce soir, c'est à La Brèche, pôle national du cirque de Normandie à Cherbourg.
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0: Et voici Michel Berger, la groupie du pianiste, avant de reprendre le volant avec Fabienne Yobé. On s'intéresse aux camping-caristes ce matin. Si vous avez des questions, n'hésitez plus. 02 33 23 13 23.

Voici Cotentin avec Michel Berger, la groupie du pianiste. Fabienne Yobé, directrice générale de la Fédération française des campeurs, caravaniers et camping-caristes, est avec nous ce matin. On s'est intéressé au format de camping-car, au permis B. Vous avez noté que c'était donc important à ce jour. Aucune date officielle d'application n'a été fixée en France. Et des conseils aussi pour ceux qui partent pour la première fois. Et puis, que doit-on vérifier et quelles sont les règles en vigueur d'ailleurs, Fabienne, concernant les zones à faible émission? Et quelles sont les villes concernés surtout par cette vignette critère?

0: D'accord. Donc, concernant les camping-cars, sans dérogation, ils suivent exactement les mêmes règles de restriction que les voitures. Mmh. Donc, selon leur vignette, hein, critères de 3, 4, 5 non classés. Ils ont par contre un petit avantage, parce que dans certaines villes, ils ont des dérogations qui leur sont accordées spécifiquement. Mmh. En effet, plusieurs métropoles ont mis en place ces dérogations pour ne pas pénaliser le tourisme en camping-car.
1: C'est bien ça. c'est mieux.
0: Bien, voilà. Alors, on a certaines ZFE, Montpellier, Rouen, Grenoble, etc., hein, qui ont décidé d'autoriser pour ces camping-cars de moins de 30 tonnes 5 à circuler librement, quelle que soit leur vignette, pour soutenir l'activité touristique.
1: D'accord. Et les sanctions en cas de circulation non autorisée dans ces zones à faible émission?
0: Alors, si vous ne respectez pas les règles de ZFE, véhicules et camping-cars, vous risquez principalement une amende de 68 euros pour un véhicule léger, donc intégrant les camping-cars de moins de 3,5 tonnes, et de 135 euros pour un véhicule poids lourd. Et par poids lourd, on entend les gros camping-cars. Et ouais,
1: donc, soyez vigilants.
0: Par contre, pas de retrait de points sur le permis.
1: Bon, ça c'est... Mais bon, faut quand même payer.
0: Voilà, je le signale.
1: Voilà, c'est toujours bon à prendre, mais bon, faut payer l'amende quand même. Mais bon, soyez vigilants quand même. Et puis, on va terminer avec cette appli FFCC Tourisme Plein Air. Ça, c'est toujours utile de l'avoir donc sur son smartphone. Qu'est-ce qu'on peut trouver sur cette appli, Fabienne, pour terminer?
0: Alors, cette appli FFCC Tourisme Plein Air, elle est vraiment dédiée aux camping-caristes et aux van-lifers. Dans le sens où ceux-ci aiment bien bouger et ils peuvent trouver tous les campings de France. Ils trouvent aussi un certain nombre d'aires pour camping-cars et ils trouvent aussi beaucoup de points d'intérêt qui leur permet de savoir quand ils sont dans un endroit ce qu'ils peuvent visiter. Au niveau des campings, ce qui est très très bien, c'est que ils ont en temps réel la disponibilité concernant les emplacements nus qu'ils peuvent
1: utiliser.
0: Donc voilà, c'est super intéressant pour eux. Et cette appli, bien sûr, est gratuite. Et ils peuvent aussi créer leurs itinéraires.
1: Ah, ça, c'est là, pratique, c'est, ça c'est génial. Ouais, ouais.
0: Voilà, c'est exclusivement dédié aux adhérents de la FFCC, puisque les adhérents de la FFCC ont bien entendu des avantages supplémentaires au niveau de cette application.
1: Donc profitez-en de cette application FFCC Tourisme Plein Air pour pouvoir partir de façon plutôt sereine avec votre camping-car, même si c'est pour la première fois de votre vie que vous partez en vacances en camping-car ou en van. Ce sera toujours très utile. Merci beaucoup Fabienne Niobé, directrice générale de la Fédération Française des Campeurs, Caravaniers et Camping-Caristes, d'avoir partagé toutes ces infos avec nous. Je pense que vous avez fait des heureux ce matin sur l'antenne d'ICI Cotentin. Merci infiniment. Merci beaucoup.
0: C'était avec plaisir. Merci.
1: Mais un plaisir partagé. À bientôt et je vous souhaite un très bel été. Merci beaucoup. Au revoir.
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0: Ici Cotentin avec The Cure, Boys Don't Cry. Soyez les bienvenus, il est 9h46.
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0: Et les petits plaisirs de l'été avec Caroline Jeannot qui est allée à votre rencontre sur la plage de Ciotot. Le surf, les vagues, c'est avec Manu et Marion.
2: C'est ici avec le jeu de mots.
3: Voilà.
2: Bonjour, je m'appelle Manu.
3: Bonjour, je m'appelle Marion.
2: Mon petit plaisir de l'été, bah, c'est la mer, le sup, puis la planche à voile.
3: Moi aussi, c'est d'aller à la mer, c'est de passer du temps avec mes amis là-bas, et puis c'est de partir avec des amis, que ce soit à la plage, dans les dunes, se balader.
4: Sur un spot magnifique, puisque vous avez choisi la plage de Ciotot.
2: Tout à fait, voilà.
4: Donc vous êtes tous les deux de grands amateurs. Là, on m'a dit, là tout à l'heure, que les vagues étaient parfaites, c'est vrai ?
2: Bah pour nous, avec Marion, là, ça a été un peu difficile pour nous, parce qu'on a des gros supports, donc on s'est un peu découragé, parce qu'on a eu du mal à passer la barre.
4: Alors expliquez pour les gens qui ne connaissent pas ce que c'est que passer la barre.
2: Bah c'est passer les vagues du début pour pouvoir aller derrière la barre, prendre les belles vagues pour pouvoir surfer. Donc, voilà.
4: Alors du coup, qu'est-ce que vous souhaitez aux auditeurs et auditrices de ici pour cet été ?
2: Ouais. Ben qu'on ait une belle saison, du soleil et des vagues, voilà.
4: Et bien raison, pareil ?
3: Ah oui, pareil.
2: Ben oui, le meilleur des étés, c'est ici. C'est ici avec le jeu de mots.
3: Voilà.
0: Ah, c'est sympa de surfer quand, bien sûr, les vagues sont là, en fonction de la météo, du vent, des courants. Et vous allez voir que dans notre région, on a des plages incroyables pour les surfeurs. Merci beaucoup pour ce charmant moment avec Manu et Marion à l'instant. Oshi est là pour vous accompagner également ce matin, où que vous soyez. Voici Oshi, je partirai.

0: C'est Cotentin avec Oshi. Je partirai. Alors, la canicule nous frappe, c'est vrai. On pense tout de suite forcément à hydrater nos animaux, chiens, chats, mais on oublie souvent les nouveaux animaux de compagnie, lapins, cobayes ou même furets. Et notre docteur, le docteur Pierre Fabin, est avec nous pour nous en parler ce matin, parce qu'ils sont aussi particulièrement vulnérables, les lapins, cobayes ou furets, Pierre Fabin.
1: Et oui, ils sont même plus vulnérables que nos chiens ou nos chats face à la chaleur. Il faut comprendre que le lapin ou le cochon d'Inde ne transpire absolument pas. Pire encore, contrairement aux chiens, ils ne peuvent même pas halter pour baisser efficacement leur température corporelle. Un lapin est physiquement conçu pour supporter des températures autour de 15 à 20 degrés. Dès que le thermomètre dépasse les 25 degrés, il est en souffrance. Le coup de chaleur est fulgurant et très souvent mortel chez eux. Le problème, c'est que ce sont des proies et que ce sont des animaux qui cachent leurs symptômes pour ne pas attirer les prédateurs. Quand vous remarquez qu'ils restent prostrés au fond de la cage, qu'ils respirent très vite ou que ses oreilles sont bouillantes, c'est que l'urgence vitale est déjà enclenchée.
0: Oui, quand même. Alors, comme ce sont des animaux sensibles, comment on fait concrètement pour faire baisser la température sans pour autant les rendre malades avec des courants d'air ?
1: Alors la première chose à faire, c'est d'éviter totalement le soleil. Dès le matin, fermer tous les volets et déplacer son enclos dans la zone la plus sombre et fraîche de la maison. Ensuite, l'astuce imparable, c'est la bouteille de glace. Remplissez d'eau une bouteille en plastique, congelez-la, puis enroulez-la dans une serviette éponge épaisse et placez-la au milieu de l'enclos. Il va s'y coller naturellement pour faire baisser sa température corporelle en toute sécurité. Ne braquez jamais de ventilateur directement sur lui. Le courant d'air peut déclencher une pneumonie foudroyante. Mais pensez à lui mouiller un peu le poil avec un gant de toilette. Ça permettra de le rafraîchir efficacement.
0: Alors, côté hydratation, ces petits animaux boivent parfois très peu. Comment on peut les forcer à s'hydrater davantage? Et que faut-il faire dans leur gamelle pendant la canicule?
1: Il faut changer le biberon à billes qui est une vraie galère l'été. L'eau échauffe très vite. La solution, c'est de remplacer le biberon par une lourde gamelle en céramique remplie d'eau fraîche, renouvelée matin et soir. L'animal boira beaucoup plus facilement à grande lampée. Et pour booster l'apport en eau, jouez aussi sur l'alimentation. Arrêtez les granulés secs qui déshydratent l'organisme. Offrez-leur des légumes très riches en eau. Pour un lapin ou un cochon d'Inde, donnez des morceaux de concombre, de la courgette ou des herbes aromatiques servies bien mouillées. Mais attention, sortez ces légumes du frigo une bonne heure avant pour éviter des diarrhées dues à un choc thermique digestif.
0: Voilà, vous avez tous les conseils de notre docteur Pierre Fabin pour vos animaux de compagnie, lapins, cobayes ou encore furets. Donc, la canicule, donc il faut faire très très attention à vos animaux de compagnie. Au-delà, bien sûr, du chien et du chat auxquels il faut bien prêter attention également. Il est 9h54, dans moins de 5 minutes, l'info locale dans la Manche. Et puis, la musique aussi pour vous accompagner. Dans quelques instants, les Bee Gees avec Yush. Should be dancing.
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0: Ici Cotentin avec les Bee Gees, You Should Be Dancing. Dans quelques instants, les infos de 10h. Et puis, Charlie Rochelet-Letouzé, le président de l'association des petits guerriers de Saint-Père-sur-Mer, sera donc notre invité à 10h10 pour nous parler de l'association. Association qui a pour objectif d'organiser une randonnée d'environ 5 km aux abords de Saint-Père-sur-Mer pour sensibiliser le grand public à Septembre en Or, une action nationale de lutte contre les cancers pédiatriques.
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0: Belle matinée, il est 10h. Les infos, Paul Floroquin, bonjour.
2: Bonjour. La Manche repasse une nouvelle fois en vigilance orange canicule aujourd'hui à partir de midi. Les températures vont dépasser les 30 degrés un peu partout aujourd'hui dans le département. 37 attendus par exemple à Saint-Hilaire-du-Harcouët dans le sud de Manche ou Mont-Saint-Michel. Une canicule qui revient dans un contexte tendu au niveau des cours d'eau. La Manche est toujours en vigilance sécheresse. À noter aussi que tout le territoire passe en vigilance orange feu de forêt. Une première dans le département le moins forestier de France. Et justement, des feux de végétation, il y en a eu plusieurs hier à cause de la chaleur. Les pompiers ont été mobilisés pour éteindre 80 mètres carrés d'herbe partie en fumée autour d'une maison vers 14h30 à Hébécrévon près de Saint-Lô. Puis deux heures plus tard, vers 16h30, un incendie a ravagé une moissonneuse-batteuse et 4 hectares de blé à Montgardon près de Port-Bail. Une vingtaine d'agents étaient présents pour éteindre les flammes. La CFDT monte au créneau face à la Brittany Ferries. Plusieurs jours après l'annonce des fermetures des lignes Cherbourg-Poul et Le Havre-Portsmouth, le syndicat a envoyé hier un courrier à plusieurs élus normands. Les décisions de la Brittany Ferries sont incohérentes, écrit la CFDT. La compagnie de transport n'est pas à la hauteur des grands projets industriels normands, comme le chantier de l'EPR2 ou encore l'aval du futur dans la Hague. Il faut maintenir nos échanges avec le Royaume-Uni, selon le syndicat. À l'inverse, s'il y a bien une Normande qui traverse la mer sans souci, c'est bien la tapisserie de Bayeux. L'immense tissu de 70 mètres qui raconte la conquête de l'Angleterre par Guillaume le Conquérant est bien arrivé au British Museum de Londres cette nuit. Plus de 9 heures de voyage en camion dans le Calvados. Depuis le Calvados, une opération franco-britannique millimétrée préparée depuis des mois, c'est à lire sur ici.fr. Et puis en voile, le départ de la Dream Cup à Cherbourg est avancé en urgence. Les 120 bateaux engagés sur la course ce week-end vont partir demain à 11h au lieu de dimanche matin. Une décision prise en raison des conditions météo difficiles attendues dans la nuit de dimanche à lundi. À noter que la présentation des skippers programmée ce soir à 18h est aussi annulée. Mais nous, on reste présents pour vous. Ici Cotentin vous concocte une émission spéciale en direct ce soir depuis le village de la course. Rendez-vous entre 16h et 19h sur votre radio locale. Aurore, un petit point météo, on l'a dit, il va faire très chaud aujourd'hui.
0: Oui, hydratez-vous, vraiment pensez aussi à prendre des nouvelles de vos proches. Le soleil brille de mille feux, c'est vrai, et à la tombée du jour, vous verrez que le vent de nord-est sera assez fort. Il va se lever sur la côte ouest, ce sera l'occasion d'ouvrir en grand les fenêtres et aérer la maison. Température maximale voisine des 27 à 30 degrés, 35 sur Mortain, 36 sur la baie du Mont-Saint-Michel. On note d'ailleurs ce matin 26 à Cherbourg, 24 à Héberville, La Feuilly, Saint-Michel-des-Loups, 27 à Saint-Sauveur-l'Andin, puis 23 à Fermentville où samedi, demain, donc c'est la 5e édition du festival Fermentville en scène entre la terre et la mer. Les Fatal Picard et Lagoon, les Crieurs de Toit, ambiance de folie donc sur le parking de la plage de la Mondrée à Fermentville. C'est à vivre avec votre radio locale ici Cotentin. L'indice UV donné par Soleil Info, il est de 8, donc très élevé aujourd'hui. Soyez très prudents avec le soleil. Les peaux sensibles et les enfants recevront sans protection. Un premier coup de soleil en moins de 20 minutes. Préférez l'ombre évidemment et puis pensez au bon indice de protection solaire 50 et plus. Vous le disiez, hein, le Nord Cotentin, le Coutancé, le Saint-Lois sont en alerte sécheresse, Paul. Des mesures de restriction sont à respecter forcément pour les particuliers. L'arrosage des pousses, par exemple, plantation et puis arroser le potager, c'est vraiment interdit. Entre 11h et 18h. Retrouvez l'ensemble des mesures d'ailleurs sur notre site ici.fr. Et puis donc pendant la canicule, il faut penser bien sûr à mouiller, ventiler votre corps. Vous vous occupez aussi de vos animaux et puis notez aussi que le pont tournant à Cherbourg devrait manœuvrer donc si un bateau se présente à l'entrée ou à la sortie du port à 16h36 tout à l'heure. Que vous soyez à Avranches, Coutances, Granville, Saint-Lô, Cherbourg, dites-nous aussi comment ça circule pour vous au 02 33 23 13 23. Merci beaucoup.
2: Merci,
0: Aurore. À tout à l'heure.
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0: Et voici Michel Jonas, joueur de blues. Bonne matinée, il est 10h05.

0: Ici Cotentin avec Michel Jonas, joueur de blues.
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0: Et dans quelques instants, vous allez pouvoir découvrir cette association avec son président, Charlie Rochelet-Letouzé, l'association des petits guerriers de Saint-Père-sur-Mer, qui a pour objectif d'organiser en fait une randonnée d'environ 5 km aux abords de Saint-Père-sur-Mer pour sensibiliser et vous sensibiliser à Septembre en Or, une action nationale de lutte contre les cancers pédiatriques. On va en parler justement de cet événement qui aura lieu le 27 septembre et vous allez pouvoir soutenir aussi ce projet donc dans quelques minutes en l'écoutant et puis en donnant peut-être quelques sous, hein, n'hésitez pas. On en reparle après cette chanson de Manon Lisa, une nouveauté, c'est le petit pêcheur.

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1: Ici Cotentin solidaire avec Charlie Rochelet-Letouzé, le président de l'association des petits guerriers de Saint-Père-sur-Mer. Bonjour Charlie.
3: Bonjour.
1: Alors, cette association, je disais, elle a pour objectif d'organiser une randonnée d'environ 5 km, on va en parler dans quelques instants, randonnée aux abords de Saint-Père-sur-Mer pour sensibiliser, vous qui nous écoutez, à Septembre en Or, une action nationale de lutte contre les cancers pédiatriques. Mais alors, est-ce que vous pouvez nous présenter donc l'association des petits guerriers de Saint-Père-sur-Mer? Elle date d'il y a quelques années maintenant, elle est née de quelle manière?
3: Elle date d'il n'y a pas si longtemps que ça. Elle est née de ma fille qui m'a, enfin, j'ai une fille qui m'a dit qu'elle voudrait faire quelque chose pour Septembre en Or. Mmh. Et du coup, j'ai dit que organiser une marche et tout ça, c'est compliqué par rapport à tout ce qui est administration, logistique et tout ça. Je veux pas y aller tout seul, mais si jamais il y a du monde qui peut m'aider, on y va. Mmh. Et en fait, le lendemain, je faisais la marche pour Octobre Rose, pardon, sur Sartilly. Il y avait la Ligue contre le cancer qui était là. Et je lui ai parlé de mon projet de Septembre en Or. Ils m'ont dit, on te suit. Wow. Donc, du coup, de là, c'était le 13 octobre dernier. C'est ce moment-là. Et du coup, on a créé l'association des petits guerriers pour, au mois de décembre 2025. Où il y a ma maman qui est trésorière et ma compagne est secrétaire, et on a deux marraines, c'est madame Bressin Servane qui est une institutrice sur Saint-Père-sur-Mer, et la deuxième marraine c'est Annick Lejossi qui est l'ancienne maire de Saint-Père.
1: D'accord. Donc cette marche de 5 km environ se fera sur les chemins de Saint-Père-sur-Mer. Comment ça va se passer à l'occasion donc de Septembre en Or?
3: Donc en fait, ce sera au lieu-dit de la Faisanderie. Mm-hmm. C'est une salle des fêtes qu'il y a entre Quéron et Saint-Père. Là, les gens pourront venir, il y aura des stands de sensibilisation, des petits quiz pour les enfants et pour les adultes. Il y aura des sensibilisations, et notamment pour tout ce qui est cancer, tout ça, on a besoin de dons, les greffes et tout ça. Et donc ce sera assez global, c'est une première édition, et les gens pourront venir voir. Et ensuite, pour la marche, il y aura trois départs, 14h, 15h, 16h, et les gens pourront suivre le balisage. Et pourront revenir, il faut raconter à peu près une heure, je pense, pour les 5-6 kilomètres.
1: Et comment on peut vous aider dès maintenant, puisque ce sera le 27 septembre, donc à la salle de la Faisanderie à Saint-Père-sur-Mer, comment on peut vous aider aujourd'hui si on le souhaite?
3: Ben, si vous voulez nous aider, vous pourrez donner des dons qui iront à trois associations pour ces associations luttent pour les qui aident les enfants pour qui sont atteints de cancer. Mmh. C'est à chaque Asson Everest à Chamonix. Il y a le cartel connecté qui est basé sur Paris, le siège est sur Paris, et il y a Kader Roussel dont le siège est à Flers, et Kader Roussel il travaille beaucoup avec le CHU de Caen.
1: Et puis LOASSO en fait, aussi si vous le souhaitez pour de faire un don également.
3: Tout à fait. Mmh. Et pour faire les dons seront à donner sur LOASSO avec l'association des petits guerriers.
1: Les petits guerriers de Saint-Père-sur-Mer, aidez donc cette association. Merci beaucoup Charlie Rochelet-Letouzé. Je rappelle que vous êtes le président. Et puis on aura l'occasion bien sûr de reparler de cet événement qui aura lieu le dimanche 27 septembre prochain sur votre radio locale ici Cotentin. Je vous souhaite un très bel été, merci beaucoup. Au revoir. Phil Collins, Two Hearts, pour passer un bel été sur votre radio locale ici Cotentin. Belle matinée. Et puis il y a aussi Garou qui arrive avec Seul dans quelques

0: Donc avec Phil Collins et Two Hearts. Dans quelques instants, eh bien, on va découvrir ce que propose l'Office de Tourisme et de la Culture de Saint-Loup-Agglou avec Pascaline Madeleine, référente qualité tourisme là-bas. Vous verrez qu'après plus de 10 ans, le succès, le festival Les Goûters de la Chapelle Survivre a évolué, c'est devenu la virée des mômes. Et l'Office de Tourisme vous propose de vivre ce rendez-vous en famille ou entre amis le 15 juillet prochain sur l'aire de loisirs de la Chapelle Survivre. On en reparle avec cette journée exceptionnelle qui vous attend avec Pascaline Madeleine dans quelques instants.
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0: Ici Cotentin avec Garou et Sal.
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0: Et tous les jours, les offices de tourisme vous donnent des idées pour occuper toute la famille, si vous êtes en plus en vacances dans la région. Il y a de quoi faire, vous allez voir, avec Pascaline Madeleine, référente qualité tourisme à l'Office de tourisme et de la culture de Saint-Lô-Agglo. Bonjour Pascaline.
3: Bonjour Aurore.
0: Allez, après plus de 10 ans de succès, le festival Les Goûters de la Chapelle-sur-Vire a évolué. C'est devenu en fait la virée des mômes. Le rendez-vous est donné le 15 juillet prochain sur l'aire de loisirs de la Chapelle-sur-Vire pour l'ouverture de ce festival La Virée des Mômes avec un programme incroyable. Qu'est-ce qu'on va pouvoir faire? Dites-nous tout.
3: Alors, donc, on lance cette 13e édition mercredi prochain, le 15 juillet. Donc, ouverture du festival sur la journée entière. On commence les festivités à partir de 10h30 avec un petit spectacle qui dure 30 minutes pour on va dire les jeunes publics qui s'appelle Bookiwi. C'est un spectacle par la compagnie Cerise sur le mot. C'est un duo autour au cœur de l'imaginaire. Donc pour les enfants, pour les tout petits, c'est super comme spectacle. On enchaîne après avec la partie pique-nique géant sur place où les gens peuvent amener leur panier pique-nique pour faire la pause déjeuner sur l'aire de loisirs de la Chapelle sur Vire.
0: Alors s'il fait chaud comme aujourd'hui, il faudra pas oublier la crème solaire, le chapeau, les lunettes et tout ça. Hein.
3: Voilà, on n'oublie pas tout ce petit attirail. Et puis pour que les gens soient bien installés cette année, on a réussi à mettre en place, on va mettre en place des grandes voiles d'ombrage sur l'aire de loisirs pour faire un maximum d'ombre pour les gens. Donc les gens qui ne connaissent pas ou ceux qui connaissent et qui savent que sur l'aire il peut faire chaud, faut pas qu'ils s'inquiètent. On a prévu ce qu'il faut.
0: Tout est prévu et ça c'est chouette.
3: Voilà, que ça soit confortable, un moment confortable, sur place.
0: Pour toute la famille, bon.
3: Oui. Et l'après-midi, on a un spectacle à 15h, de 15h à 16h, donc par la compagnie Couleur Terre. C'est un spectacle musical très coloré qui s'appelle 9e Planète, qui ont déjà tourné sur Saint-Lô dans le cadre des rendez-vous soniques. Et donc voilà, ils nous font l'honneur de venir sur cette ouverture de festival.
0: Avec des musiciens d'ailleurs d'horizons différents, hein, du Venezuela, du Bénin, des musiciens qui aiment partager justement des rythmes afro-latinos où l'Afrique se mélange avec un spectacle pour les enfants à partir de l'âge de 4 ans. Ça c'est vraiment chouette, Couleur Terre.
3: Ouais,
0: donc vous allez pouvoir danser et chanter avec eux, je pense. Et ça c'est chouette. Donc un sacré beau programme pour ce festival La Virée des Mômes. Donc nouvelle édition ce 15 juillet à partir de 10h30 le matin, de quoi occuper toute la famille et passer un très très bon moment. N'hésitez surtout pas à aller faire un petit tour. Merci beaucoup Pascaline Madeleine d'être venue nous en parler. Je rappelle que vous êtes référente qualité tourisme à l'Office de tourisme de la culture de Saint-Lô-Agglo et je vous souhaite un très bel été. Merci beaucoup.
3: Bel été à tous, à
0: merci,
3: bientôt.
0: Merci, au revoir. Voici Chanteurs sans frontières maintenant avec Éthiopie.

0: Ici Cotentin avec Chanteurs sans frontières et Éthiopie.
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0: Et si vous avez des démarches à effectuer cet été à Saint-Lô, pensez aux horaires d'été justement jusqu'au 28 août. L'hôtel de ville est ouvert du lundi au vendredi de 9h à midi et de 13h30 à 17h. Et puis le samedi matin pour les services population et état civil. Alors attention, les services logement, urbanisme et population et état civil restent fermés les mardis et les jeudis matins. De son côté, le musée d'art et d'histoire passe lui aussi à l'heure d'été. Il accueille les visiteurs du mardi au dimanche de 10h à midi, de 14h à 18h. Et ça, c'est jusqu'au 31 août. Enfin, APF France Handicap de la Manche recherche son ou sa futur service civique. Vous êtes motivé, curieux, curieuse, prête à relever les défis. Pour échanger sur ce sujet, il faut donc avoir entre 16 et 25 ans, être dynamique et curieuse, justement. Postulez dès maintenant si vous êtes intéressé pour ce service civique de 8 mois. dd.50@apf.asso.fr.
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0: Et voici Chris de Burgh avec Eye on Emotion.

0: Ici Cotentin avec Chris Deberg et Eye on Emotion. À l'occasion de la Dream Cup à Cherbourg, retrouvez Ici Cotentin en direct et Lionel Robin entre 16h et 19h depuis le village de la course sur la plage verte tout à l'heure. Venez chercher donc vos lunettes pour observer l'éclipse solaire du 12 août prochain et puis récupérer vos lunettes également demain à Barneville entre 15h et 18h pour le Gliss Festival au podium Ici Cotentin.
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0: Et restez à l'écoute pour gagner une bonne côte de bœuf offerte par Ici Cotentin et la Fédération des bouchers charcutiers traiteurs de Normandie. J'aurai une question à vous poser dans quelques instants. On s'intéresse ce matin à ces nouilles donc japonaises, les soba, avec Yannick Leflo qui va nous donner une petite recette très sympa. Prenez des notes.
3: Connaissez-vous les nouilles soba? Soba, ça veut dire sarrasin en japonais. Ce sont des nouilles assez fines, qui sont donc 100% sarrasin. C'est idéal pour les allergiques au gluten. Ou attention, parfois elles sont composées de farine de blé et de sarrasin. Les soba se mangent froides ou chaudes. Elles font partie des pâtes les plus consommées au Japon. Je vais vous donner deux idées pour cuisiner les soba. En version froide, on dit mori au Japon. Ou chaude, on dit kake. Première chose à faire dans tous les cas, les pré-cuire. Attention, ça va très vite, 3-4 minutes dans de l'eau frémissante. Vous les sortez, vous les refroidissez, c'est prêt. Ensuite, pour une version froide, vous préparez une petite sauce avec du jus de citron vert, une pointe de sucre en poudre, de la sauce nokmam. En fait, l'idéal, c'est de régler son goût en fonction du vôtre. Vous écrasez une grosse poignée de cacahuètes, des non salés qu'on trouve souvent en vrac dans les rayons bio. Vous taillez en lamelles fines une carotte, un concombre, et vous ajoutez des lamelles de blanc de poulet que vous aurez pré-cuit au préalable. Souvent, moi, je le fais cuire doucement dans une poêle avec un petit peu d'huile et beaucoup d'épices, en fait, pour relever son goût. Vous mélangez tout cela avec vos nouilles et vous servez en ajoutant de la coriandre ciselée, par exemple. L'autre version est chaude. C'est un wok de légumes et de poulet, toujours, puisqu'on va garder ce sujet. Vous épluchez, vous blanchissez quelques minutes les légumes de votre choix. Vous taillez deux blancs de poulet crus, hein, cette fois, en lanière. Vous ciselez un oignon, un petit peu de gingembre frais. Même chose avec de la ciboule ou de la ciboulette. Et évidemment, vous aurez pré-cuit vos nouilles soba comme tout à l'heure. Vous prévoyez un petit peu d'huile de sésame grillée, un peu de sauce soja, un peu de sauce nyokmam. Quand on cuisine un wok, le principe est d'avoir tout préparé en amont. Et ensuite, c'est parti. Vous mettez un petit peu d'huile d'arachide dans le fond du wok. Vous faites revenir vos oignons et gingembre. Vous ajoutez au fur et à mesure la viande, les légumes, les nouilles. Vous assaisonnez avec un petit peu d'huile de sésame, de la sauce soja, le nyokmam. Et vous servez aussitôt avec de la ciboule ou cette fameuse ciboulette ciselée. Pour la soba, il n'y a plus qu'à.
0: Ça a l'air drôlement bon, merci Yannick. 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Oui, une côte de bœuf pour vous. 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Avec quelle farine? 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

0: Ici Cotentin avec Eddy Michel sur la route de Memphis. Et on va maintenant accueillir Cécile à Cherbourg. Bonjour Cécile.
1: Bonjour.
0: Vous allez bien Cécile?
1: Ça va très bien.
0: Est-ce que le barbecue est prêt?
1: Non, pas encore, mais ça va venir.
0: Bon, ça devrait pas tarder.
1: Oui.
0: Alors dites-moi, avec quelle farine les nouilles japonaises, les soba sont-elles fabriquées? De la farine de sarrasin ou du froment?
1: Sarrasin.
0: Oui, c'est bien ça. Alors en fait, les soba, ce sont des nouilles japonaises fabriquées à base de farine de sarrasin et d'eau, comme l'a dit Yannick il y a quelques instants. Grâce à votre bonne réponse, vous gagnez une côte de bœuf offerte par Ici Cotentin et la Fédération des bouchers charcutiers traiteurs de Normandie. Bon, bah, il n'y a plus qu'à mettre le barbecue en fonction, là.
1: Oui.
0: C'est génial, bravo à vous.
1: Merci.
0: Et je vous souhaite un très bel été et une bonne dégustation.
1: Oui, bonne journée.
0: Merci. Merci, merci à vous, Cécile, à bientôt. Au revoir.
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0: On se balade tous les jours avec Clémence Castel, ses bons plans, et c'est une grande sportive, comme vous le savez, double gagnante de Koh-Lanta. Mais elle se balade dans la région puisqu'elle a adopté notre région. Et là, c'est parti pour une petite promenade à vélo.
3: Bonjour à tous. J'ai testé pour vous une balade à vélo en bord de Vire. Aujourd'hui, on enfourche nos vélos pour une balade familiale le long de la Vire. Entre Saint-Lô et Condé-sur-Vire, la Voie Verte vous fait découvrir la partie la plus pittoresque de cette vallée bucolique, loin de l'agitation des voitures. Un parcours idéal pour tous les âges sur l'ancien chemin de halage. La Voie Verte de la Vire, c'est un itinéraire en sable stabilisé qui suit le fleuve sur plusieurs dizaines de kilomètres. Elle fait notamment partie d'un circuit qui relie la Manche à la mer du Nord. Le tronçon entre Saint-Lô et Condé-sur-Vire fait environ 12 km, soit 24 km aller-retour. Comptez 45 minutes à 1 heure par trajet à vélo, et plus si vous prenez le temps de faire des pauses. Le parcours est plat ou légèrement vallonné, vraiment accessible à tous, même aux enfants. Pas de voiture, pas de danger, juste le plaisir de pédaler au fil de l'eau. J'ai testé cette balade un samedi matin en famille et c'était un vrai bonheur. Départ du parking de la plage verte à Saint-Lô, à côté de l'office du tourisme. Dès les premiers coups de pédale, vous êtes en pleine nature. La Vire coule tranquillement à vos côtés, des pâturages tranquilles s'étendent de part et d'autre, avec des moutons qui broutent, des chevaux qui galopent, des vaches normandes qui vous observent. Les haies sont pleines de fleurs sauvages au printemps et à la fin de l'été, n'hésitez pas à vous arrêter pour déguster les mûres qui se trouvent sur le bas-côté. Mon conseil, partez tôt le matin vers 9-10 heures, emportez un pique-nique et profitez pleinement des aires aménagées le long du parcours. Plusieurs points d'intérêt jalonnent le parcours. La base de loisirs de Condé-sur-Vire avec son aire de pique-nique, les impressionnantes roches de Ham qui surplombent la rivière, accessibles par un petit détour, les anciens ouvrages de navigation qui rappellent le riche passé fluvial de la ville. Et si vous avez le temps, poussez jusqu'à Tessy-Bocage pour allonger la balade. Très belle journée à tous et surtout n'oubliez pas, les plus beaux voyages commencent bien souvent tout près de chez vous.
0: Merci Clémence, il n'y a plus qu'à pédaler maintenant. Vous allez voir qu'il y a une tendance aussi dans votre rendez-vous Info et Humour, c'est dans quelques instants avec Muriel Jordan, elle nous parle des tendances. Il y a un trouble qui est lié aux vacances apparemment, c'est de faire sa valise. Ça crée des angoisses pour certains, c'est assez incroyable et on en reparle avec Muriel Jordan dans quelques instants. En attendant de s'intéresser à ces angoisses qui sont peut-être aussi, qui font partie de vos angoisses, voici Alex Warren avec Ordinary.

0: Ici Cotentin avec Alex Warren et Ordinary.
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0: C'est Tendance, votre rendez-vous entre info et humour, tous les jours avec Muriel Jordan. Alors, avec vous, Muriel, on se penche sur un trouble qui peut nous gâcher les vacances.
3: C'est une réalité, pardon de gâcher l'ambiance, la charge mentale de l'été. Faire et défaire ses bagages, gérer les repas, les vacances, après un mois de juin déjà très éprouvant pour les femmes. Le mois de juin, cette période du calendrier où nous nous transformons en super organisatrices épuisées. Selon une étude de l'IFOP de 2022, ce sont les femmes qui supportent la majorité de la charge mentale pendant les vacances. Deux tiers d'entre elles assurent qu'elles en font plus que leur conjoint, même en voyage. Direction la rue pour mener ma petite enquête. Je tombe sur Sophia, une quadra de 44 ans, mère de 3 enfants. Comment ça se passe la prépa des vacances chez vous ?
4: Moi, ça a toujours été source de tension dans notre couple, les vacances, à cause de la valise. Quand je vois mon mari qui lui fait sa propre valise, il est là en train de se préoccuper s'il prend la chemise blanche ou la grise. Quand moi, je suis en train de me dire, est-ce que j'ai assez de biberons ? Est-ce que j'en prends deux ou est-ce que je laverai le même entre le soir et le lendemain matin ? Voilà, on n'a pas les mêmes problématiques. Ça, c'est certain que là, moi, la valise, elle commence à devenir un petit peu angoissante. À penser aux livres, aux différences d'âge, il y a tellement de choses à penser.
3: Voilà pourquoi beaucoup de femmes, qu'elles soient célibataires, mariées, avec ou sans enfants, commencent l'été sur les rotules.
0: Bon, et selon une récente étude, Muriel de OnePoll pour Opodo, les Français figurent dans le top 3 des nationalités les plus anxieuses à l'idée de faire leur valise.
3: Oui, nous sommes derrière les Portugais, mais devant les Espagnols. Et les plus concernés sont les femmes. 40% d'entre elles disent ressentir du stress au moment de faire les bagages, contre 26% des hommes. Retrouvons Sophia, notre quadra fatiguée justement de s'occuper des valises de tout le monde et qui se prend la tête avec son mari, surtout la veille du départ en vacances ou en week-end.
4: C'est la veille, une fois où j'ai carrément vidé la valise par terre, il était je crois 23h. J'ai dit je pars pas en fait, j'ai dit je ne pars pas, c'était trop de stress, ça faisait des... C'est des checklists qu'on note. Moi, je note partout sur mon téléphone, ne pas oublier ci, ne pas oublier ça. Et ça me concerne même pas. Là, je pense vraiment qu'à mes enfants, qu'à nos enfants. Et quand je vois cette insouciance à ne se préoccuper à aucun moment de se dire est-ce qu'on a pris assez de body ou assez de couches pour que quand on arrive, les magasins seront fermés parce que c'est le week-end et qu'on est à la montagne, et que, etc., etc. Là, je me dis non, en fait, c'est trop inégal comme répartition des tâches. Ça me fatigue, je préfère ne pas partir encore.
3: Et l'âge, c'est aussi un facteur déterminant, avec 43% des 18-24 ans et 40% des plus de 65 ans qui redoutent ces préparatifs de vacances. Bref, l'anxiété de faire sa valise, c'est tendance, hélas. Alors, la méthode pour que ça passe mieux, anticiper. Ça fait beaucoup de bien à l'esprit. Et suivre la règle du 5-4-3-2-1. Pour une semaine, par exemple, 5 hauts, 4 bas, 3 accessoires chaussures, 2 maillots ou tenues de sport et une tenue habillée. Alors moi, c'est plutôt en ce moment le 5-4-3-2-1 avant... l'explosion.
0: Mais non.
3: Allez, bon courage.
0: Non, mais restez zen. Il fait beau, il fait chaud, aimez-vous. Et puis faites chacun votre valise, après tout, pourquoi pas. Merci Muriel Jordan. Les infos locales dans la Manche arrivent à 11h. Et puis l'heure du jeu aussi avec L'été sera chaud, avec Stéphanie Barrier pour vous accompagner dans quelques minutes. Et Céline Dion aussi, ne partez pas sans moi. Donc ne partez pas sans votre mari.
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0: Céline Dion, ne partez pas sans moi. Elle nous rejoint, Stéphanie Barrier, pour vous faire jouer. L'été sera chaud dans quelques instants. Bonjour Stéphanie.
1: Bonjour Aurore, bonjour à tous.
0: Et Claude de Millière, elle a joué avec vous hier. Alors, il a choisi la location de vélo. Il fallait donner un plus grand nombre de cyclistes pros. Et il s'est bien débrouillé, écoutez.
1: Donnez-moi le plus grand nombre de coureurs ou coureuses cyclistes professionnels que vous connaissez. Top.
2: Sextas, Pogacar, Vingegaard,
1: Les anciens, ça marche aussi.
2: Guillaume Martin.
1: Ouais.
2: Guillaume Martin.
1: Top.
2: C'est tout.
1: Ah bah voilà.
2: Oh, j'ai été nul là.
1: Pourquoi vous dites ça? Vous avez fait 4 points, c'est déjà pas mal.
3: Oui, c'est déjà pas mal, en effet.
0: L'objectif, c'est de jouer, quand même.
1: C'est ça, mais après, il s'est dit, oh, j'aurais dû dire Laurent Fignon, Bernard Hinault, oh là là.
0: Mais 15 secondes, ça passe tellement vite, voilà. Mais en même temps, des fois, vous faites jusqu'à 8-10 points. Donc, tentez votre chance.
1: Qu'est-ce qui a gagné aujourd'hui? 2 places pour l'Acrobranche Forest Aventure à Saint-Sauveur-le-Vicomte. 2 entrées pour une expérience immersive avec casque virtuel chez Dreamaway à Cherbourg. Et nous rajoutons 2 entrées pour le parc récréatif, c'est pour les enfants Funbox à Tours-la-Ville.
0: Alors appelez maintenant pour jouer, vous amuser, et le tout c'est de participer, n'est-ce pas Stéphanie?
1: Ah mais oui, évidemment.
0: Et je vous souhaite un très bel été. Quant à moi, je pars en vacances.
1: Eh ben profitez bien de vos congés, vous avez bien mérité ça. Ça
0: Merci.
1: Marche. Et puis on vous retrouve d'ici 3 semaines maintenant. D'ici quelques secondes, les informations présentées par un certain Pierre Coquelin. Vous avez de la chance, vous avez beaucoup de chance.
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1: Et il est 11h, je vous souhaite à toutes et à tous une belle fin de matinée. Et on fait tout de suite en effet un point sur l'actualité, Pierre Coquelin.
5: Bonjour, elle est arrivée à bon port dans son double caisson et sous escorte de la gendarmerie. La tapisserie de Bayeux est arrivée dans la nuit à Londres, en Angleterre. Désormais, elle va être dépliée et exposée à partir du mois de septembre au British Museum pendant un an. La ville de Bayeux va distribuer 1066 billets gratuits pour aller voir cette broderie historique. 1066, référence à l'année de la bataille d'Hastings. Un motard de 20 ans est mort hier sur les routes du Calvados à Cheux, à l'ouest de Caen. La victime a percuté un tracteur dans la Manche. Cette fois, le pilote d'une moto âgé de 78 ans a été gravement blessé après une sortie de route à La Haye dans le centre de la Manche. La victime a été évacuée à l'hôpital mémorial de Saint-Lô. La canicule bien installée sur la région. Tous les départements normands sont en vigilance orange et celui de l'Orne va franchir un cap supplémentaire en passant en rouge demain. À Alençon, la ville met en place des lieux climatisés pour les habitants à la Halle aux Toiles, à la médiathèque Aveline et dans 2 EHPAD. En raison de la chaleur, la course de la mer de Nice sur la côte ouest du Cotentin est annulée. Elle devait se dérouler demain. L'organisation ne veut pas prendre de risques. 2 nouveaux incendies de végétation hier après-midi dans le centre Manche. 2 hectares de chaume ont brûlé à Créance. Dans l'Orne, à Longny, les villages dans le Perche, une haie s'est enflammée sur 100 mètres de long le long de la 88 entre Argentan et Écouché. Et dans le Calvados, 3 feux de culture sont à déplorer à Perrier-sur-le-Dan, Moult-Chiche-Beauville et à la Foltière-Abnon. L'équipe de France de foot qui va connaître ce soir son adversaire pour les demi-finales de la Coupe du Monde. Ce sera soit l'Espagne, soit la Belgique qui s'affronte à 21h à Los Angeles aux États-Unis. Les Français se sont qualifiés hier en battant le Maroc 2-0 grâce à des buts de l'actionnaire principal de Malherbe, Kylian Mbappé, et de l'hébroïcien Ousmane Dembélé. Puis le Tour de France après les sommets pyrénéens, retour du plat pour la 7e étape, 175 km entre Ajetmo et Bordeaux. Départ à 13h25, le maillot jaune est sur les épaules du Slovène Tadej Pogacar qui a frappé un grand coup hier. Au général, l'Ornais Guillaume Martin est 35e, l'Aiglon Nicolas Prodhomme est 37e et le Bayeuxin Kevin Vauclin 44e. 11h02 sur votre radio locale ici, l'heure de faire le point sur la couleur du ciel. Comme hier soir, c'est du grand bleu.
1: Et du jaune.
5: Et du jaune. Bah, de voilà. La vigilance jaune.
1: Voilà.
5: La vigilance orange même, à partir de midi.
1: Tout à fait. C'est vrai qu'on va encore avoir chaud. Par contre, à la tombée du jour, on va avoir un petit vent de nord-est assez fort sur l'ouest Cotentin et la côte des îles. J'espère qu'il va nous rafraîchir un petit peu. Puisqu'en effet, les températures maximales seront voisines de 27 à 30 degrés. 30 35 degrés sur le Mortenay, jusqu'à 36 degrés sur la baie du Mont-Saint-Michel. L'indice UV est de 8, donc pensez bien à vous protéger. On aura notamment cet après-midi 24 degrés à Fermanville, où demain c'est la 5e édition du festival Fermanville en Seine, entre la terre et la mer, avec les Fatal Picard et la gueule, les crieurs de toit, ambiance de folie, sur le parking de la plage de la Mondrée, avec votre radio ici Cotentin. Et puis le Nord Cotentin, le Coutances et le Saint-Lois sont en alerte sécheresse encore, et des mesures de restriction sont à respecter pour les particuliers, comme le lavage des terrasses, des toitures, des façades ou encore des trottoirs, qui est interdit, sauf évidemment pour les professionnels du secteur.
5: Sur la route, ça donne quoi?
1: Il y a un peu de monde sur Cherbourg en Cotentin, notamment sur le quai de Caligny, mais sinon écoutez, bon, globalement ça se passe bien.
5: Bah ouais, hein.
1: Bah ouais, hein.
5: De vacances, ouais, doucement.
1: Doucement, mais allez, sûrement. Vous le savez, on fait la route ensemble au 02 33 23 13 23. Les horaires du contournant à Cherbourg, si un navire se présente, 16h36 ou encore 18h36. À tout à l'heure, midi, Pierre.
6: Oui, à tout à l'heure, midi.
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1: Jean-Louis Aubert sur la radio Ici Cotentin. Avant de jouer, l'été sera chaud. Voici Juste une illusion.

0: juste une illusion. C'était Jean-Louis Aubert hein, sur votre radio ici Cotentin.
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0: Allez, j'ai besoin de 4 candidats. Je vous propose de partir à la découverte de notre camping chaque jour. 4 lieux associés à 4 défis. Vous avez 15 secondes hein, pour nous donner un maximum de réponses. Pour les meilleurs scores, une place en finale juste avant midi avec une question qui départagera les 2 candidats. Et je vous le rappelle qu'en cas d'égalité, ce sont les premiers arrivés hein, qui seront sélectionnés pour la finale. C'est pour ça que c'est important que vous puissiez vous inscrire assez rapidement. Ça vous donne déjà, rien que ça, un avantage. À gagner aujourd'hui, je vous le disais tout à l'heure, 2 places pour l'acrobranche Forest Aventure à Saint-Sauveur-le-Vicomte. Ça, les enfants vont adorer. Hein. 2 entrées pour une expérience immersive avec casque virtuel chez Dreamaway à Cherbourg. Ça aussi, les gosses vont adorer, je vous préviens. Les grands aussi, hein. Bah évidemment. On rajoute également 2 entrées pour le parc récréatif pour enfants Funbox à Tours-la-Ville. Évidemment que vos enfants vont adorer. Et pour vous, les grands, on rajoute le petit futé. Hein, le petit futé 2026-2027 qui concerne évidemment notre département de la Manche où vous trouverez tous les bons plans. Voilà, vous savez tout, vous jouez avec nous. 02 33 23 13 23, faites plaisir à vos enfants, à vos petits-enfants en jouant avec votre radio.
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0: Gérard Blanc du Soleil dans la nuit pour vous accompagner en musique.

0: Du soleil dans la nuit, Gérard Blanc sur la radio Ici Cotentin.
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0: Avec notre premier candidat, c'est Marc, qui a composé le 02 33 23 13 23. Bonjour Marc.
2: Bonjour.
0: Comment ça va aujourd'hui Marc?
2: Ah ben là, je suis à Londres, je suis très bien.
0: Vous êtes à Bricbec, hein, vous, hein ? Je me trompe pas, c'est ça ?
2: Oui, c'est ça.
0: Ah oui, hein, il fait chaud à Bricbec, hein. On n'est pas tout à fait au bord de la mer, là. Hein, donc, l'air circule un tout petit peu moins, en effet. Bon, et alors, vous êtes à Londres sous quoi ? Sous un parasol ? Sous un arbre ?
2: C'est un bon pommier.
0: Oh, vous avez de la chance. Bah, profitez-en bien. Ah ouais, ouais. Je vous rappelle la règle du jeu. Je vais vous proposer de découvrir des lieux de notre camping, associé à ces lieux des défis. Vous avez 15 secondes pour nous donner un maximum de réponses. Et puis, je rappelle également, pour toutes celles et ceux qui nous écoutent et qui souhaiteraient jouer avec nous, qu'on a des beaux cadeaux à vous offrir. Alors, j'évoquais les enfants, mais c'est des cadeaux qui fonctionnent aussi pour les grands, sauf les deux entrées pour le parc récréatif pour enfants Funbox à Tour-la-Ville. Non, là, vous n'aurez pas le droit, si vous êtes grand, d'aller jouer dans la piscine à bulles, par exemple. Interdit pour les grands. Nous avons également deux places pour l'acrobranche Forest Aventure. Ça, c'est à Saint-Sauveur-le-Vicomte. Puis deux entrées pour une expérience immersive avec casque virtuel chez Dreamaway. Ça, c'est vraiment très chouette également. Marc, je vous propose de choisir soit la piscine, soit la base nautique, soit les sanitaires, soit le camion à glace.
2: On va dire le camion à glace par le temps qui court.
0: Allez, on y va. Ah, c'est ça le camion à glace ? Non, c'est rigolo. Non, c'est chouette. Le camion à glace. Est-ce que vous êtes prêt pour le défi, Marc ?
2: Ah bah oui.
0: Allez, on y va. Donnez-moi le plus grand nombre de desserts que vous connaissez. Top.
2: Les crèmes brûlées, les crèmes renversées, des gâteaux aux fraises, des tartes, des bavons rhum.
0: Top. Bon, je compte tout ce que vous m'avez dit. Il y en a un, bon, c'est pas grave. 1, 2, 3, 4, 5, 6. Eh ben, c'est bien. 6 points.
2: Oui.
0: Bah, c'est plutôt pas mal.
2: Ah, on est gourmand, donc.
0: Oui. Crème brûlée, crème renversée, les tartes. À un moment, on m'a dit fraises, tartes, fraises. Bon, de toute façon, les fraises, même toutes seules. C'est oui. Un dessert et c'est très bon. Donc, ça nous fait 6 points. Bah, dites donc, c'est bien. Ça commence bien. J'espère que vous n'allez pas faire peur aux autres candidats. Parce que vous mettez la barre assez haut quand même, Marc. Là, attention. Hein. Ah ouais. Ça vous fait du bien d'être sous un pommier, dites donc. Hein.
2: Oh bah oui.
0: Bon, je vous dis peut-être à tout à l'heure. Vous restez sous le pommier, tranquillou, à l'écoute de la radio.
2: Ah, pas de souci.
0: Et puis on vous rappellera peut-être tout à l'heure pour la finale. D'accord. Salut.
2: Merci.
0: Avec
2: bonne
0: plaisir.
2: Journée.
0: Bonne journée. Allez, vous venez nous rejoindre. Pour l'instant, on n'a que Marc qui est inscrit. Non, ça fait pas beaucoup hein, pour jouer ensemble. Hein. 02 33 23 13 23. On vous offre aujourd'hui Petit Futé de la Manche, le tout dernier, avec ses bonnes adresses, ses bons plans. Il y a des places pour l'acrobranche à Saint-Sauveur-le-Vicomte, des entrées pour Dreamaway. Vous savez, vous faites avec du casque virtuel du jeu, c'est assez génial ça. Et puis des entrées pour le parc récréatif pour enfants Funbox à Tour-la-Ville. Allez, venez jouer avec nous. Au 02 33 23 13 23. Je me demande si le numéro n'est pas dit par la grosse voix. Là, on y va.
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0: Marine avec Escro sur la radio Ici Cotentin.

0: Marine avec Escroc sur votre radio ici Cotentin. Nous jouons à l'été sera chaud. Quelques défis à réaliser. Rien de bien méchant à chaque fois, rassurez-vous. Et des cadeaux? Notamment si vous recevez les petits-enfants, par exemple, ça devrait leur faire plaisir. Des places pour l'Acrobranche à Saint-Sauveur-le-Vicomte, des entrées pour Dreamaway. Vous allez jouer avec un casque virtuel et puis des entrées pour le parc récréatif pour enfants à Tours-la-Ville. Funbox et on rajoute le petit futé 2026-2027. Jouez avec nous au 02 33 23 13 23, on vous attend.
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0: You, c'était les Simple Minds sur la radio ici Cotentin.
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0: Et c'est le retour de Laetitia. Bonjour Laetitia.
2: Bonjour Stéphanie.
0: Bon, j'espère qu'aujourd'hui, je croise les doigts pour vous, vous allez remporter la mise. Ce serait chouette quand même. Parce que vous êtes persévérante et ça c'est chouette. Hein. Ça nous fait plaisir de vous avoir encore au téléphone. Bon, tout va bien ?
2: Il est chaud. Tout va bien, ça va.
0: Bon. Par la chaleur, évidemment, qui nous accable tous, mais...
2: C'est ça.
0: Ça va s'arrêter à un moment ou un autre. C'est pas tout de suite, tout de suite. Il y a un moment, on va retrouver des valeurs de saison. Il va falloir patienter encore quelques jours. Bon, qu'est-ce qui vous ferait plaisir ? La piscine, la base nautique ou les sanitaires ?
2: La base nautique.
0: La base nautique. Ça fait du bien, hein, la base nautique. Ah. Mais enfin, Laetitia.
2: Oui.
0: Bah, faut arrêter de barboter avec les canards, faut remonter maintenant. Hein. Ça, c'est...
2: Oui, oui.
0: Oui, bah oui, oui. Bon, la base nautique. Prête ? On y va ?
2: Pour la base nautique, oui.
0: Allez, donnez-moi le plus grand nombre d'objets flottants que vous connaissez. Top.
2: La bouée, un ballon, les objets flottants. Un bateau, une planche à voile, bateau, ça m'étonnerait, mais bon.
0: Pop. Un bateau, ça flotte.
2: Ouais.
0: Enfin, normalement. Donc oui, ça marche.
2: Oui. Ouais.
0: Les objets qui flottent. Donc il y a le bateau, il y a la planche à voile, il y a le zodiac, il y a la bouée, mais ça, la bouée, Laetitia, elle a donné la bouée. Voilà. Donc ça nous fait 4 points.
2: C'était mieux qu'hier.
0: Oui, c'était 3.
2: Voilà.
0: Mais petit à petit, on va y arriver, Laetitia.
2: Petit à petit, l'oiseau fait son nid.
0: Exactement. Bon, alors, et peut-être à tout à l'heure, Laetitia, pour la finale, ça marche ?
2: Peut-être à tout à l'heure.
0: Allez.
2: Au revoir.
0: Il nous manque encore un candidat, juste un seul, donc si ça vous tente de jouer, je vous rappelle qu'on a des places pour l'Acrobranche à Saint-Sauveur-le-Vicomte, des entrées pour une expérience immersive avec casque virtuel. Ça, c'est à Cherbourg. Et puis, des entrées pour le parc récréatif pour enfants à Tours-la-Vigne. Et on rajoute le petit futé. Fait quand même beaucoup de chouettes cadeaux, tout ça, pour vous amuser cet été.
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0: Julien Clerc.

0: aller danser. C'était Julien Clerc qui sera présent. Hein. Bah, ça va pas tarder hein, au Festival des Grandes Marées à Gillouville, dont votre radio est partenaire de l'événement.
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0: Et si vous êtes fasciné par le monde des pompiers, sachez que la caserne des marins-pompiers de Cherbourg ouvrira ses portes au public mardi prochain à l'occasion du 14 juillet. Ils vous présenteront des véhicules d'intervention de la caserne. Il y aura un parcours mini-pompier où les enfants pourront affronter un parcours d'obstacles en tenue de pompier. Ça va leur plaire. Hein. Un espace de jeu avec structure gonflable, restauration sur place. Et évidemment, il y aura d'autres activités. Rencontre avec les marins-pompiers, avenue de César à Cherbourg, mardi 14 juillet de 14h à 18h. C'est un événement gratuit qui est ouvert à tous sur présentation d'une pièce d'identité obligatoire. Mais avant, ce dimanche 12 juillet, le comité des fêtes de la Vendelée vous donne rendez-vous pour une journée festive avec des animations gratuites tout l'après-midi. Tir à la corde, course de ski géant à plusieurs, avec des, vous avez des batailles également sur des bâches glissantes. Vous pourrez aussi profiter des jeux en bois, des animations proposées par les voiles noires. Méchoué à partir de 11h30 et puis une soirée dans

0: sur la radio ici Cotentin avec le titre You Gotta Be. Alors vous savez, je pense que je yoyote un peu. Hein. Ah bah c'est l'âge, hein, qu'est-ce que vous voulez. Donc le comité des fêtes de la Vendelée vous donne rendez-vous ce dimanche 12 juillet. Hein. J'avais pourtant tout en face des yeux. Hein. Pour méchoui, pour tir à la corde, pour des animations gratuites toute l'après-midi avec les enfants. Ça va être très chouette avec à la fin de la journée un feu d'artifice. Donc profitez-en bien.
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0: Avec Muriel. Bonjour Muriel.
2: Bonjour.
0: À Bricbec, vous aussi, comme Marc.
2: Oui.
0: Eh ben c'est super, tout va bien. Vous êtes à Londres sous un pommier, vous aussi, ou pas?
2: Non, je suis dans la maison au frais.
0: Ah, très bien.
2: Parce qu'il fait trop chaud.
0: Oh, il fait beaucoup trop chaud, je suis bien d'accord. Vous arrivez à supporter, ça va?
2: Ah, pas du tout.
0: Ouais, alors pensez surtout à bien vous hydrater et puis pas de folie, hein, évidemment. Mais ça, je vous fais confiance. Hein, y a pas de problème.
2: Hein.
0: Oh ouais. Bon, on va mettre la musique qu'il faut et puis ensuite, je vais vous demander dans quel endroit de notre camping vous souhaitez vous diriger. Alors il nous reste les sanitaires et la piscine.
2: Piscine.
0: Là aussi, hein. Un petit plongeon.
2: Quelque chose de facile, ça serait bien.
0: Ah,

0: chose de facile. Oh bah. Pff. Alors après, moi, vu que je les prépare, pour moi, c'est jamais compliqué. Mais...
1: Bien sûr.
0: Mais vu que c'est pas moi qui joue, c'est facile à dire. Hein. Ah ouais, ça, je veux bien vous croire. Bon, la piscine, on y va. Donnez-moi le plus grand nombre de disciplines sportives aquatiques que vous connaissez. Top.
1: Le volley.
0: Discipline. Oui, alors natation, je prends.
1: Natation aquatique.
0: Ouais.
1: Le canoë.
0: Mmh. Ah bah voilà. Le volley. Enfin, le volley. Qu'est-ce qui s'est passé dans votre tête, Muriel?
1: Ah bah, je suis partie avec l'eau.
0: Ah, oui, c'est ça. Vous êtes restée avec l'eau du bain. Non, non, bah, le volley. Alors, je voulais, il y a le water polo éventuellement, mais le volley. Quoi que ça pourrait être une future discipline, allez savoir, Muriel.
1: Pourquoi pas.
0: Bon, la natation, bien entendu. Le canoë, c'est très bien. Évidemment, les sports aquatiques, il y en a.
1: C'est pas évident. Alors,
0: c'est pas si évident que ça. Non, non, vous avez raison. Je me retourne vers Morgane qui réalise l'émission. T'en avais d'autres, toi, les sports aquatiques? Water polo, bon, la natation. Ah ouais, le surf, la planche à voile.
1: Ah bah oui.
0: Le wing foil, la voile tout court, la dream cab. Oh là là, tiens d'ailleurs, merci, Morgane.
1: Ah bah, c'est une chose qu'on connaît pas.
0: Eh ben voilà. Mais vous voyez, hein, on a quand même des réalisateurs qui sont pas au-delà de l'intelligence. Hein. Ah ouais, bravo Morgane. 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
1: D'accord.
0: Donc ça peut être sympa. Bon, 3, d'accord, c'est pas suffisant pour aujourd'hui. Je vous fais des gros bisous Muriel et je vous dis à bientôt.
1: À bientôt.
0: Au revoir. Allez, il nous manque un candidat. Bon, en même temps, si vous n'avez pas envie de jouer, on va pas vous forcer, hein, d'accord. Mais enfin, si jamais ça vous tente, sachez que il faut composer le 02 33 23 13 23.
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0: Belle fin de matinée, il est 11h43.
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0: Ça s'arrête comme ça. Ça prévient pas. M. Pokora. Quand même. Sur la radio, ici Cotentin. Allez, on y tourne.
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0: Quand je vous dis que Brickbeck est en force ce matin, on a Cindy qui nous rejoint. Bonjour Cindy.
2: Bonjour à tous. En force Brickbeck.
0: Ouais, Brickbeck. Bah écoutez, ça nous fait plaisir, c'est chouette. Cindy, il y a plein de choses à gagner. Il y a des places pour l'Acrobranche à Saint-Sauveur-le-Vicomte. Il y a des entrées pour l'expérience immersive et casque virtuel chez Dreamaway Cherbourg. Il y a des entrées pour le parc récréatif pour les petits enfants à Tour-la-Ville. Et puis, il y a le petit fêter. Voilà, voilà. Alors, maintenant, vous n'avez plus le choix. Il faut faire un maximum, là. Il faut faire un maximum. Et d'ailleurs, on y va tout de suite. Nous sommes dans les sanitaires, puisqu'il n'y a plus que ça. Voilà. Nous y voici, nous y voilà dans les sanitaires. Ah ! Vous aurez remarqué qu'à chaque fois, je vous ai pris des trucs qui sont rafraîchissants. Je ne sais pas si vous l'aurez remarqué, mais. On avait la base nautique, la piscine, le petit camion de glace, et là on finit sous la douche, hein, avec les sanitaires. On y va. Donnez-moi le plus grand nombre de mots que vous connaissez, commençant par un S. Stop.
2: Du savon, une salopette, une serviette. Du savon,
0: Un S.
2: Une serpillière, un slip. Un
0: chouïte. Non, stop.
2: On était sur les vêtements, attention.
0: Bah, c'est ça. C'est pas forcément évident, hein, parce que, évidemment,
2: sanitaire... J'étais bloquée sur les sanitaires.
0: Mais c'est fait exprès. Alors, en fait, j'ai pris le S de sanitaire, tout simplement.
2: Bah, oui.
0: Et c'est vrai qu'au début, savon, je me dis, ah non, on va se focaliser que sur les sanitaires, mais des mots en S, il y en a plein d'autres. Voilà. Alors, slip, il était beau, hein.
2: Ah ouais,
0: Sleepy, c'est sorti comme ça. C'était magnifique. Bon, ce qui nous fait 1, 2, 3, 4, 5. Oh là là, Laetitia qui est à Cherbourg n'a fait que 4 points. Laetitia, on vous fait des gros bisous. Désolée, Laetitia, ce sera pour une prochaine fois. On lui dit ça à chaque fois, la pauvre Laetitia. La piscine. Qui faisait la piscine? Qui ça?
2: C'est Muriel, je crois, de
0: Brickbeck. C'est Muriel. J'avais oublié Muriel. C'est pas
2: des
0: possible. Bubus. Ah, des bubus. Tout le monde se connaît à Brickbeck, hein. C'est ça qui est chouette.
2: À Brickbeck, on se connaît tous.
0: Bah ouais, c'est bien. Donc c'est Mumu. Eh ben Mumu, elle a fait que 3 points. Vous restez avec nous pour la finale, Cindy. D'accord?
2: Pas de soucis.
0: Allez. Et puis c'est Marc qui va nous rejoindre également pour la finale.
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0: David Ross, California Girls, sur votre radio ici Cotentin.

0: Ça sent bon les vacances, ce titre de David Lee Roth, California Girls, sur la radio ici Cotentin. Avant de retrouver Cindy et Marc pour la finale du jour, on va accueillir Thomas. Bonjour Thomas.
1: Bonjour.
0: Alors Thomas, vous êtes sur la plage de Gouville, hein, vous êtes nageur sauveteur hein, de la Société Nationale de Sauvetage en Mer. Quelles sont les conditions actuellement sur la plage à Gouville ?
1: Eh bien écoutez, aujourd'hui il va faire très très beau, 29 degrés prévus pour toute la journée avec un ressenti aussi entre 32 et 33 degrés. Mmh. Avec une eau qui est délicieusement à 21 degrés.
0: Cool, on se rafraîchit en allant à l'eau, ça c'est bien.
1: Exactement.
0: La mer, tout va bien aussi ?
1: Oui, bah écoutez, pour le moment, bien qu'on ait des vents assez importants avec 4 Beauforts, donc entre 20 à peu près 20 km heure, mais avec quelques rafales qui pourront aller entre 40 et 44 km heure, la mer est pour le moment relativement belle et plate, agréable pour faire trempette.
0: C'est super. Pensez évidemment, vous qui allez sur la plage, et même ceux qui ne vont pas sur la plage, à bien vous protéger du soleil. On se tartine, on n'arrête pas de le dire. Merci Thomas, c'était parfait, à bientôt.
1: Je vous en prie, au revoir.
0: Au revoir. Allez, la finale.
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0: Allez, Marc et Cindy, pour la finale, tous les deux sont de Bricbec. Ça va toujours, Marc, sous le pommier ?
5: Oh, ça va, j'ai intégré l'intérieur, là.
0: Bon, c'est bien. Cindy, toujours avec nous, pareil, tout va bien,
6: toujours
0: Cindy ?
6: Toujours avec vous.
0: Allez, c'est super.
6: Bonjour, Marc.
5: Bonjour, Nemouk.
7: Bonjour, papa.
0: Non, mais ils sont incroyables, bonjour, à Bricbec. Ils sont incroyables, je vous adore, vous êtes trop kiffants. Non, sérieux.
5: Viens dire bonjour à papy.
0: C'est toute la famille qui joue de Bricbec, c'est génial. Bon, dites-moi les amis, quoi qu'il en soit, c'est bien, ça va tomber dans l'escarcelle d'une même famille, tous ces cadeaux, et c'est ce qui compte, parce qu'on va faire plaisir aux enfants. Alors, mais maintenant, qui du grand-père ou de Cindy va gagner ? Marc, c'est vous qui avez fait le plus grand nombre de points, est-ce que vous prenez la main ou est-ce que vous laissez la main à Cindy ?
5: Allez, j'ai laissé la main à Cindy.
0: Ah, ça marche. Cindy, merci. Je vais vous poser la question qui va amener une réponse chiffrée. Vous me donnerez votre réponse rapidement, Marc. Ce sera après à vous. Écoutez bien. En quelle année ont été inaugurés les éclairages sur mât de Yann Kersalé à Cherbourg ? Je vous écoute, Cindy. En quelle année ont été inaugurés, vous savez, les éclairages de la ville de Cherbourg d'un certain Yann Kersalé ? Vous dites quoi, Cindy ? Vite, vite.
6: 94.
0: Hein ?
6: 94.
0: J'ai pas compris.
6: 14.
0: Non, mais là, c'est incompréhensible. Vous me dites à la période de Louis XIV, c'est ça ?
6: Non, oui.
0: On n'entend pas. Redites. Oh ouais, mais là, c'est pas possible. Là. C'est juste. Marc, vous me dites quoi, vous ?
5: 1990.
0: Bon, de toute façon, vous savez quoi ? C'est pas grave, puisque ça va chez la même famille. Tout le monde a gagné. Bravo, c'est l'école des fans. C'est génial. Allez. Oh non, on comprenait rien du tout. Hein. On comprenait, je suis désolée, on comprenait vraiment rien du tout, Cindy.
6: On a dit.
0: Bon, bah de toute façon. Bon, allez, félicitations. Marc, Cindy, on vous fait des gros, gros, gros bisous. Prenez bien soin de vous, protégez-vous du soleil autant que faire se peut.
5: En fin de compte, alors ?
0: Ah, bah oui, mince. C'était 1990. 1994.
5: Ah bah ça va, j'étais pas loin.
0: Ah oui, ça avec quoi, il va être temps que tout le monde parte en vacances, hein. C'est pas possible là. J'ai le cerveau qui suit plus, moi, hein. C'est incroyable. Bon bah c'est chouette tout ça, merci beaucoup. Allez, on vous repasse évidemment Cathy pour la suite. Et puis amusez-vous bien avec les enfants, hein, durant
5: merci.
0: Cet été. Allez, c'était un plaisir, au revoir.
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0: Voilà, des messages comme ça, vous allez en entendre encore assez régulièrement, puisqu'on verra d'ici quelques secondes avec Pierre Coquelin que la canicule, pour l'instant, n'est pas prête de s'arrêter. On pense notamment au département de l'Orne qui va basculer en vigilance rouge. Donc, s'il vous plaît, soyez prudents, faites pas les fous, hein, quand il fait trop chaud comme ça. Hydratez-vous, surtout quand on vieillit, on n'a pas cette sensation de déshydratation. Donc, pensez à bien boire et prenez soin de vos proches. Prenez des nouvelles, s'il vous plaît.
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0: Je vous souhaite une belle journée. Il est midi. Et je vous l'annonçais, Pierre Coquelin pour les informations de midi.
10: Bonjour, la tapisserie de Bayeux a filé à l'anglaise cette nuit. Un transfert historique dans le plus grand secret et sous haute surveillance dans un caisson spécial. La broderie de 70 mètres de long qui raconte la conquête de l'Angleterre par Guillaume le Conquérant en 1066 va être exposée à partir de septembre au British Museum. Gaëlle Joly, vous étiez sur place à l'arrivée de la tapisserie cette nuit.
11: La tapisserie a fini par arriver à 3h50 heure française. Le camion jaune escorté par la police anglaise a roulé très lentement toute la nuit pour ne rien abîmer. Il s'est garé à l'arrière du British Museum sous les applaudissements des officiels et de la presse britannique. Moment historique, a commenté la BBC. Le directeur du British Museum, Nicolas Cullinan, a retenu son souffle quand les portes du camion se sont ouvertes. C'était tout à fait extraordinaire, des moments très particuliers.
12: Very special moments. Yes, yes.
11: Et oui, oui, oui, je suis certain que la tapisserie sera en bon état. Rien que la caisse, c'est extraordinaire de voir l'ingénierie, la construction, c'est remarquable. Et je suis tellement fier et reconnaissant envers nos collègues en France d'avoir rendu cela possible.
12: Especially to our colleagues in France for making this possible.
11: À ses côtés, Hélène Duchesne, l'ambassadrice de France au Royaume-Uni, est tout aussi émue.
13: Non, c'est un grand moment d'émotion, de curiosité, comment la porte allait s'ouvrir, comment ça allait apparaître. Donc je pense que voilà, ça devient vrai pour ceux qui étaient de ce côté, du côté des Chanel. Et c'est aussi un moment extraordinaire d'amitié franco-britannique.
11: La tapisserie va se reposer ce week-end. Elle restera en réserve dans son écrin de voyage quelques jours, plongée dans le noir pour s'acclimater, avant d'être dépliée minutieusement, centimètre par plus de 80 conservateurs et exposée à plat sous une vitrine en septembre.
10: Une broderie qui se repose donc en échange. Le British Museum de Londres va également prêter plusieurs œuvres à Caen et Rouen. La tapisserie de Bayeux qui retrouvera son nouvel écrin, son nouveau musée en cours de construction à l'automne 2027. De gros accidents de moto sur les routes normandes hier soir. Un motard de 20 ans est mort à Cheux, à l'ouest de Caen, après avoir heurté un tracteur. Et un pilote de deux roues de 78 ans a été gravement blessé à La Haye, dans le centre Manche, après une sortie de route. Il a été transporté à l'hôpital mémorial de Saint-Lô. Toute la Normandie vire à l'orange canicule ce midi. L'Orne passera même un cran au-dessus demain avec une alerte rouge. À Alençon, la ville met en place des lieux climatisés pour les habitants, à la Halle aux Toiles, à la médiathèque Aveline et dans deux EHPAD. La grosse chaleur qui a eu aussi raison de la course vedette de la Côte des Îles dans la Manche, la mer de Nîmes n'aura pas lieu demain. Les organisateurs ne veulent pas prendre de risques. Pour la troisième fois consécutive, la France accède au dernier carré de la Coupe du Monde de foot. Les Bleus se sont qualifiés hier aux dépens du Maroc, 2-0. Mardi, ils affronteront soit l'Espagne, soit la Belgique, qui s'affrontent ce soir à Los Angeles aux États-Unis, à 21h. bonheur. Départ avancé demain à 11h pour les bateaux de la Dream Cup à Cherbourg-en-Cotentin. Les plus de 120 navires s'élanceront de la baie du Becquet au large de Tours-la-Ville. Une décision prise en raison des conditions météo difficiles attendues dans la nuit de dimanche à lundi. La Dream Cup, un rendez-vous à la fois sportif et populaire, indique la maire de Cherbourg-en-Cotentin, Camille Marguerite.
14: Ce type de course nous permet de ramener la mer au centre-ville et le centre-ville à la mer. En tout cas, c'est ce qu'on va s'affairer à faire pour cette 5e édition. Renforcer la communication et l'attractivité et le lien entre le centre-ville et la course. Donc, c'est très important pour nous cette année de réussir ce pari. C'est vraiment l'ADN de notre ville. Et il faut qu'on arrive à inclure tout le monde autour de ces événements nautiques. Ces courses ont d'une importance capitale pour ça, pour pouvoir ramener aussi les jeunes à la mer alors qu'ils vivent auprès, mais sans forcément la regarder. Ils passent à côté sans trop la voir finalement. C'est un objectif. Pour ça, c'est atteint.
10: La maire de Cherbourg-en-Cotentin, Camille Marguerite, sur la route du Tour de France cycliste. Départ de la 7e étape dans un peu plus d'une heure à Jettemau dans les Landes. Le peloton mettra le cap sur Bordeaux pour 175 km de plat. C'est le Slovène Tadej Pogačar qui est maillot jaune. Midi 4, le maillot jaune, c'est pour le soleil en Normandie aujourd'hui.
0: C'est vrai. Vous avez raison. Du soleil.
10: Les rayons du soleil,
0: mais
10: les rayons
0: oui,
10: des
0: rayons,
10: cyclistes.
0: Ben oui, ben voilà, et ben voilà. Ah, oh, vous êtes fort, vous, hein, Pierre Coquelin. Hein.
10: Comme tu as dit, pour Kacha. Par la chaleur.
0: Ah, ouais, oui. Bon, alors, il va faire chaud, effectivement. On va avoir à la tombée du jour, ça c'est la bonne nouvelle, quand même, un petit vent de nord-est assez fort sur l'ouest Cotentin et la côte des îles, en espérant qu'il nous rafraîchisse. Puisqu'on aura quand même 36 degrés cet après-midi sur la baie du Mont-Saint-Michel, 35 sur le Mortenay, 27 à 30 degrés ailleurs. Demain, vous vous dites, mais demain, mais que va-t-il se passer demain? Bien demain, vous aurez chaud également. Demain matin, 18 à 21 degrés, 23 degrés sur la baie du Mont-Saint-Michel. Le temps sera sec avec un soleil qui va briller toute la journée. Et nous aurons jusqu'à 31 degrés sur le Saint-Lô à l'est du Coutançais, 26 à 29 degrés sur la presqu'île du Cotentin, jusqu'à 37 à 38 degrés sur la baie du Mont-Saint-Michel. Il est midi 5.
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15: Bonjour la France, j'espère que tu vas bien. La France, ah, c'est la finale. On adore la finale, surtout parce que j'ai trois candidats.
16: Oui.
15: Et que la petite personne à mes côtés n'en a qu'un.
16: Bonjour, c'est vrai, mais j'en ai quand même une. Et c'est pas des moines, vous allez voir.
15: Ah, c'est pas des moines.
16: Ah, ouais. Je l'ai coaché toute la nuit.
15: Oui, bien sûr. T'as que ça à faire, toi, la nuit.
16: Exactement, parce que je veux gagner.
15: Oui, bien sûr. Alors, je vous rappelle, le premier prix, il s'agit de vacances. Et oui, parce que votre radio ici a décidé de vous mettre en vacances et de vous offrir 2 000 euros. 2 000 euros, c'est pas rien. Hein.
16: Non, c'est pas rien.
15: 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Donc, j'ai envie de dire, c'est des vacances avant les vacances, pas mal ça. Ça, c'est le premier prix. Si vous gagnez le deuxième, c'est quoi?
16: C'est les vacances avant les vacances aussi. 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
15: Forcément, oui. Allez, jingle, on accueille les candidats. Allez, on accueille Lionel, Céline, Pierre et Michel. Comment ça va, les amis?
16: Bonjour.
17: Bonjour, Valérie. Bonjour à tous. Ça va très bien.
16: Bonjour, Valérie. Bonjour, Eric.
15: J'adore quand c'est le bordel comme ça me réjouit. Alors, première demi-finale, les petits amis, c'est Lionel contre Céline, ce qui veut dire que Pierre et Michel, vous pouvez aller vous promener dans les champs, hein, voilà.
17: Oui, on va faire ça.
15: On va faire ça. Voilà, Michel. Alors, Lionel, tu vas jouer avec moi, j'ai été obligée de céder Céline. Alors,
16: elle est déçue, hein.
15: Bah oui, de toute façon, elle joue avec Ici Besançon, voilà. Ouais. Bon, pardon, ma chérie.
16: Bah, pas le choix.
15: Putain, l'a tiré au sort, hein. Qu'est-ce que tu veux que je te dise? Alors, Lionel, ici Gascogne, qui a gagné grâce à moi, qui a 53 ans, qui habite à Benquet.
18: C'est bien ça, dans les Landes.
15: Et dans les Landes, qui joue avec ici Gascogne, qui est marié, à une femme qui a le plus beau prénom du monde, je te laisse le prononcer.
18: Toujours le même, Valérie.
15: Et voilà.
18: Le plus beau prénom du monde.
15: Et voilà, c'est tout. Voilà, tu as deux garçons, Florian et Théo.
18: Oui, toujours les mêmes.
15: Des centaines de poules.
18: Oui, des milliers même, on va dire.
15: Des milliers de poules. Moi qui adore les œufs.
18: Oui.
15: J'adore les œufs, je peux bouffer que ça. Et tu as un chien qui s'appelle Mink.
18: C'est oui, un chien de chasse. Setter irlandais.
15: Et voilà, le magnifique setter irlandais, c'est le chien de mon enfance. Alors, tu es agriculteur, tu fais de l'élevage, de poulets, de chapons. Donc, tu prépares Noël avec grand plaisir. Et puis, tu as eu aussi un CAP de fleuriste. Dis, on n'en a pas parlé l'autre fois.
18: Oui, j'ai fait un CAP à l'âge de 16 ans. Je suis parti en CAP de fleuriste et j'ai eu mon diplôme, voilà, tout simplement.
15: Et alors, ça veut dire que tu
18: sais... Et après, j'ai pas continué parce que, bon, il fallait que je parte un peu plus loin et les racines familiales m'ont fait rester autour de chez moi. Et l'amour de ma vie, voilà.
15: Évidemment qu'il est mignon, celui-ci. Tu pourras faire des bouquets, hein, quand tu seras à la retraite, tu ouvriras une fleuristerie et puis voilà, c'est tout.
18: Oui, peut-être ou pas. Ou quand je serai à la retraite, je prendrai du bon temps. Peut-être.
15: Mais voilà, tu feras des beaux bouquets à Valérie, ça sera magnifique.
18: Voilà.
15: Ben tout oui, simplement. Évidemment. Alors, on n'a pas dit. Pour toi, ton défaut, c'est que t'es trop franc. Mais c'est pas un défaut d'être franc.
18: Non, mais je dis trop. Je pense que mes paroles vont plus vite que ma pensée et ça peut porter préjudice ou faire mal à la personne qui est en face. Je dis ce que je pense très vite. Voilà.
15: Aïe. T'es capricorne?
18: Non, je suis taureau.
15: Ah bah c'est pareil.
18: Valérie est capricorne.
15: Et comme moi, Valérie elle est capricorne et moi je suis capricorne ascendant taureau, c'est les meilleurs. Allez.
18: Voilà.
15: Parce que toi
19: t'as, j'y connais rien,
15: avec ta
19: moi,
15: grosse
19: donc,
15: crinière déplumée.
19: Exactement, toi. Moi je rugis de plaisir.
15: Ouais, c'est ça. Allez, premier point pour toi mon chat, je le sais, tu vas marquer tout de suite, on part en Italie. Et... Alors figure-toi que je vais te dire, en Italie, les arancini sont des petites oranges sucrées utilisées pour faire de la liqueur. Est-ce que en Italie, les arancini sont des oranges sucrées utilisées pour faire de la liqueur? Vrai ou faux? Top chrono, 5 secondes.
18: Faux.
15: Et oui, c'est faux, bien sûr que c'est faux. C'est une spécialité sicilienne, c'est des boules de riz panées et frites. Voilà.
18: J'aurais dit du fromage, je me serais trompé.
15: Non, c'est des boules de riz. Bravo, premier point pour toi.
19: Bon, Céline, on n'a pas fait affaire mardi, mais on va travailler ensemble, là. Ça va aller,
20: 17-13h. Exactement.
19: Bien sûr, Céline, tu retournes vite ta veste, t'as raison. Ici, Besançon.
15: Alors déjà, elle ne retourne pas sa veste. Elle subit le fait qu'elle a été tirée au sort pour jouer avec toi.
19: Tout, mais non. Allez. Elle est heureuse, elle va gagner. Ouais. À La Cluse, c'est bien ça. La Cluse et Mijoux. Mijoux, faut pas l'oublier.
20: Dans le Doubs.
19: Les fameux duettistes, La Cluse et Mijoux, dans le Doubs. Toujours marié Hervé. Il va bien, Hervé, depuis le début de la semaine.
20: Il va bien.
19: Oh, super. Samuel et Enzo, les enfants, ça roule aussi.
20: Ça roule.
19: Impeccable. Tu fais quoi ce week-end?
20: Bien.
19: Céline, t'as quelque chose de prévu à La Cluse et Mijoux ou ailleurs?
20: On est en vacances.
19: Ah, bah c'est bien ça.
20: Le château de la Loire. Donc on va aller visiter Chambord.
15: Les châteaux de la Loire. On n'écoute pas ce qu'on dit.
19: Bon, écoutez, c'était pas ma candidate et c'était
15: moi,
19: mardi.
15: Moi, ce n'était
19: hein.
15: pas.
19: Bon, quand c'était il y a 4 jours.
15: Oui, attendez, écoutez, moi, je connais l'histoire de vos candidats. Vous devriez vous intéresser un peu plus aux autres plutôt que de penser qu'à vous.
19: Mais pas du tout. Je sais très bien qu'elle était au château de Chambord.
15: Oui.
19: Et beau ce château de Chambord.
15: Oui.
19: Céline qui aimerait participer aussi au Resto du Cœur. Tu voudrais monter une association. Tiens, ça, on l'a pas dit, ça. Avec des gens qui ont la même maladie que toi d'ailleurs, qui est une maladie auto-immune.
20: Exactement, j'ai la fibromyalgie.
19: Ouais. Et ben
20: donc
19: c'est...
20: De monter une association, ça peut faire du bien.
19: Je suis d'accord avec toi.
20: À moi, aux autres, d'en parler.
19: Bah franchement, je t'encourage à participer ou à créer cette association, peut-être avec des gens qui t'entourent à La Cluse et Mijoux. Céline, nous allons tout de suite marquer un premier point. Alors, on va pas tenter de marquer un premier point, non. On va marquer un point. Extrait, bande originale, bande son. Je suis en train de survoler La Cluse et Mijoux avec mon balai, comme Daniel Radcliffe. Bah oui, mon petit côté Harry Potter, ça. Daniel Radcliffe, donc Harry Potter. Qu'est-ce qu'il y a?
15: Bah, tu connais la saga Harry Potter, tu sais, ils ont un match de Quidditch,
19: oui,
15: là.
19: Oui.
15: Je te vois tellement sur un ballet de Quidditch, je sais pas pourquoi.
19: Oui, exactement.
15: Voilà, allez. Voilà.
19: Alors, Daniel Radcliffe, alias Harry Potter, a utilisé la même baguette pour le tournage de tous les films de la saga. La même baguette. Est-ce que selon toi, c'est vrai ou faux, Céline? On y va. 5 secondes. La même baguette. Oui ou pas? Céline! Voyons, il y a du monde autour de toi pour t'aider. C'est une bonne réponse. Hein. Il en a cassé plus de 80 pendant le tournage. Et entre les prises, il s'en servait comme de baguettes de batterie et finissait finalement par les briser. Voilà pour la petite histoire de tournage, d'anecdote. Donc c'est une bonne réponse, ça fait un point.
15: Un point Lionel, un point Céline. Et maintenant tout est KO à côté.
19: Moi,
15: de mes idéaux. Non, vous écoutez ici, vous écoutez Mylène Farmer. À tout de suite mes chéris.

0: Mais qui le sera justement à la fin de l'émission Désenchanté? Elle le chante, Minette Farmer, mais qui va désenchanter? Et moi, c'est toi.
1: Oh là là là,
0: qui
1: là
0: va
1: là
0: gagner?
1: Jingle, jingle, Alix, Alix.
0: Ouais, c'est mieux.
1: Voilà, merci.
0: Enfin, quand même.
1: Oui, oui.
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1: Nous sommes au taquet avec Lionel et Céline qui ont un point chacun. Alors, Lionel, c'est l'heure du quiz musical.
3: Oui.
1: Donc, il va falloir retrouver des morceaux de musique. C'est un petit peu entre difficile et difficile. Parce que c'est...
3: C'est encourageant.
1: Ouais, c'est, non, c'est, écoute, je t'explique. Si tu connais la chanson, tu vas retrouver tout de suite. Il y a deux chansons, l'une après l'autre. C'est le jeu de l'intro. Donc tu vas écouter juste l'intro et juste le blanc. Et ensuite, tu auras 10 secondes pour me dire qui chante cette chanson. Écoute bien, première intro. Top seconde.
3: Pour avec le chat.
1: Ah bah c'est...
0: Oh, le chat.
3: Mais c'est un peu ma génération, on va dire.
1: Alors c'est pas le chat, mais hey, je te donne le point parce que c'est Pogo, c'est le lion est mort.
3: Le lion est mort.
1: Le lion est mort ce soir. Et c'était une chanson d'Henri Salvador. Et de base. Alors.
3: Oui, de base.
1: Et voilà. T'as un premier point, mon yo-yo. Attention.
3: Oui.
1: Alors, bon, t'as 53 ans, tu vas reconnaître l'intro parce que ça, c'est un groupe mythique. Riff de guitare, top chrono 10 secondes.
3: Téléphone avec la bombe humaine.
1: Et...

0: téléphone, Jean-Louis Aubert. Ah là là, comment j'ai été amoureuse de lui. Allez, 3 points Lionel, bravo.
1: Céline, il nous a mis un petit coup de pression quand même là, très honnêtement. Hein.
0: Ouais.
1: Non mais ça va, tu te souviens ce que tu as fait mardi en termes de quiz musical? C'était bien, c'était une réussite ou c'était une catastrophe?
2: C'était la cata.
1: Voilà, c'est
0: la
1: très,
0: caca,
1: très
0: la tata.
1: Ouais, la catastrophe. Bon, Céline, on va quand même tenter de prendre 2 points, ça serait pas mal, ça permettrait une égalisation.
2: Oui, mais s'il est aussi facile que celui-ci, ça devrait
1: aller. Ouais, ça va aller.
0: Oh là
1: ça
0: là. Le petit tac dans les mollets. Yalla.
1: C'est l'intro, en quelques secondes, tu vas reconnaître ce tu. Voici le premier.
0: Ah, oh, fastoche.
1: Ça vient du cœur. Hein.
0: Ça vient du côté, ça vient à côté surtout.
1: Ouais, ça vient d'à côté. Qui est la personne qui aide à côté? On peut savoir depuis tout à l'heure.
0: Son fils.
2: Mon époux.
1: Oui.
0: Ah, son époux.
1: Ah bah, tu vas lui dire bravo, parce que oui.
0: Servais,
3: ouais. Je n'existais pas.
1: C'est bien Aïcha Khaled. C'est une musique d'ailleurs de Jean-Jacques Goldman.
0: À côté de moi.
1: Wow, wow, wow, wow, wow. Bravo Hervé.
0: Bravo Hervé, tu as un point.
1: Ah bah oui. Est-ce que tu veux que ce soit Hervé qui joue sur le prochain? Passe-nous directement. Hein. Ira plus vite. Hein. Allez, passe-nous Hervé, et puis tu restes à côté, tu souffles.
0: Tu souffles, ouais, c'est ça.
1: Hervé, bonjour.
4: Bonjour.
1: Ça va, mon Hervé? Allez. Bravo, t'es un champion,
4: ça va, ça
1: toi.
4: Va.
1: Ah, moi, j'élève de la graine de champion.
0: Ouais, bon. Bien sûr.
1: Hervé, tu joues avec ta femme. Allez, voici le deuxième. Alors, qui souffle à qui? Top chrono.
2: La chemise.
0: Ah, c'est elle qui souffle.
1: C'est elle qui l'a.
0: C'est Céline.
1: Alors, vite.
0: Ah oui, mais c'est qui?
1: Allez.
0: Qui chante?
1: Le groupe.
2: Tomber la chemise.
0: Eh, c'est trop tard.
1: Ah oh, non. Mais... Hervé. Hervé. Mais...
0: Tomber la chemise, tomber là. Tomber.
2: Tomber
0: la chemise, tomber là. Tomber. Tomber la chemise, j'adorais cette chanson.
1: Oui, bah oui, mais on prend pas le point. Parce qu'on
0: non,
1: le groupe,
0: bah non, on prend le nom qui chante. Hein. C'est le qui chante, c'est pas le quoi qui chante.
1: Mais oui.
0: Bon, bah, hey, Lionel, ça fait bien nos affaires. Ça veut dire que. À la question cash, tu gagnes. Voilà.
1: Parce qu'il a combien, Lionel?
0: Il a 3. Et Céline, elle a 2. Eh oui.
1: Mais oui, bah oui.
0: Bah oui, bah c'est. Hein, voilà.
1: Oui, c'est mathématique, tout ça.
0: Allez, bon, allez, c'est pas le tout, mais là maintenant, on va écouter Gabriel.
1: Ah.
0: Tu brûles mon esprit, mon amour est fait pour toi.
1: Gabriel, c'est quelqu'un qui souffle les questions et les réponses aussi? C'est
0: non,
1: quelqu'un du jeu?
0: Non, Gabriel, c'est la chanson de Jojo, c'est Nini, c'est Jojo, Nini,
1: Johnny,
0: Hallyday.
1: D'accord.
0: Allez, Johnny Hallyday, vous écoutez ici, on vous kiffe, à tout de suite.
1: Johnny qui est en finale aujourd'hui, dans un instant, c'est ça.
5: Ok. Gabriel, tu brûles mon esprit.

0: Johnny Hallyday avec Gabriel en ce début de week-end sur votre radio ici.
1: J'aimerais que vous... Il a une petite pause, on dirait. On est une personne très ancienne.
0: Oui.
1: Alors, c'était Johnny Hallyday. C'était Gabriel. Et alors ça va sinon le...
0: Bon, je prends exemple sur vous. Hein.
1: Non, alors moi je me tiens pas du tout comme une vieille personne, mon petit gars. Allez, oui, jingle.
0: Vous en faites une quand même.
1: Bon, non, mon chat.
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0: Oh, je sens qu'elle va s'énerver.
1: On est à ça du fracassage de bouche et de la patate de gitan.
0: Oui,
1: alors, nous avons donc Lionel qui a 3 points, qui joue avec ici Gascogne, Céline ici Besançon qui a 2 points. On l'a dit, hein, notre ami Lionel, il est agriculteur, il fait l'élevage de poulets et un jour, il va dans un supermarché avec ses poulets pour vendre les qualités de son poulet. Et à qui qu'il a vendu un poulet?
3: Un chanteur bien connu de notre génération qui s'appelait François Feldman.
1: Et voilà, joue pas comme ça. Voilà, il est revenu dire qu'il aimait le poulet après.
3: Non, parce que moi j'y suis resté que sur 2 jours et je pense qu'il l'a fait cuire que le week-end. Mais une personne très très gentille, très sympa, très simple, vraiment bien, ouais. Très bien.
0: En mangeant le poulet, l'inspiration lui est venue. Et quelques temps plus tard, les valses deviennent apparaissent. Tout ça grâce à un poulet.
4: Ben oui.
0: C'est grâce au poulet.
3: Bah, quand même.
0: Moi, je suis convaincu que c'est en mangeant du bon poulet, j'ai dit, ah, c'est inspiration. Et bah, c'est.
1: Ok, le gars, jusqu'au bout, hein, jusqu'à la fin de l'émission, il croira que ses vannes, elles sont drôles.
0: Il croira, d'accord.
1: Alors, il paraît que t'as pas eu de chance. Tu pars en vacances à Tenerife avec ta chérie et oui. T'as eu quand même que de la pluie. Alors, c'est quand même.
3: La moitié de la semaine.
1: Ça, normalement, normalement, il pleut pas dans cet endroit à Tenerife.
3: Ou très peu.
1: Ah bah là,
3: et moi, j'en ai pris 4 jours sur le coin de la figure. Voilà. Sur 13 qu'ils en ont à l'année, en principe,
1: oh là
3: 15,
1: là.
3: Voilà.
1: Oh là
3: mais
1: là.
3: Bon, c'est pas grave, voilà, c'est resserré.
1: Bah oui, d'accord, mais enfin, pas de bateau, la plage avec
3: non,
1: un parapluie.
3: Non, aucune excursion, voilà, oh voilà, tout ça.
1: Bon.
3: Mais bon, ça fait des bons souvenirs.
1: Oui, voilà.
3: On s'en souvient encore.
1: Bah tu vois, la preuve, on en parle sur ici. Alors, mon petit chat, écoute bien. C'est la question à 5 points. Si tu la marques, tu gagnes. Si tu gagnes, tu gagnes.
0: Voilà.
1: Alors, une petite ambiance. Petite musique. La la la li la la. C'est la BO du film Les Choristes. Alors écoute bien. Quel acteur français a joué dans ces 3 films? Bienvenue chez les Ch'tis, Les Choristes et Je vais bien, ne t'en fais pas. Quel est l'acteur qui a joué dans ces 3 films? Bienvenue chez les Ch'tis, Les Choristes et Je vais bien, ne t'en fais pas. Top chrono, 10 secondes.
3: Alors là, on va dire Cadmerade.
1: Eh ben on va bien dire, parce que c'est Cadmerade. Eh oui, c'est Cadmerade.
3: J'avais les 2 premiers, mais pas le 3e.
1: Et voilà, il a eu le César du meilleur acteur dans un second rôle grâce à Je vais bien, ne t'en fais pas. Et donc voilà, et bah bravo, ça veut dire que bah t'es en finale.
0: Ouais.
1: Bah ouais. Ah oui, bah. Ouais.
0: Céline.
5: Oui.
0: Bon, je suis désolé, je ne t'ai pas conduit à la victoire. Tu m'en veux ?
5: C'est pas grave.
0: Ben oui, ce n'est qu'un jeu, comme on dit, essentiel, c'est de participer. Mais enfin, c'est vrai qu'il y a toujours une petite déception. De là à dire que je le fais exprès pour faire perdre les candidats qui étaient quand même à Valérie, je n'irai pas jusque-là quand même. Céline, j'ai tout donné.
1: C'est tellement vicieux que
0: mais c'est possible.
1: Bien capable.
0: Non, Céline, non, absolument pas. On va quand même terminer avec les honneurs, parce qu'on est comme ça, Céline, sur une question que voici avec un extrait de Gilbert Bécaud.
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0: C'est beau ça, hein?
1: Ouais, c'est beau.
0: Oh, ça sent bon le soleil, la mer, les vacances, les 2000 euros de Balambra. Balambra.
1: Balambra, ouais. Balek aussi, ouais. Les 2000 euros de Balek. Non, mais tu sais que le gars.
0: Ah, avec Balambra, on danse, il y a des balles, voilà, le bal de Balambra. Connais pas? C'est les soirées de chez Balambra. Allez, quelle est.
1: Il y a Alix qui est derrière la vitre.
0: Elle est sous la table.
1: Et non, au fur et à mesure que tu lances des vannes,
0: oui.
1: Elle a ses lunettes qui tombent, la tête qui tourne. J'ai l'impression qu'elle va craver. Elle va cramer.
0: Elle est au bout de sa vie.
1: Ah, oui.
0: Quel est le nom, Céline? Parce que Céline, excuse-nous de t'interrompre, hein, on joue quand même. Quel est le nom de la colline de sable située à l'entrée du bassin d'Arcachon? Très connu cet endroit. Cette colline de sable située. Ouais, vas-y.
5: La dune du Pilat.
0: Oui, n'en voyons même pas de chrono, bien sûr qu'elle le sait. C'est la dune du Pilat, c'est la plus haute dune d'Europe, qui culmine à plus de 100 mètres et qui s'étend sur près de 3 km, avec une vue magnifique.
1: Bien. Bon, bravo quand même à toi Céline, hein. Tu as très bien joué. Lionel, je te retrouve en finale. Pierre et Michel, affûtez vos couteaux les gars. Et tout de suite, évidemment, c'est la réclame, mais pas que. C'est aussi l'actualité dans toutes vos régions, grâce aux 44 locales, de votre radio ici. À tout de suite.
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13: À Cherbourg ce soir, la MJC La Brèche organise une soirée événement, la soirée Showtins, qui se déroulera de 19h à 22h30 à La Brèche, donc Pôle National Cirque de Normandie. Ce projet construit depuis plusieurs mois a pour objectif d'offrir aux ados un espace d'expression et de valorisation à travers le chant, la danse, le théâtre, la gymnastique, la musique ou encore la photo et la sculpture. En montant sur scène, les jeunes vont partager leurs talents, gagner en confiance et vivre une expérience enrichissante face au public. La soirée Showtins, c'est ce soir à 19h à La Brèche, Pôle National Cirque de Normandie, et c'est à Cherbourg. À Valognes, les visites guidées baptisées Belles Heures du Petit Versailles Normand vous invitent à découvrir la ville telle qu'elle était au XVIIIe siècle. Avec un guide conférencier, vous allez explorer son riche patrimoine, ses hôtels particuliers et son histoire. Les visites ont lieu demain à 10h30. Rendez-vous place du Château à Valognes, c'est juste en face de la poste.
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1: Et oui, nous jouons, je vous le rappelle, pour gagner premier prix 2000 euros de vacances dans les clubs Bellambra. C'est quand même un très, très beau cadeau, 2000 euros de vacances. Hein,
0: surtout si on ne sait pas où aller, quoi faire, voilà. Et qu'on n'a pas beaucoup d'argent. Là, c'est
1: deuxième prix, beau. Évidemment, une machine à café Malongo, 32 dosettes. Et si vers en va, on accueille tout de suite Pierre et Michel, les deuxièmes demi-finalistes. Comment ça va, Pierre ?
14: Très bien.
1: Ça va très bien ? Très bien. Bon, alors, je rappelle que notre petit Pierre a 66 ans, qu'il jouait ici Saint-Étienne, il habite à Saint-Chamond, il a des moutons, un chien, tout le monde l'appelle Pierrot, et surtout, évidemment, c'est quand même notre héros, rappelez-vous, il a bossé dans un groupe bancaire, il s'est fait braquer par des mecs,
0: le braquage.
1: Et il les a coursés sur les ordres de son dirlot pour avoir la plaque d'immatriculation, n'est-ce pas Pierrot ?
14: Tout à fait. À nos risques et périls, on va dire. C'était un petit peu dangereux, mais bon.
1: Dire qu'on a mis l'extrait de l'émission sur les réseaux. Il y a plein de gens qui ont commenté en disant, dis donc, ils sont courageux. Donc, tu vois, t'es un petit héros, mon Pierre.
14: Évidemment.
1: Alors, tu as envie de gagner, bien évidemment. T'as envie de partir en vacances.
14: Oui, tout à fait. Donc, je suis à la retraite, donc je suis un peu en vacances tout le temps, on va dire.
1: Oui, mais enfin là, c'est dans un club de vacances. Tirez où ?
0: Tirez
1: où si tu pouvais choisir la destination du club Bellambra ? Tirez dans quel coin ?
14: Ah, la Normandie, je connais pas. C'est une région de France que je connais pas, la Normandie. Et donc, j'aimerais bien faire les Étretat, tout ça, toute cette région-là.
1: Bah, écoute, why not? Je ne sais. J'aimerais bien, je vais chercher pendant qu'il y aura la musique, je vais chercher où est-ce qu'il y a des clubs Bellambra. Je vais regarder.
0: En Normandie, je sais pas.
1: Je ne sais pas s'il y en a en Normandie. Hein. Je vais regarder. Ne t'inquiète pas, mon petit bouchon. Alors, il paraît que quand on était en terminale,
14: ah oui, voilà, non, faut pas le dire, ça.
1: Ah, faut pas le dire, c'est dommage que tu l'as raconté à Gwen, hein. Alors, tout ce qui est raconté à Gwen, ça va directement chez moi.
0: À l'antenne.
1: Alors, t'étais en terminale et t'avais une prof de philo méga mignonne. Ok?
14: C'est ça, oui.
1: Et donc, tu l'as.
14: Fait, oui.
1: Voilà. Et tu la prenais en photo discrètement pendant les cours.
14: Oui, tout à fait, c'est vrai. J'ai des belles photos d'elle, en noir et blanc, par contre, à l'époque.
1: Ah oui, d'accord.
14: C'est vrai que tous les garçons de ma terminale étaient amoureux d'elle, pratiquement. Hein.
1: Ah oui, d'accord.
14: Et donc, on avait pris les photos.
1: Et voilà. Voilà. Et voilà, elle s'appelait comment, cette prof de philo?
14: Françoise.
1: Françoise, si tu nous écoutes, sache qu'il y a des belles photos de toi. Bien, on va marquer tout de suite le premier point, mon petit Pierrot, avec une ambiance. Merci. Tiens, allez.
15: Moi, j'étais alors
1: on va parler basketball avec William Scheller. Écoute bien, tu connais le basket un peu?
14: Léger, on va dire.
1: Ah bah, ok, une fois de plus, j'ai eu la question difficile. Merci Raphaël, merci Luigi. Au basket, la ligne des 3 points est plus éloignée aux États-Unis qu'en Europe. Est-ce que c'est vrai que la ligne des 3 points au basket est plus éloignée en Amérique qu'en Europe? Top chrono, 5 secondes. Vrai ou faux?
14: Je dirais faux.
1: Et non, c'est vrai. Et oui, parce qu'en NBA, elle est située à 7m24.
14: Ouais.
1: Et en Europe, c'est 6m75. C'est voilà. Bon, bah écoute, j'ai envie de te dire, pas de points.
0: Juste un petit mot, tiens, pour Pierre, j'ai regardé. Alors, il existe des clubs Bellambra en Normandie, notamment à Oma Beach, au Colville-sur-Mer. Voilà.
1: Ah bah voilà.
0: Bonne idée.
1: Très bien.
0: Plage du débarquement, à découvrir. Michel, d'ailleurs, même question. Si tu gagnes ces 2000 euros avec Bellambra, tu irais dans quelle région de France?
16: J'aurais bien testé la Corse.
0: La Corse? D'accord.
16: Il y en a ou pas?
0: Écoute, j'imagine, je vais vérifier en
1: deux secondes. Ça m'étonnerait qu'il n'y en ait pas en Corse.
0: Oui, bien sûr, il y a un club 3 étoiles, Bellambra encore, je te le confirme absolument.
1: Quelle région?
0: Ouais. Du côté de Pinetto Borgo.
1: Ah, ouais, ouais, c'est joli.
0: Ouais, avec des belles formules en demi-pension, pension complète. Il y a la clim dans tous les logements. Ouais, je l'ai sous les yeux là.
1: Enfin, très joli. En même temps, en Corse, qu'est-ce qui est moche?
0: Il y en a un Propriano aussi.
1: Ah.
0: Il y a plusieurs clubs Bellambra en Corse.
1: Ah bah dis donc, voilà. Ils ont bien de la chance.
0: Bah tu vois, comme quoi, c'est motivant, franchement, avant 13h là. Oh, Michel, on y va,
16: oui.
0: Surtout que je rappelle que Michel, c'est ma seule candidate.
1: Oui, ça c'est vrai.
0: Et oui, c'est celle qui a gagné avec nous hier jeudi. Et Michel, voilà, je compte sur toi, parce que si tu gagnes quand même, on met à terre les 3 autres.
16: Oui.
1: Michel... J'adore les expressions que tu mets à terre, l'autre il est en combat MMA, s'il te plaît.
0: L'octogone du kiff, c'est vous qui le dites.
1: C'est moi, parce que moi je sais bien ce que c'est le MMA, toi tu sais pas trop les règles.
0: Elle habite dans la Nièvre, à Arquion. On en a parlé hier, les mariés à Michel, avec de grands enfants. Michou, ma petite Michou, hein, pour les collègues. Voilà, ça va depuis hier?
16: Ça va, oui, oui.
0: Okay. Détendu, t'as eu des petits retours?

0: Et voici la question. J'ai mis mes lunettes de Papy Bastien.
1: Sylvie Vartan, l'autruche, Émilie Joly, ceux qui ne l'ont pas vu ou écouté.
0: L'autruche n'a que deux doigts.
1: Ah, comme toi.
0: Vrai ou faux? Top chrono.
2: Vrai.
0: Regarde, moi je mets mes deux doigts comme ça. Tu vois Valérie, qu'est-ce que ça fait ça? Ça fait le V de Valérie, ça fait surtout le V de la victoire. Bravo! Oui madame, c'est une bonne réponse. L'autruche n'a que deux doigts, bravo.
1: Oui,
0: Michel.
1: Enfin bon, il y a encore plein de bravo, questions, Michel. Pierre va se rattraper,
0: ouais, ouais.
1: Allez, un point pour Michel, pas de point pour Pierre. Et tout de suite on fait un break musical, un break de dance, un break de bouge ton body, à tout de suite.
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1: Juste pour vous la faire courte, pendant qu'on écoute les chansons, il y a l'autre à côté.
2: Très
1: là.
2: Sympathique, d'ailleurs,
1: chanson. Il est sur...
2: Bellambra.
1: Il est sur le site Bellambra, il regarde... Il regarde. Alors, oh, dis donc, il y a des logements avec des trucs, là. C'est super. Il y a même une cuisine.
2: Et en Corse, là, pour Michel.
1: Oh, mais les Michel.
2: Une piscine entourée avec des palmiers, une pataugeoire, une pelouse solarium.
1: Dis donc.
2: Il y a un bar lounge.
1: Il y en a un qui va partir chez Bellambra, là, bientôt. Alors.
2: Mais je regardais les budgets. Eh ben, je peux te dire qu'avec 2000 euros, à mon avis, tu peux profiter à 4. Hein.
1: Eh ben, c'est bien, tant mieux, c'est bien, ça veut dire qu'on est sympa, nous. Bon, mon petit Pierre, est-ce que tu es prêt à remporter le quiz musical, mon chéri?
3: On va essayer.
1: Attends, je sais, t'adores Gims, Sardou, Goldman, tout ça, mais là, c'est des tubes. Hein. Franchement, c'est vraiment ça. Alors, c'est difficile parce que c'est les intros. Donc, il faut bien connaître la chanson pour bien reconnaître. Mais franchement... Oui. Avec un peu de réflexion, tu vas y arriver.
3: Allez, croise les doigts.
1: Allez, croise les doigts. Première intro.
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1: Tiens, des gueux, un top chrono.
3: Ah ben là, je sais pas.
2: Aïe, aïe, aïe.
1: Comment te dire ? Allez.
2: Des gains, c'est un indice, hein.
3: Ouais, non.
1: Mais non, je crains des gangs.
2: Des gangs.
1: Je crains des gangs, c'est Ayam, je danse le Mia. Pas ou pas, cotis, chemise ouverte, chaîne en or qui brille.
2: Typiquement l'expression marseillaise.
1: Mais oui, je crains des gangs.
2: Mais oui.
1: Aïe, aïe, aïe. Bon, t'as pas reconnu Ayam. Oh my god. Oh my god. T'as pas reconnu Ayam.
2: Ouais, pas Ayam, lui. Hein.
1: Ah, je suis chagrin misère. Alors. Bon, concentre-toi pour la deuxième.
2: Et plus I was, lui, vous voyez. Plus, voilà. Ayam, c'est le présent, Aywa, c'est le passé, c'est, il a perdu.
1: Non, mais heureusement que tu m'expliques ta vanne, parce que comme elle est pas drôle.
2: To be was been.
1: Oh là là.
2: Mais oui, le prétérit, souvenez-vous.
1: Bon,
2: la vie, c'est classique.
1: Bon, bah, on a perdu la technicienne. Hein. Alix, elle est morte, voilà.

0: Bravo. La personne vient de décéder. Je vois Gwen en train de lui faire des mouvements de réanimation. Il faut aller chercher le truc électrique, là.
1: Bien sûr.
0: À cause de toi,
1: comment
0: t'es content?
1: Le truc électrique, je ne sais plus comment ça s'appelle.
0: Ah bah toi qui quand même...
1: Le défibrillateur.
0: Voilà, merci. Allez, écoute bien la deuxième intro.

0: si tu trouves pas
1: Johnny
0: ça.
1: Johnny Hallyday.
0: Ah, merci. Et c'est Johnny Hallyday, c'est quoi la chanson? Bien avant l'envie, j'ai voilà. Les rêves et les merci. Qui avaient un prix. Qui font l'envie de vivre. Et la désir et le plaisir aussi.
2: Oui.
0: Bon. T'as trouvé Johnny, t'as pas trouvé Aya. Bon, t'as un point, t'as rattrapé Michel qui a un point.
2: Michel, on a égalité là.
0: Michel,
2: toujours la Corse, hein. Bellambra Corse. Hein.
1: Oui, toujours.
2: Allez, ça a l'air superbe. Hein. Franchement, je suis à deux doigts de réserver pour toi là, parce que je suis à deux doigts d'appuyer sur le bouton. Voilà. Et pour ça, il faut que tu marques des points en plus. Un tout petit peu plus pour avoir les pieds dans l'eau au cœur d'une palmeraie. C'est ce qui est marqué. D'accord. Ça a l'air tellement bien. Oh là là. Tu prends la demi-pension ou la pension complète? Tu veux quoi?
1: Oh, la demi-pension.
2: Demi-pension, ok. Ah,
0: je vais voir ce que c'est, parce qu'il m'a l'air tellement.
2: Le club enfant, bah non, t'as des enfants qui sont un peu grands, donc t'as pas besoin de club enfant, toi.
1: Ils préparent pas les pique-niques?
2: Oui, non. Ah, dis donc, climatisation partout. Oh là là, c'est bien ça. Je te vois bien dans la piscine. Eh, hey, il y a des apéritifs animés, dis donc.
1: Ah oui.
2: Le jeu de l'apéro, quoi.
1: Voilà, c'est
0: qu'est-ce
1: ça.
0: Que c'est, des apéritifs
2: Des apéritifs animés où tu chantes, tu danses. Et il y a des spectacles. Est-ce que t'es du genre à participer à des spectacles quand tu vas dans des clubs comme ça?
1: Non. Ça dépend.
2: T'es timide, Michel.
1: Ça dépend, parce que c'est vrai que quand je faisais les animations avec le centre aéré, etc., Colo, bon, bah, il fallait un petit peu se donner sa personne de temps en temps. Donc,
2: oui. Je vois qu'il y a du yoga, du fitness et de la remise en forme. Ce sera ton truc ou pas? Bah voilà! Voilà, trouvé. Je t'inscris au cours de lundi, 16h. Voilà, parfait. Impeccable. Il y a des cours de tennis dans moyen. Je le sens pas. Hein.
1: Ah non. J'ai des petits problèmes d'épaule.
2: Voilà. C'est bien, on découvre ta vie en fait à travers les activités Bellambra.
0: Dis donc, il y a des trucs incroyables.
2: Il y a de l'aquagym. L'aquagym, on fait de l'aquagym, Michel. Ça c'est sympa, l'aquagym, la plage. On peut faire de la remise en forme. Alors on l'a dit, il y a une base nautique aussi. Là, tu pourras profiter. Il y a plein de choses, quoi. Je crois qu'on va y aller. Hein. On va surtout aller en Corse, mais on va marquer des points.
0: Non, il y a un beau truc en Corse aussi, le golfe de Lozzari.
2: Oui, c'est vrai. Je pense qu'on leur a fait une bonne pub, là.
0: Il y a quand même une piscine de 450 mètres carrés, les gars.
2: Ouh, c'est pas rien.
0: Et j'ai la photo. Dis donc, c'est moi qui vais prendre le club Bellambra, là.
2: Allez, Michel, on joue.
1: Allez, on joue. Goldman.
2: Mais oui.
0: Évidemment, toujours les plus faciles.
2: Bien sûr. Pas parce que c'était dur, Johnny Hallyday, peut-être, avec l'envie.
1: J'ai eu aussi un Goldman.
2: Mais bien sûr. Michel, un point de plus, déjà un point de plus, ça te fait deux. Allez hop, on est parti. Voici une deuxième intro à reconnaître.
1: C'est Gilbert Montagné, je crois.
0: Allons des étoiles.
2: Eh ben bravo, Michel.
0: Allez, ça fait Pierre 1, Michel 3. Pierre, t'auras plus qu'à essayer de prier pour qu'elle ne remporte pas les 5 points. Bon, allez, tout de suite, on va écouter Charlotte Cardin, The Way We Touch. Vous écoutez ici, on vous aime, à tout de suite.

0: Ouais, We Touch. Excellent week-end avec Charlotte Garde.
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0: Je me fatigue moi-même.
2: Midi,
0: ouais, ouais. Je m'auto-épuise.
3: Ah, mais si tu épuises avec toi, ça serait pas très grave. Allez, Pierre, t'as 1, Michel, t'as 3. Donc, Pierre, on se 1. On se retire. Oui.
0: C'était très clair.
3: Voilà.
0: C'était très clair.
3: Alors, je vais quand même nous raconter une dernière petite anecdote sur Pierre, parce que quand il travaillait pour la banque, il était à la sécurité à la fin de sa carrière. Donc, il s'occupait des vidéos des agences. Et donc, bon, bah, tout ce qui se passait au niveau de la vidéo. Et quand même, t'as quand même vu des trucs. Bon, il y en a qui pissent dans les boîtes de remise de chèques.
0: Oh.
3: Bah oui, oui, bah oui, bah ça arrive. Figurez-vous, les gens sont dingues.
0: Bah oui.
3: Mais il a surtout vu des gens.
0: Non.
3: Bah si, les gens qui niquent.
0: Non, on peut pas dire ça.
3: Bah si, les gens qui niquent. Non mais dans le, enfin je veux dire, ils ont mis leurs cartes et ils ont été forniqués dans l'intérieur de la banque.
4: Oui. Oh là. Carrément, hein. Oh. Carrément. Ça surprend un petit peu, hein. Ça surprend un peu, mais bon, oui, ça m'est arrivé.
3: Ah bah oui.
4: C'est des surveillants qui nous ont averti en fait.
3: Oh là. Et alors, il paraît que c'était le soir du 14 juillet.
4: Oui, tout à fait.
0: Non, pas de détails, hein.
3: C'était un feu d'artifice, quoi. Ils ont été fêtés, quoi. Voilà. Je veux dire, voilà.
0: C'était un feu d'artifice, oui. C'est
3: oui, ça. Oui, voilà. Bon, bah, c'est bien. C'est moins, tu vois. Il a pas que des mauvais souvenirs. Il s'est quand même fait braquer. Bon, bah, voilà. Là, au moins, il se marre. C'est pas.
4: Voilà, tout à fait.
3: Bah, voilà. Alors, si t'étais un animal, t'aimerais bien être un cheval, toi, hein? Un petit cheval. Mmh. Un petit cheval.
4: Tout à fait.
3: Oh là là là là, pourquoi? Pour être libre dans les pampas, de courir et de hennir.
4: Oui, tout à fait. Et puis j'ai été cavalier, donc j'ai eu pas mal de chevaux dans ma vie, donc voilà.
3: Ah bah voilà, fallait et commencer.
4: C'est un animal qui rend beaucoup aux hommes.
3: Mais oui, mais oui, ouais. Tu adores les chevaux comme moi, c'est magnifique. Bien, alors là tu sais que tu n'as qu'un point, donc il faut prier pour que toi tu marques les 5 points et qu'elle, elle ne les marque pas. Voilà, donc voilà. Écoute bien, on va te mettre une petite ambiance.
0: Bienvenue aux Dames d'Olonne.
3: Ah non, ça sera pas ça mon hymne, je te le dis tout de suite, on a déjà parlé de ça. Alors, Pierre, comment surnomme-t-on les membres de l'Académie française? Comment surnomme-t-on les membres de l'Académie française? Top chrono, 10 secondes.
4: Les académiciennes?
3: Les académiciennes? Et non, pas du tout. On les appelle les immortels parce qu'ils doivent ce surnom à la devise à l'immortalité qui figure sur le sceau qu'on donne à l'Académie, qu'a donné à l'Académie son fondateur, le cardinal de Richelieu. Voilà. Et bien, de toute façon, là, sans regret, tu as perdu et Michel va en finale.
0: Michel, j'avais mis tout mon espoir sur toi hier jeudi. Je n'ai pas été déçu. Oui. Nous avons commencé cette émission il y a maintenant plus d'une demi-heure et je ne suis pas déçu. Et je sais que tu vas aller jusqu'au bout. Mmh. Et face à la dame qui est à côté de moi, qui en avait 3, on va lui montrer qu'avec un seul, on est capable de tout. Bon, déjà, tu es en finale, c'est une bonne nouvelle. T'es contente?
5: Ouais, super. Ah oui, génial.
0: Bah, ça va se jouer entre toi et quelqu'un d'autre, hein. Donc, une chance sur deux pour Bellambra.
3: Bah, ça se jouera entre elle et Lionel.
0: Oui, c'est ça. Donc, qui ira en Corse ou ailleurs, hein, avec Bellambra, on va le savoir. Bon, on va quand même répondre à une petite question, histoire de. Voilà, une petite formalité. Voilà, pour le plaisir. Allez. Ta question était la suivante. Elle vaut 5 points. Que mesure un hygromètre? Un hygromètre. Top chrono.
5: Un hygromètre?
0: Hygromètre. Je ne connais pas du tout.
5: Je sais pas.
0: L'hygrométrie qui mesure, bon, t'aurais pas donné de réponse, c'est l'humidité de l'air. Un hygromètre mesure le taux d'humidité de l'air exprimé en pourcentage et que tu disais, bah, notamment en météorologie, on en parle beaucoup en ce moment.
3: Ok, allez, Michel, t'es en finale contre Lionel. Bravo à toi, Pierre, d'avoir joué. Et là, le temps que je ravale mon chagrin,
0: oui,
3: c'est la réclame.
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9: Et cette espèce de phénomène a quand même réussi à mettre sa seule candidate en finale. Autant vous dire que, avec mon candidat Lionel, qui joue avec ici Gascogne, on va lui mettre sa race, on va la marave. Parce que nous, on est des vrais cow-boys. On aime ça et on va gagner. N'est-ce pas, petite personne?
10: Chat, poulette. Hein?
9: Non, tu confonds encore.
10: Tu sais, dans la vie, il y a deux catégories.
9: Ouais.
10: Il y a les gens qui tirent, et c'est ça, non? Et il y a les gens qui creusent.
9: Voilà.
10: Toi, tu creuses.
9: Voilà, t'as même pas vu le film.
10: Non.
9: Allez, c'est la finale, Lionel Michel. En avant, Guingamp, prends ton pied, Montpellier. Jingle.
10: Montpellier. Ouais.
9: Ah là là.
10: Il n'y a plus de jingle. Le jingle est déjà en vacances.
9: Ah, jingle, il est parti.
10: Ouais, il est déjà parti à Bellembray.
9: Allez, ça suffit là. Bon, Lionel, comment ça va?
11: Eh bien, ça va très bien. On va essayer de se battre, comme vous l'avez dit.
9: Attends, mais à fond, t'as pas envie d'aller à Bellembray?
11: Ah si, si, voilà. D'autant plus que moi aussi j'ai envie d'aller en Corse, donc...
9: Et voilà, t'iras au golf de Lozzari à Belgodère, oui. C'est super.
10: On a fait une petite simulation d'ailleurs avec Valérie, on est dans l'ordre des 2000 euros pour 4 personnes.
9: Ouais, en pension complète, les
10: et
9: gars.
10: Et pour le mois d'août, c'est-à-dire que si vous y allez un peu plus tard hors saison, on paiera encore moins cher.
9: Voilà, non, c'est bien.
11: Ah, mais c'est très bien.
9: Ah bah voilà. Bien, alors, écoute, c'est le bingo qui va décider, donc va falloir gagner. Je vais t'encourager, on sait que t'aimes Patrick Hernandez, David Guetta, Mylène Farmer, Goldman, et tu aimes aussi lui. Oh.

0: The Weeknd. The Weeknd. Alors.
1: Excellent.
0: On adore. On adore.
1: Excellent. Un concert énorme.
0: Oui, il est énorme en concert.
1: J'ai eu la chance de le voir en concert, il est énorme.
0: Ouais. Et ouais, il est génial. Alors, bon. Les bronzés font du ski, je vous rappelle, c'est sa sonnerie de téléphone. Hein. Donc.
1: C'est bien ça.
0: Et voilà. Donc, écoute bien. Ton bingo, il est très simple. À mon top chrono, tu vas devoir me citer un maximum d'objets qui commencent par la lettre C, comme Caroline, comme Charles, comme Crise ou comme...
2: Mince, caca, j'ai perdu.
0: Caca boudin. Voilà, donc un maximum d'objets qui commencent par la lettre C. Top chrono, 10 secondes.
1: Carpe, chemise, cheminée, chat, chaton, chien, chenille, cochon, canaille, crêpe, cuite.
0: Non, les chiens et les cochons et tout ça, c'est pas des objets, mon petit chat.
1: Ce n'est pas des objets, mais bon. J'ai dit ce qui me venait à la tête.
0: J'ai bien compris, il y avait des chaises, des clés, des chars, des cajots, des cubes.
1: Plein de choses.
0: Et plein de choses. Bon, tu m'en as donné, moi j'en ai 4. Est-ce que Maître Coupez est d'accord avec moi? En attendant de voir si Maître Coupez est d'accord, on va jouer. Allez, d'accord. Alors, il en a 4.
2: Bon, alors, très clairement, Michel, déjà, comme l'a dit Valérie, j'ai réussi à te conduire jusqu'à là. On a gagné ensemble hier, on a gagné la demi-finale aujourd'hui, on peut gagner la finale. On est sur un score qui était à 0-0 il y a encore même pas une minute. Il a marqué 4 points, t'as compris, pour partir, prendre 2000 euros et choisir ta destination, Bellambra, la Corse ou ailleurs, hein, tu choisiras. Je veux 5 bonnes réponses, please.
0: Aïe, aïe, aïe.
2: Ok.
3: Ok.
2: Pour t'encourager, la musique que tu aimes, Santa. Elle dit, dans un cri de joie que tu vas pousser dans un instant. Voici ton défi. Je te souhaite bonne chance, Michel. Je t'aime. Sache que je suis de tout cœur avec toi.
0: Oui, allez, ça va, c'est long.
2: Ça, c'est du coaching
0: trop long,
2: de tendresse.
0: C'est trop long.
2: Oui, mais c'est pour vous décider. Voilà. Maximum d'objets, s'il te plaît, un maximum d'objets. Commençons par la lettre M. M comme Marie, comme Marcel.
0: Comme maman. Top chrono.
3: Alors, une Marise, un matelas. Qu'est-ce qu'il y a d'autre? Une matraque, un miroir, un marteau, une montre, une manche de pull.
0: 7.
3: Magnette.
0: C'est bon, t'as gagné. T'as gagné, Michel.
2: Ça va, toi?
0: Michel.
2: Je t'avais dit que t'allais creuser.
0: Tu peux mettre une musique gay parce que là.
2: Non, mais je t'avais dit que t'allais creuser.
0: Non, mais je ne creuse rien du tout puisque.
2: Bravo,
0: mon
2: Michel!
0: Michel, tu pars en Corse, t'es contente?
3: Ouais! Ah oui, trop bien!
1: Bravo, Michel.
3: Trop bien!
0: Et voilà, quant à toi, mon petit chou à la crème, bah tu as la machine à café Malongo. Hein.
1: Ah oui, c'est déjà pas mal, c'est un bon. Bravo, Michel.
0: Et bravo Michel, bravo Pierre, vous avez été des candidats formidables. Je suis ravie que vous gagniez 2000 euros de vacances, ma petite Michel. Ravie que vous gagniez la machine à café, mon petit Pierre.
2: Ah ouais.
0: Et puis je remercie Céline à la Réal, Alix à la technique, Alix, ça me fait crever de rire au standard, Maître Coupez au savoir. Et voilà, j'ai présenté cette émission seule, comme d'habitude.
2: Deux semaines de suite.
0: Je vous souhaite un très bon week-end,
2: voilà,
0: la France. Amusez-vous
2: tout.
0: Bien,
2: voilà.
0: Faites attention à vous, prenez soin de vous, je vous aime.
2: Ouais.
0: Ah, tais-toi, à lundi, malheureusement.
2: J'ai gagné.

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1: Encore bravo à Michel qui a su faire la différence.
2: Ok, bah vous écoutez ici. Je vous aime, bon week-end. Il est 13h, bien sûr.
1: Rendez-vous lundi pour la revanche.
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2: Bonjour à tous, merci d'être fidèles à Ma France, à votre France que nous accompagnons dans cette nouvelle vague caniculaire. 9 départements en rouge, 24 demain et l'activation inédite face à cette canicule par le gouvernement d'un plan hors sec forte chaleur pour protéger les plus vulnérables. On vous explique ce dispositif, vous entendrez aussi l'état d'esprit d'un représentant des directeurs d'établissement pour personnes âgées, pour aide à domicile, appel à la solidarité, appel à la vigilance extrême, appel à la prudence si vous êtes témoin d'un départ de feu. Composé le 18, les pompiers sont à pied d'œuvre et vos pensées les encouragent. La fête a été belle, très belle hier, dans le sillon de nos bleus incroyables qui nous font rêver en ces périodes douloureuses. La France gagne son ticket pour les demi-finales en battant les Marocains 2-0. Les bleus affronteront la Belgique ou l'Espagne. La rencontre a lieu ce soir. Sur la route du Tour de France, la supériorité manifeste de Tadej Pogacar et la Gironde qui se prépare à l'arrivée de la 7e étape. Ce sera sur les quais de Bordeaux en fin d'après-midi. Et puis nous fêtons le patrimoine, la force du symbole avec la tapisserie de Bayeux exposée à Londres. Ce trésor national est arrivé en Angleterre ce matin et l'occasion de recevoir pour nous un homme qui vous est cher, à la tête du village préféré des Français, du monument préféré des Français, des secrets d'histoire. Il vous accompagne sur ICI et avec ses cahiers de vacances, Stéphane Bern est notre invité. 9 départements du centre-ouest ont basculé donc en vigilance rouge canicule à midi, du Morbihan à la Loire, en passant par l'Orne et par la Sarthe, l'Indre, le Cher, l'Eure-et-Loire et toute l'île de France. Une alerte maximale étendue demain à 24 autres départements pour une vague de chaleur extrême qui devrait se maintenir au moins jusqu'au 14 juillet, avec des températures entre 36 et 38 au nord, 38 à 40 degrés, tout cela à l'ombre évidemment, sur la deuxième partie du pays. Benjamin Mathieu, vous nous éclairez-vous dans ce contexte sur le déclenchement par le gouvernement du plan hors sec chaleur extrême. C'est la troisième canicule en 3 mois et le gouvernement lance ce plan de vigilance en particulier à destination des plus vulnérables.
4: Oui, et celles-ci, ce sont les personnes seules, notamment en ville, les personnes âgées et les sans-abri qui subissent davantage de surmortalité que le reste de la population. Sa mesure principale, eh bien, c'est l'ouverture de centres dédiés, des lieux de rafraîchissement dans lesquels ces populations vont pouvoir se mettre à l'abri. Ces centres ouvrent dès aujourd'hui dans les 24 départements en vigilance rouge canicule. Ces lieux frais et accessibles à aménagés avec des lits, des kits de secours, des sanitaires séparés et un encadrement humain renforcé.
2: Alors ces lieux, ces salles rafraîchies, elles existent déjà dans un certain nombre de communes. Qu'est-ce qui est nouveau dans ce plan, Benjamin ?
4: Alors le gouvernement insiste sur le ciblage de ces populations fragiles. Il va aller les chercher un peu partout. Les fichiers des mairies qui les recensent déjà, mais aussi ceux des ARS, les agences régionales de santé, les services sociaux, la CAF. Bref, l'idée est évidemment n'oublier personne. Ce qui change également, c'est l'ampleur du dispositif et puis le fait que les personnes concernées pourraient être contraintes par les autorités de quitter leur domicile, même en cas de refus pour éviter un drame. Je vous rappelle ce chiffre donné la semaine dernière, provisoire de 2000 victimes de la canicule de juin donné par Santé publique France. Ce matin, le directeur général de la Santé, Didier Lepelletier, estime que le nombre de passages aux urgences est en légère augmentation avec une hausse de 20% par rapport au début du mois de juin. Les urgences où pour l'instant seulement 6000 climatiseurs ont été installés sur les 30 000 promis par le Premier ministre.
2: Benjamin Mathieu, merci. Face à cette nouvelle vague de chaleur et ce déclenchement du plan hors sec forte chaleur, vous évoquiez ces 2000 décès supplémentaires enregistrés après la canicule d'il y a quelques jours, au mois de juin. 85% des décès ont été observés chez les plus de 65 ans. Et de fait, vous le comprenez bien, de très nombreuses familles redoutent de laisser leurs proches seuls. Ils tentent de trouver des solutions dans les EHPAD, dans les habitats partagés, dans les résidences seniors. Paul Tillier s'est rendu à Villemomble, à l'est de Paris, dans un habitat partagé.
5: À la fraîche, Léon, 96 ans, pose son déambulateur.
6: Attention, tu es enregistré.
5: Premier été dans cet habitat partagé et climatisé. Dans son ancien logement, il faisait
6: très chaud.
5: Alors qu'ici,
6: il y a de la fraîcheur. Je retrouve un climat.
5: 700 euros la semaine, c'est sa fille qui l'a placé là.
7: Ça me tranquillise, vous ne pouvez pas savoir.
5: Véronique, aidante depuis 5 ans.
7: Il était dans une résidence senior. au dernier étage.
8: Il faisait une chaleur étouffante.
7: Il avait les jambes qui gonflaient, donc j'étais obligée de le mettre sous la douche. Enfin, vraiment, c'était très compliqué.
5: L'esprit libéré, elle peut même partir en vacances. Depuis le début de l'été, la demande est en forte augmentation, explique Maxence Petit, fondateur de Cosima, qui fait de l'habitat partagé pour seniors.
9: Évidemment, la canicule, c'est un effet accélérateur. C'est le fait de dire, bah non, je ne veux pas laisser maman ou papa à la maison tout seul, parce que je ne sais pas s'il va boire assez, je ne sais pas s'il va être dans un espace suffisamment tempéré.
5: Des familles dans l'urgence, la plateforme Solali, qui recense en ligne des hébergements pour personnes âgées, reçoit 500 coups de fil par semaine contre 100 habituellement. Aurélie Hartmann, la cofondatrice.
10: En temps normal, les recherches, c'est 4-6 semaines, ils visitent, ils prennent du temps. Là, c'est la semaine prochaine, je pars, qu'est-ce que je fais? Et ce qu'on nous demande en ce moment, c'est les courts séjours. Au moins pour passer l'été sereinement avec la climatisation.
5: Pour Léon, ce ne sera finalement pas un séjour temporaire. Sa fille veut l'installer ici définitivement à l'abri des canicules.
2: Et nous sommes dans Ma France avec Eric Frégonat, directeur de l'association des directeurs au service des personnes âgées, service à domicile et les établissements, les EHPAD. Bonjour Monsieur Frégonat.
11: Bonjour Madame.
2: Au niveau national et pour l'association que vous représentez, est-ce que vous êtes témoin, on vient de l'entendre dans ce reportage, de ces recherches pour court séjour, pour mettre à l'abri ces personnes âgées?
11: Oui, on l'a constaté, et notamment en Île-de-France. Effectivement, une augmentation du nombre de demandes de court séjour, mais également de personnes qui se sont dit, bah, finalement, c'est peut-être un déclic pour que j'aille vivre dans un établissement. Donc, quand on nous dit toute l'année, notamment les pouvoirs publics, ils nous disent, mais tout le monde veut vivre dans leur domicile individuel, on voit bien que les établissements répondent à des attentes de Français.
2: Oui, et domicile, pas à n'importe quel prix, évidemment. Et j'ai en mémoire la terrible histoire de Louisette, 93 ans, qui est morte de chaud chez elle en région parisienne, là encore, faute de volets dans un logement social qui plus est. Que pouvez-vous proposer aux familles qui sont en attente et qui se retrouvent dans cette interrogation, Eric Frégonat, à la veille de ce nouvel épisode caniculaire?
11: Non, mais moi déjà, le premier truc que je dois dire, c'est protégez-vous. Quand on vit à domicile ou en établissement, il faut qu'on se protège. Les personnes âgées sont d'une part plus fragiles, elles ont des organes qui peuvent être plus atteints par la canicule, donc il faut être extrêmement prudent. Il faut bien penser à s'hydrater. Beaucoup de personnes âgées n'ont pas ce sentiment et ce besoin de s'hydrater.
2: Et quand elles ne sont pas entourées.
11: Il faut. Et effectivement. Et donc, restez entouré au maximum. Si vous souhaitez aller dans les établissements, mais effectivement, rapprochez-vous des établissements à côté de chez vous. Je rappelle que tous les établissements de France disposent d'une salle climatisée à minima, et 10% des établissements pour personnes âgées disposent de climatisation dans les logements. Donc ça, c'est une bonne chose. Après, la gestion de crise, elle appelle quand même. Moi, je tiens à dire pour une fois là que vraiment le plan Orsec qui est mis en place, c'est très pragmatique, c'est clair, c'est efficace. Voilà. Et c'est ce qu'on attend, en tout cas, dans le secteur de l'aide aux personnes âgées. Oui. Les professionnels sont extrêmement épuisés, il y a beaucoup de gens en vacances. On appelle à des décisions tout aussi pragmatiques du gouvernement pour augmenter le nombre de professionnels.
2: C'est ça. On va pas les former dans les deux jours qui viennent. Est-ce qu'il ne faudrait pas surmobiliser ou mobiliser ailleurs, envisager par exemple une réserve citoyenne avec un vivier de bonnes âmes, de bonnes personnes qui pourraient venir en charge dans notre pays à ces personnes vulnérables? Pour terminer, Eric Frégonat.
11: Écoutez, j'aime beaucoup votre proposition, et d'ailleurs on demande depuis le début, depuis mai. On disait, mais là, il y a des jeunes qui vont finir les examens, ils sont sur le marché du travail, ils ont envie de bosser un mois pour après partir en vacances. Il faudrait effectivement cet engagement citoyen, et moi, j'en appelle à la jeunesse.
2: Ben merci. Merci beaucoup, Eric Frégonat, pour cet appel à la jeunesse. Voilà, pour aider les plus vulnérables, vous qui représentez les directeurs au service des personnes âgées et qui saluez donc le pragmatisme, pour une fois, dites-vous, entre guillemets, du gouvernement, avec ce plan Orsec forte chaleur, décidé donc il y a quelques heures par le gouvernement dans une France qui rebascule pour une trentaine de départements dès demain en vigilance rouge, canicule, un environnement terrible, vous le savez, pour les risques de feu face à l'incivisme, face à l'esprit criminel de certains. Le bilan est terrible. Depuis le début de l'année, 25 000 hectares brûlés dans la Drôme. Ils sévissent toujours, ces incendies, avec l'évacuation d'un camping, notamment près d'une pinède à Die. Dans le Roussillon, 5 000 hectares brûlés, là encore au cours de la commune de Trévillac, avec les habitants qui reprennent tranquillement leur quartier. En Savoie, l'incendie du Planet est contenu, mais pas éteint. Près de 6 000 personnes restent bloquées dans les hameaux du Planet et à Pralognan. Vous pouvez retrouver toutes nos cartes de vigilance, la situation près de chez vous en entrant le nom de votre commune, notamment sur ici.fr. Et puisque l'on parle de notre adaptation à ces fortes chaleurs, notez que malgré la canicule, la direction de la SNCF annonce ce matin qu'il n'y aura plat, pas d'annulation de TGV pour ce week-end du 14 juillet. C'est le plus gros de l'année pour la SNCF avec près de 2 millions de voyageurs attendus. Enfin, soyez prudents pour ce grand week-end de départ en vacances sur les routes. Cet après-midi, comme la journée de demain samedi, seront très difficiles au niveau national. Il est 13h09 dans ma France et les Bleus nous emmènent en demi-finale et que ça fait du bien dans ce monde perturbé. Sans paniquer face à une défense et à des attaques rapides et redoutables des Marocains, l'équipe de France s'impose 2-0. Le duo Mbappé-Dembélé a encore frappé pour la joie des Français. Un match intense, très suivi par la communauté marocaine en France, avec des supporters déçus de leur élimination, mais à fond derrière les Bleus pour la suite de la compétition. Philippe Bocara, vous avez suivi pour nous, pour ici, ce match depuis la terrasse du Loch Ness Pub sur le Vieux-Port de Marseille, dans une ambiance camarade.
12: Ah, c'est le moins que l'on puisse dire. Ici, des centaines de supporters des Bleus et quelques soutiens de l'équipe du Maroc, tous ensemble pour chanter avant le coup d'envoi la Marseillaise. Les actions s'enchaînent et puis il y a ce pénalty raté par Kylian Mbappé, commenté par Vincent.
13: Et il a manqué. Il a marché, il s'est arrêté, il a tiré à côté. C'était la première occasion, mais ça va rentrer. On est confiant.
12: Et il a bien raison, Vincent. Mbappé ouvre le score grâce à une frappe enroulée à la 60e. Et Naré, venu avec ses copines, se régale.
14: On est tous fiers de lui ici. On attendait tous qu'il marque au moins un but dans ce match.
15: Rassuré pour la suite du match.
14: Bien sûr, évidemment.
12: Bien vu, puisque 6 minutes plus tard, Ousmane Dembélé double la mise. Finalement, les Bleus ne sont pas tombés dans le piège pour le plus grand bonheur des dizaines de milliers de supporters marseillais de Deschamps et ses hommes. N'est-ce pas, Vincent ?
13: Je vous l'avais dit que ça allait finir par rentrer. Ah, on est soulagés, on est contents. Normalement, maintenant, ça va passer. Le 14 juillet, j'espère une belle demi-finale contre nos amis belges. Ce sera une belle revanche pour eux pour 2018. En tout cas, c'est bien parti, on y croit.
2: Des Bleus en demi-finale pour la troisième fois consécutive contre la Belgique, c'est une hypothèse, ou contre l'Espagne, deux équipes qui s'affrontent ce soir à Miami. Il n'y a pas eu d'incident majeur hier soir à l'issue du match, contrairement à ce que redoutait le ministre de l'Intérieur. 10 personnes interpellées cette nuit en Ile-de-France. Et puis cet accident tragique, la mort d'une jeune fille de 17 ans au sud de Maubeuge, qui est morte écrasée en tombant d'un camion sur lequel elle avait grimpé. Le journal du Mondial, les résultats de la nuit, toutes nos infos portées par l'une des voix de cette Coupe du Monde sur ici. C'est dans 10 minutes avec Bruno Salomon. Place au Tour de France désormais, avec des coureurs qui arrivent en fin de journée à Bordeaux pour la 7e étape en trajet Meaux dans les Landes et la capitale girondine. Départ dans un petit quart d'heure dans un département qui est impatient de croiser le peloton de cette édition. Arrivée spectaculaire sur les quais face à la place des Quinconces. Le village d'Ile-Hatz par exemple est prêt, déjà prêt à fond, à honorer les cyclistes à Alice Marot.
16: Juste à l'entrée du village, on monte les chapiteaux et les bottes de paille.
17: Du coup, il y a beaucoup de travail.
16: Pascal aménage la fan zone.
17: On prépare des barnums pour se mettre à l'abri. Il faut de l'électricité, il faut de l'eau.
16: Pascal repart travailler sur son tracteur et un peu plus loin dans le village devant l'église. Mireille et Philippe sont en plein repérage du spot parfait pour voir passer la course.
18: Je vais peut-être venir par là puis venir avant midi parce que... Après, comment ça va être bloqué?
16: Les critères sont tout simples.
18: De l'ombre, une buvette pas loin. Une buvette pas loin aussi.
16: Ça tombe bien, celle de la salle des fêtes sera juste en face. Et dans le bar-restaurant à côté, des dizaines de maillots anciens sont suspendus au plafond.
19: C'est des années 80, 85, 90, tout ça, les Z, les Greg Lemon et tout ça.
16: Eric, le gérant du Calimucho, se prépare à voir passer du monde.
19: C'est populaire, donc on voit de tout, donc c'est cool. On va faire ça au frais ici, tranquille dedans.
16: Et pour suivre la course à la fraîche, Anne a une autre solution.
20: Les regarder depuis la fenêtre. Moi, j'aime ça, je le regarde tous les jours.
16: Anne, déjà spécialiste du parcours.
20: Ils vont descendre la pente, il y a des haricots. Ils vont pouvoir faire attention. Après, c'est le mauvais virage, là. Il est mauvais, celui-là.
16: Voilà donc, message d'Anne aux coureurs. Attention aux chutes dans le virage de l'église d'Ilatz.
2: Et hier, on a assisté à la victoire écrasante de Tadej Pogacar, qui a assommé ses concurrents dans les Pyrénées. Il s'empare du maillot jaune de leader, avec déjà un gouffre au classement sur ses poursuivants, plus de 2 minutes 42 d'avance sur Vingegaard. 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Enfin, c'est un trésor national français du 11e siècle qui s'installe au British Museum de Londres, après 9 heures de voyage en camion au départ départ de la Normandie. La tapisserie de Bayeux est bien arrivée de l'autre côté de la Manche. Elle sera exposée dans la capitale britannique à partir du 10 septembre. Et c'est un partage d'histoire, car cette fresque de 70 mètres de long raconte la conquête de l'Angleterre par Guillaume le Conquérant. Écoutez Gabrielle, qui travaille au tabac à Bayeux, en face de la cathédrale. Elle a assisté au départ de la broderie pour Londres, protégée évidemment par plusieurs camions de la gendarmerie. Et elle confiait à ici un certain pincement au cœur.
15: Quand j'aime quelque chose, j'ai envie que tout le monde l'aime comme je l'aime. Donc, voir son rayonnement international, forcément, moi, ça, je me dis juste que plus de personnes vont le voir, plus de personnes vont en profiter. Mais comme on disait, c'est sûr que ça fait, c'est un arrachement. Comme on l'aime, on a envie qu'elle reste en bon état, quoi, parce qu'elle est quand même très ancienne. Là, quand les touristes viennent et nous demandent où est la tapisserie, on a envie de leur dire, bah, c'est au bout de la rue. Et finalement, là, on ne pourra pas. Donc, c'est sûr que c'est enlever un petit peu une part d'identité de Bayeux. Donc, ça, c'est regrettable.
2: Gabrielle, qui protège ô combien cette grande fresque, ce trésor national. Et je voulais, cher Stéphane Bern, vous qui êtes notre invité pour les 10 minutes qui suivent. Bonjour Stéphane.
21: Bonjour, bonjour à tous.
2: Vous faire réagir à ce que vous venez d'entendre, une telle alchimie, une telle attractivité sur un élément du patrimoine, c'est beau ce que vous venez d'entendre.
21: Oui, écoutez, ça me touche beaucoup, d'autant que j'ai moi-même cet attachement. Pour l'attention et savoir est-ce que c'était prudent de la faire sortir de, mais bon, et de l'envoyer en Angleterre, mais les Anglais veulent absolument la voir et de toute façon, on va refaire le musée de Bayeux. Alors il fallait un moment ou un autre la déplacer. Alors autant que nos amis britanniques, à la demande du roi Charles, puissent la découvrir et ensuite nous la retrouverons plus belle que jamais.
2: Et dans des bonnes conditions. Il est 13h15 et vous êtes avec nous, Stéphane.
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2: Dans Ma France, pendant 5 ans, on a aimé mettre en valeur, et vous venez de l'entendre, notre patrimoine, ce qui fait la richesse et la fierté de nos territoires, avec la Fondation pour le patrimoine notamment, et tous les projets, tous les labels, toutes les émissions que vous portez avec talent. Stéphane Bern, vous êtes avec nous, et c'était avant-hier sur France 3, le village préféré des Français. C'est un village du Var, aux maisons colorées, à la végétation luxuriante, qui est sorti lauréat, le village de Bormes, les Mimosas. À chaque fois, vous notez, Stéphane, ça fait 15 ans pour ce label-ci, un engouement réel au contact de la population que vous allez vous-même rencontrer sur le terrain, Stéphane.
21: Oui, c'est ce qui me frappe justement, c'est le fait que les Français dans les villages sont très attachés à la fois à l'authenticité de leur village, à la joliesse, la beauté, le site, le patrimoine et les traditions culinaires. Mm-hmm. Et toutes les traditions d'une manière générale. Il y a une vraie fierté et ça crée aussi une sorte de convivialité. Alors évidemment, l'émission a beaucoup de succès. J'en suis ravi. C'est une émission qui a son timbre aussi puisque le village qui gagne un timbre, oui, édité par La Poste. Donc c'est vrai que ça lui permet de voyager, de se faire connaître, et ça crée un afflux de touristes. C'est pas du surtourisme, c'est du tourisme qui est plutôt bienveillant, de gens qui veulent... C'est un cercle vertueux pour moi, parce que je pense que plus les maires voient combien ça peut rapporter au village, le fait de préserver l'authenticité, la beauté d'un village, plus ils auront envie de faire pareil.
2: Oui.
21: Et moi, c'est une émission qui me fait du bien, parce qu'à la fin, je me dis, mais qu'est-ce que la France est belle. Et je crois qu'on a tous besoin d'avoir ce sentiment en ce moment.
2: Oh, complètement. C'est une émission qui nous fait du bien. Vous avez raison de le souligner, oui. Stéphane Bern. Aventure collective avec des critères pour lutter, en effet, contre le surtourisme, et vous l'avez très bien dit. Histoire individuelle, personnelle aussi, derrière ces récompenses. Je voudrais que vous écoutiez Lucette. Lucette, elle a 85 ans. C'est une ancienne fleuriste de Bormes-les-Mimosas, amoureuse de son village depuis plus de 30 ans. Et depuis plusieurs semaines, elle a tout donné pour que Bormes garde. Bah, elle a gagné, hein.
22: Il y a longtemps que Barme, il aurait dû être le village préféré des Français, longtemps. Et j'ai téléphoné et envoyé des messages bien avant, au début, à tous mes amis qui viennent à Barme, qui connaissent, qu'il fallait voter. Et ils ont tous voté parce qu'ils m'ont tous envoyé des messages à minuit. Il y a beaucoup de relief, les fleurs ressortent, il y a de la verdure, il y a une variété extraordinaire, il y a des plantes d'Australie, des mimosas, et c'est entretenu. Pour des gens âgés comme moi, on ne peut pas trouver mieux. Quand vous montez, c'est beau partout. Il n'y a pas un endroit qui n'est pas beau ici. On est au paradis, là.
2: Alors, ce qui est très beau, Stéphane Bern, c'est qu'on a Lucette, 85 ans, et on a entendu Gabriel à Bayeux, qui n'a qu'une quarantaine d'années. Le mot qui réconcilie et dont on a besoin et qu'on perd un peu souvent, c'est la fierté. Et ça, vous le ressentez quand vous sillonnez le territoire.
21: Ah oui, absolument. Ce sentiment d'appartenance, de faire nation, la fierté d'avoir préservé un patrimoine, la fierté de vivre dans un endroit qui fait du bien, qui est beau. Je pense qu'il faut lutter contre la France moche. Et ça demande une discipline, des règles. Quand je suis allé faire un reportage à Bormes-les-Mimosas pour un numéro spécial qui sort aujourd'hui, j'ai vu combien les habitants font attention aux rues, à la propreté. C'est-à-dire, quand vous habitez dans un endroit qui est beau, vous avez envie de le protéger, de le préserver et de le faire découvrir aux autres, comme la jeune femme qui parlait de la tapisserie de Bayeux. Oui, on a envie de partager. Le patrimoine, ça se partage. On ne le garde pas pour soi. On a envie de partager avec les autres. Et parce que ça fait du bien. Et je reconnais que moi qui passe mon été pas très loin de Bormes-les-Mimosas, j'aime y retourner parce qu'il y a là une... C'est festif, c'est joyeux, c'est sympathique. Les gens sont vraiment heureux d'y habiter et de vous faire connaître leurs endroits secrets. Et puis la glace aux mimosas est quelque chose que j'ai découvert
2: Ça, je veux bien vous croire. Le patrimoine, ça se partage, c'est ce que vous nous dites, Stéphane Bern, comme l'histoire. Et ça, c'est aussi le fil de votre vie, évidemment, avec la télé et la radio. C'est un cocktail fameux ici qui vous retrouvera avec grand plaisir à la rentrée. Et vous ne cessez pas d'accompagner le public et les Français, cher Stéphane, avec des cahiers de vacances. Alors, je ne sais pas si vous êtes nostalgique vous-même des cahiers que vous remplissiez enfant, mais alors les secrets d'histoire notamment, il faut être calé les amis, hein, mais c'est génial, cahiers de vacances officiels, secrets d'histoire notamment, je l'ai entre les mains. Et alors ça, vous êtes content de poser des colles aux Français cet été, si je comprends bien?
21: Oui, parce que moi-même, mes parents nous mettaient dans... D'abord, ça nous permettait d'être tranquilles. Ça leur permettait d'être tranquilles, de nous faire travailler avec les cahiers de vacances. Mais il y avait un autre aspect. C'est que je pense que ça recrée du dialogue. Oui. Comment vous dire ? Il y a des questions difficiles. On a envie de se tourner vers les parents pour qu'ils nous aident. Donc, les parents vont poser, eux aussi, leur téléphone portable un peu plus loin et vont peut-être, pendant l'été, répondre aux colles que je leur pose dans les cahiers de vacances ou secrets d'histoire. Ou sur les villages préférés, ou sur les rois et reines. Enfin, j'en fais plein pour justement permettre au public de s'approprier ces cahiers de vacances et de les résoudre en famille, les enfants, avec les parents. Et je crois que ça, c'est très important.
2: Oui, ça fait des vacances apprenantes. Hein. C'est pas un joli terme, mais des vacances, je ne vais pas dire studieuses, parce qu'on est dans le côté...
21: Non, c'est pas studieux, mais c'est vrai que c'est des moments de partage.
2: Voilà. Enrichissant.
21: Et des moments de partage. Je vois trop les parents qui donnent des écrans à leurs enfants en disant comme ça on aura la paix pendant un quart d'heure. Ben, si on prenait un cahier de vacances et qu'on s'amusait en apprenant, je trouve ça, moi j'ai adoré, pour moi c'est ludique d'apprendre en m'amusant, des anecdotes, des souvenirs. Et je crois que c'est important. C'est comme ça que vous rendez la culture gourmande. C'est pas la rendant austère et ennuyeuse.
2: Et puis les illustrateurs se sont fait plaisir dans Secret d'Histoire. Oui. On vous voit notamment Louis XIV avec une perruque sur la plage, c'est quelque chose.
21: Vous aimez bien ça. Perruque par ses...
2: chaleurs.
21: J'ai beaucoup d'autodérision. Non, par ses chaleurs, je ne porterai pas de perruque. Et vous savez que Louis XIV a dû imposer la perruque parce qu'il perdait ses cheveux. Moi, j'ai trouvé d'autres substituts. Mais pour le coup, c'est vrai que c'est amusant de se moquer de soi-même, mettre en scène mes chiens, c'est les illustrateurs, je les laisse libres.
2: Ouais,
21: moi, je ne m'occupe que de regarder le fond et de vérifier que les exercices, il y en a des faciles, il y en a des un peu plus difficiles.
2: Absolument.
21: Mais c'est ça qui est amusant parce que ça donne envie d'apprendre, se cultiver. C'est si on peut donner l'envie d'avoir envie de culture, le pari sera gagné.
2: Et c'est gagné, ça nous fait du bien. C'est chez First Edition, en l'occurrence, pour ces cahiers de vacances. Et je voudrais juste qu'on souligne d'un mot, parce que c'est important aussi, le vote du monument préféré des Français a ouvert hier, un vote accessible jusqu'au 24 juillet. Et alors, il s'agit de voter pour des sites très variés, très différents. Ça va du château de Grignan à la gare de Metz, du sous-marin Espadon à Saint-Nazaire à la cathédrale de Chartres. Ce ne sont pas des monuments qui sont en péril, mais qui sont des pépites. Et là encore, vous sollicitez le public, Stéphane, pour terminer.
21: Oui, absolument. Je sollicite le public. Je demande au public de voter. Alors, c'est pas le plus beau, c'est le préféré.
2: Voilà.
21: Et puis, vous avez une année, c'est le. Il y a eu le château de Sedan. Il y a eu un certain nombre de sites qui ont été élus. Même le circuit des 24 heures du Mans. Mm-hmm. Alors qu'on pourrait se poser, il est classé. Donc oui, c'est un monument historique. Mais pour autant, cette année, ça peut être une piscine, la piscine Roger-Salin Gros dans le Nord, ouais. Ça peut être la cathédrale de Chartres à laquelle je suis très attaché parce que j'habite juste à côté, ça peut être le Pic du Midi, c'est au fond des sites emblématiques.
2: Merci.
21: C'est donner envie au public de se tourner vers le patrimoine comme apéritif avant les journées européennes du patrimoine du mois de septembre.
2: 19 et 20 septembre, merci cher Stéphane pour ce bel apéritif
21: merci, et bel été à vous.
2: Merci à vous tous.
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2: Les Bleus sont en demi-finale de la Coupe du Monde. On aime bien se le répéter. Bonjour Bruno Salomon.
1: Bonjour Wendy.
2: C'est fou de se dire ça, mais ça s'est bien passé. Les Bleus ont écarté le Maroc de 2-0 hier soir.
1: Ouais, pour utiliser une expression très Tour de France, on attaque les hauts sommets pour l'équipe de France avec ses quarts de finale, demi-finale de Coupe du Monde. Mais à la différence des cyclistes, les pentes sont encore un peu douces pour les Français. Ouais. C'est plutôt tranquille, impériaux hier soir, malgré un pénalty raté de Mbappé. C'est ensuite quand même le capitaine qui a marqué, suivi d'un but de Ousmane Dembélé. Coup de sifflet final, partout en France, les mêmes scènes de joie et de félicitations pour les Bleus, direction Metz avec ici Lorraine Nord.
3: C'est incroyable.
4: Beaucoup de fierté, un sentiment qu'on est là où on doit être.
23: Bah, le deuxième but de la France, c'est vrai qu'on s'y attendait pas directement après. Franchement, c'est trop cool.
24: Moi, j'aime beaucoup Olysée. Il fait des passes incroyables. Il va tellement vite, il calcule tout. C'est impressionnant.
25: Alors là, franchement, on est très heureux, très fiers d'être français. Donc, merci Kylian, merci Didier Deschamps et merci Kylian. Voilà. Donc voilà, et là, on a su faire la différence et voilà, merci Kylian.
1: Voilà. J'aimerais juste souligner une petite chose. Zéro ou vraiment très très peu de débordements, d'incidents.
2: Oui.
1: C'est toujours
2: mais
1: bien
2: oui.
1: à signaler
2: mais
1: parce
2: oui.
1: qu'on est toujours en train de mettre la loupe sur.
2: On est bien d'accord. Même avant le match, avant la rencontre, c'était un bel esprit camarade et ça fait du bien. Alors le Maroc, cela dit, et ce fut assez surprenant, n'a pas fait le poids hier soir face à la France.
1: Mais c'est assez fou, hein, car on vous l'a dit, on vous l'a répété, hein, le Maroc c'est fort, mais moi je le maintiens d'ailleurs, c'est très fort, clairement. Mais là, la France fait peur. Clairement, là aussi, le sélectionneur marocain a complètement changé de tactique, de système de jeu. Bilan, les lions de l'Atlas sont devenus des tout petits lionceaux. Un tir cadré dans la rencontre, c'est assez fou. Alors que les Français, eux, ont dominé de la tête et des épaules avec 22 tirs en tout et pour tout, concrétisés par deux buts, dont un de Ousmane Ballon d'Or Dembélé.
26: Jouer une demi-finale de Coupe du Monde, c'est exceptionnel. C'est la troisième de suite avec l'équipe de France depuis que je suis en sélection. Et voilà, je suis très heureux de cette qualification. Alors on savait que le Maroc, c'était un match difficile. On est avec des joueurs de qualité, mais on est resté concentré dans ce match. Même après le pénalty loupé, on a voulu rester concentré. Voilà, on est heureux de cette qualification. Plus tu avances dans la compétition, plus les matchs sont difficiles aussi. Donc voilà, il y a des joueurs de qualité en face qui jouent dans les plus grands clubs du monde. Comme je l'ai dit, on est resté concentré dans le match. On savait qu'on allait avoir l'opportunité de marquer des buts.
1: Et tiens, et petite stat en entendant parler Ousmane Dembélé. Ousmane Dembélé a inscrit 5 buts hier. Kylian Mbappé, enfin 5 buts lors de cette Coupe du Monde. Kylian Mbappé en a marqué 8 pour les Bleus. Cela faisait 24 ans que deux joueurs d'une même sélection n'avaient pas marqué plus de 5 buts dans un mondial. Les derniers, c'était Ronaldo et Rivaldo pour le Brésil en 2022.
2: Ouais, belle époque. On rappelle, Bruno, que c'est la troisième fois consécutive que la France se qualifie, donc en demi-finale d'un mondial. C'est pas rien. Et ça nous donne des nouvelles de Nicolas.
1: Oui, la petite vocale d'Amérique. Hein, Nicolas qui nous a fait vivre la victoire des Bleus hier soir. On s'est régalé. Qui, dans la nuit, nous a envoyé son petit message, son mot doux désormais. Et c'est assez drôle, Nicolas, qui suit les Bleus depuis plusieurs années pour Radio France a repéré un petit rituel. Oui. Ça sent même le côté pâte de lapin.
27: Ah, salut les amis.
2: Salut.
27: Et ben voilà, il y a toujours pas de nuages sur la route des Bleus et c'est tant mieux. On continue, donc on va les revoir les Bleus. Et ce qui vous échappe peut-être à la télé, c'est la lettre F qui est dessinée sur le terrain avec des ballons avant que les joueurs sortent du vestiaire pour s'échauffer au stade. En tout cas, on la voit cette lettre. C'est la seule équipe, la France, qui fait ça. C'est le F de France évidemment et c'est un rituel qui existe en fait depuis l'Euro 2016. À l'origine de ça, il y a l'intendant des Bleus, Bachir Nehar. C'est lui qui a fait la première fois cette lettre sur la pelouse et c'est lui qui dispose désormais à chaque match ces 8 ballons en forme de F. Depuis 10 ans, c'est devenu le porte-bonheur des Bleus et on peut dire que ça marche. Hein. 3 demi-finales à minima de Coupe du Monde depuis. Donc on espère évidemment revoir cette lettre F le 19 juillet sur la pelouse de New York. Bon week-end.
2: C'est beau, avant le 19 juillet, le 14 juillet pour la demi-finale, 21h, ce sera Dallas, Bruno.
1: Et effectivement, et les Bleus vont affronter l'Espagne ou la Belgique qui s'affrontent aujourd'hui à 21h, un adversaire qui doit commencer clairement à se ronger un petit peu les ongles, à se dire qu'ils vont affronter un ogre français au prochain tour. D'ailleurs, à ce sujet, je vous emmène sur la toile, sur Instagram, où depuis hier, l'humoriste québécois Achraf Tabi fait un carton avec une vidéo. Je vous l'imaginais. Il a imaginé une conversation entre l'Espagne et la Belgique.
3: Celui qui gagne doit jouer la France. On peut pas juste s'arrêter comme ça.
5: Tu voulais pas gagner, toi? C'était pas à toi
3: de... Non. C'était ton tour de gagner.
5: De quoi mon tour? Moi, je rigolais. Je suis pas sérieux. C'est ton tour. C'est pas le mien.
1: Voilà, c'est notre tour. C'est pas le tien. Je vous laisse deviner et aller voir Achraf Tabi sur les réseaux sociaux.
2: Merci, cher Bruno. Merci à toute l'équipe d'ici, à Manuel Calma, Impérial. Je vous embrasse, à bientôt.
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9: Et bienvenue sur la route du Tour de France depuis les Landes et Ajetmo pour le départ il y a quelques instants de cette nouvelle étape. On est sur la 7e étape, donc entre cette petite commune de moins de 5000 habitants et la ville de Bordeaux en Gironde, 175 km sous le soleil avec pas mal de chaleur aujourd'hui. Une étape probablement dédiée aux sprinteurs. On verra ça tout à l'heure après l'étape de montagne dans les Pyrénées. Nous allons rejoindre assez rapidement la moto ici à l'avant du peloton avec vous, Thomas Coignac. Déjà deux hommes qui se sont échappés. Je souris parce qu'il y a Jakub Otruba, le Tchèque, mais il y a également notre sanglier, le Finistérien Verstrofer, Baptiste Verstrofer, que l'on a déjà vu à l'attaque il y a quelques jours. Et il est déjà reparti, hein.
10: Et oui, c'était le même type d'étape. En plus, on arrivait à Pau, c'était une étape promise aux sprinteurs. C'est un petit peu des échappées désespérées dans lesquelles il se lance, Baptiste Weisstrofer, mais il nous l'a dit ce matin. On lui a posé la question, est-ce que vous serez dans l'échappée? Il a dit, bah sûrement, parce que c'est mon tempérament. Il espérait un petit peu plus de soutien que la dernière fois. Bon, bah, il a un coureur avec lui, échappé de deux, donc ce sera sûrement la bonne échappée et ce sera sûrement rattrapé par les équipes de sprinteurs qui comptent bien verrouiller la course pour s'offrir un sprint classique à Bordeaux.
9: Effectivement, comme il y a 48 heures, avec la victoire du jeune équipier de Paul Sexas sur cette formation de Décathlon CMA-CGM, Olav Koy, qui était tout heureux de lever les bras. Il aura probablement un petit peu plus de concurrence cet après-midi à Bordeaux avec Mats Pedersen qui pour le moment le Danois Pedersen porte le maillot vert. Il ne faut pas oublier également Guirmay ou Philipsen par exemple. La route du Tour, c'est tout l'après-midi sur votre radio ici.
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11: Si vous avez des démarches à effectuer cet été à Saint-Lô, pensez aux horaires d'été. Jusqu'au 28 août, l'hôtel de ville est désormais ouvert du lundi au vendredi, de 9h à midi et de 13h30 à 17h, et le samedi matin pour les services population et les services état civil. Attention, le service logement urbanisme et population état civil reste fermé les mardis et jeudi matin. De son côté, le musée d'art et d'histoire passe lui aussi à l'heure d'été. Il accueille les visiteurs du mardi au dimanche, de 10 à 12 et de 14h à 18h. soir. Et puis, l'APF, France Handicap de la Manche, recherche son ou sa futur service civique. Alors, si vous êtes motivé, si vous êtes curieux, prêt à relever des défis, il vous faut postuler. Et pour postuler, il faut avoir entre 16 et 25 ans, être dynamique et donc curieux, comme je le disais. Vous pouvez candidater dès maintenant si vous êtes intéressé par ce service civique de 8 mois. Les coordonnées, évidemment, sont à l'accueil d'ici Cotentin. Vous appelez le 02 33 23 13 23.
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Avec Holiday sur votre radio ici. Bonjour, bienvenue, c'est Fabien Emo. Quel plaisir de vous retrouver. On passe l'été ensemble. Chaque après-midi, l'info locale de votre région, du sourire, de la bonne humeur et du sport. Hop, hop, hop, on se motive. Ici, c'est la radio officielle du Tour de France. Nous allons suivre cette 7e étape avec la rédaction de votre radio. Et pour la détente, on a tout prévu. Par exemple, de la musique avec maintenant Pascal Obispo et Francis Cabrel. Il faudrait que pleuve l'amour. Oh, c'est bon.

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1: Ah, donc là, on est dans la cour du château. Un oiseau devant nous. Pour moi, c'est le seul niveau que j'ai. Hein. Oiseau, c'est quoi?
2: C'est une petite bergeronnette grise avec sa longue queue noire à l'arrière qui bouge, qui fait comme des petites vibrations. Mmh. Et elle a la tête noire et blanche.
1: Waouh. On a quel arbre là autour de nous?
2: Il y a le noisetier, par exemple, qu'on voit, qui a des feuilles très petites. Et avec ce noisetier, on peut faire du bruit.
1: Ah bon?
2: C'est-à-dire? Alors, tout simplement, en fait, on le met un peu en entonnoir dans notre main. Et avec l'autre main, on vient aplatir et ça fait comme un prout.
1: C'est vrai?
2: Oui. Si je vous en trouve un, on essayera. Petite casquette qui se cache dans la végétation.
1: Les gens la connaissent ou pas?
2: Moi, j'avoue que c'est des enfants qui m'ont fait découvrir ça.
1: C'est vrai?
2: Elle est juste ici. Là, moi, souvent, on peut se poser ici avec un petit bouquin et le bruit de l'eau qui coule, c'est très apaisant.
1: Il y a quoi comme animaux ici?
2: Oh là, il y a plein. Il y a sans doute des petits renards. On doit avoir tout ce qui est petits mulots, beaucoup d'oiseaux. Mais dans la forêt aussi, dans cette petite forêt, il y a un cours d'eau qui passe. Du coup, il y a sans doute plein de petits insectes, comme les libellules, qui sont très, très importantes, qui vont, par exemple, manger les moustiques. Voilà, il y a plein d'autres encore. Est-ce qu'il y a un animal que j'ai oublié?
1: Ah, le canard.
2: Oui, c'est vrai, le canard. On voit juste en face de nous, de l'autre côté de la mare, une jolie petite femelle qui se repose sur le bord de la berge.
1: Alors, qu'est-ce qui fait que c'est une femelle? Comment on peut la distinguer?
2: Très bonne question. Alors, chez les canards, en fait, pour cette espèce, la femelle va être beaucoup marron-blanche, assez teinte, en fait, pour se camoufler, pour protéger ses petits. Tandis que le mâle va avoir la tête verte. Il va, voilà, pour faire joli, pour faire son beau auprès de la femelle, en fait.
1: Je suis curieuse, moi, j'ai envie qu'on aille faire des proutes avec le noisetier.
2: Mais je crois qu'il va falloir qu'on retourne de l'autre côté. Alors...
1: Alors quand on est deux petites, c'est pas évident. Il faut réussir à choper la branche et choper la feuille qui va faire du bruit.
2: On fait un petit entonnoir.
1: Ok.
2: Alors il faut bien regarder aussi qu'il n'y ait pas de trou. S'il y a déjà un trou, ça ne fonctionne pas.
1: Ok. Parce que l'air passe déjà. Et...
2: Voilà, c'est okay. Ça. Et des fois, ça fait un petit son, mais ça ne le fait pas assez fort.
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0: C'était Sia avec Gimme Love sur votre radio ici. Dans un instant, les infos de 14h. Mais avant, on écoute Michel Berger avec Celui qui chante. Eh bien, celui qui chante, c'est Michel Berger. Bel après-midi sur votre radio.
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1: Merci d'avoir choisi votre radio ici. Il est 14h. 14h, c'est l'heure de retrouver toute l'info en France et dans le monde en 90 secondes avec Benjamin Mathieu.
2: Le Premier ministre avait promis 30 000 climatiseurs. On apprend que 7 500 ont été livrés aujourd'hui. Ils servent à rendre un peu plus supportable la température dans les hôpitaux en surchauffe à cause de la canicule. Le gouvernement qui déclenche un plan inédit hors sec chaleur extrême pour les départements en vigilance rouge canicule. La mesure principale, l'ouverture de lieux de rafraîchissement dédiés aux personnes isolées, les personnes âgées et les sans domicile fixe qui souffrent de la chaleur. Le nombre de passages aux urgences est lui en légère augmentation, avec une hausse de 20% par rapport au début du mois de juin. Et sur le front des incendies, plus de 25 000 hectares ont brûlé en France depuis le début de l'année. Selon une estimation de la sécurité civile, c'est à peu près le double de ce qui était mesuré l'année dernière. 4 mineurs ont été placés en garde à vue ce matin dans le cadre de l'enquête sur l'incendie de Saint-Georges-les-Bains en Ardèche. Le feu qui est désormais fixé a parcouru 120 hectares. Si vous comptiez vous rendre au défilé du 14 juillet sur les Champs-Élysées à Paris cette année, il faudra au préalable vous inscrire pour obtenir un QR code à présenter. Une nouveauté justifiée par la présence de plus nombreuses de chefs d'État que par le passé pour le dernier défilé d'Emmanuel Macron. Et puis un homme a failli être aspiré hors de l'avion dont il était le passager au départ de Thessalonique en Grèce. Sa tête et ses épaules sont sorties de l'appareil quand un hublot s'est détaché en vol. Heureusement pour lui, il n'avait pas retiré sa ceinture de sécurité. L'appareil a fait demi-tour, tout le monde est sain et sauf.
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3: Et sur la route de la 7e étape de ce Tour de France 2026, le peloton et les deux échappés qui traversent la commune de Mont-de-Marsan, des ruelles, ça tourne à droite, à gauche, avec un peloton en file indienne qui a une minute de retard sur les deux échappés pour le moment, sur ce début d'étape, un Français, et on commence à le connaître presque par cœur, c'est Baptiste Westhoffer, le breton de l'équipe belge Lotto, le finistérien. Il est parti cette fois avec un autre coureur, alors qu'il y a deux jours de cela, il a fait un long raid de plus de 130 kilomètres en solo. Là, il est avec Jakub Otruba, un tchèque de l'équipe espagnole Cara Rural. L'écart se maintient autour de la minute lors de cette étape qui va se terminer à Bordeaux après 175 kilomètres. Il en reste 30 et probablement pour les sprinteurs ici le long de la Garonne. C'est tout l'après-midi que vous suivez le Tour de France sur votre radio ici.
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5: Chaleur pour le département de la Manche pour cet après-midi, avec peut-être la bonne nouvelle du jour, c'est ce vent de nord-est assez fort qui devrait arriver en début de soirée sur l'ouest cotentin et la côte des îles. Pensez à bien vous protéger du soleil, c'est important, jusqu'à 36 degrés annoncés cet après-midi sur la baie du Mont-Saint-Michel. Demain on va avoir chaud également, très chaud, soleil pour tout le monde toute la journée. Demain matin 18 à 21 degrés, 23 degrés sur la baie du Mont-Saint-Michel, on poussera jusqu'à 38 dans le sud Manche.
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0: La bande-son de votre été, elle est ici, sur votre radio. Merci d'être avec nous, c'est Fabien Emo. On passe l'après-midi ensemble, dans un instant, trois chansons françaises à la suite. Mais avant, mon top 3 de l'été, j'ai le classement des fruits et légumes les plus rafraîchissants de l'été. Et je pense que je vais vous surprendre cet après-midi. En numéro 3, on retrouve la pastèque, avec environ 92% d'eau. C'est le fruit star de l'été, celui qu'on mange surtout quand il fait très chaud, par exemple quand il y a une canicule. En numéro 2, on retrouve la tomate. Elle est composée à environ 94-95% d'eau, selon les variétés. Et enfin, sur la première marche du podium, on retrouve, devinez quoi, le concombre, champion toute catégorie, avec environ 96% d'eau. C'est tout simplement l'un des aliments les plus hydratants que l'on puisse manger l'été. Voilà une info à ressortir ce soir au barbecue, voilà, pour vous la raconter. La suite sur votre radio, ce sont les trois chansons françaises à la suite. Comme promis, Michel Polnareff, Pierre Demar et Axel Red, Sensualité. Ah ça, c'est tout moi.
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0: C'était Michel Polnareff avec On ira tous au paradis sur votre radio ici. Il est l'heure du point Tour de France. Que se passe-t-il sur cette 7e étape? Suspense, on retrouve tout de suite la rédaction de votre radio ici, la radio officielle du Tour.
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3: 14h30 sur votre radio ici et déjà 126 km encore à parcourir. Ça roule sur un beau petit rythme cet après-midi sur cette 7e étape du Tour de France entre les Landes pour le moment et bientôt la Gironde. 175 km au menu de cet après-midi. Deux hommes en tête, dont un Français, Baptiste Verstraeffer, le Breton de l'équipe belge Lotto. On commence à bien le connaître. Là, il a tout simplement pris un long relais sur ça fait un petit peu plus d'une heure que les échappés sont partis et sur 10 minutes environ d'échappée, il roule 6 minutes 30, il roule plus que pour le moment l'autre homme qui est parti avec lui, Jakub Otruba, le tchèque de l'équipe espagnole Cara Rural. On le voit souvent aux avant-postes, Baptiste Verstraeffer, c'était déjà le cas il y a deux jours, 144 km en solitaire, 1 minute 13 d'avance sur le peloton, devant lequel vous vous trouvez sur la moto ici, Thomas Coignac, avec effectivement deux équipes qui roulent principalement sur les échappées, des équipes de sprinteurs, que ce soit l'équipe Alpecin ou l'équipe Quickstep, tout simplement parce que on le sait, ça risque de se terminer au sprint ici à Bordeaux tout à l'heure, tout simplement parce que les étapes de sprinteurs, il n'y en a pas énormément taillées pour les sprinteurs, en tous les cas sur le papier pas énormément sur ce tracé du Tour de France 2026. Il y en a une il y a 48 heures et puis au final ça s'est terminé avec la victoire d'un équipier de Paul Sexas. Finalement, on attend pourquoi pas Pedersen, pourquoi pas Philipsen, pourquoi pas Guirmay tout à l'heure ici à Bordeaux pour l'arrivée le long de la Garonne. C'est une étape, une 7e étape du Tour de France que vous vivez tout l'après-midi sur votre radio ici.
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4: À Cherbourg, la caserne des marins-pompiers ouvrira ses portes au public. Ce sera mardi prochain à l'occasion du 14 juillet, évidemment. Au programme, présentation des véhicules d'intervention de la caserne, parcours mini-pompiers, où les enfants pourront affronter un parcours d'obstacles en tenue de pompiers. Il y aura un espace de jeu avec des structures gonflables et bien sûr, une restauration sur place. Vous pourrez rencontrer les marins-pompiers avenue de Cessard, c'est à Cherbourg, le mardi 14 juillet de 14h à 18h. C'est un événement entièrement gratuit, c'est ouvert à tous, évidemment sur présentation d'une pièce d'identité, ça c'est obligatoire. Mais avant cela, ce dimanche, le comité des fêtes de la Vendelée vous donne rendez-vous pour une journée festive avec des animations gratuites, ce sera tout l'après-midi. Alors il y aura par exemple du tir à la corde, des courses de ski géants à plusieurs, une bataille sur bâche glissante. Vous pourrez également profiter de jeux en bois et des animations proposées par les Voiles Noires. Il y aura un méchoui à partir de 11h30, le midi donc, buvette et grillade sur place et soirée dansante à 18h30.
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0: Merci d'avoir choisi votre radio ici. Dans quelques minutes, les infos de 15h, ça arrive. Mais avant, de la musique pour vous accompagner en ce vendredi après-midi avec Étienne Dao, soprano, et la voix de Thelma Houston. Bel après-midi sur votre grande radio de proximité.
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1: Merci d'avoir choisi votre radio ici. Il est 15h. 15h, c'est l'heure de retrouver toute l'info en France et dans le monde en 90 secondes avec Benjamin Mathieu.
2: L'incendie dans une zone montagneuse au-dessus de Die dans la Drôme progresse désormais lentement. Il a déjà parcouru 3700 hectares. 570 pompiers sont mobilisés. Des renforts sont annoncés aujourd'hui. Au niveau national, 25 000 hectares ont brûlé en France depuis le début de l'année, selon une estimation de la sécurité civile. C'est le double par rapport à l'année dernière. En raison de cette sécheresse, le risque incendie est considérable. Conséquence, de très nombreux feux d'artifice du 14 juillet sont annulés dans au moins 25 départements en France, c'est-à-dire un quart des départements du pays. La liste complète est à retrouver sur ici.fr. Alors que Météo France place 24 départements en vigilance rouge canicule à partir de demain midi, le gouvernement active un plan inédit hors sec, chaleur extrême. Celui-ci prévoit notamment de recenser les personnes à risque, celles qui vivent seules, et les accompagner vers des salles de rafraîchissement créées pour l'occasion. Une condamnation aujourd'hui d'un animateur périscolaire parisien pour des faits d'agression sexuelle sur un enfant de 3 ans dont il avait la charge dans un centre de loisirs. L'homme de 25 ans est condamné à 18 mois de prison avec sursis. Il ne pourra plus jamais exercer d'activité en contact avec des mineurs. En sport, on connaîtra ce soir l'adversaire des Bleus en demi-finale de Coupe du Monde. Ce sera le vainqueur d'Espagne-Belgique. Match à suivre à 21h et c'est évidemment à suivre sur ici. Les demi-finales de Wimbledon avec une alléchante affiche entre le numéro 1 mondial Yannick Sinner et Novak Djokovic. Et puis le Tour, c'est tout plat aujourd'hui, la 7e étape du Tour qui emmène le peloton à Bordeaux.
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3: Un sanglier en tête de la 7e étape du Tour de France, c'est le surnom du Français Baptiste Verstraeffer que l'on avait déjà vu à l'attaque il y a 2 jours sur la 5e étape du Tour de France. Il est accompagné, le Breton de la formation Lotto, de Jakub Otruba. Cette fois-ci, c'est un Tchèque, un bon rouleur de la Cara Rural, une formation espagnole. Les deux hommes qui reprennent un petit peu d'avance sur le peloton, qui est emmené par les équipes de sprinteurs, probablement pour tout à l'heure régler un sprint massif ici à Bordeaux à l'issue des 175 kilomètres entre Ajetmaux dans les Landes et la ville bordelaise en Gironde. On termine avec les derniers kilomètres dans les Landes avec ces immenses forêts effectivement que vous connaissez tous, que l'on voit si vous n'y êtes pas allé, que l'on voit sur les images, et un peu longtemps en file indienne effectivement pour tenter de réduire cet écart. Le peloton à 1 minute et 22 secondes exactement des deux échappés. Le Tour de France, vous le vivez tout l'après-midi sur votre radio ici.
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5: La chaleur pour le département de la Manche pour cet après-midi, avec peut-être la bonne nouvelle du jour, c'est ce vent de nord-est assez fort qui devrait arriver en début de soirée sur l'ouest cotentin et la côte des îles. Pensez à bien vous protéger du soleil, c'est important, jusqu'à 36 degrés annoncés cet après-midi sur la baie du Mont-Saint-Michel. Demain on va avoir chaud également, très chaud, soleil pour tout le monde toute la journée. Demain matin 18 à 21 degrés, 23 degrés sur la baie du Mont-Saint-Michel, on poussera jusqu'à 38 dans le sud Manche.
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0: Excellent après-midi sur votre radio, ici, soyez tous les bienvenus, c'est Fabien Emo pour vous accompagner. Dans un instant, on écoute trois chansons françaises à la suite, c'est promis. Mais avant, mon top 3 de l'été, et là ça va vous intéresser les amis, j'en suis sûr. J'ai avec moi le top 3 des aliments préférés des Français au barbecue. Ah, là on écoute là. Numéro 3, pour les brochettes de poulet, de bœuf ou de légumes, il y en a pour tous les goûts. Les brochettes, ça arrive en numéro 3. Numéro 2, pour les merguez, un grand classique de l'été, avec leur goût épicé qui fait toujours son effet. Et sur la première marche du podium, on retrouve les saucisses, notamment les chipolatas. Eh oui, une petite chipo, Jean-Pierre. Allez, c'est pour moi, c'est cadeau. Les chipos restent les grandes gagnantes des barbecues français devant toutes les autres grillades. Allez, en attendant de mettre en route le barbecue ce soir, je vous propose trois chansons françaises, comme promis, avec Jean Schultes, Zaz et Jean-Jacques Goldman, quand la musique est bonne. Et je confirme, elle est excellente, la musique, sur votre radio ici.
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0: c'était Jean Schoutès, Confidence pour Confidence sur votre radio ici. Dans un instant, les infos pratiques de votre région. Mais avant, on passe en mode Tour de France, hein, comme tous les jours, avec un point complet sur cette 7e étape. 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
3: 175 km au menu de cette 7e étape, partie à la mi-journée d'Ajetmo dans les Landes pour une arrivée tout à l'heure d'environ 2 heures que vous vivrez en direct sur votre radio ici à Bordeaux, le long de la Garonne, la même arrivée qu'il y a 3 ans avec probablement également un sprint massif. On verra ça. En tous les cas, pour le moment, deux hommes toujours en tête. Ils sont partis très rapidement dans cette étape dans les premiers kilomètres dans les Landes tout à l'heure, le français Baptiste Weisthofer, le breton de l'équipe Lotto, et puis il est accompagné cet après-midi du tchèque Otruba, Jakub de son prénom, de la formation espagnole Cara Rural. Il possède les deux hommes 1 minute et 30 secondes d'avance sur le peloton emmené par les équipes de sprinteurs. Thomas Coignac, vous êtes sur la moto ici, ça y est, le Tour de France vient de basculer dans le département de la Gironde, des terres que vous connaissez bien.
4: Oui. Exactement, c'est vrai. On est sur ces longues départementales. Le panneau indiquant le département de la Gironde vient d'être franchi. On va rentrer dans la commune de Saint-Symphorien. Ce sera dans 3-4 kilomètres. Et puis, à ce moment-là, des grandes forêts et des champs de maïs qu'on avait en début d'étape, on va passer progressivement au vignoble de la Gironde avant d'arriver à Bordeaux. Ça, ce sera tout à l'heure dans un décor évidemment bien plus urbain du côté de la place des Quinconces. Où vous vous trouvez, Bruno?
3: Une ville de Bordeaux qui est habituée du Tour de France. Ce sera la 82e fois tout à l'heure pour l'arrivée. Vous imaginez, en 113 éditions, c'est bien simple. Après Paris, c'est la ville française qui a accueilli depuis le début en 1903 le plus d'étapes de ce Tour de France. Un Tour de France que vous vivez tout l'après-midi sur votre radio ici.
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5: À Cherbourg ce soir, la MJC La Brèche organise une soirée événement, la soirée Showtins, qui se déroulera de 19h à 22h30 à La Brèche, donc Pôle National Cirque de Normandie. Ce projet construit depuis plusieurs mois a pour objectif d'offrir aux ados un espace d'expression et de valorisation à travers le chant, la danse, le théâtre, la gymnastique, la musique ou encore la photo et la sculpture. En montant sur scène, les jeunes vont partager leurs talents, gagner en confiance et vivre une expérience enrichissante face au public. La soirée Showtins, c'est ce soir à 19h à La Brèche, Pôle National Cirque de Normandie, et c'est à Cherbourg. À Valognes, les visites guidées baptisées Belles Heures du Petit Versailles Normand vous invitent à découvrir la ville telle qu'elle était au XVIIIe siècle. Avec un guide conférencier, vous allez explorer son riche patrimoine, ses hôtels particuliers et son histoire. Les visites ont lieu demain à 10h30. Rendez-vous place du Château à Valognes, c'est juste en face de la poste.
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0: Merci d'avoir choisi votre radio ici. On passe ce vendredi après-midi ensemble. On est bien, profitez, on se détend. Info locale, musique, bonne humeur. On s'occupe de tout. Dans un instant, les infos de 16h, ça arrive pour vous. Avec un point, entre autres, Tour de France, hein, sur cette 7e étape que nous vivons toute l'après-midi ensemble. Mais tout de suite, de la musique pour rythmer votre vendredi après-midi. George Benson, Marine, la gagnante de la Starac, bien sûr. Et avant, petit tour en Italie avec Ricky et Poveri. Merci d'être à l'écoute de votre radio de l'été.
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1: Merci d'avoir choisi votre radio ici, il est 16h. 16h, c'est l'heure de retrouver toute l'info en France et dans le monde en 90 secondes avec Benjamin Mathieu.
2: La canicule progresse en France. La vigilance rouge passe de 9 à 24 départements demain, essentiellement dans l'Ouest, le Centre et la région parisienne. Le gouvernement déclenche un plan inédit hors sec, forte chaleur, pour porter secours aux plus vulnérables. En France, déjà 25 000 hectares de végétation partis en fumée depuis le début de l'année. Conséquence, 25 départements annulent leur feu d'artifice du 14 juillet. Des incendies qui touchent également l'Espagne. Au moins 12 morts pris au piège dans leur véhicule ou rattrapé par les flammes près d'Almeria dans le sud de l'Espagne. Cet incendie est l'un des plus graves de l'histoire récente du pays. Un collectif de parents appelle à un rassemblement demain à Tarnos dans les Landes. Ils veulent apporter leur soutien aux enfants victimes alors qu'un animateur du périscolaire est soupçonné d'agression sexuelle et de viol sur 6 enfants. 2,5 tonnes de résine saisies fin juin par les douaniers au port du Havre en Seine-Maritime. La cannabis était dissimulée dans des caisses métalliques dans un conteneur. Une prise d'ampleur d'une valeur estimée à 20 millions d'euros. La manifestation contre le canal Seine-Nord-Europe, prévue demain entre le Nord et le Pas-de-Calais, aura bien lieu. Les préfectures des départements se sont accordées sur un nouvel itinéraire après le rejet du parcours. Plusieurs milliers de personnes sont attendues pour s'opposer à ce projet de liaison fluviale. Et puis la répression des fraudes interdit la pratique de la compagnie aérienne Volotea, qui consistait à augmenter le prix du billet après achat. Elle avait mis en place cette pratique après le début de la guerre au Moyen-Orient.
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3: Et les deux échappés lors de cette septième étape du Tour de France qui vont se jouer le sprint intermédiaire, le français Baptiste Westhoffer et à ses côtés Jakub Otruba, le tchèque. C'est finalement le français assez facilement, le breton de l'équipe Lotto, qui va remporter ce sprint intermédiaire à 55 km de l'arrivée. Les deux hommes partis dès les premiers kilomètres depuis Ajetmo, la commune qui a permis de lancer cette étape dans les Landes avant l'arrivée tout à l'heure à Bordeaux, ici le long de la Garonne. 1 minute et 11 secondes d'avance pour les deux hommes sur le peloton, avec les équipes de sprinteurs qui se mettent petit à petit en place pour le sprint intermédiaire, mais également tout à l'heure pour un probable sprint massif ici dans la capitale des sprinteurs à Bordeaux. Cette fin d'étape, vous la vivez bien évidemment sur votre antenne ici. À tout à l'heure.
4: A tout à l'heure pour le Tour de France à 16h30. Hein. Côté météo, ce soir et demain, le département de la Manche est en vigilance orange pour le phénomène canicule. Pour cet après-midi, il fait beau, hein, le soleil brille. À la tombée du jour, le vent va s'établir au nord-est, assez fort sur la côte ouest. Côté température, pour les maximales, la fourchette est de 26 à 29 degrés sur le nord cotentin, 31 à 34 degrés sur les trois quarts du département, pour les trois quarts sud en tout cas. 27 degrés cet après-midi à Fermanville. Fermanville, ce sera demain la cinquième édition du festival Fermanville en scène, entre la terre et la mer, avec sur scène les Fatal Picard et la Gun, les Crieurs de Toit, ambiance de folie sur le parking de la plage de la Mondrée, et c'est avec ici Cotentin. Je vous rappelle que le Nord Cotentin, le Coutançais et le Saint-Lois sont en alerte sécheresse. Des mesures de restriction sont à respecter, notamment l'arrosage des pelouses, des plantations, des potagers est interdit entre 11h et 18h, et vous retrouvez l'ensemble des mesures sur internet ici.fr, hein, et toutes les infos utiles. Pour la nuit prochaine, les températures vont baisser, mais pas beaucoup. Hein. Les minimales sont comprises entre 18 et 21 degrés, 22 degrés sur la baie du Mont-Saint-Michel. Demain samedi, le soleil brille toute la journée, vent généralement assez fort, d'est à nord-est. Et côté température, on est entre 37 degrés sur le Mortainais, 38 sur la baie du Mont-Saint-Michel, 24 sur l'est Cotentin, et ailleurs entre 28 et 31 degrés.
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4: Et bienvenue en direct de la plage verte de Cherbourg sur le port Chantraine, sur le village de la Dream Cup. C'est la 10e édition du Grand Prix de France de course au large que l'on vous fait vivre jusqu'à 19h. 122 bateaux, ça fait du monde. Hein. Ici Cotentin est sur le village de cette Dream Cup jusqu'à 19h ce soir pour vous faire découvrir tous les événements, ceux qui font la réussite de cet événement. L'occasion de discuter également avec les skippers et ceux qui participent à l'organisation. Côté musique, on est là aussi avec Alain Bachou. Gabi au Gabi, puis n'hésitez pas à passer nous voir. On a peut-être pour vous des lunettes pour observer l'éclipse solaire. Venez nous voir sur le village de la plage verte.

0: Gabi au Gabi, c'est Alain Bachung. 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
0: Et oui, on est ensemble jusqu'à 19h pour vous faire découvrir les coulisses, notamment de cette Dream Cup. Dream Cup, il y aura des skippers qui passeront nous voir également. Mais l'important aussi, c'est de vous faire savoir ce qu'il se passe en coulisses, les préparatifs et tous ceux qui sont derrière. Je suis avec Olivier Gosselin, le président du Yacht Club de Cherbourg. Bonjour.
2: Bonjour.
0: Un Yacht Club, c'est quoi ?
2: Alors, c'est une association qui organise des régates pour tous les fervents amoureux de la voile.
0: Alors, le rôle du Yacht Club pour cette Dream Cup 2026, c'est quoi ?
2: Alors, le Yacht Club est club support de Dream Promotion. Nous sommes conventionnés. On a la lourde tâche d'organiser le départ de la régate avec donc le comité de course, mettre des bouées, donc coordonner toute la logistique en mer comme en terre.
0: Ouais. Alors justement, là, le programme a été bouleversé puisque rapport à la météo, le départ qui devait avoir lieu dimanche à 11h aura lieu demain matin à 11h en fait, hein, en baie du Becquet, c'est ça ?
2: Oui, c'est ça. Ouais. Donc on va partir de très bonne heure le matin pour mouiller toutes ces bouées parce qu'il y en a pas mal. Ouais. Il y a quand même 17 bouées à mouiller. Enfin, voilà.
0: C'est, donc, c'est vous pouvez pas travail. Les mettre d'avance, vous pouvez pas y aller aujourd'hui et les mettre.
2: Ben non, il y a du vent.
0: Eh ouais, c'est pour ça. Ça change quoi pour vous en matière d'organisation alors ce départ précipité ?
2: Ben ça mobilise beaucoup de bénévoles. Hein, le directeur de course, donc président du comité de course, pardon, donc Alexandre Bouchard, Éric Leroy, enfin pas mal de bénévoles qui viennent aider sur leur temps à eux. Donc voilà, on les remercie.
0: Alors le Yacht Club de Cherbourg sont aussi des membres, dont certains, je pense à Maxime Ménil, hein, certains sont quand même des figures de la course au large. Lui c'est un champion, il est coach chez vous, Maxime Ménil.
2: Oui, c'est notre cadre, coach principal, ouais. Directeur donc sportif du Yacht Club de Cherbourg. On peut citer aussi Alexis Loison, hein, qui fait la course sur son aussi, nouveau bateau.
0: Mais oui.
2: Voilà, qui a quasiment tout gagné l'année dernière, donc bravo à eux.
0: Bravo à eux. Et puis, si vous voulez les rencontrer, on pourra les voir sur les pontons. On a le droit d'aller faire un tour ou pas ? Vous savez pas.
2: Hein. Ah, je crois qu'on peut pas trop aller sur les pontons comme ça.
0: Ouais, non, mais il y a des questions de sécurité. Après la Rolex Fastnet l'an dernier, il y a eu la solitaire du Figaro. Là, c'est la Dream Cup qui est de retour une fois de plus à Cherbourg. Est-ce que le département et puis surtout le Nord Cotentin a encore besoin de faire sa publicité pour faire venir des grandes courses à la voile ? On est connu maintenant.
2: Ah oui, on est très très connu. Le Yacht Club de Cherbourg, pas que lui, hein, mais toutes les organisations amenées donc par la ville, le département, la région, etc. Le Cotentin, dont toutes les collectivités sont parties prenantes. Et là, on voit bien, quand on va à l'extérieur, on voit bien que nous sommes reconnus sur le plan national, notamment président de la Fédération Française de Voile, voilà. Voilà, qui nous connaît très très bien.
0: Ça fait bien plaisir, hein.
2: Oui, ça fait plaisir, oui.
0: Merci Olivier Gosselin, président du Yacht Club de Cherbourg. Et puis, bon courage pour demain matin, parce qu'il y a du boulot. Hein.
2: Oui, c'est ça.
0: Hein, 17 bouées à mouiller. Bon, voilà. Merci d'écouter Ici Cotentin, en direct du village de la Dream Cup 2026 sur la plage verte. N'hésitez pas, passez nous voir.

Vous écoutez ici Cotentin, Michael Field et Moonlight Shadow. À l'occasion de la Dream Cup à Cherbourg, nous sommes en direct entre 16h et 19h depuis le village de la course sur la plage verte. Profitez-en pour venir chercher vos lunettes pour observer l'éclipse solaire. Ce sera le 12 août prochain. Vous récupérez vos lunettes également demain à Barneville, je vous le rappelle, entre 15h et 18h pour le Gliss Festival au podium ici Cotentin.

0: We Are The Champion, c'était le groupe Queen.
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0: Alors oui, on est sur le village de la Dream Cup 2026, sous le soleil, à Cherbourg. Hein, en fait, on est sur la plage verte et ça fourmille de monde. Et il y a plein de gens. Il y a des gens qui travaillent sur ce village de la Dream Cup. Et il y a Aurélie Ève, bonjour.
2: Bonjour.
0: Alors Aurélie, vous êtes agent de la ville de Cherbourg en Cotentin. Vous êtes volontaire pour travailler sur, pour donner un coup de main peut-être hein, sur
2: c'est
0: la
2: ça,
0: Dream Cup.
2: C'est ça, tout à fait.
0: Je voudrais savoir pourquoi vous êtes portée volontaire.
2: Ben, pourquoi? Tout simplement parce que c'est vrai que je crois qu'on peut le voir sur le village, il y a une super ambiance. Et pourquoi on est volontaire? C'est que ben, je crois que ça nous fait aussi plaisir de voir tous les sourires qu'on peut voir toute la journée comme on voit aujourd'hui. Donc ben, voilà, on aime bien venir donner un petit coup de main sur l'ensemble des animations. Puis on a la chance en tout cas d'avoir nos collègues de l'événementiel qui nous proposent de pouvoir être volontaires. Donc ben, en général, on est toujours là présent pour ben, filer ce petit coup de main.
0: Alors ça consiste en quoi en ce moment le petit coup de main que vous
2: donnez? Alors, le petit coup de main, il est vraiment divers et varié. Alors moi aujourd'hui je suis volante, donc ça peut aller de la distribution des sandwichs à aller mettre du papier toilette dans les toilettes, de relayer les collègues sur les animations tout simplement, puisque en plus il fait très chaud, donc c'est essentiel de pouvoir s'hydrater.
0: Il y a de l'intendance, donc, voilà. Il y a beaucoup d'intendance dans votre boulot en fait.
2: Oui, hein. Complètement, ah ouais. Ouais. Mais je crois que c'est pour ça aussi qu'on le fait.
0: Ouais.
2: Tout simplement parce que une journée n'est pas identique à l'autre. Et puis comme je disais tout à l'heure, la cohésion aussi dans l'équipe fait qu'à chaque événement on se réinscrit.
0: Voilà. Et vous faites de la voile vous?
2: Alors pas du tout.
0: Non.
2: Mais par contre, non, après c'est vrai que honnêtement, quand je me. C'est vrai que on dit volontaire, on parle de travail, mais on parle aussi de plaisir. Et je crois que quand on a cette chance de pouvoir aussi accéder sur les pontons,
0: ouais.
2: Je crois qu'on a aussi gagné un petit peu notre journée, quoi.
0: Vous êtes monté sur des bateaux là déjà?
2: Non.
0: Non.
2: Et non, pas encore.
0: Pas
2: peut-être en fin de journée.
0: Ah, ce serait bien pour voir ce qu'il y a à l'intérieur.
2: C'est vrai que je suis un petit peu curieuse, donc je vais essayer de négocier ça tout à l'heure.
0: C'est quoi votre programme pour demain par exemple?
2: Alors moi demain je suis en journée de pause,
0: ouais.
2: On était présent hier, je suis là dimanche,
0: oui.
2: Mais donc c'est repos pour moi, mais sinon pour les autres volontaires ce sont les mêmes animations, de nombreuses animations gratuites pour les enfants qui sont proposées, et je crois qu'il y a énormément de choix pour que tout le monde puisse se faire plaisir.
0: Eh ben merci chère Aurélie d'être passée,
2: merci
0: nous
2: à vous,
0: avoir
2: en tout
0: raconté
2: cas.
0: Tout ça, et puis amusez-vous bien,
2: merci,
0: à la prochaine,
2: allez, à bientôt,
0: au revoir, et puis nous on revient dans un instant les amis. Hop.
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Tu m'oublieras, c'était La Rousseau. Quel succès phénoménal, hein. C'était, oh bah, il y a un quart de siècle, hein. Voilà. Bienvenue, si vous arrivez, c'est ici Cotentin, en direct du village de la Dream Cup 2026, course au large. Et oui, 10e édition du Grand Prix de France de course au large. 122 bateaux, toutes catégories, hein, vont prendre le départ samedi matin depuis Cherbourg, pour rejoindre en moins d'une semaine, hein, pour les plus rapides, le port de Lorient, la Dream Cup, pour ceux qui s'y connaissent. Et de nouveau, une épreuve qualificative pour la route du Rhum, destination Guadeloupe, hein, qui partira de Saint-Malo à l'automne prochain. Et donc, je peux vous le dire, l'épreuve a attiré un plateau encore plus relevé que d'habitude, avec la présence de grandes et belles unités. On discutera d'ailleurs avec des skippers, hein, tout au long de cet après-midi, puisque nous sommes ici jusqu'à 19h. On vous raconte les coulisses de cette course au large, avec aussi ceux qui travaillent dans l'ombre à la réussite de l'événement, bien évidemment. La Dream Cup, c'est donc un village installé au port Chantraine, le port de plaisance de Cherbourg. Et il y a pas mal de choses à faire. Il y a des animations, il y a des ateliers, il y a des boutiques, il y a des concerts le soir, hein, et bien sûr vous pouvez venir voir les bateaux des concurrents, parce que c'est toujours impressionnant de voir ça. Et du bateau au vélo, il n'y a qu'un pas que nous franchirons allègrement dans 3 minutes. Rendez-vous sur la route du Tour avec nos reporters pour la 7e étape. Aujourd'hui on est entre Ajetmo et Bordeaux. C'est du plat, hein, du plat, mais il y a quand même 175 km à parcourir pour les coureurs. On va faire un point d'étape tout à l'heure à 16h30. À tout de suite, on écoute Amir. Merci.

0: parfaite pour moi.
1: À l'imparfaite, c'est Amir, vous écoutez Ici Cotentin, il est 16h30, le Tour de France à suivre avec Ici Cotentin. On fait un point sur l'étape du jour, on est en Aquitaine aujourd'hui.
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4: Il vient de se retourner, Baptiste Westhoffer, de se retourner pour voir le peloton dans son dos à 40 secondes. C'est l'un des deux échappés, le français, de cette septième étape du Tour entre Hagetmau dans les Landes et Bordeaux en Gironde, arrivé dans une heure environ. 40 secondes d'avance à 32 km de l'arrivée, donc pour le français Westhoffer et le tchèque Otruba de la Cara Rural. Tous les deux partis assez tôt dans cette étape. Thomas Coignac, les deux hommes viennent de passer la côte de Bégaille, 1 km, un petit peu plus, avec Westhoffer qui s'est imposé au sommet.
5: Ouais, il aura fait le plein, Baptiste Westhoffer. Aujourd'hui, il était passé en tête au sprint intermédiaire de l'Andiras. Il est passé là au sommet de cette côte de Bégaille qui était vraiment pas très longue, 1,2 km à 4,4% au milieu des vignes du sud Gironde.
4: Les deux hommes qui vont peut-être voir le peloton revenir. On annonce une arrivée massive, un sprint ici à Bordeaux. Peut-être qu'Anthony Turgis, le français de la Total Energy, pourrait jouer son va-tout. Écoutez-le, il attend pourquoi pas la bonne ouverture.
6: Oui, ça a forcément des idées. Je suis venu aussi pour ça. Donc voilà, on est rentré une première fois dans les 10. On va essayer de les réitérer, voire faire mieux. Donc sur le positionnement et le placement, j'ai vu que je pouvais faire tout aussi bien. Donc voilà, il y a des espérances sur le sprint d'aujourd'hui. Je pense que ça sera plus rapide encore que le dernier sprint à Pau. Donc à partir de là, va falloir savoir être patient et puis avoir l'ouverture pour pouvoir produire son effort.
4: Effectivement, les sprinteurs qui se préparent, les équipes de sprinteurs qui emmènent le peloton pour réduire cet écart qui est de 37 secondes sur les deux échappés à 30 km de l'arrivée ici à Bordeaux. C'est tout l'après-midi que vous vivez le Tour de France sur votre radio ici.
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1: Info circulation tout d'abord pour vous signaler que du côté de Cherbourg, au boulevard Mendès-France, le boulevard était fermé à la circulation dans les deux sens. La voie dans le sens Écœur-Dreville vers la gare est de nouveau ouverte et dans l'autre sens, la gare vers Écœur-Dreville, la voie ouvrira dans une petite demi-heure, normalement aux alentours de 17h. Voilà qui est dit pour l'info circulation. Et puis on reste toujours à Cherbourg pour vous signaler que ce soir, la MJC La Brèche organise une soirée événement. C'est la soirée Show-Teens qui commencera à 19h à La Brèche, donc au pôle national Cirque de Normandie. C'est un projet construit depuis plusieurs mois qui a pour objectif d'offrir aux ados un espace d'expression et de valorisation à travers le chant, la danse, le théâtre, la gymnastique, la musique ou encore la photo et la sculpture. On est dans l'art, clairement. En montant sur scène, les jeunes vont donc partager leurs talents, gagner en confiance et vivre une expérience enrichissante face au public. Cette soirée Show-Teens, c'est donc ce soir à 19h. C'est à La Brèche, pôle national Cirque de Normandie, donc à Cherbourg. À Valognes, les visites guidées baptisée Belles Heures du Petit Versailles Normand vous invite à découvrir la ville telle qu'elle était au temps de sa splendeur au XVIIIe siècle. Avec un guide conférencier, vous allez donc explorer son riche patrimoine, les hôtels particuliers, son histoire. Les visites, elles ont lieu demain et plusieurs samedis durant l'été. C'est le samedi matin en général que ça se passe à 10h30. Donc demain matin, rendez-vous 10h30, place du Château à Valognes. C'est juste en face de la poste.
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1: Ici Cotentin, en direct de Chantraine, la plage verte. Dans quelques instants, on revient sur la Dream Cup. La Dream Cup, aujourd'hui, la Dream Cup 2026, Cherbourg-Lorient. Les bateaux partiront demain à 11h, demain matin, c'est ce qui est prévu. Et on continue d'en parler, la Dream Cup, avec tous nos invités jusqu'à 19h. On écoute Laurent Voulzy, Les Nuits sans Kim Wilde.

0: La raison, c'est la météo, puisque les conditions s'annoncent difficiles en mer dans la nuit de dimanche à lundi. C'est ça, hein ?
1: Oui.
0: Ça va secouer.
1: Vous avez raison. Ça secoue assez fort dans la nuit de dimanche à lundi. Voilà, nous devions partir à 13h, à 11h, pardon, dimanche. Et puis, il est vrai que en milieu de nuit, le vent moyen, celui que tous les bateaux vont avoir, qui est régulier, était plutôt aux alentours de 25-30 nœuds, donc c'est supportable pour de la course au large, mais il y avait beaucoup de rafales qui nous inquiétaient. Donc pour toutes ces raisons, et puis il y en a une seconde aussi, c'est qu'il y a un système orageux, c'est une dépression orageuse qui gagne les côtes, c'est aussi un peu dû à cette chaleur que l'on a aujourd'hui sur le Cotentin, qui remonte depuis le sud vers le nord, et on voulait absolument que les bateaux puissent passer cette zone-là, notamment après le retour du Fastnet. Donc en faisant un certain nombre de calculs, on s'est aperçu que 24 heures avant, à l'heure donnée du prologue, malheureusement,
0: oui.
1: Voilà, parce qu'il n'y aura pas de prologue, mais par contre il y aura un très très beau départ de course, et puis surtout ce qui va être prioritaire, c'est vraiment la course et non pas l'aspect sécuritaire, où on est obligé de faire très très attention au matériel, de naviguer avec précaution. Là, voilà, c'est encore place à la performance, et voilà, c'est ça qui explique le choix, une météo difficile et puis avoir encore véritablement des choix stratégiques pour les marins, et que le jeu de la régate et de la course au large reste pleinement actif, je dirais.
0: Bon, c'est une bonne nouvelle, il va y avoir du sport.
1: Ah, va y avoir du sport, parce que ça reste quand même assez fort. Dès le départ, à peine quitté la rade de Cherbourg, dès qu'ils vont rentrer un tout petit peu en Manche, ils vont avoir du vent aux alentours de 18-20 nœuds dans un premier temps, quelques rafales, et très vite plutôt 20-25 nœuds. Donc voilà, mais c'est d'excellentes conditions pour naviguer.
0: Bon, c'est super, on attend le départ avec impatience. Donc c'est dans la baie du Becquet. Départ avancé, ça veut dire conséquence pour les skippers aussi, parce qu'ils partent une journée plus tôt, ça les dérange vraiment ?
1: Alors oui, ils ont tous des routines au final. Donc quand on vient perturber cette routine, c'est quand même un peu ennuyeux. Donc il y a la préparation de la météo, mais de ce côté-là, on va dire qu'ils sont plutôt satisfaits. Mais par contre, il y a tout l'aspect logistique des choses, parce que il faut pouvoir faire le ravitaillement du bateau. Alors quand on est en solitaire, ça va encore, mais certains bateaux, ils sont 10 à courir dessus.
0: Ah oui.
1: Un jour et demi, deux mois pour préparer tout ça. Et surtout, la fin de course est compliqué, il n'y a pas beaucoup de vent, donc ça va s'étirer encore un tout petit peu plus, donc il faut charger davantage d'eau, charger davantage de nourriture pour que voilà, tout se passe bien à bord et qu'on évite la mutinerie.
0: Bon, c'est un sacré truc quand même. Merci beaucoup Francis Le Goff de nous avoir éclairé sur les coulisses de cette course, je rappelle dont vous êtes le directeur.
1: Merci beaucoup.
0: Merci à vous et au plaisir, et rendez-vous demain matin à partir de 11h en tout cas pour le départ dans la baie du Becquet. Ici Cotentin en direct de la plage verte de Cherbourg pour la Dream Cup.

Ballerina Girl, c'est donc Lionel Richie. Vous êtes bien sur ICI Cotentin et vous profitez du soleil dans le département de la Manche, comme nous en profitons, sur la plage verte de Cherbourg, où nous vous faisons vivre les coulisses de la Dream Cup 2026, la course au large, avec ceux qui fabriquent cette course, ceux qui y travaillent et ceux qui y participent également côté skipper. On discutera dans quelques instants avec Timothée Paulet, qui court sur classe 40, juste après Jean-Louis Aubert.

0: Merveille, c'était donc Jean-Louis Aubert. 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
0: Oui, on est ici sur le village de la Dream Cup jusqu'à ce soir 19h. D'ici là, on vous raconte les coulisses, évidemment, de cette course au large avec tous ceux qui travaillent dans l'ombre à la réussite de cet événement. Et bien sûr, ceux qui participent, ce sont les skippers. Bonjour Timothée Paulet.
2: Bonjour.
0: Alors, vous êtes skipper, vous êtes sur classe 40. Votre bateau, c'est Zeiss.
2: Exactement, le classe 40 Zeiss qu'on a mis à l'eau en décembre 2024.
0: Donc il est quasiment tout neuf.
2: Quasiment, hein, une vraie fusée.
0: Quasiment. Bon, alors, il y a des enjeux sur cette course pour vous, parce que cette Dream Cup, elle est qualificative pour la route du Rhum, destination Guadeloupe. C'est une course à laquelle vous aimeriez bien participer.
2: Ah ben, on est même inscrit à la route du Rhum, et donc pour participer à cette route du Rhum, il faut faire un parcours de qualification, et cette Dream Cup en fait partie. Et donc, elle a double enjeu, l'enjeu performance, mais aussi l'enjeu qualificatif pour cette grande transatlantique début novembre.
0: D'accord, vous pensez que ça va le faire?
2: Ah oui, ouais. La météo au début sera un peu ventée.
0: Quand même, hein.
2: On va avoir un peu d'orage. Et après, ça va être un peu plus mou, mais on aura moins chaud qu'à terre.
0: Alors parlez-nous du parcours que vous allez faire, parce qu'il y a trois parcours différents. Vous, c'est les 1000-1000, c'est ça?
2: Exactement. On part donc de Cherbourg demain, nous, vers 11h30, 11h35. Et ensuite, on va directement au Fastnet, qui est un phare en Irlande.
0: Eh oui, il faut monter là-haut, quoi.
2: On va avoir un peu plus frais, plus froid. Et ensuite, on redescend dans le golfe de Gascogne, en passant par des moments où il y aura vraiment moins de vent, des moments plus tranquilles. Et ensuite, on remonte du côté de l'Orient.
0: Vous arrivez à l'Orient quand? Vous avez une prévision à peu près?
2: Ouais, pour l'instant la prévision c'est jeudi dans la journée.
0: Bon, alors là vous naviguez, vous partez en Manche, vous montez jusqu'en mer d'Irlande, vous redescendez dans l'océan Atlantique. C'est des mers vraiment différentes. Ça joue sur le type de navigation, sur la façon dont vous appréhendez les choses.
2: Mais ce qui est sûr, c'est qu'en Manche, on a une mer qui peut être très courte et donc des vagues assez rapprochées. Et en mer d'Irlande, on peut croiser aussi des pêcheurs sans système AIS, donc sans système de reconnaissance. Mmh. Et donc faut rester éveillé.
0: Mais oui.
2: Pour éviter de évidemment avoir une collision. Et ce qui peut aussi arriver évidemment dans le golfe de Gascogne, hein, où beaucoup pêchent. Donc voilà, donc il y a pas mal de zones où il faut faire attention, sachant qu'en plus les bateaux peuvent atteindre des superbes vitesses. Donc voilà, tout peut aller vite.
0: Tout peut aller très très vite. Ça fait combien de nœuds un bateau comme le vôtre? Ça peut aller à combien?
2: Alors je sais pas pour les autres classe 40, mais en tout cas le classe 40 Zeiss, la pointe c'était 26 nœuds. Ouais. Les autres ça doit être, j'espère, un peu moins.
0: Bon, on espère aussi, on croise les doigts pour vous. Y a une préparation, il y a un côté mental aussi dans ce genre de course. Hein, comment vous préparez, vous, dans la tête?
2: Eh ben, ça, je l'ai mis en place depuis janvier avec un préparateur mental. Et d'ailleurs, je le vois juste après notre petit échange. Et donc, ça fait complètement partie de la performance. Et c'est aussi important, d'ailleurs, je pense, que la préparation physique.
0: Bon, bah, c'est parfait. On vous dit bonne chance, bonne route. Hein.
2: Carrément, merci.
0: Voilà, et puis on sera aux premières loges, évidemment, dans la baie du Becquet pour vous voir. Comment on vous reconnaît, vous? C'est quoi le signe distinctif de Zeiss, votre bateau?
2: Le bateau Zeiss est de 1 le plus beau des classes 40. Et en plus, il est bleu, un joli bleu, le bleu de Zeiss. Il y a marqué Zeiss en gros, d'ailleurs, c'est pas compliqué. On le voit bien là-dessus, il n'y a pas de problème.
0: Merci Timothée Paulet sur Zeiss et bonne course.
2: Merci.
0: Au revoir.
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0: Ici Cotentin, en direct du village de la Dream Cup sur la plage verte à Cherbourg. Et on change de côte, cette fois direction Gouville-sur-Mer, on est sur la côte ouest, pour la météo des plages avec les maîtres nageurs-sauveteurs de la SNSM sur la plage de Gouville-sur-Mer. On est avec un nageur-sauveteur qui s'appelle Thomas. Bonjour Thomas.
18: Bonjour.
0: Thomas, ça va bien? Tout va bien pour vous?
18: Écoutez, ça va très bien, il fait excessivement chaud aujourd'hui, donc on s'hydrate et on fait attention.
0: Eh ben voilà, et côté température dans l'air, on a combien à Gouville-sur-Mer cet après-midi?
18: Eh ben à Gouville, on est à 29-30 degrés officiellement, et ressenti, on tourne autour des 32-34 degrés.
0: Ah, c'est pas mal, donc autant aller se rafraîchir dans l'eau, hein?
18: C'est ça, autant se rafraîchir tout en faisant attention à bien s'hydrater.
0: Eh ouais, parce que en fait, l'écart de température, ça peut être dangereux, ça. C'est ce que vous voulez nous dire aussi?
18: Oui, après, là, aujourd'hui, on a une eau qui est à 21 degrés. Ouais. On est un peu en dessous des 10 degrés de différence réelle, mais toujours faire attention, bien évidemment, on se mouille la nuque, on y va tranquillement et on se presse pas.
0: Eh ben c'est super ça, le drapeau est vert, bien sûr.
18: Bien évidemment.
0: Bon, eh ben c'est super, on vous remercie. Merci Thomas, nageur sauveteur de la SNSM à la plage de Gouville-sur-Mer. Bonne fin de journée et à bientôt.

0: Instant Karma, c'était John Lennon. 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
0: 17h, bon début de soirée depuis la plage verte de Cherbourg pour la Drink Cup. Et de Cherbourg pour la Dream Cup, on file à Bordeaux pour l'arrivée de la 7e étape du jour, l'étape du Tour de France. On va retrouver sur place nos reporters, bien sûr.
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1: Bruno Blonza.
3: 7 kilomètres de l'arrivée de cette 7e étape du Tour de France 2026. Les coureurs partis à la mi-journée d'Ajetmo dans les Landes. 175 kilomètres sur ce parcours entre les forêts landaises et la Gironde pour arriver à Bordeaux dans un petit peu plus de 6 kilomètres et demi désormais. Et l'on devrait assister à un deuxième sprint massif après celui d'il y a 48 heures à Pau avec un jeune Olav Coy, victorieux, le sprinteur de la Décathlon CMA-CGM, l'un des équipiers du français Paul Sexas, surnommé le Guépard. Il est aux avant-postes sur la droite en train d'être remonté puisque il y a quelques kilomètres de cela, eh bien les deux échappés ont été rattrapés. Le français Baptiste Westhofer de l'équipe Lotto, le Finistérien qui était encore aux avant-postes, accompagné cette fois-ci du Tchèque Jakub Otruba de la formation espagnole Cara Rural. Ils ont compté jusqu'à 1 minute 30 les deux hommes, 1 minute 30, mais cela n'a bien évidemment pas suffi face au retour du peloton. L'écart s'est réduit pour finalement être rattrapé à une quinzaine de kilomètres de l'arrivée ici à Bordeaux. Jean-François Bernard, bonjour, consultant bonjour. Radio France, ancien vainqueur d'étape sur le Tour de France. Trois étapes d'ailleurs, comme le Belge Jasper Philipsen, qui a déjà gagné ici à Bordeaux. Pedersen est également à trois succès, lui qui a gagné en début de semaine. Vraiment, c'est le scénario auquel on avait pensé, Jean-François.
4: Oui, on va à l'étape de Bordeaux. De toute façon, on n'a jamais trop de surprises. Vous savez, on sait qu'à chaque fois, c'est les coureurs les plus rapides qui ici s'imposent. Maintenant, ça va être le deuxième sprint, on l'a vu, de ce Tour de France. On va voir si Coy est capable de rééditer l'exploit d'il y a 48 heures, comme vous disiez tout à l'heure. Est-ce que Philipsen, qui à mon avis est peut-être le mieux armé au niveau de l'équipe pour emmener, parce avec que là on le voit, on est à 5 km de l'arrivée, il n'y a aucune équipe qui est capable de prendre des choses en main. Donc on va le prendre le plus tard possible, je pense, pour l'équipe Alpecin. Et puis après Merlier qui est quand même là avec une super pointe des vitesses. Après, il ne faut pas oublier Canter pour Astana et puis Guirmay aussi qui peut être présent dans cette arrivée massive.
3: Effectivement, on va suivre ça bien évidemment en direct sur votre radio. Ici, ça peut vraiment lui donner de la confiance, le libérer là, Olav Coy, Jean-François, d'avoir gagné il y a deux jours où il y a vraiment plus fort que lui dans le peloton. Parce qu'il y a deux jours, c'était un sprint un peu particulier.
4: Vous avez plus de pression quand vous appelez Olav Coy. Il a gagné déjà une étape. Donc après, vous savez, c'est aux autres plus d'avoir la pression parce qu'ils n'ont encore pas remporté d'étape sur le Tour de France. On voit maintenant que c'est l'équipe Ineos, bien entendu, pour le Français. Hein. Damien Godon qui a dit à chaque fois qu'il se mêlerait. Mais il y a quand même des coureurs, pour moi, personnellement, je pense plus rapide que lui, mais ça veut rien dire. Au moins, on prépare le terrain.
3: Et on est en train de franchir la Garonne par l'un des ponts qui permet de relier Bordeaux d'une rive à l'autre. Et c'est vrai que ça commence à se mettre en place à 4 km de l'arrivée. On voit également l'équipe Cofidis qui est en train de remonter. Il y a beaucoup de sprinteurs, on l'a dit tout à l'heure, Jean-François, qui se sont imposés ici parmi les plus grands. Il n'y a peut-être que Cipollini qui n'a pas gagné ici, mais Tom Steels, le directeur sportif justement de Merlier, s'est imposé ici à Bordeaux. C'est quand même la 82e fois que le Tour de France arrive ici à
4: oui.
3: Bordeaux.
4: Alors 113 maintenant, éditions, on revient un peu à Bordeaux depuis quelques années.
3: Oui, pendant
4: on
3: longtemps,
4: très longtemps, sans du tout revenir sur Bordeaux. Alors que c'était, on va dire, l'étape mythique des sprinteurs à mon époque quand on arrivait à Bordeaux. C'est comme si on gagnait aux Champs-Élysées.
3: Exactement.
4: Mais ça va être plus difficile maintenant de gagner aux Champs-Élysées avec Montmartre. Donc peut-être avant, que ça redeviendra l'étape mythique, on va dire, pour les rapides du peloton.
3: Bah, c'est une étape de prestige. On rejoindra Thomas Coignac également, hein, qui est descendu de la moto ici et qui va se retrouver derrière la ligne d'arrivée, avec qui nous vous avons fait vivre cette septième étape sur les routes landaises, sur les routes également de la Gironde. Et toujours l'équipe Cofidis à 3 km de l'arrivée qui est en train de mettre en route là le peloton en file indienne sur en tous les cas les 30 premiers coureurs. On parlait tout à l'heure des grands champions qui se sont imposés ici. On parlait de Stills plus récemment. Il ne faut pas oublier que Philipsen a gagné ici il y a 3 ans,
4: dernier vainqueur.
3: La même arrivée, donc il connaît très très bien cette arrivée, le coureur belge de la formation Alpecine. On peut citer aussi Cavendish, qui a pris sa retraite depuis, Marc Cavendish, mais qui est toujours présent dans la caravane du Tour de France, ou encore Eric Zabel, l'Allemand, dans les années notamment 90. Ça y est, le long de la Garonne, cette fois-ci ils vont arriver petit à petit, les coureurs, à 2 km de la ligne. Avons-nous Thomas Coignac en fond de ligne ou pas? Pour le moment, il est là, Thomas. Folle étape avec le sprint qui va arriver et avec le soleil qui perce. Il faisait très lourd tout l'après-midi sur Bordeaux. Le soleil, pas de vent de face, et le soleil qui ramène aussi forcément un petit peu de couleur et de chaleur probablement sur cette ligne.
5: Ouais, malgré la chaleur, on n'a pas lambiné, 46,6 km/h de moyenne pour cette étape parcourue par les deux échappés, d'abord Westhofer et Otrouba, à qui le peloton n'a vraiment laissé aucune chance aujourd'hui. Et puis là, ça va être très très rapide jusqu'à la ligne. C'était le dernier virage quand on a franchi la Garonne. Maintenant, c'est absolument tout droit jusqu'à la place des Quinconces.
3: Oui, il y a une ligne droite de 3 km environ. On est à un petit peu moins de 2 désormais. Vous vivez cette arrivée d'étape de la 7e étape du Tour de France en direct sur votre radio, ici partie d'Agetmo dans les Landes à la mi-journée. Le peloton, on parlait d'étape de transition pour la majeure partie du peloton après l'étape de haute montagne hier qui a eu lieu dans les Pyrénées. Certains coureurs voulaient un petit peu souffler, mais les sprinteurs ne peuvent pas se le permettre. La flamme rouge à l'instant avec l'équipe Alpecin qui est en train de prendre les devants. Il y a le français Godon pas très loin pour Ineos. Ça commence à frotter. On les a bientôt face à nous. Ça remonte aussi du côté de la formation Décathlon CMA CGM avec Olaf Koy. Ils sont à 700 mètres désormais, les sprinteurs, avec leur poisson pilote pour aller chercher une victoire de prestige ici du côté de Bordeaux. C'est en train de partir sur la droite de la route maintenant, avec une relance pour probablement le grand favori Jasper Philipsen, qui est en train à 250 mètres de produire son effort. On est en train de tasser sur le côté. Ça va finalement accélérer plein axe. Yermaï n'est pas mal non plus sur le côté gauche. Et c'est la victoire probablement. Cette fois-ci, il est en train de lever les bras pour la Soudal Quick-Step. Il est présent cette fois-ci pour l'emporter. Tim Merlier, le Belge là, qui a réussi sur les derniers hectomètres à remonter sur la gauche de la route et à dépasser son compatriote Jasper Philipsen de la formation Alpecin. Et c'est probablement lui qui s'impose après avoir levé les bras ici en Gironde à Bordeaux pour tout simplement ajouter un nom de prestige, celui de Tim Merlier, à cette formation de la Quick-Step, Soudal Quick-Step, et un nom de prestige au palmarès des sprinteurs qui se sont imposés sur la ligne d'arrivée ici à Bordeaux. Vous êtes en fond de ligne, Thomas Coignac, avec les sprinteurs qui viennent d'arriver, notamment le peloton également.
5: Hein. Ouais, évidemment, c'est arrivé très très vite, hein, y compris une fois la ligne passée. On a vu Tim Merlier effectivement franchir cette arrivée en tête. Très belle victoire de prestige pour le Belge, et toujours zéro pour Jasper Philipsen,
3: et oui,
5: qui était pourtant parfaitement emmené.
3: Exactement, et en connaissant également très très bien cette arrivée, puisque il y a 3 ans sur le même effort, alors que ça serre le point du côté de la voiture des directeurs sportifs de l'équipe Soudal Quick-Step sur la même arrivée, alors qu'il était dans un premier temps très bien placé, finalement il n'a pas réussi à à maintenir son effort. Il s'est fait dépasser, un petit peu déposé presque par Tim Merlier, son compatriote belge de la Soudal Quick-Step, alors qu'il était dans un premier temps bien lancé. On n'a pas trop vu Guirmay, qui est un petit peu coincé, pas trop vu non plus le maillot vert là, Mats Pedersen, mais ça veut dire que c'est quand même un troisième sprinter qui s'impose après cette étape sur ce Tour de France, avec déjà un contre-la-montre par équipe, déjà également une étape de haute montagne. Il y a eu aussi une étape pour Baroudeur. On disait que ce n'était peut-être pas le tour tracé pour les sprinteurs. Il y avait peut-être six ou sept étapes de cocher pour les grosses cuisses, mais finalement il y en a déjà trois, et ça va libérer également cette formation Soudal Quick-Step. Réaction à suivre dès 18h30 dans le journal du Tour sur votre radio. Ici, victoire belge de Tim Merlier sur cette arrivée à Bordeaux lors de la 7e étape après 3h44 de course.
6: 17h10, vous êtes sur votre radio locale ici, vous venez de la vivre à l'arrivée de la 7e étape du Tour de France. Victoire au sprint du Belge Tim Merlier à Bordeaux. Le Slovène Tadej Pogacar reste en jaune. L'actualité, c'est aussi la canicule. C'est inédit en France. Le plan hors sec chaleur extrême a été déclenché dans les départements en vigilance rouge canicule. Ils seront 24 demain midi, ce sera le cas de l'Orne. D'ailleurs, la ville d'Alençon met en place des lieux climatisés pour les habitants. C'est à la Halle aux Toiles, à la médiathèque Aveline. Et dans deux EHPAD, pour le moment, c'est toujours la vigilance orange qui est de mise en Normandie. Une chaleur qui a poussé les organisateurs des courses de la Mer Denis à jeter l'éponge dans la Manche. Elle devait se dérouler demain après-midi sur la côte des îles entre Port-Bail et Barneville. Pour Christophe Louis Diguérin, la priorité, c'est d'assurer la sécurité des coureurs.
7: Vu que les coureurs vont être quand même dans un milieu difficile, hein, que ce soit le Cap de Carteret ou les dunes d'Attainville, c'est du sable, le sable reste chaud, il n'y a pas forcément d'air. Et sur la reconnaissance que j'ai fait dans les dunes, on était à 40, si c'est pas plus. Hein. Bon, il n'y avait pas de vent, mais voilà, les dunes, c'est un peu particulier. Hein. C'est du sable mou en plus, comme il n'a pas plu depuis longtemps, le sable est vraiment très mou. Le terrain est difficile, les efforts vont être plus grands, la chaleur est là. Tous les ingrédients sont réunis pour avoir des gens en difficulté. On a prévu, on avait augmenté le nombre de ravitaillements. La mairie nous a fabriqué des rampes à eau qu'on allait mettre sur le terrain pour que les coureurs puissent s'alimenter. Et voilà. Malgré tout ça, on peut pas jurer qu'il y aura pas d'incident. C'est une décision pas facile à prendre, mais voilà, elle est prise et je l'assume.
6: Les fortes chaleurs qui entraînent le développement de cyanobactéries sur les plans d'eau à Putange-le-Lac dans l'Orne. La baignade n'est pas interdite, mais il est recommandé d'éviter d'ingérer de l'eau, de prendre une douche après la baignade et surtout de nettoyer le matériel et les équipements. Autre conséquence de la sécheresse, des feux d'artifice du 14 juillet sont annulés dans près d'un tiers des départements du pays. Dans la Manche, c'est le cas de 40 ans les Marais, de Surtainville par exemple. À 18h, on ira à Lisieux dans le pays d'Auge, où le feu d'artifice est reporté en décembre. Le trafic reprend son cours sur le boulevard Mendès-France à Cherbourg. Cet axe majeur de la ville a été coupé dans les deux sens depuis le début de l'après-midi après un incendie dans une maison. Il n'y a pas eu de victimes. Les occupants ont pu se réfugier dans une cour. La bretelle d'entrée de l'autoroute A84 est rouverte au niveau de Pont-Farcy dans le Saint-Lois. Hier, les services de l'État ont été alertés de la présence d'une fissure sur un pont. La bretelle avait été fermée par mesure de précaution pour une expertise technique. Les vérifications ont montré que cette fissure n'a aucune incidence sur sa solidité. Une nouvelle inspection détaillée sera réalisée d'ici la fin de l'année. L'équipe de France de foot connaîtra ce soir son adversaire pour les demi-finales de la Coupe du Monde. Ce sera l'Espagne ou la Belgique qui s'affrontent à 21h à Los Angeles aux États-Unis. Et puis, l'heure des derniers préparatifs pour les skippers de la Dream Cup à Cherbourg en Cotentin. La flotte des quelques 122 navires de la course doit s'élancer demain à 11h de la baie du Béquet à Tours-la-Ville. 17h13 sur votre radio locale ici, le soleil est loin de mettre les voiles en Normandie.
0: Vous confirmez, Lionel ?
8: Je confirme, mon cher Pierre. Je ne vois pas un nuage à l'horizon. Le ciel est bleu. Bon, il y a peut-être des nuages d'altitude, mais bon, on va pas chipoter. Hein. Le soleil brille, et cela sans interruption jusqu'à la tombée de la nuit ce soir. Bon, alors, je vous signale, Pierre, que le département de la Manche est encore en vigilance orange ce soir et demain aussi, pour ce phénomène de canicule. D'ailleurs, les températures sont assez élevées sur le département de la Manche. Sur la moitié sud de la Manche, elles sont entre 31 et 34 degrés, 26 à 29 degrés, donc un peu plus frais, un peu plus tempéré, si je puis dire.
0: dire, sur le nord du département. Nous avons par exemple 27 degrés à Fermanville. Fermanville avec samedi la 5e édition du festival Fermanville en scène. Avec sur scène les Fatal Picard, il y aura Elhagen, les Crieurs de Toit, une ambiance de folie carrément sur le parking de la plage de la Mandrée. Et c'est avec ICI Cotentin, évidemment. Je vous rappelle que le Nord Cotentin, le Coutançais et le Saint-Lois sont en alerte sécheresse. Il y a des mesures de restriction à respecter, comme le lavage des véhicules, c'est-à-dire bon, les voitures, évidemment, les motos, les bateaux. C'est interdit. Hors des stations professionnelles équipées d'un mode écologique et de économique et de matériel haute pression. Et vous retrouvez l'ensemble des mesures pour toute info sur ici.fr. Pour la nuit prochaine, les températures, les minimales vont pas beaucoup descendre, entre 18 et 21 degrés sur le département et jusqu'à 22 degrés pour, en minimal pour le département de la Manche. Demain samedi, le soleil va briller toute la journée. Demain, les températures seront à l'avenant aussi. 38 degrés sur la baie du Mont-Saint-Michel, 24 sur l'est Cotentin et entre 28 et 31 degrés ailleurs. Côté circulation, le centre-ville de Cherbourg est fermé à la circulation jusqu'à 19h, je vous le rappelle, pour cause de braderie. Et puis, il y a des soucis de circulation, évidemment. Il y a quelques bouchons sur Cherbourg, notamment boulevard Mendès-France en direction de la gare. Dans l'autre sens, il va réouvrir sous peu, l'autre sens, dans le sens gare et cœur de ville. Évitez de passer devant la plage verte jusqu'au pont tournant, si vous êtes pressé, évidemment, puisque ça bouchonne pas mal ce soir. Avenue Carnot, dans le sens Cité de la Mer, rue du Val-de-Serre, vers la gare, là aussi, pas mal de bouchons dans les deux sens. Et puis, Kelloton Collins, depuis le rond-point de la Cité de la Mer vers le pont tournant, il y a aussi beaucoup de monde. Et on va terminer par la descente du boulevard de l'Atlantique vers la gare, où ça coince quand même pas mal ce soir. Sur Saint-Lô, ça roule, la circulation est fluide. Granville également, circulation fluide. Vous circulez dans la Manche, vous avez quelque chose à nous signaler, partagez l'infotrafic au 02 33 23 13 23.
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0: Ici Cotentin, en direct de la plage verte de Cherbourg, sur le port Chantraine, sur le village de la Dream Cup 2026, donc 10e édition de ce Grand Prix de France de course au large. 122 bateaux qui prendront le départ demain matin à 11h et on vous fait vivre toutes les coulisses de cette course, les préparatifs. On discute avec les skippers et on discute également dans un instant avec le créateur et l'organisateur de cette Dream Cup. C'est Jacques Civilise qui viendra nous rejoindre dans 2-3 minutes. Le temps d'écouter Betty Davis Eyes, c'est Kim Carnes.

0: Vous écoutez Ici Cotentin, hein. C'était Betty Davis Eyes et c'était Kim Carnes.
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0: Et oui, on est ensemble jusqu'à 19h hein, pour vous raconter les coulisses de cette fabuleuse course au large, hein, fabuleuse course parce que elle a trois parcours. Tiens, on va parler de ça dans un instant. Et c'est une course qui va emmener les skippers de Cherbourg jusqu'à Lorient en milieu de semaine prochaine. On va discuter avec Jacques Civilis, c'est le créateur et l'organisateur de cette Dream Cup. Bonsoir Jacques Civilis.
2: Bonsoir.
0: Ben, merci de nous avoir rejoint. J'en perds mon latin. Jacques Civilis, un mot pour commencer sur le départ de la course. Il est avancé à demain matin, en fin de matinée, au lieu de dimanche matin. La raison, c'est la météo. Qu'est-ce que ça change pour vous, pour les skippers, concrètement ?
2: Oui, alors effectivement, on a avec nous une équipe de direction de course de tout premier plan. Je leur fais un grand compliment parce que pour moi, c'est ce qui se fait de meilleur au monde avec Francis Le Goff, Pierre Hess, François Serruzier.
0: Décador.
2: Et également un ingénieur météo, Christian Dumas, qui couvre toutes les grosses courses que l'on connaît bien, transatlantique et compagnie. Et donc, depuis plusieurs jours, ils travaillent sur les modèles. Et à l'évidence, c'était beaucoup trop dangereux de donner un départ ou dimanche ou même lundi, parce que les concurrents ensuite allaient se retrouver le long des côtes anglaises avec des vents très très violents et dangereux, avec des rafales qui auraient peut-être même pu mettre en danger des bateaux comme des Ocean 50 qui pourraient se retourner. Donc la décision la plus sage était d'avancer le départ de manière à ce que tout le monde parte avant ce mauvais temps, et puis de les décaler bien vers l'ouest pour éviter ça. Donc les conséquences, ça change beaucoup de choses parce qu'effectivement, au niveau logistique, on a toute une équipe d'organisation qu'il a fallu régler. Pour les concurrents, en partant plus tôt, on a été obligé aussi d'allonger les parcours parce qu'il ne fallait pas qu'ils arrivent trop tôt à Lorient.
0: Oui.
2: De manière à ce que tout soit prêt pour les accueillir.
0: C'est ça.
2: Et c'est ainsi que les classes, les Ocean 50, qui avaient un parcours de 1000 nautiques, vont faire 1200 milles.
0: D'accord.
2: Donc le parcours a été modifié, la direction de course a refait des modèles. On sort du briefing des skippers, on leur a expliqué tout ça. Et comme ce sont des marins ou professionnels ou amateurs de très haut niveau, ils ont tous bien compris ce qui se passait. Mais ça pose des questions de logistique pour eux aussi, ne serait-ce que par exemple le ravitaillement, la boisson, etc. Parce que on a un bateau où il y a 13 équipiers à bord et il faut les nourrir et un jour de plus. Voilà un petit exemple de problèmes logistiques à régler.
0: Alors, un mot sur le départ, justement. Le départ, c'est de la baie du Becquet, donc en face du Becquet de Tour-la-Ville, justement, demain matin à 11h. Où est-ce qu'il faudra se mettre pour voir les bateaux ?
2: Alors, déjà, le départ aura lieu à 11h, mais les bateaux vont quitter le port à partir de 8h30, 9h. Donc déjà, ça, c'est un spectacle en soi. Et on invite le public à venir déjà voir le départ des bateaux parce que ça va être spectaculaire avec tous les pavillons qui sont là. Il y aura du vent, donc des manœuvres intéressantes à voir. Et les bateaux, ensuite, vont sortir par la passe de l'Est, vont contourner l'île Pelée et vont aller rejoindre la zone de départ, effectivement, qui sera au large de la plage de Collignon. Donc, le bon endroit, c'est la plage de Collignon, finalement, la jetée. Et avec une paire de jumelles, on aura l'impression d'être à bord des bateaux.
0: Ça va être chouette. Ensuite, ils vont filer vers l'ouest, mais bon, ils vont remonter vers le nord. Hein. Ils vont pas. Le spot d'Urville, là, c'est pas un bon endroit.
2: Ça fait partie des modifications qu'on a été obligé de faire. Initialement, on virait une bouée de dégagement devant l'île Pelée. On longeait la grande rade et traditionnellement on laisse à tribord une bouée devant la plage d'Urville pour justement faire un peu le spectacle dans cette zone-là. Là il va y avoir beaucoup de vent, donc les Ocean 50 en particulier sont des bateaux très très très rapides et ça aurait pu être très dangereux parce que dans cette zone d'Urville il y a l'école de voile, il peut y avoir des windsurfers ou des planchistes ravis justement de profiter du vent. Et le risque de collision était quand même non nul. Donc la sécurité, c'est que en partant de Collignon, les bateaux vont monter vers la bouée des Pierres Noires qu'ils vont laisser à bâbord, et ensuite ils vont filer directement vers l'ouest pour éviter justement cette zone de très mauvais temps qui est plutôt vers l'Angleterre en ce moment, mais qui va s'étendre progressivement sur la Manche. Donc les bateaux filent vers l'ouest, ils vont courir devant le mauvais temps et vont échapper à cette zone orageuse qui va ensuite venir sur le nord de la Bretagne.
0: Ben merci pour toutes ces explications. Maintenant, on comprend tout. Merci Jacques Civilise, le patron de la Dream Cup. Bon anniversaire, parce que c'est le 10e anniversaire. Et puis, on vous souhaite une bonne course.
2: Merci beaucoup.
0: Merci Jacques Civilise. À bientôt. Au revoir.
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0: Eh ben c'est reparti, hein. On est en direct de la Dream Cup, hein, ici sur le village de la Dream Cup, sur la plage verte de Cherbourg, et on vous fait vivre les coulisses de cette Dream Cup, et mais pas seulement, on vous fait vivre les à côté, parce qu'on on parle de la mer, bien évidemment. Cherbourg, c'est une vieille tradition maritime et militaire aussi, avec la marine nationale, dont les sous-marins nucléaires sont construits ici dans l'arsenal. D'ailleurs, le premier de ces SNLE, il a été mis à l'eau ici à Cherbourg en 67 avec le général de Gaulle, évidemment. Après une longue carrière sous les mers du globe, eh bien, il est exposé à la cité de la mer de Cherbourg. On peut le visiter. C'est ce qu'a fait d'ailleurs un certain Fabien Aubryl, une visite dont il a tiré des croquis réunis dans un livre, Dans le ventre du redoutable. C'est le titre du livre, avec des textes de François Simon. Bonjour Fabien Aubryl.
8: Bonjour.
0: Alors vous êtes prof d'art plastique et bonjour François Simon.
8: Bonjour.
0: Vous êtes journaliste, vous êtes écrivain et vous avez écrit les textes, hein, sur les illustrations de Fabien Aubryl. Oui. Fabien, on va commencer par vous. Pourquoi est-ce que vous avez choisi le redoutable comme objet de vos dessins, de vos croquis ?
8: Alors en fait, je dessine beaucoup Cherbourg, les environs, comme ça, sur le motif. Et puis en visitant le redoutable, je me suis dit quand même que c'était un endroit extraordinaire, hein, et que si j'avais possibilité de dessiner à l'intérieur, bah, ça serait une sacrée aventure. Mais évidemment, comme c'est un endroit qui est où il y a des touristes, des visiteurs,
0: bah, c'était compliqué. Hein.
8: Voilà, c'était un peu compliqué. Donc il a fallu les autorisations. Et j'y suis venu plutôt les hivers, en semaine, où il y avait un peu moins de monde, donc pour pouvoir dessiner de manière plus libre.
0: Alors justement, dans un sous-marin, on n'est pas sur un navire de plaisance. Il faut faire attention, on met les pieds, il y a des câbles partout. On est dans un bateau de travail, en fait. Hein. C'est ça que vous avez voulu montrer, peut-être ?
8: Bah, effectivement, j'ai voulu montrer la complexité du lieu, ce génie humain qui a pu construire un tel bâtiment. Hein. Parce qu'effectivement, le fait de se poser, de dessiner, eh bien, je vois des choses que je ne voyais pas si je ne m'étais pas installé et observé plus précisément. Donc on voit tous les corps de métier, le plombier, l'électricien qui sont succédés, qui ont dû faire avec ce bâtiment.
0: Puis il y a un côté aussi capsule temporelle des années 70 aussi. Pour ceux qui ont eu la chance de visiter le redoutable, là on est dans les années 70.
8: C'est sûr que quand on voit le salon du Pacha, on voit même les sanitaires, la couleur des...
0: Il y a beaucoup d'orange.
8: Voilà, le orange, le orange des rideaux.
2: C'est un vrai décor d'un film de Chabrol, quoi.
0: Ouais, c'est ça. Hein. Ouais. Alors justement, François Simon, ça vous a visiblement inspiré cette série de croquis dans le redoutable. Vous étiez gamin d'ailleurs, hein, quand lors du lancement, vous avez vu De Gaulle passer en voiture.
2: Moi, j'étais cherbourgeois. Je l'ai vu partir à l'eau. J'ai compris que c'était un moment important. Je l'ai appris près.
0: Ah oui. Vous aviez 13 ans à l'époque, je crois. Hein,
2: je crois que c'est une journée fondamentale. Et cette ville, tout d'un coup, se trouve révélée à elle-même. Mmh. On pensait tous qu'à l'Arsenal, il y avait des gens qui jouaient aux cartes toute la journée.
0: Ah oui, d'accord.
2: Etc. Non, non, ils fabriquaient un truc comme ça. Et quand même, c'était pas rien. Enfin, je pense que le sous-marin a été lancé à Cherbourg, mais ce sous-marin, à sa manière, a lancé Cherbourg.
0: Alors justement, votre livre, à tous les deux, il est paru aux éditions OREP. Vous en êtes fiers de ce bouquin, il est chouette.
9: C'est un très bel objet.
0: En plus,
8: on est content du résultat, effectivement.
9: Assez content.
0: Bon, eh ben, en tout cas, on va l'ouvrir et on va le lire. Moi, c'est déjà fait. Voilà. Mais je vous le conseille, vous qui nous écoutez. Oui, François Aubry.
8: Oui, effectivement, si je peux rajouter juste quelque chose. En fait, dans ce petit livre, il y a trois points de vue sur le sous-marin. Il y a mes dessins, le texte de François Simon, et aussi les légendes, qui sont très techniques, qui ont été faites par un sous-marinier.
0: C'est les textes en bleu, c'est ça ?
8: Exactement. Ouais. Qui ont été faites par un sous-marinier qui habite maintenant à Bangkok, donc je n'ai pas pu rencontrer, mais qui connaissent très bien le sous-marin.
0: Merci François Aubry et François Simon. C'est Fabien Aubry. je m'emmêle les pinceaux. Fabien Aubry et François Simon dans Le Ventre du Redoutable, croquis d'immersion paru aux éditions OREP. Merci à tous les deux. Merci de passer nous voir.

0: Teddy Swims, Lose Control, vous écoutez ici Cotentin.
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0: Si vous avez des démarches à effectuer cet été à Saint-Lô, pensez que ce sont les horaires d'été. Jusqu'au 28 août, l'hôtel de ville est désormais ouvert du lundi au vendredi de 9h à midi, de 13h30 à 17h et le samedi matin pour les services population et état civil. Alors attention, les services logement, urbanisme et population état civil restent fermés les mardis et jeudi matin, donc à Saint-Lô. De son côté, le musée d'art et d'histoire passe lui aussi à l'heure d'été. Il accueille les visiteurs du mardi au dimanche de 10h à midi et de 14h à 18h. Et enfin, l'APF France Handicap de la Manche recherche son ou sa future service civique. Alors si vous êtes motivé, si vous êtes curieux et prêt à relever des défis, pour postuler, il faut avoir absolument entre 16 et 25 ans, être dynamique et donc curieux, comme je le disais. Vous pouvez candidater dès maintenant si vous êtes intéressé par ce service civique de 8 mois. Les coordonnées sont à l'accueil d'ici Cotentin. Il vous suffit de passer un coup de téléphone au 02 33 23 13 23.
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0: écoutez Ici Cotentin, c'était Eurythmics, Here Come the Rain Again.
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0: Donc ouais. On attire aussi beaucoup de familles. Des gens viennent de loin en France pour voir cette belle course. Donc oui, c'est un moment idéal.
1: Alors on va parler retombées touristiques aussi, parce que forcément il y aura du monde. Vous attendez quoi comme retombées en fait de ces 4 jours là de village de la Dream Cup?
0: C'est de faire marcher aussi le commerce local, évidemment. On sait qu'au niveau des hôtels, des réservations d'hôtels, les chambres sont réservées depuis plusieurs mois. Dès que les dates sont tombées, les chambres ont été prises d'assaut. Ouais. On a eu discuté avec les hôteliers sur le port, tout ça. Donc c'est de belles chances pour nos restaurateurs, nos hôteliers et puis le commerce de proximité.
1: Et en plus, il y a un paquebot aujourd'hui.
0: Et en plus, il y a un paquebot. Donc c'est l'occasion de montrer notre ville sous un encore meilleur jour avec cet afflux de touristes.
1: C'est bon pour le rayonnement de la ville, ça. Et puis même, voyons plus large, du Nord-Cotentin, en fait, hein, ce genre d'événement.
0: Moi j'ai l'habitude de dire que tout ce qui est bon pour le Cotentin est bon pour Cherbourg-en-Cotentin et tout ce qui est bon pour Cherbourg-en-Cotentin est bon pour le Cotentin.
1: Voilà, bon, c'est formidable.
0: Et que l'attractivité commence par là.
1: Alors demain samedi, ce sera le départ. Il est avancé d'un jour rapport à des conditions météo qui ont changé en fait. Hein. Donc on s'adapte pour ce genre de course. Demain samedi, le temps fort, ce sera le départ à 11h dans la baie du Becquet. A priori le temps sera de la partie. Vous serez au départ vous aussi?
0: Oui, je serai au départ. Je serai à bord de l'Adèle.
1: D'accord. Comme ça, vous serez au plus près en fait pour
0: au
1: voir
0: plus
1: les
0: proche
1: bateaux.
0: Avec avec des enfants de l'association qui auront aussi la chance de participer au départ. Donc ça va être une belle expérience. Je suis ravie de pouvoir faire ça avec eux.
1: C'est super. Vous faites du bateau, vous?
0: Malheureusement, non. Je n'ai pas le temps, mais j'aimerais bien un jour pouvoir, parce que j'adore l'esprit, j'adore l'eau, j'adore la mer, donc j'aimerais un jour.
1: Il faudra vous mettre à la voile, vous nous prévenez alors.
0: Oui, je vous préviendrai.
1: Merci Camille Marguerite, maire de Cherbourg-en-Cotentin, et puis bonne Dream Cup.
0: Merci, belle
1: Merci
0: journée à vous
1: et
0: tous.
1: Au plaisir, au revoir. Ici Cotentin, jusqu'à 19h, on vous fait vivre la Dream Cup et ses coulisses sur le village de la Plage Verte.

Le petit pêcheur, c'était Manon Lisa. Vous écoutez ici Cotentin, vous avez bien raison, puisque nous allons jouer au bruit de l'été et vous allez peut-être remporter des cadeaux ce soir. Le bruit de l'été, c'est simple. On vous fait écouter un bruit, une action sur un objet, quelque chose qui fait du bruit en quelque sorte. Et vous allez devoir identifier cette action. Qu'est-ce qui fait du bruit? Et si vous le découvrez, eh bien, vous remportez ce soir le livre dont on vous parlait tout à l'heure avec ses auteurs Fabien Aubry et François Simon.

Le livre Dans le ventre du redoutable, un super bouquin qu'on vous offre ce soir. 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Eh bien, on les a. 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Et puis, on vous offre, comme le bruit n'a pas été découvert ce matin à 8h25 avec Yannick Leflo, eh bien, on y rajoute 2 places pour le parc d'attractions Ange-Michel que vous pouvez remporter aussi. Voilà, pour remporter ces cadeaux, identifiez le bruit que voici. Alors, ouais, je vous donne un indice parce que bon, je suis sympa puis c'est vendredi. Alors, qu'est-ce que je peux vous donner comme indice pour vous mettre sur la voie? Si vous avez soif, bah, c'est le genre d'action que vous allez faire pour pouvoir, pouvoir étancher votre soif, par exemple. Écoutez. Alors, est-ce que ça vous va? Bon, on l'écoute encore une dernière fois et puis après vous nous appelez. Bien, vous avez mis le son bien fort, vous avez vu ce que c'était, parfait. 02 33 23 13 23. Vous nous appelez, vous appelez Cathy au standard d'ici Cotentin et vous remporterez peut-être des cadeaux, hein. 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
1: On est installé ici sur le village de la Dream Cup jusqu'à ce soir 19h. D'ici là, on vous raconte les coulisses de cette course au large avec tous ceux qui travaillent dans l'ombre aussi, mais ceux qui y participent, les skippers. Et on est avec Anne-Claire Lebert. Bonsoir Anne-Claire.
3: Bonsoir.
1: Merci de nous avoir rejoints ici sur le studio d'Ici Cotentin. Donc votre bateau, vous, c'est un Ocean 50. Hein.
3: Oui, c'est exactement ça.
1: C'est un gros bateau qui va vite.
3: C'est
1: pour,
3: ça.
1: Pour
3: ça.
1: Résumer, hein, quand on n'y connaît rien, c'est ça.
3: Quand on n'y connaît rien, c'est un bateau avec trois coques qui fait 15 mètres de long, 15 mètres de large.
1: Donc 50 pieds, c'est ça.
3: Exactement.
1: Voilà. Upwind by Merconcept, c'est le nom de votre bateau, c'est ça?
3: Oui, c'est ça.
1: Ok. Alors, vous êtes ingénieur et architecte naval de formation. Je me suis dit que ça vous aiderait ce bagage pour savoir tirer une meilleure partie de votre bateau. Je me trompe ou pas?
3: Non, c'est sûr que ça apporte quand même pas mal de points positifs, notamment sur la compréhension de toute la partie technique, aussi des évolutions du bateau, de bien comprendre comment les calculs électroniques de vent se font. Et oui, c'est sûr que ça aide. C'est pas nécessaire, mais c'est un plus.
1: C'est un plus quand même, c'est vachement bien. C'est quoi l'enjeu pour vous sur cette course alors?
3: Cette course, ce sera ma première course en solitaire sur ce bateau.
1: Oui.
3: Donc c'est déjà un beau baptême. L'enjeu, c'est aussi de se confronter aux autres de la classe, parce qu'on est tous en préparation pour la route du Rhum.
1: Bien sûr.
3: Donc on sera 11 bateaux. On est quasiment, je crois, 9 rookies, donc 9 jeunes premiers, 9 débutants, à faire leur première, leur première course en solitaire. Donc ça va être déjà voir où est-ce qu'on en est avec le projet. C'est talonné et puis voilà, après se faire plaisir aussi.
1: Ah bah oui, parce que ça fait partie du truc aussi, hein, évidemment. Alors cette course, elle est qualificative, hein, pour la route du Rhum qui part de Saint-Malo à l'automne prochain. Vous êtes peut-être déjà inscrite, mais il faut se qualifier justement. Il faut terminer son parcours, c'est ça le but du jeu.
3: Alors il y a plusieurs façons de se qualifier à la route du Rhum. Donc oui, terminer cette course ou faire un parcours en solitaire de 1200 milles hors course que j'ai déjà fait.
1: Ah bah,
3: moi
1: vous
3: je
1: êtes
3: suis
1: bon.
3: Déjà qualifiée pour la route du Rhum, ça m'enlève cette pression sur cette course.
1: Bon, bah c'est parfait. Le départ est avancé d'une journée. Ça, est-ce que ça perturbe vos plans, ça?
3: Alors, on était relativement prêts, donc
1: oui.
3: Ça va. On a pas trop. On fait toujours attention, parce qu'on commence à avoir l'habitude de partir un jour en avance, d'être prêt 24 heures en avance. Mais bon, il manque toujours quelques heures pour finir. On est un peu plus speed que la normale. On a eu le parcours très tard, donc c'est surtout ça qui impacte beaucoup la préparation, parce que tout l'aspect technique, les sacs sont faits depuis longtemps. Voilà.
1: Autrement, tout est prêt. Le reste est prêt. Hein.
3: Tout est prêt.
1: Il y a des difficultés sur le parcours que vous avez choisi, vous?
3: Il y a des difficultés, oui, il y en a. Déjà, c'est un parcours, on a vu les conditions météo, elles sont pas simples. On va partir dans des conditions un peu musclées pour nous, les Ocean 50. Donc, il faut savoir que c'est le bateau, je compare ça souvent à un karting. Donc, c'est des bateaux très puissants, un petit peu volage. Donc,
1: ça
3: va vite, il faut faire attention. Donc là, on va avoir un bon flux de nord-est dans la Manche. Et puis, rapidement, on va se retrouver dans une dépression orageuse. Donc, c'est ça qui fait qu'on ne sait pas trop à quelle sauce on va être mangé. Mais normalement, la direction de course a fait en sorte qu'on ne se retrouve pas dans le plus dur des orages.
1: Normalement.
3: Normalement.
1: Et puis, vous allez changer de mer aussi, parce qu'on passe de la Manche à la mer d'Irlande et descente vers l'Atlantique ensuite.
3: Ouais, voilà, on a un point viral virtuel qui est très à l'ouest du coup de la Bretagne, justement pour éviter le plus fort des orages dans la nuit de dimanche à lundi.
1: D'accord, ben merci Anne-Claire Lebert de nous avoir expliqué un petit peu ce que vous allez faire et puis de nous avoir donné un petit peu un bout de la vie d'une skipper. On dit une skipper ou skippeuse?
3: On dit une skippeuse et puis il faut aussi noter que je serai la seule femme à prendre le départ de la course en Ocean 50.
1: Eh ben, chapeau, voilà. Chapeau, ben, c'est super, ben, on va vous suivre en plus.
3: J'espère.
1: Merci beaucoup Anne-Claire. Et puis bonne course en tout cas. À bientôt, au revoir.
3: Et bonne journée, au revoir.
1: Ça marche, au revoir.
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1: 17h53, c'est ici Cotentin et chaque soir vous remportez des cadeaux avec le bruit de l'été, le jeu le plus simple du monde. Et vous allez écouter un bruit, écoutez donc et me dire de quoi il s'agit. Écoutez. Alors, de quoi s'agit-il? Si vous avez trouvé, vous remportez ce soir le livre Dans le ventre du redoutable de Fabien Aubry et François Simon, qui étaient nos invités tout à l'heure. Des lunettes pour observer l'éclipse en toute sécurité, l'éclipse du 12 août, et de place pour le parc d'attractions Ange Michel. Il y a quelqu'un qui a dit oui. Bonjour. Qui est là?
0: Bonjour.
1: Vous
0: c'est Marie-Pierre
1: êtes qui
0: et Liam.
1: Bonjour Marie-Pierre et Liam.
0: Bonjour
1: Marie-Pierre et Liam. Alors, est-ce que vous avez une petite idée sur le bruit mystérieux là qu'on vous a fait écouter?
0: Je vais laisser Liam répondre.
1: Bon, bah alors
0: c'est
1: Liam. Ah non, c'est pas
0: des glaçons.
1: Mais non, c'est pas ça. Oh, désolé. Bon, t'as pas une autre idée? T'as pas une autre idée?
0: On décapsule une bouteille.
1: Mais oui, c'est la bonne réponse. Bon, et ben bravo. Hey, pour vous, deux places pour le parc d'attractions Ange Michel. Ça, c'est chouette, ça va plaire à Liam, ça.
0: Ah ouais.
1: Le livre Dans le ventre du redoutable et puis des lunettes pour observer l'éclipse du 12 août prochain. Voilà. Bon, ben, bravo à tous les deux. Bravo et puis bel été. Merci d'avoir joué avec nous. Au revoir.
0: Merci, c'est gentil. Merci. Au revoir.
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0: L'œil du tigre, Survivor, Eye of the Tiger, bien sûr, c'était Rocky IV, le film avec Sylvester Stallone, bien sûr.
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0: Ici Cotentin, direct du village de la Dream Cup 2026, il est 18h. Le journal est présenté ce soir par Pierre Coquelin.
2: Un vendredi rouge avant un samedi noir sur les routes normandes. Là, ce n'est pas la canicule, c'est bison futé en ce week-end de départ en vacances. Des difficultés sont possibles sur l'autoroute A13 entre Rouen et Caen. Parmi les automobilistes, certains font peut-être du covoiturage parce que ce week-end, le train, ça s'annonce galère. Le trafic est interrompu entre Paris et la Normandie à hauteur de Mantes-la-Jolie pour de gros travaux. Alors Élodie de Sioville, près de Despieux, a choisi d'aller à Paris en covoiturage.
3: Alors de base, le trajet Cherbourg-Paris, il fait environ 3 heures. 3 heures, un peu plus, un peu moins, ça dépend des fois. Et là, c'était plus de 4h30, donc c'était vraiment long, quoi. J'ai une passagère avec moi, elle a un avion à prendre demain, elle devait y aller se rendre à Paris en train. Mais avec les problèmes de train, elle a préféré prendre un Blablacar pour être sûre d'arriver en temps et en heure à Orly. Donc là, elle va carrément arriver 24 heures en avance. Donc elle est prévoyante et heureusement, je pense, parce que des fois, c'est difficile de s'organiser quand les trains lâchent le temps d'un week-end, surtout un long week-end comme là, le week-end du 14 juillet.
2: Des perturbations des trains qui sont liées aux travaux du RER E dans les Yvelines. L'Observatoire international des prisons saisies à la justice, ça fait suite aux recommandations de la contrôleure générale des lieux de privation de liberté sur la prison de Condé-sur-Sarthe dans l'Orne. Dans un rapport, elle dénonce des violences systémiques. Une audience du tribunal administratif de Caen est prévue lundi à 11h30. Le trafic reprend progressivement son cours sur le boulevard Mendès-France à Cherbourg. Cet axe majeur de la ville a été coupé dans les deux sens depuis le début de l'après-midi après un incendie dans une maison. Il n'y a pas eu de victimes. Les occupants ont pu se réfugier dans une cour. Le plan Orsec, chaleur extrême, a été déclenché dans les départements en vigilance rouge canicule. Ils seront 24 demain midi. Ce sera le cas de l'Orne. D'ailleurs, la ville d'Alençon met en place des lieux climatisés pour les habitants. C'est à la Halle aux Toiles, à la médiathèque Aveline et dans deux EHPAD. Pour le moment, c'est toujours la vigilance orange qui est de mise en Normandie. La chaleur qui pousse certains organisateurs d'événements à annuler ou à changer ces événements de place. À Argentan, dans l'Orne, le festival Les Argentans jusqu'à dimanche et quelques lieux de représentation sont délocalisés. Des spectacles auront lieu à la halle du Clos Menou. Un brumisateur est installé au plan d'eau de la Noé et fonctionnera de 10h à 22h30. La randonnée patrimoine dans la forêt des Couves près d'Alençon est finalement annulée. Le départ devait avoir lieu à la station de trail du massif des Écouves. Et puis sur la côte des Îles, les courses de la mer Denis entre Port-Bail et Barneville-Carteret dans la Manche sont annulées. L'organisation ne souhaite pas prendre de risques pour la santé des participants. Cascade d'annulation pour les feux d'artifice en Normandie également. Les sols sont extrêmement secs et le risque d'incendie est grand. De nombreuses communes annulent ou reportent leur traditionnel feu du 14 juillet. C'est le cas de Lisieux, troisième ville la plus peuplé du Calvados, la capitale du Pays d'Auge, qui annule son troisième feu d'artifice en 6 ans, explique le maire Sébastien Leclerc.
4: On parle de la chaleur parce qu'évidemment, là, il fait chaud en ce moment. Mais c'est le troisième feu d'artifice qu'on nous annule en 6 ans. Le premier, c'était en 2021 parce qu'on a été confinés à nouveau au moment du feu d'artifice du 14 juillet, rappelez-vous. Donc là, c'était pas la météo, mais c'était pour des raisons sanitaires. Et l'année dernière, déjà le 13 juillet, mais tout le monde l'a oublié, il y avait des orages à Lisieux et donc on n'a pas pu tirer le feu d'artifice à Lisieux. Donc on s'adapte. L'an passé, on l'avait tiré, le feu d'artifice du 13 juillet avait été tiré le 23 août, pendant les commémorations de la libération de Lisieux. Mais on aura un feu d'artifice quand même cette année à Lisieux, puisque depuis 2021, le feu d'artifice du 14 juillet avait été décalé au moment du marché de Noël.
2: Il va donc falloir attendre le mois de décembre pour assister à un feu d'artifice à Lisieux qui sera tiré sur le parvis de la basilique. Pas de feu d'artifice non plus à Livarot, Pont-l'Évêque dans le Pays d'Auge, Surtainville et 40 ans les marais dans la Manche. Qui va faire parler la poudre ce soir, l'Espagne ou la Belgique? Les deux équipes s'affrontent en demi-finale de la Coupe du Monde de foot. C'est à 21h à Los Angeles aux États-Unis. Le vainqueur jouera face à la France mardi pour une place place en finale du mondial. Sur la route du Tour de France cycliste, c'est un Belge, tiens, qui était à la fête aujourd'hui. Le sprinter Tim Merlier s'est imposé à Bordeaux, arrivé de la 7e étape de la Grande Boucle. Le Slovène Tadej Pogacar est toujours maillot jaune. L'Ornais Guillaume Martin-Guyonnet, 33e. L'Aiglon Nicolas Prodhomme, 36e. Et le Bayeuxin Kevin Vauclin, 41e. Puis c'est le moment de profiter du village départ de la Dream Cup à Cherbourg. Les skippers se préparent à mettre les voiles demain. La flotte des quelques 122 navires de la course doit s'élancer demain à 11h de la baie du Becquet à Tour-la-Ville. 18h05 sur votre radio locale ici. On fait un point sur la météo. Et c'est du grand bleu.
0: Ah ouais, c'est du grand bleu. Venez donc nous rejoindre justement, Pierre, sur le village de la Dream Cup. Venez donc, on est en plein soleil là. Il fait bon en plus, hein. Il y a un petit vent là, voilà, on est pas mal. Je vous signale tout de même que ce soir et demain, le département de la Manche est encore en vigilance orange pour le phénomène canicule. Alors le soleil brille, ciel bleu ce soir. Des températures quand même qui sont assez élevées pour cette fin de journée. Voisines de 31 à 34 degrés sur la moitié sud du département, 26 à 29 sur le nord de la Manche. Fermanville, 27 degrés ce soir avec, samedi à Fermanville. Demain, donc, ce sera la 5e édition du festival Fermanville en Seine, entre la terre et la mer, avec sur scène les Fatal Picards qui fêtent leur 25 ans de carrière. Il y a Ellagun, les crieurs de toit. Ambiance de folie, vous imaginez bien, ce sera sur le parking de la plage de la Mondrée, et c'est avec ici Cotentin, bien sûr. Je vous rappelle, les amis, que le Nord Cotentin, le Coutançais et le Saint-Lois sont en alerte sécheresse. Il y a des mesures de restriction à respecter, hein. Par exemple, l'arrosage des pelouses, des plantations et des potagers est interdit entre 11h et 18h. Vous retrouvez bien sûr l'ensemble des mesures, toutes les infos utiles sur ici.fr. Pour la nuit prochaine, allez-vous pouvoir dormir? Je l'espère. En tout cas, les températures, les minimales restent assez élevées, hein, entre 18 à 21 degrés pour les minimales la nuit prochaine sur le département de la Manche et jusqu'à 22 degrés sur la baie du Mont-Saint-Michel. Demain samedi, le soleil brille toute la journée. Demain après-midi, établissement d'un vent d'est à nord-est qui sera généralement assez fort. Pour les maximales demain, 37 degrés sur le Mortainais, 38 sur la baie du Mont-Saint-Michel, 24 degrés sur l'Est Cotentin et ailleurs entre 28 et 31 degrés, donc vous l'avez compris, il va continuer à faire chaud. Côté circulation, je vous rappelle, si vous êtes sur Cherbourg, que le centre-ville de Cherbourg est fermé à la circulation jusqu'à 19h pour cause de braderie. Une manœuvre du pont tournant est possible tout à l'heure à 18h36 si un bateau entre ou sort du port. Et puis côté circulation, là sur Cherbourg en Cotentin, depuis la plage verte jusqu'au pont tournant, c'est-à-dire quai de Caligny, en fait, ça bouchonne un petit peu là ce soir vers le pont tournant. Et puis dans la foulée, si vous voulez continuer jusqu'à la gare quai Alexandre III, eh bien ça ralentit quand même pas mal. Autre endroit où ça coince un petit peu, c'est depuis le rond-point de la Cité de la Mer en direction du pont tournant. Là aussi, ça ralentit pas mal. Hein. Kelloton Collins, donc. Depuis la rue du Val-de-Serre vers le pont tournant également, il y a pas mal de monde. Autre chose, nous arrivons à Saint-Lô pour vous signaler que ça roule bien. Saint-Lô, ça roule bien, il n'y a pas trop de soucis. Et puis Grandville, quand vous sortez de Grandville, c'est traditionnel, avenue des Matignons vers la route de Villedieu, ça ralentit encore un petit peu. Mais bon, on fait la route ensemble, c'est l'été, il fait beau, on est vendredi. Vous êtes sur Coutances, Grandville, Saint-Lô, Cherbourg ou Avranches, partagez l'infotrafic, n'hésitez pas au 02 33 23 13 23.
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0: Et je vous rappelle que votre radio locale dans la Manche est installée sur le village de la Dream Cup à Cherbourg jusqu'à ce soir 19h hein, sur la plage verte avec pas mal de bateaux hein, devant nous sur le port Chantraine, 122 bateaux de toutes catégories, il y a des moyens, il y a des grands bateaux, il y a des bateaux impressionnants et on vous fait découvrir les coulisses de ceux qui font que ça existe cette Dream Cup hein, ceux qui travaillent dans l'ombre à la réussite de cet événement. On aura l'occasion encore de discuter avec également des skippers qui font la course et puis ici c'est aussi la radio du Tour. Nous ferons le point sur l'étape du jour tout à l'heure à 18h30 avec le journal du Tour et Gilles Damingui. Septième étape, hein, aujourd'hui on était entre Ajetmo et Bordeaux, il y avait quand même 175 km à faire pour les coureurs. Donc rendez-vous à 18h30 pour le journal du Tour. Un petit peu de picking à la guitare pour Laurent Voulzy et une chanson qui s'appelle J'ai 10 ans pour Alain Souchon. J'ai 10 ans.

0: J'ai 10 ans, c'est Alain Souchon.
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0: Et oui, la Dream Cup, c'est aussi un village installé sur la plage verte à Cherbourg, hein, devant le port Chantraine, le port de plaisance de Cherbourg, hein, jusqu'à dimanche, c'est comme ça. Il y a des animations, il y a des ateliers, il y a de la musique aussi, il y aura des concerts. Et bien sûr, vous pouvez venir voir les bateaux des concurrents, hein, qui sont dans le port. Alors le port, justement, on est avec un connaisseur, c'est Antoine Levavasseur, bonjour.
2: Bonsoir.
0: Vous êtes directeur du port Chantraine, justement. Alors, port Chantraine, c'est quand même un sacré port. 4 bassins à flot, il y a 1600 places de bateaux. C'est aussi l'un des tout premiers ports d'escale de France, donc un lieu de choix, hein, j'ai envie de dire. Port en eau profonde, ce qui n'est pas négligeable, hein, parce qu'on peut y aller, on peut entrer 24 heures sur 24, on est à l'abri du vent, tout ça. Donc c'est quand même assez sympa. C'est l'endroit idéal pour accueillir les grandes courses au large, donc la Dream Cup. 122 bateaux cette année. J'aimerais que vous nous expliquiez, parce qu'on s'est posé la question, mais comment est-ce qu'ils vont faire pour garer, enfin j'emploie le terme exprès, hein, 122 bateaux supplémentaires, dont des bateaux de course qui sont de belle taille, hein, dans le port. Comment vous faites, vous?
2: Alors déjà, effectivement, comme vous le disiez, on a un grand port. Alors vous parliez de la taille de ce port. Moi j'ai un chiffre que j'aime beaucoup, il y a 4 km de ponton. Voilà.
0: Ah oui, c'est pas mal.
2: Donc on marche beaucoup sur l'eau quand on est au port. Alors comment on accueille une course comme ça? On a la chance, nous, d'avoir un port avec beaucoup de visiteurs. Donc on a beaucoup de places dédiées pour les visiteurs. Donc quand on accueille une course comme celle-ci, on va mobiliser toutes ces places visiteurs. Premier élément. Deuxième élément, on va augmenter nos capacités d'accueil de manière temporaire. Alors on le fait avec une zone de mouillage à l'extérieur. On a 12 points de mouillage avec des bateaux. Notamment, on y met les bateaux qui on va avoir du mal à garer dans le port, pour reprendre votre expression. Et puis par ailleurs, on installe des pontons provisoires qui permettent aussi de faire des jonctions entre des pontons qu'on exploite peu ou mal. C'est le cas notamment dans la partie peut-être la plus spectaculaire de cette Dream Cup, où vous avez à un endroit au bout du port beaucoup de classe 40, et puis surtout on a 11 Ocean 50 qui utilisent une grande partie du port.
0: Ça prend de la place, ces bateaux.
2: Et ces bateaux prennent beaucoup de place. Voilà. Mais pour vous donner un ordre d'idée, on case ici 11 Ocean 50, et lors de l'arrivée de la Rolex Fastnet Race, on y mettait 4 ultimes. Vous voyez un peu la taille et les gabarits de bateaux.
0: Il y a de la place. C'est un port où on est à l'aise.
2: Voilà. Et puis alors, pour terminer, évidemment, pendant toute la saison, on continue d'accueillir des plaisanciers, parce que c'est un peu la gageure pour nous, c'est de mobiliser les places d'escale pour accueillir la Dream Cup, et puis de continuer à accueillir les bateaux visiteurs. Et pour ça, eh ben, c'est un jeu et une entente avec nos plaisanciers. Lorsqu'ils partent en croisière, ils déclarent leur départ en croisière, et on y affecte à la place près des bateaux qui sont en escale pour les visites.
0: Alors l'été sur le port Chantraine, vous avez aussi des saisonniers. J'imagine qu'ils sont un peu indispensables en ce moment là pour le départ de cette course, de cette Dream Cup. Alors, qu'est-ce qu'ils font en fait?
2: On a, de manière générale, l'été pour nous c'est un moment clé, hein, puisque sur l'été on va réaliser presque entre 15 et 18% de notre chiffre d'affaires. On fait à peu près 3 millions de chiffre d'affaires par an. Donc vous imaginez l'enjeu pour nous. Alors effectivement, on a toute une équipe de saisonniers. Alors déjà, c'est un grand plaisir de travailler avec les jeunes, parce que la plupart du temps c'est leur premier emploi, et c'est plutôt chouette de travailler dans un port
0: c'est
2: de plaisance.
0: C'est plutôt sympa, hein.
2: Et nous, l'enjeu, c'est comme c'est une activité spécifique, alors ils vont faire de l'accueil au guichet, hein, donc ils vont parler beaucoup des langues étrangères, puisqu'on a 70% de clients de passage qui sont étrangers, allemands et surtout anglais. Également, ils vont faire de l'entretien nos locaux, et puis aussi il y a le fameux boatman, c'est-à-dire le jeune qui est sur le bateau et qui va aller au-devant des bateaux en escale pour aller les placer. Voilà. Et donc, ils travaillent en équipe avec nos permanents qui sont là pour leur transmettre les ficelles du métier.
0: Bon, bah, c'est super. Merci Antoine Levavasseur d'avoir nous avoir donné 3-4 minutes de votre temps qui est précieux en ce moment, j'imagine. Je rappelle que vous êtes le directeur du port Chantraine.
2: Merci à vous, et c'est un plaisir d'avoir la Dream Cup chez nous.
0: Eh bah, ben, au plaisir. Et puis bon courage. Merci Antoine. Les amis, figurez-vous que les Rolling Stones sont de retour. Leur nouvel album sort aujourd'hui même. Vous allez découvrir le premier extrait, ça s'appelle Jealous Lover. Les Rolling Stones sur Ici Cotentin.

0: venez de découvrir Jealous Lover, c'est le nouveau Rolling Stones. Bah oui, oui, oui, leur nouvel album sort aujourd'hui même. 26e album studio quand même, hein, ça en fait beaucoup. L'album s'appelle Foreign Tongues et vous venez d'entendre le premier extrait de cet album des Rolling Stones.
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0: Et justement, à l'occasion de la Dream Cup, nous sommes sur le village de la course, sur la plage verte. Profitez-en pour venir chercher vos lunettes pour observer l'éclipse solaire du 12 août prochain. Vous récupérez vos lunettes également demain, je vous le rappelle, à Barneville. Barneville, plage entre 15h et 18h pour le Gliss Festival, voyez-vous. Et puis, c'est pas tout ça, mais ici Cotentin, c'est aussi la radio du Tour de France. On va faire le point sur l'étape du jour tout à l'heure à 18h30. C'est la 7e étape aujourd'hui, hein. Les coureurs sont arrivés tout à l'heure à Bordeaux. Vous avez vécu l'étape, l'arrivée d'étape en direct d'ailleurs à 17h. Si on écoutait Kate Bush, voici Babouchka.

0: Vous écoutez ici Cotentin Babouchka, c'était Kate Bush. Nous sommes toujours en direct de la plage verte à Cherbourg à l'occasion du 10e anniversaire de la Dream Cup. Je vous rappelle que le départ qui était prévu dimanche à 11h aura lieu demain à 11h depuis la baie du Becquet. Donc c'est l'endroit où il faudra être, the place to be, comme on dit. On revient dans un instant.
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0: À Cherbourg, la caserne des marins-pompiers ouvrira ses portes au public mardi prochain à l'occasion du 14 juillet. Au programme, présentation des véhicules d'intervention de la caserne, parcours mini-pompiers où les enfants pourront affronter un parcours d'obstacles en tenue de pompier, espace de jeu avec structure gonflable et bien sûr restauration sur place, évidemment. Vous pourrez rencontrer les marins-pompiers avenue de Cessard à Cherbourg. Ce sera mardi prochain, ce sera le 14 juillet, de 14h à 18h. C'est un événement gratuit et ouvert à tous, mais attention, sur présentation d'une pièce d'identité, c'est obligatoire. Avant cela, ce sera dimanche, le comité des fêtes de la Vendelée vous donne rendez-vous pour une journée festive avec des animations gratuites tout l'après-midi. Tir à la corde, course de ski géant à plusieurs, ça doit être drôle ça, bataille sur bâche glissante. Vous pourrez également profiter des jeux en bois et des animations proposées par les voiles noires. À 18h30, il y aura une soirée dansante et un feu d'artifice pour terminer la soirée en beauté.
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0: Dans un instant les amis, cap sur le Tour de France avec le journal du Tour à 18h30.

0: 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Francis Cabrel et Pascal Obispo en duo. Vous écoutez ici Cotentin en direct de la plage verte et du bateau au vélo. Il n'y a qu'un pas, comme je disais tout à l'heure. Le Tour de France avec ici Cotentin. C'est l'heure du journal du Tour.
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2: Sans surprise, un sprinter a levé les bras à Bordeaux. Tim Merlier a été le plus rapide sur les quais de la Garonne. Le Belge de l'équipe Soudal Quickstep a pris sa revanche il y a deux jours à Pau. Tim Merlier n'avait pris que la troisième place. Bonsoir Bruno Blanza.
3: Bonsoir.
2: On vous retrouve en direct de Bordeaux où vous avez assisté à ce sprint. Pas besoin de photo finish.
3: Non, il y a quasiment deux vélos d'avance pour le Belge Tim Merlier. C'est une belle victoire. Alors c'est sa quatrième sur le Tour de France en trois participations. À chaque fois qu'il se présente, le sprinter, il lève les bras sur le Tour. Mais celle-ci, elle peut avoir peut-être pour lui un goût un peu particulier parce qu'hier il a perdu sur abandon son poisson pilote, son meilleur copain qui a abandonné, victime de la chaleur notamment. Et c'est celui qui était censé l'amener vers le sprint. Donc c'est grâce à son flair, à son expérience, à sa vista qu'il a réussi à se faufiler et à devancer tous les grands sprinteurs de ce peloton pour lever les bras, on l'a dit, pour la quatrième fois ici sur le Tour. La dernière fois, c'était à Châteauroux, c'était l'année dernière.
2: Et Tim Merlier qui a quand même profité du bon travail de son équipe dans le final, bien lancé par Jasper Stuyven. La réaction du vainqueur de l'étape du jour.
4: Toutes les fois, je n'étais pas ici au Tour, j'étais un peu énervé dans mon fauteuil. Mais maintenant, je suis là et je pense que j'ai montré comment on doit faire. Merci, un grand merci à l'équipe. Ils ont mis moi et Jasper en vraiment bonne position et Jasper est très extraordinaire. Il reste calme, bien protégé du vent. C'est mon troisième participation et mon quatrième victoire ici au Tour. Mais pour moi, c'est un rêve d'être ici et gagner encore en plus, c'est difficile de croire.
2: Tim Merlier au micro ici de Thomas Coignac, une échappée a animé cette étape sur les longues lignes droites des Landes. Et qui était dans l'échappée? L'infatigable Baptiste Weisstrofer, on le surnomme le sanglier. Il est incroyable ce coureur breton, Bruno.
3: Ben, ce qui est dingue, c'est que, en fait, on a l'impression qu'il n'est jamais fatigué. Et surtout, et c'est ça qui est assez rare, il veut animer la course. C'est son premier tour. Et en fait, il est là, en train de nous dire au micro, mais moi, je veux que les gens s'amusent en regardant le tour. Je veux que les gens vivent quelque chose. On l'a vu beaucoup discuter avec son compagnon d'échappée, un coureur tchèque. On l'a vu également, donner les bidons aux enfants sur le bord de la route, attendre qu'il soit là pour lancer le bidon et pas le lancer n'importe où. Et à chaque fois, ce même sourire, cette même joie d'être là et d'en profiter. Et ça, c'est vraiment un vent de fraîcheur sur ce Tour de France en pleine canicule.
2: Et pris de la combativité, comme lors de la cinquième étape avec un bouquet sur le podium pour Baptiste Weisstrofer, que du bonheur pour le Finistérien.
5: C'était encore une journée très très bonne. Voilà, c'est le Tour. Sourire toute la journée, des gens, des milliers de gens au bord de la route là, j'ai jamais vu autant de gens à Bordeaux. Bah si, peut-être tous les Bordelais sont là. J'espère que j'ai mérité des cannelés. Mais ouais, c'était une super journée pour moi, malheureusement. Voilà. Le peloton ne laisse qu'une minute, les échappées sont de plus en plus rares, alors c'est pas ça qui va inciter encore plus. Malheureusement, c'est peut-être en train de tuer, c'est un peu tuer mon métier, on va dire. Je sais pas si j'ai un métier ou mon caractère, on va dire. Mais bon, je baisse pas les bras. Mes parents sont là en plus, donc voilà, je pense que ma mère, elle va être contente d'avoir un joli bouquet, et moi je suis content d'avoir un joli trophée encore.
2: Voilà, un bouquet pour la maman, et il y en aura sûrement d'autres pour le très sympathique baroudeur. La septième étape du Tour de France remportée par le Belge Tim Merlier. Bruno Blanza, pas de Olaf Koy, vainqueur à Pau, dans le top 10 aujourd'hui.
3: Oui, effectivement, il n'est pas là, l'équipier de Paul Sexas à la Décathlon CMA-CGM. On parlait du sanglier, Weisstrofer, lui c'est le guépard. Il y avait vraiment ses supporters qui étaient là en attendant la victoire du guépard, mais il n'est pas là. Il y a quand même Guirmay qui est présent en troisième position dans ce sprint. Philipsen, vainqueur il y a trois ans ici, fait cinquième. Et le premier français, c'est Dorian Godon. Son équipe a roulé dans le final pour lui de la Net Company Ineos. Il termine à la huitième position de ce sprint.
2: Okay. Classement général, le Slovène, Tadej Pogacar conserve bien évidemment son maillot jaune de leader. Sarlat, Bénac, étape 100% Périgourdine demain sur le Tour. 175 km entre Périgueux et Bergerac. Les coureurs vont en prendre plein les yeux, promet le patron du Tour, Christian Prudhomme.
6: Ce sera l'une des étapes les plus esthétiques du Tour de France, en Dordogne, à travers le Périgord, en passant par des lieux magnifiques et magiques comme les Aisies ou la Roque Gajac, donc de Périgueux à Bergerac. C'est quasiment la copie de l'étape de 2017, tant elle est belle. Une étape tracée à 100% dans le département de la Dordogne.
7: Avec donc cette arrivée devant la fameuse poudrerie de Bergerac.
6: Oui. En espérant que tout se passe bien, mais je n'en doute pas, avec un rendez-vous là encore pour les coureurs les plus rapides du peloton.
2: Et là, ce sera donc pour les sprinteurs demain. La réponse en écoutant votre radio ici à partir de 13h30. On va encore se régaler demain sur la route du Tour.
8: Merci Gilles Damingue sur la route du Tour et à demain pour la 8e étape ici Cotentin en direct du village de la Dream Cup 2026. Oui, on est en 2026, la Dream Cup, 10e anniversaire d'ailleurs les amis cette année. Dans quelques instants, on va parler bateau, plaisance et pêche et puis on discute avec des skippers également. Notre prochain invité skipper, ce sera dans une dizaine de minutes. Erwan Ledraoulec qui est sur Ocean 50 qui participe à cette 10e édition de la Dream Cup ici depuis Cherbourg. UB40, Chrissy Hynde, I Got You Babe.

0: UB40 et Chrissy Hynde qui chantaient I Got You Babe.
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0: Ah oui, la Dream Cup, Grand Prix de France de course au large. Il y a 122 bateaux qui vont prendre le départ demain à 11h, hein, demain samedi, dans la baie du Béquet, avec un jour d'avance, hein, rapport aux conditions météo qui n'étaient pas favorables, pour rejoindre en moins d'une semaine, normalement aux alentours de jeudi prochain, le port de Lorient. Alors, on découvre justement les coulisses de cette Dream Cup et des associations qui sont ici sur le port de Cherbourg, notamment l'association Cherbourg Action Pêche Plaisance. Bonsoir Bruno Fian.
2: Bonsoir.
0: Le président de l'association.
2: Tout à fait.
0: Alors, il se dit que votre association, je me suis renseigné sur vous, c'est avant tout des gens sympas qui partagent des moments d'échange autour de la pêche. C'est noté sur votre site internet, hein, en fait. Et qu'est-ce que vous faites ici sur le village de la Dream Cup, alors?
2: Eh ben, on présente sur la Dream Cup un simulateur de pêche pour les enfants, pour les adultes. On les initie à la pêche sur un simulateur.
0: Ouais.
2: En tant que des futurs pêcheurs, quoi. Les futurs pêcheurs qui prendront notre relève dans peu de temps.

0: Disons qu'ils sont même venus, la chaîne de Pêche Seasons est venue parcourir l'événement. On a mis 95 bateaux pour sa deuxième édition. On espère encore faire mieux l'année prochaine. On a fait un petit salon pour les enfants aussi, qui a eu lieu pendant 4 jours, les 4 jours de l'Ascension.
1: Vous recrutez des nouveaux membres, vous êtes 150 je crois. Hein.
0: Voilà. Qui veut, du moment que le slogan de notre association
1: faut être sympa en fait,
0: faut être sympa, faut partager des bons moments et bien s'amuser sur l'eau.
1: Voilà. Sur l'eau, faut avoir un bateau alors.
0: La plupart du temps, faut avoir un bateau et on emmène aussi quelques personnes membres de l'association dans d'autres bateaux de l'association.
1: D'accord. On pêche forcément dans votre association ou on peut juste faire du bateau?
0: On fait aussi de la balade dans la rade. Ouais. On fait découvrir les dauphins dans la rade.
1: Ouais.
0: Le phoque quand on le voit. Et puis on partage des bons moments.
1: Voilà.
0: Sur les pontons aussi, avec les voileux aussi.
1: Ben oui, exactement. Hein. Ben il y en a beaucoup ici.
0: Exactement.
1: Surtout aujourd'hui. Hein.
0: Voilà.
1: Votre simulateur de pêche, il se trouve où sur le village?
0: Il est là sur la tente pêche qui se trouve là, avec...
1: Là, c'est-à-dire près de l'entrée du village.
0: La grande tente car qui est là.
1: D'accord,
0: avec, on est avec l'autre association de pêcheurs plaisanciers, et on est avec le comité des pêches professionnelles. Donc en fait, on voit bien qu'on peut cohabiter aussi les professionnels, les amateurs, les plaisanciers.
1: Bon ben voilà, si vous avez envie de vous essayer au simulateur de pêche, ben vous savez ce qu'il vous reste à faire. Merci Bruno Fian.
0: Merci à vous.
1: Président de l'association Cherbourg Action Pêche Plaisance.
0: Voilà.
1: Longue vie à votre association.
0: Merci, bonne journée à vous.
1: Merci d'être passé nous voir sur ICI Cotentin. Bonne soirée à tous, nous sommes ici jusqu'à 19h, hein, je vous le rappelle. Dans quelques instants, Erwan Ledraoulec, qui est Erwan Ledraoulec, eh bien c'est un skipper qui participe à la Dream Cup sur Ocean 50, on va le retrouver dans quelques minutes, le temps d'écouter Soprano, son nouveau titre, ça s'appelle DJ.
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0: On écoutait Abba avec Gimme, Gimme, Gimme, un triple Gimme, quoi, en quelque sorte.
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0: Oui, nous sommes installés sur le village de la Dream Cup pour une dizaine de minutes encore, donc jusqu'à 19h. On a l'occasion, on a de la chance de pouvoir discuter avec ceux qui font cette course, c'est-à-dire les skippers, les marins. Et j'ai le plaisir d'accueillir Erwan Le Draoulec. Bonsoir Erwan.
2: Bonsoir.
0: Alors, skipper de l'Ocean 50, Lazar. Un Ocean 50, c'est un gros bateau, c'est un trimaran, c'est ça? Je me trompe pas. Hein.
2: Ouais, tout à fait. Je crois que c'est les plus gros bateaux au départ. D'ailleurs, quelques Imoca aussi, mais ouais. Voilà, c'est une sacrée bestiole qui va très très vite.
0: Ouais, je me suis renseigné, ouais. C'est très rapide, par contre c'est très sensible quand la mer est un peu formée.
2: Ouais, exactement, c'est vraiment faire la course par la face nord que sur, de la faire sur ces bateaux, donc il faut les dompter un petit peu et c'est pas tout simple dès que les conditions sont dures. Ouais.
0: Bah justement, l'année dernière, vous avez eu des conditions un peu particulières parce que c'était la Transat Café l'Or, hein. Justement votre trimaran a chaviré quand vous étiez au nord de la Hague, pas très loin d'ici. Est-ce que pour vous il y a eu un avant ou un après, et, ou alors tout simplement ça fait partie du jeu de la course au large?
2: J'ai pas le mental qui fait que je suis capable de dire que ça fait partie du jeu. Forcément, il y a un avant et un après.
0: Ouais.
2: Effectivement, pour la petite histoire, la dernière fois que j'avais mis le pied à Cherbourg, c'était dans une situation un peu plus compliquée, le bateau dans le mauvais sens, très abîmé, même si les gens du coin, la SNSM et tout ça l'ont sauvé très rapidement et nous ont permis de garder ce bateau, mais pas un moment facile et ce n'est que un plus grand plaisir d'être là aujourd'hui prêt avec ce beau bateau.
0: Bon, alors c'est quoi l'enjeu pour vous sur cette course cette année pour la Dream Cup?
2: C'est un enjeu un petit peu spécial, c'est un peu plus qu'une course, hein, parce que c'est aussi alors la première fois qu'on sera en course en solitaire sur ces bateaux-là pour nous.
0: Ouais.
2: Vous l'avez bien dit tout à l'heure, c'est des bateaux très compliqués à mener, en équipage déjà, en double encore plus, et alors je vous laisse imaginer tout seul. Donc je vous avoue que l'objectif, la course va être finalement un petit peu mis de côté pour moi. Alors forcément je regarderai de temps en temps où sont mes collègues, mais l'idée c'est avant tout d'apprivoiser le bateau, ça va être des conditions quand même pas si simples. Et donc d'apprivoiser le bateau, de réussir à garder le dessus, parce que des fois la machine peut prendre le dessus et c'est pas l'idée. Et de faire une belle boucle et d'être fier de ma trajectoire et de la façon dont je l'ai faite.
0: Bon, il y a une préparation mentale, une préparation physique avant tout ça forcément, parce que vous parliez de mental tout à l'heure aussi justement. Comment vous vous préparez vous par exemple?
2: Il y a pas vraiment de solution. Des fois ça fait du bien de discuter avec des préparateurs mentaux effectivement. Ou alors juste avec les gens qu'on aime bien, ou les gens qui me connaissent bien et du coup qui connaissent mon état d'esprit. Il y a pas vraiment de solution. Forcément, c'est aussi un exercice que pour avoir le droit d'être sur ce beau bateau, bah ça fait longtemps que je fais ça sur des bateaux plus simples, du Figaro, du Classe 40, du Mini. Enfin voilà. Donc les avant-courses, c'est quelque chose qui est pas nouveau. Malgré tout, d'y aller sur ce bateau, c'est un petit cran. Voilà, c'est la montagne, mais ouais. Pas par la face nord.
0: Ouais, quand même. À l'automne prochain, il y a la Transat qui part de Saint-Malo. Est-ce que vous y serez?
2: Oui, complètement. C'est le gros objectif, c'est cette route du Rhum. Donc voilà, pour finir sur un petit peu l'objectif de cette Dream Cup, bah, c'est avant tout de s'entraîner pour cette route du Rhum. Et ça, pour le coup, les conditions sont pas mauvaises pour s'entraîner. Ouais. Donc c'est le bon moment.
0: Voilà, c'est le bon moment. Il faut aller jusqu'à Pointe-à-Pitre. Hein.
2: Ah bah oui, là, l'idée c'est complètement d'aller jusqu'à Pointe-à-Pitre. Alors l'avantage de la route du Rhum, c'est que j'aurais déjà passé le Rat-Blanchard parce qu'on part de Saint-Malo, donc
0: voilà.
2: Je serais déjà allé plus loin que la Transat Café l'Or. Non, blague à part, c'est sûr que ça a été un événement très dur, ce chavirage. Et voilà, alors on n'a pas été responsable du truc du tout, parce que c'est une collision qui a fait qu'on a perdu un bout de notre bateau et donc le bateau a chaviré. Malgré tout, ben j'y pense beaucoup. C'est sûr que je suis pas allé au bout. J'ai pas vu les Antilles avec ce bateau-là. Et là, je vais y retourner sur la route du Rhum. C'est un rêve de gosse que de faire la route du Rhum sur un bateau comme ça. Donc j'ai la chance d'avoir le droit d'essayer de réaliser mon rêve et j'espère bien y arriver.
0: Bah c'est super, puis on va vous suivre.
2: Hein. Bah c'est gentil.
0: Merci Erwan Le Draoulec.
2: Merci à vous.
0: Et puis bonne course, hein, le départ c'est demain à 11h.
2: C'est ça.
0: Ça marche.
2: Bonne soirée.
0: Bonne soirée.
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0: 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Merci de nous avoir suivis ici en direct du village de la Dream Cup sur la plage verte de Cherbourg. Je vous rappelle le départ, hein, c'est demain à 11h depuis la baie du Becquet à l'est de Cherbourg. Bonne soirée, merci de nous avoir suivis. Dans un instant les infos et juste après ce sera Laurent Petit-Guillaume.
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0: Et bon week-end à tous, peut-être bonnes vacances, il est 19h. C'est l'heure des infos. Le journal est présenté par
2: Marine. Sur les routes pour ce deuxième week-end avec une circulation extrêmement difficile selon Bison Futé, notamment sur les axes routiers de l'ouest et du sud du pays, mais aussi dans les gares. C'est le plus important week-end de départ pour la SNCF avec près de 2 millions de voyageurs en cette période de canicule pour éviter des TGV qui tombent en panne en plein cagnard. La SNCF met tout en œuvre pour que tout le monde arrive à bon port. Isabelle Raymond est à la gare de Lyon à Paris.
3: Il y a la foule des grands jours de départ sous la verrière de la gare de Lyon et la toute nouvelle directrice de TGV Intercité l'assure. La SNCF a mis le paquet pour que la canicule ne vienne pas contrarier le week-end le plus important de l'été en termes de trafic. Karine Dussersart est confiante à ce stade, même si elle ne peut pas garantir que l'ensemble des trains roulera comme prévu.
4: La garantie n'est pas 100%. Pourquoi ? Puisqu'en fait, nos réseaux, comme vous le savez, et notre matériel roulant est soumis, comme nous, êtres humains, et comme l'ensemble des dispositifs et peut être soumis à des incidents. Nous avons tout vérifié. Nous avons des équipes qui travaillent en 3-8, 7-7. Nous avons renforcé des gens qui travaillent sous la chaleur dans nos technicentres pour effectivement renforcer entre guillemets la vérification de tous les aspects du train, hein, les blocs moteurs, les clims des conducteurs, les clims des rames, etc. Et j'en passe. Néanmoins, nous ne sommes pas à l'abri d'un incident.
3: 3700 trains TGV et Intercités sont en circulation sur 4 jours selon la SNCF. En cas de problème liées à la chaleur pendant le trajet. De nouvelles procédures prévoient de descendre des trains sous 30 minutes pour faire circuler de l'air. La SNCF renouvelle par ailleurs son appel à la vigilance et déconseille toujours aux personnes vulnérables de voyager en cette période de canicule.
2: Le cocktail est connu, la canicule assèche les sols, ce qui rend les départs de feu beaucoup plus faciles. Aux portes de la Plaine-sur-Mer, en Loire-Atlantique, un gros incendie s'est déclaré dans un champ cet après-midi. Une centaine de personnes et deux campings ont été évacués. Un gymnase est ouvert pour les touristes sinistrés. Votre radio ici, Loire-Océan, qui est en édition spéciale pour vous tenir informé si vous êtes dans le secteur. Dans les Pyrénées-Orientales, le feu est par ailleurs toujours en cours à Trévillac, où les flammes ont parcouru 4 900 hectares, mais la situation s'améliore. L'incendie devrait être fixé dans les heures qui viennent, selon le préfet du département. Cette troisième canicule de la saison qui prend de l'ampleur, la vigilance rouge passe de 9 à 24 départements demain, essentiellement dans l'ouest, le centre et la région parisienne. Conséquence, le gouvernement déclenche un plan hors sec inédit, forte chaleur, qui prévoit notamment l'ouverture de centres d'accueil climatisés. Alors à quoi cela ressemble-t-il ? Émilien Martin a pris une pause fraîcheur à Châtellerault dans la Vienne avec son micro ici Poitou.
5: À l'étage du centre socio-culturel, Guylaine, Christine et Christine jouent au trio Mino.
6: Allez hop, on démarre avec un 4.
5: Les voisines septuagénaires habitent dans un immeuble à côté.
7: Même si on a un ventilateur, on ne va pas le faire marcher toute la journée. Donc on vient là, on est au frais. Sinon, on avait l'habitude de se promener jusqu'à la rivière, mais c'est impossible. Alors, pour continuer de se voir, on vient là.
5: En bas, Émilie profite aussi de la fraîcheur des lieux.
8: Il fait 38 degrés chez moi actuellement. J'ai pas d'isolation, donc c'est très compliqué au niveau de la chaleur.
5: Quand vous venez ici, qu'est-ce que vous faites ?
8: On discute, des fois on joue aux cartes, voilà. On parle avec des gens, on échange.
5: À l'entrée, des bénévoles de la protection civile accueillent les habitants avec des verres d'eau. Romain Wisniewski est le secrétaire général de l'association dans la Vienne.
9: Là, depuis l'ouverture hier, on est à une dizaine, quinzaine, peut-être vingtaine de personnes par jour. Nous, on n'est pas très présents autour d'eux. On est là vraiment s'ils ont besoin. Pour leur rappeler voilà, l'importance de l'hydratation dans cette période chaude et d'avoir des personnes qui sont là présentes juste pour vous rappeler attention, il faut penser à boire, il faut penser à s'hydrater. C'est ces messages-là qui sont importants.
5: Les habitants peuvent aussi profiter d'une salle de sieste aménagée avec des lits de camp.
2: Et de la Vienne, on file à Los Angeles, comme c'est chic. Nicolas Teillard, bonsoir, mais alors plutôt bonjour pour
10: bonsoir.
2: Vous, puisqu'il est 10h du matin, avec le décalage horaire. On suit avec vous ce quart de finale entre l'Espagne et la Belgique à 21h, heure française, car le vainqueur sera l'adversaire de la France en demi-finale de Coupe du Monde, et il y a du beau jeu en perspective.
10: Ouais, promesse entre deux belles équipes, promesse aussi dans cet écrin sublime du SoFi Stadium, ce bijou implanté sur au milieu de la ville. On aperçoit même les palmiers emblématiques de la ville californienne depuis les tribunes, la Cité des Anges, où la Belgique, l'Espagne veulent faire un pas de plus vers le paradis, le sacre mondial. L'Espagne se présente en favorite avec un quasi sans faute jusqu'ici, une solidité impressionnante qu'on résumera en une statistique: zéro but encaissé par cette équipe d'Espagne depuis le début du tournoi. Les Espagnols solides pour gagner le bras de fer qui les opposait au Portugal en huitième de finale, mais qui devront se méfier d'une équipe belge un peu miraculée dans ce mondial et qui semble avoir trouvé la bonne carburation, la bonne équipe pour avoir par exemple éliminé sèchement les États-Unis au tour précédent, des Belges qui eux aussi rêvent de retrouvailles avec les Bleus 8 ans après la demi de 2018 en Russie.
2: Eh bien, ça sera peut-être le cas le 14 juillet prochain. Merci beaucoup Nicolas Taillard. Ce match à suivre sur ici.fr.
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0: Ce soir et demain, le département de la Manche est en vigilance orange pour le phénomène canicule. Ce soir, les températures sont encore élevées à Fermanville, 27 degrés, avec demain samedi à Fermanville, la 5e édition du festival Fermanville en Seine. Les Fatal Picard et la Gun, les Crieurs de Toit, ambiance de folie sur le parking de la plage de la Mondrée, et c'est avec ici Cotentin. Les températures vont baisser un petit peu cette nuit, mais pas beaucoup. Les minimales sont comprises entre 18 et 21 degrés, 22 degrés sur la baie du Mont-Saint-Michel seulement.
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12: Bonsoir à tous, très heureux de vous retrouver pour notre petite balade quotidienne au pays des souvenirs, des anecdotes et des tubes. C'est 100% années 80 jusqu'à 20h. Si jamais vous sentez en vous monter une envie de chanter, surtout vous en privez pas, hein. C'est fait pour ça. Et ça commence comme ça.

0: Michael Jackson, The Way You Make Me Feel.
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0: Un chef-d'œuvre signé du roi de la pop, extrait de l'album Bad, qu'on a tous acheté le jour de sa sortie en août 87. Un clip qu'on a tous regardé non-stop à sa sortie en novembre 87, en essayant d'imiter le petit déhanché de notre idole. Hein. Pour l'anecdote, dans ce clip, on y voit la sœur de Michael, Latoya Jackson, et puis Tatiana Tomczen, qui était la petite amie de Michael à cette époque-là. Et puisque les images reviennent quand on écoute un tube, d'autres arrivent avec Libertine et Mylène Farmer.
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0: Wet Wet, c'était Angel Eyes. Très populaire dans les années 80, ce groupe anglais existe encore, mais le chanteur original est parti depuis quelques années mener sa carrière solo. Il s'appelle Marty Pello. Il sera à la fin de l'année le héros d'une comédie musicale ayant pour thème Scrooge, célèbre personnage d'un roman de Dickens. Bon voilà, vous savez tout, c'est 100% années 80. Dans un instant, Marc Lavoine pour une Begin avec toi.
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2: Si vous avez des démarches à effectuer cet été à Saint-Lô, pensez aux horaires d'été. Jusqu'au 28 août, l'hôtel de ville est désormais ouvert du lundi au vendredi, de 9h à midi et de 13h30 à 17h, et le samedi matin pour les services population et les services état civil. Attention, le service logement, urbanisme et population état civil reste fermé les mardis et jeudis matin. De son côté, le musée d'art et d'histoire passe lui aussi à l'heure d'été. Il accueille les visiteurs du mardi au dimanche, de 10 à 12 et de 14h à 18h. Et puis l'APF, France Handicap de la Manche, recherche son ou sa future service civique. Alors si vous êtes motivé, si vous êtes curieux, prêt à relever des défis, il vous faut postuler. Et pour postuler, il faut avoir entre 16 et 25 ans, être dynamique et donc curieux, comme je le disais. Vous pouvez candidater dès maintenant si vous êtes intéressé par ce service civique de 8 mois. Les coordonnées, évidemment, sont à l'accueil d'ici Cotentin. Vous appelez le 02 33 23 13 23.
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0: c'était Blondie.
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0: La chanson du film American Gigolo sortie en 81 par la blonde la plus rock de la planète, la géniale Debbie Harry, chanteuse du groupe Blondie, bien sûr. Alors pour la suite, on change d'année, de style et de look avec un titre qui en juillet 85 se retrouve numéro 3 du top 50. You're my heart, you're my soul, du groupe allemand Modern Talking. Bon alors là c'est de l'eurodisco, pur et dur. Veste en satin flashy, épaulettes XXL, brushing impeccable. Si vous étiez en vacances en juillet 85, vous avez dansé sur ça.
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0: Les yeux noirs, c'était Indochine. Succès en 86, accompagné d'un clip réalisé par Serge Gainsbourg pour une chanson sur la séparation amoureuse et sur le désir de l'autre. Oh, j'espère que pour vous, il y a de l'amour dans l'air en ce moment. Ici, la suite de votre soirée, c'est encore de la musique dès 20h avec Émilie Mazoyer et les essentiels de Décibel. Mais en attendant, on reste dans les années 80 avec Lionel Richie et Hello qui arrive juste après ça.
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0: 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Émilie Mazoyer et Pierre Perret.
1: Bonsoir la foule en délire.
2: Ah wouhou, Pierre Perret est dans notre studio. Ça ne vous donne pas du tout le tournis ces chiffres? 40 millions d'albums, 500 chansons, 70 ans de carrière.
1: Bah, vous voulez me filer le bourdon ou quoi là, tout
2: ah
1: de
2: non,
1: suite.
2: Je trouve ça beau. Non, c'est incroyable quand même.
1: Oui, bon, c'est un bon moment passé, quoi, voilà.
2: Ah oui, ça, c'est un bon moment passé et qui vaut d'être célébré. On peut aussi célébrer votre pêche légendaire, Pierre Perret, parce que la dernière fois qu'on s'est vu, vous m'aviez chanté ceci.
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0: vieille carcasse de Pierre Perret. Ça, c'était il y a 2 ans et demi.
1: Oui.
0: On s'était vu là, pour
1: j'étais,
0: la dernière
1: j'étais
0: fois.
1: J'étais encore jeune.
0: Mais vous n'aviez pas passé la barre fatidique des 90. Là, ça y est, c'est fait.
1: Ah, c'est fait, oui, ça y est.
0: Ça vous a fait quelque chose ou ça vous fait rire comme beaucoup de choses?
1: Ça m'a fait boire un coup.
0: Alors, c'est une bonne chose. Pierre Perret, vous avez décidé de célébrer vos 70 années de carrière avec un album qui s'appelle « Une vie d'humour et de tendresse ». Je me permets de modifier le titre et de rajouter « Une vie d'humour et de tendresse et de liberté », non ?
1: Et de liberté.
0: Ouais, hein, c'est ça, je crois, le mot-clé.
1: C'est pas trop
0: carrière.
1: Bon, les titres très longs.
0: Oui, c'était un peu lourd. Et de...
1: Non, mais c'était en adéquation avec le propos, c'est vrai.
0: Ouais. Qu'est-ce que vous pensez que cette liberté vous a apporté? Et à l'inverse, qu'est-ce que vous pensez que cette liberté peut-être vous a empêché de vivre?
1: Ah ben, moi, ça ne m'a pas empêché, au contraire, ça m'a boosté tout au long de mon parcours, parce que j'ai jamais été plus heureux que de dire exactement ce que j'avais envie de dire.
0: Ouais.
1: Et personne ne m'a jamais pu m'en empêcher. Et parfois, il est arrivé, d'ailleurs, c'est pour ça que c'est ce qui m'a déterminé à un jour créer ma maison, qui s'appelait Adèle, en souvenir de ma première chanson.
0: Premier 45 tours.
1: Moi, j'étais Adèle. Pour être libre totalement, parce que quand j'étais chez Vogue, par exemple, je disais, oh, tu sais ça, tu crois que c'est bien d'en parler? Oui, c'est bien, moi j'ai envie d'en parler, alors foutez-moi la paix. Et à la fin, j'ai créé ma maison pour dire, bon, le patron, c'est moi qui décide, et j'ai toujours été mon patron depuis, et fortement aidé par mon épouse Rebecca, parce que elle a géré tout ça magnifiquement, parce que c'est bien d'être à deux aussi.
0: Ah oui, évidemment. Alors, quand on vous dit que les chansons de Pierre Perret ont toujours fait polémique, imaginez-vous par exemple que quand le Zizi est sorti de sa tanière, eh bien, tante Yvonne, la femme du président de la République, a téléphoné aux radios pour... Ah non, c'était pour les jolies colonies
1: non,
0: de vacances.
1: C'est pour les colos.
0: Ah,
1: oui,
0: c'est
1: oui.
0: Pour les colos, pardon.
1: C'est pour les jolies colonies,
0: les
1: de,
0: colonies
1: vacances.
0: De vacances. Vous
1: parce
0: savez...
1: Que... Ce qui l'offusquait, c'était pipi dans le lave.
0: Oui, c'est ça. Exactement. Alors, le Zizi, ça a énervé qui ?

0: Ce qu'on a oublié, c'est qu'en fait, cette chanson, elle n'arrive pas de nulle part. En fait, quand vous l'avez sortie, c'est parce qu'il y avait un grand débat en France sur les cours d'éducation sexuelle à l'école.
1: Oui, totalement. Et c'est pour ça, pour simplement ponctuer ça, que j'ai écrit cette chanson. Mais comme c'est la démesure, le surréalisme total, de toute façon. Et je pensais qu'elle passerait jamais. Et donc, elle était la dernière de l'album.
0: Ouais.
1: Et moi, je voulais même pas qu'on la diffuse, parce que je disais, bon... Et ça a été un phénomène incroyable. Des milliers de lettres sont arrivées, mais... Votre zizi m'a ouvert les yeux. Le soir... Je recevais une lettre d'une gamine qui disait « On vit toutes les deux avec maman et on travaille chacune de l'autre côté. On arrive le soir, souvent on est triste, on se met votre zizi et ça va beaucoup mieux.
0: » C'est merveilleux. Et à la fois, ça dit aussi des choses, parce qu'effectivement, votre zizi, Pierre Perret,
1: oui.
0: Sachez que moi j'en parle régulièrement avec ma grand-mère, ma mère et ma fille. C'est quand même incroyable ce destin pour un zizi, non ?
1: Oui, parce que, écoutez, traverser les générations comme l'ont fait mes chansons, c'est quand même assez peu commun. Et j'ai honte de parler de moi comme ça, mais c'est ça le signe de la liberté totale.
0: Ouais.
1: Et que les générations, les unes après les autres, ne soient pas restées indifférentes à mon propos, à tout ce que j'ai défendu, parce que il n'y a pas que le zizi, évidemment. Le Lily à femme battue, en passant par femme grillagée, etc., etc. Mon combat a été, je crois, en calculant le nombre de chansons que j'ai pu écrire jusqu'à présent, je crois que la prédominance du sujet principal, c'est la femme.
0: Ouais.
1: De très loin. J'ai écrit plus de 70% de mes chansons sur les femmes. Parfois, sur tous les tons, bien sûr. Mais souvent, quand même, en les défendant vraiment pied à pied.
0: Et on retombe donc sur nos pattes avec le nom du disque, Humour et Tendresse. Parce que oui, avec humour, avec tendresse et sur tous les tons. C'est vrai que vous avez parlé de beaucoup de femmes. Il y en a une, évidemment, qui est particulièrement chère à notre cœur. C'est Lily. On est en 1977. Et vous abordez à votre manière, pleine de tendresse, d'intelligence, de liberté et de courage, le destin de cette jeune Lily qui arrivait des Somalies pour vider les poubelles à Paris.
2: On la trouvait plutôt jolie, Lily. Elle arrivait des Somalies, Lily. Dans un bateau plein d'émigrés qui venaient tous de leur plein gré vider les poubelles à Paris.
0: On s'est vu il y a 2 ans et demi et vous me l'avez dit à l'époque, c'est pas votre style d'être fier et d'être un crâneur. Mais quand même, est-ce que je peux donner ce chiffre, Pierre Perret ? Il y a plus de 40 écoles qui portent votre nom en France. Et si on élargit aux médiathèques, bibliothèques, salles de spectacle, etc., il y en a plus d'une cinquantaine. Des écoles Pierre Perret, la première maternelle Pierre Perret, je crois, a été inaugurée il y a 30 ans. Ça, quand même, il y a de quoi être fier, non ?
1: Dans le Tagin.
0: Ouais.
1: Dans mon Tarn-et-Garonne natale.
0: Là, on peut être fier, non ?
1: Mais ça me touche. Voilà,
0: vous êtes
1: heureux.
0: Ça
1: me touche infiniment. Oui, oui, je suis très heureux de ça. Il y a des tas de d'honneurs qui m'ont été.
0: Ah, ça, vous avez des médailles.
1: Attribués
0: hein.
1: De partout.
0: Oh là là.
1: Bon, j'ai tout eu. Mais ça, c'est ce qui me touche le plus.
0: Ah.
1: Ça, c'est vrai.
0: Bon, alors, ça me fait extrêmement plaisir. Pierre Perret, j'aimerais savoir quelle est pour vous l'importance de ce bonhomme dans votre carrière.
2: Je suis le pornographe du phonographe, le polisson de la chanson. Afin d'amuser la galerie, je crache des gauloiseries, des pleines bouches de mots crus.
3: tout à fait incongru.
0: Georges Brassens, le pornographe du phonographe. Je crois que c'est quelqu'un qui est très important dans votre parcours.
1: Oui, dès que son premier album est sorti, avec la mauvaise réputation, le parapluie, etc., j'ai, avec trois ou quatre copains qui étaient aussi barjots que moi, et on était encore à Castelsarrasin. Moi, j'étais au conservatoire. Et il y a un des quatre copains qui a piqué la bagnole à son vieux, et on est allé à Paris, au Trois Baudets, où passait Georges. Je suis directement allé le voir dans sa loge, je lui ai dit ce qu'on venait de faire, ça l'a fait marrer. Et après, on s'est plus quitté pendant 4 ou 5 jours, puisque il faisait des boîtes après. Il chantait dans les boîtes après avoir chanté. Il n'était pas connu. Il démarrait vraiment.
0: C'était le début de Brassens.
1: Voilà. Et après, il allait dans les boîtes à Saint-Germain-des-Prés, où on l'accompagnait, nous, avec notre voiture, parce que lui, il n'avait même pas de bagnole. Et alors, bon, la seule chose que j'ai retenue de Georges, parce que, pour plein de raisons, après, chacun a fait sa vie de son côté, évidemment, mais... Quand il a vu que je chantais au départ et que j'écrivais des chansons, il m'a dit, écoute, voilà, c'est le seul conseil le plus important que j'ai reçu de toute ma vie, et c'est celui qui m'a fait le plus souffrir aussi. Ah. Il m'a dit, tu vois, quand tu as écrit ta chanson, c'est là que le boulot commence. Et ça m'a pourri la vie, toute ma vie, parce que je suis en train de finir un album aujourd'hui qui est sur le feu depuis 4 ans. Je l'avais commencé à avoir la vieille carcasse.
0: On l'attend pour le printemps 2026.
1: Voilà, et ça devrait être prêt pour le printemps 2026. Et j'ai saigné des larmes de sang avec ça, parce que plus ça va, je crois qu'il doit y avoir au moins 40 versions de chaque chanson. De chaque chanson. Ah oui. Bon, alors...
0: Mais voilà, parce que vous êtes devenu de plus en plus perfectionniste.
1: Et oui, mais c'est obligatoire. Si on est amoureux des mots, de la rhétorique, ouais. et en plus, on peut que s'améliorer quand on écrit.
0: Donc vous ne voulez pas laisser passer une rime un peu plus faible ou
1: non.
0: Une formule qui vous plaît moins?
1: Non.
0: Ouais. Bah, c'est beau cette exigence, je trouve.
1: Oh, bah, chez moi, elle a toujours été intacte, mais elle n'a fait que s'amplifier. Le crescendo a été total sur, 70 ans presque. Ça a été un crescendo, ouais, d'exigence, de la pertinence du mot, mais aussi de l'architecture du mot. Quand il peut être plus beau dans la prononciation, dans l'évocation de ce que ça représente, même poétiquement, dans la tête des gens qui l'entendent, si la justesse est là, si le mot peut être plus beau, il faut encore aller plus loin. Et je lâche le morceau quand j'y suis arrivé.
0: Un artisan, un vrai.
1: Ah oui, ça c'est sûr.
0: Pierre Perret, vous évoquiez tout à l'heure « Moi j'attends Adèle ». C'est votre premier 45 tours, 1957, souvenez-vous. Moi,

0: 1957, donc moi j'attends Adèle, votre premier 45 tours. Pierre Perret, il paraît, je sais pas si c'est vrai, vous allez me le dire, il paraît qu'il a fallu vous pousser un peu pour chanter. Vous adoriez écrire des chansons, chanter, c'était pas si naturel que
1: ah
0: ça
1: mais
0: pour
1: moi
0: vous.
1: Je voulais pas chanter, bien sûr.
0: Mais non, enfin, pourquoi?
1: Mais parce que j'étais pas chanteur. Et je suis toujours pas chanteur. C'est pas mon boulot. Moi, j'avais écrit 3-4 bleuettes pour une fillette à l'époque qui était mignonnette. Et bon, alors j'ai dit, bon, ben d'accord, je lui ai fait 3-4 chansons. Et ça, pour elle, ça a pas marché du tout. Parce que je sais pas comment elle s'est débrouillée. Elle a pas su faire. Et Pupchen, la femme de Georges, m'a dit, mais pourquoi t'en fais pas toi, pour toi? Pourquoi t'en fais pas aussi pour toi? Je lui ai dit, mais Pupchen, moi j'ai pas envie de chanter, je suis pas chanteur. Mais elle m'a dit, Georges non plus. Alors ça m'a fait poêler. Et après, je me trimballais avec un carnet et un stylo dans ma poche, un bic là. Et chaque fois que j'avais une idée comme ça, en disant tiens, pour toi, ça serait peut-être pas mal, je notais, etc. Jusqu'à ce que je sois arrivé à faire ça et que dans le cabaret où passait la petite là, à la Colombe, parce que Canetti, le patron L'éditeur, des Trois Baudets, ouais, nous avait envoyé là en disant bon, on va faire chanter la petite là. Mais un jour, la petite qui savait, elle, que j'écrivais des chansons, j'avais commencé pour moi, elle l'a dit au patron. Et le patron a dit, un soir, un samedi soir où il n'y avait plus personne à chanter, il a dit, voilà, l'auteur des chansons que vous avez entendues tout à l'heure, là, eh ben, il paraît qu'il a fait des chansons pour lui. Ce cachotier va nous les chanter. J'ai failli me tomber dans les pommes. J'avais jamais chanté de ma vie. Et ils sont allés sortir tous les papiers qu'il y avait dans mes poches, qu'ils ont punaisé devant moi à la Colombe. Il y avait un petit mur. On chantait dans une espèce de niche. Ça s'appelait un mur. Ils ont punaisé. Et c'est en lisant mes textes que j'ai fait le tabac du siècle.
0: Premier tour de chant, premier succès.
1: Exactement, j'ai eu autant de succès que la première fois que je suis passé avec les Stones à l'Olympia.
0: Et oui, parce que quelques années plus tard, Pierre Perret faisait la première partie des Stones à l'Olympia, c'est
1: vrai. Et le soir même, dans la salle, je voulais, bon, j'arrêterai là parce que, mais le soir même, il y a un monsieur dans la salle qui m'a dit, jeune homme, vous chantez depuis combien de temps? Je regardais ma montre, j'ai dit, il y a une demi-heure. Il m'a pas cru. Il voulait pas me croire. Il m'a dit, il vous faut faire un disque tout de suite. J'ai dit, mais je veux pas faire de disque. Tous les copains qui étaient dans ce cabaret attendaient qu'un truc, c'est faire un disque.
0: Bah ouais.
1: Moi, je voulais pas. Parce que je me trouvais pas bon et bon, c'était pas possible. Alors, il m'a dit, écoutez, voilà, je me présente. Je m'appelle Émile Hébé. Je suis le manager de Charles Trenet, de Gloria Lasso et de Gilbert Bécaud. Voulez-vous être mon quatrième? Je chantais depuis un quart d'heure.
0: Incroyable.
1: Oui, bah, c'est, enfin voilà, vous connaissez la suite.

0: En 1979, Mon petit loup, magnifique chanson dans laquelle Pierre Perret vous consolez ce petit loup en lui disant que le monde est tellement beau entre le vin de Moselle, la chapelle Sixtine et tout un tas de merveilles et les Van Gogh à Amsterdam que voilà, la vie peut pas être si triste et qu'elle peut être belle.
1: C'est la chanson d'espoir par excellence, je crois, ouais. Parce que bon, c'est une grande chanson d'espoir.
0: Elle est merveilleuse et alors elle fait, vous avez une expression qui est très jolie, elle a fait des ricochets, cette chanson.
1: Oui.
0: Puisque à un moment, vous parlez de faire un pique-nique en haut du Kilimandjaro et en fait, quelqu'un est venu vous voir en vous disant, mais je l'ai fait.
1: Oui.
0: Vous pouvez me raconter l'histoire?
1: Et il avait un fils... qui pouvait pas se déplacer, qui était en chaise roulante, et il a dit, ben, il a raison, Pierre Perret, on va aller en haut du Kilimandjaro, tous les deux. Et il est allé jusque là-bas, et au pied du Kilimandjaro, avec une équipe de Sherpa et tout, ils sont montés, par étapes, enfin bon, c'est hallucinant quand il m'a raconté ça, et c'est sûrement une des plus belles choses de la vie qu'il ait fait, le plus beau cadeau qu'il ait pu faire à son fils, voilà.
0: Tout le monde aime Pierre Perret, les rappeurs du Massilia Sound System.

0: version de Tonton Cristobal. Les rockers, les punks adorent Pierre Perret et Didier Van Passe. Vous chantez un zizi comme jamais.
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0: Jusqu'au Brésil, on aime Pierre Perret, l'excellente Flavia Coelho et sa version de Mon Petit Loup.

0: C'était un chouette album, ça, qui s'appelait La Tribu de Pierre Perret au Café du Canal.
1: Oui, avec les Ogres de Barba qui ont fait un boulot magnifique quand ils ont enregistré Castel Sarrasin.
2: Ouais.
1: C'est époustouflant ce qu'ils ont fait.
2: Alors, je vous demande toujours pas si vous êtes fier, parce que je sais que c'est la question interdite.
1: Mais oui, je suis fier, oui.
2: Ah, il me l'a dit, ça y est. Mais c'est, non, ça doit être super chouette de se dire que des artistes aussi divers.
1: Oui, Olivia Ruiz avec les Ogres, ils ont fait une version à eux de Je suis de Castel Sarrasin.
2: Ouais.
1: Et ça, ça m'a touché. Mais alors, vraiment, ça m'a ému aux larmes, ce genre de...
2: Ouais.
1: Parce que, en plus, c'est une chanson qui me touche tellement personnellement. Mais il y a une diversité là-dedans.
2: Des gens tellement différents.
1: Oui.
2: Il y a que sur vous, en fait, que tout le monde se retrouve. Parce que sinon, il n'y a pas de monde où Didier Vampas et Flavia Coelho vont être sur le même album.
1: Non, sûrement pas.
2: Voilà,
1: oui, c'est
2: ils sont
1: vrai.
2: Tous très sympas. Mais voilà, vous êtes un rassembleur, Pierre Perret.
1: Oui, ben faut remercier les Ogres aussi. Parce
2: et les Ogres de Barbac. Mais oui, c'est vrai. Alors, il y a un autre truc que Pierre Perret fait super bien, c'est les réseaux sociaux. Je suis sa page Facebook avec passion. Et donc, selon l'humeur, il peut vous dire à la croque, les loulous, ça c'est l'heure de la recette de cuisine. Voilà. Ou alors, vous faites visiter votre maison. Ça vous amuse, ça, les réseaux?
1: Ah oui, ça
2: vous faites des bonnes vidéos?
1: Oui, ouais. Oui. Ah oui, et puis en plus, de temps en temps, je reçois des lettres, des mots d'insultes comme ça.
2: Non.
1: Ah, ça m'amuse.
2: Ah, vous savez comment on les appelle? On les appelle les trolls. Voilà. Les gens méchants d'Internet, voilà, c'est des trolls.
1: Oui, moi, ça m'amuse bien.
2: Ah, c'est vrai?
1: Ça les défoule, ça leur fait du bien. Alors, je fais encore... Il y a encore des gens à qui je fais du bien, même s'ils sont cons.
2: Oui, c'est ça. Mais enfin, c'est quand même la base du troll. Et vous leur répondez aux trolls?
1: Mais oui, je les adore. Ah, surtout qu'ils lâchent pas le morceau.
2: Allez, les trolls. Les courage. On l'a dit tout à l'heure, un nouvel album qu'on attend pour le printemps 2026. Et vous avez aussi un nouveau livre sur le feu qui s'appelle Mémé Anna.
1: Ça sortira en temps voulu, ça aussi, vous verrez, dans quelques mois.
2: D'accord. C'est encore un peu secret?
1: Mais c'est parce que j'ai pas encore eu le courage de poser mon stylo.
2: Ah, c'est pas fini alors.
1: Je le brandis toujours. Alors, la menace est sérieuse, hein, méfiez-vous. Vous n'avez pas fini encore d'avoir des chansons, parce qu'il y en a beaucoup sur le feu qui sont à sortir dans les mois à venir, là. Et puis ce mémé Anna qui va sortir bientôt, et j'aime autant vous dire que les filles qui se réclament aujourd'hui de toutes ces associations de défense, à l'époque, il y en aurait eu besoin.
2: À l'époque de mémé Anna, ok.
1: En 1890.
2: D'accord, c'est là que ça va se passer. Donc, la condition féminine au 19e siècle.
1: Oui,
2: effectivement, il y en a à dire.
1: Oui.
2: Bon, hâte de vous lire, cher Pierre Perret. Et nous allons donc nous dire au revoir et à bientôt en écoutant la chanson préférée de tante Yvonne de Gaulle, la femme du général de Gaulle, qui en 1966 avait écrit personnellement au directeur de France Inter pour qu'il arrête de diffuser vos jolies colonies de vacances, parce que dans le texte, vous disiez que les petits faisaient pipi dans le lavabo.
1: On faisait pipi dans le lavabo. Mais alors, j'ai appris quelqu'un de la famille de Boissieu, là, il n'y a pas longtemps, des amis qui m'ont dit, mais vous savez, Pierre Perret, il y a qu'Yvonne qui n'était pas d'accord parce que le général, il vous aimait bien. Alors, ça me fait plaisir.
2: Hommage au général de Gaulle. Alors, écoutons les jolies colonies de vacances. Lui qui avait inauguré la maison de la radio. Et vous, Pierre Perret, qui avez été le parrain de la naissance de France Bleue. On est ravis de vous accueillir sur la radio rebaptisée ici. Et on se voit très bientôt. Alors, pour la
1: suite. Vous êtes fortement menacés.

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6: Qu'est-ce que je suis contente de vous recevoir dans Décibels, c'est la première fois.
7: Ah oui, c'est la première fois.
6: Eh bien, écoutez, sachez que voilà, mon cœur est rempli de joie et je sais que toute l'équipe aussi est ravie de vous recevoir. Mireille, la bonne occasion de se réunir ce soir, c'est 60 ans d'amour.
7: Ah oui, 60 ans d'amour et de carrière grâce au public, parce qu'un artiste n'existerait pas sans le public. On doit tout, après bon, c'est soi-même, on doit, enfin, ce qui me concerne, moi, pour ma voix, mes voyages, c'est une très grande discipline.
6: Oui. C'est beaucoup de travail.
7: Ah oui, ah oui, mais... c'est beaucoup de travail et beaucoup de discipline et de joie. Parce que bon, j'ai la chance de vivre de ma passion. Alors là, c'est quand même très important.
6: Mireille Mathieu, les amis, qui depuis le tout début roulent les airs comme personne.
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6: Mireille Mathieu chantait dans toutes les écoles de France et de Navarre, Mille Colombes. Mathieu, oh, j'aime quand vous chantez.
7: C'était super. À l'Olympia, le public chantait. Je vous ai coupé la parole.
6: Non, mais allez-y, racontez-moi.
7: Le public chantait, c'était extraordinaire. Je sentis que cette chanson était beaucoup plus motivante pour le public, parce que avec ce qui se passe dans le monde, cette chanson, à un moment, le public de l'Olympia chantait a cappella. C'était sublime, c'était sublime.
6: Ça, en plus, dans le public de l'Olympia, on a vu vos amis qui étaient là. Il y avait Michel Drucker, il y avait Nicoletta, il y avait Enrico Macias, il y avait Renaud, tous ces gens qui étaient là pour vous. C'était un moment très très fort en émotion de retourner à l'Olympia.
7: Ah oui, tout à fait. Je ne m'étais plus produite depuis 11 ans. Ouais. Et de revenir à l'Olympia, j'avais la trouille, mais le trac avant, une semaine avant, je tremblais, je claquais des dents. J'ai le trac quand je me produis dans d'autres pays, mais chez moi en France, c'était beaucoup plus intense, il y a plus 11 ans, puis à l'Olympia, qui est un écrin de beauté, une âme extraordinaire, et de chanter tous les soirs pendant trois soirs complets, c'était un public qui était venu pour m'écouter, ouais. Un public français, un public aussi étranger. J'étais vraiment très touchée que le public étranger vienne à l'Olympia. Bon, l'Olympia est mondialement connue.
6: C'est vrai. Et vous aussi, Mireille, j'ai fait les comptes. Vous avez vendu plus de disques que Metallica, qui est un des plus grands groupes de rock de la planète. C'est fou, hein? 200 millions de disques vendus en 60 ans de carrière, 75 albums studio, 1200 chansons chantées en 12 langues et des milliers de concerts. Ces chiffres donnent le tournis. J'imagine que vous n'y pensez pas à tout ça quand vous avez le track.
7: Non.
6: Vous avez le track et
7: oui,
6: c'est tout.
7: Ah oui, tout à fait.
6: Alors, je me demandais, Mireille Mathieu, si vous pouviez tout chanter, parce que on a écouté quelques notes de Mon Credo, de Mille Colombes. Vous avez aussi chanté sur une musique de Francis Lay, Une histoire d'amour, la musique de Love Story.
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6: Tout en douceur, mais quand il faut de la puissance, vous êtes là aussi, hein, Caruso.

0: ma question est la suivante. Mireille Mathieu, est-ce que vous pouvez tout chanter ?
1: Oh non, je ne pense pas que je peux tout chanter. Enfin, tout chanter l'opéra, non, je ne peux pas. Je crois que j'ai fait mon disque classique. Mais
0: bah oui, vous avez chanté avec Placido Domingo quand
1: même. Ah oui, j'ai chanté avec lui des mélodies qu'a écrit. Qu'avait écrit à l'époque Michel Legrand. J'ai fait aussi des pour la télévision mexicaine. J'ai chanté aussi avec Placido, mais c'était un conte de fées.
0: Ouais.
1: Ou de faire des trios, des duos. J'ai adoré ça.
0: Ouais.
1: Mais tout chanter, non. Mais par contre, je m'applique à avoir une très grande discipline, une très grande travailler ma voix tous les jours, faire des vocalises, ça, très important.
0: Vous avez pris des leçons de chant toute votre vie?
1: J'ai appris avec une très grande dame, Madame Janine Reiss, qui travaillait que le lyrique avec les plus grandes, dont Maria Callas, Placido Domingo, Teresa Berganza et beaucoup d'autres. Et j'ai eu la chance de travailler avec elle. Elle m'a beaucoup apporté parce que j'aime les non seulement les belles voix, mais les beaux sons, c'est-à-dire les sons ronds, pas dans le nez, travailler aussi. Ça, je le savais, le souffle, c'est très important, mais c'est un travail qui n'est pas, qui est depuis très longtemps, c'est pas de maintenant, mais c'est qu'il faut continuer. C'est que, moi, je considère mon métier comme un sportif. Il faut travailler très, très bien tous les jours, travailler sa voix, mais à bon escient, pas en forçant.
0: Ouais.
1: Et quand on voit la télévision des sportifs qui font 4000 mètres, tout ça, ils partent doucement pour arriver le premier. Il faut, enfin, je m'applique ça personnellement pour moi, comme ça, vraiment comme un sportif, aller doucement pour pouvoir arriver à ce que je souhaite.
0: Évidemment. Et puis, c'est vrai, l'analogie avec l'athlète est très intéressante puisque, contrairement aux autres musiciens d'une tournée, vous pouvez pas changer une corde vocale. Un guitariste peut changer une corde de guitare. Vous ne pouvez pas. Donc, en période de tournée, là, comme nous sommes en ce moment, est-ce que vous faites particulièrement attention? Est-ce que vous sortez avec un cache-nez, 5 écharpes, un bonnet pour surtout pas prendre froid?
1: Non. Par contre, je fais attention de ne pas attraper froid, c'est sûr. Je mets toujours un masque. Quand je voyage, je tiens beaucoup à mettre un masque. Et parler le moins possible quand je suis en tournée pour pouvoir, parce que c'est la voix, j'arrive, je fais mes vocalises le matin à l'hôtel, à la suite, et puis avec mes musiciens, je fais aussi mes vocalises, je répète. Donc c'est un travail minutieux et bien réglé.

0: cette adaptation en français de ABBA par Mireille Mathieu. En studio, Mireille m'apprend un truc que je ne savais pas. Cette version-là, vous l'avez enregistrée à Stockholm?
1: Oui.
0: Dans le studio d'ABBA?
1: D'ABBA, exactement. C'est-à-dire que je les ai rencontrés, c'est un merveilleux cadeau qu'ils m'ont fait. Je les ai rencontrés chez Michel Drucker à une émission. Ils étaient avec leur directeur artistique, Alain Broublil, et mon manager, Johnny Stark, dit... Il faut que Mireille enregistre sa chanson, elle est super. Charles Level a écrit le texte et nous sommes partis à Stockholm, enregistrés dans Benny et Björn, dans le studio, on fait l'orchestre. Et moi, j'ai chanté avec Frida et Agnetha. C'était génial de chanter avec eux. Ils ont des voix sublimes, de pouvoir faire les chœurs.
0: C'est vous trois sur les chœurs?
1: Oui, à un moment, les chœurs, toutes les trois. Après, je suis restée pour faire ma partie. C'était sublime.
0: Oh, j'adore.
1: Oh, des voix extraordinaires, elles ont les filles.
0: Parlons des langues, ma chère Mireille. Vous avez évoqué l'allemand. Évidemment, vous chantez en allemand.
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0: Vous chantez
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0: En japonais.
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0: En espagnol.
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0: pardon. Japonais, c'est après. Là, c'est Mireille Mathieu en japonais.

0: vous avez enregistré en tout dans 12 langues différentes dans votre carrière.
1: J'ai fait un disque classique, 12 langues.
0: Est-ce qu'il y a une langue, peut-être mis à part le français qui est votre langue maternelle évidemment, mais une langue qui est plus confortable pour la chanteuse que vous êtes, une langue plus agréable à pratiquer quand on chante?
1: Moi je trouve tout, chaque fois très enrichissant et gratifiant de chanter dans des langues différentes. L'allemand, quand le classique, parce que Handel, Schubert, c'est en allemand. En anglais ou en italien, c'est magnifique. L'achat de Handel, c'est sublime. Non, j'adore. Par contre, quand je dois parler, j'ai enregistré et chanté en finnois.
0: Oui,
1: finnois. C'était extrêmement difficile. Par exemple, la première étoile en finnois qui a été un hit par Agnetha. Le groupe ABBA, avant qu'elle fasse partie du groupe, elle chantait la première étoile. Alors pour le public qui nous écoute, qu'on peut écouter dans le disque, la première étoile qui se lèvera. Donc là, en finnois, encore il y a l'osmose entre la musique et les paroles. Mais parler, c'est extrêmement difficile, très difficile.
0: Parce qu'il n'y a rien en commun avec le français.
1: Non, il n'y a rien pour dire Guten Abend, Madame, bonsoir mesdames et mesdames, messieurs. Là, c'est Va, tu vas, Naïsia et Tairat, on a une duchte. Il y a des accents qui sont
0: incroyables.
1: Parce qu'au début, bon, je dis comment dit-on merci, quitos, je dis bon, ça va,
0: quitos.
1: Mais alors comment c'est bon pour dire oh là là, je dis mais c'est extrêmement difficile. Alors quand j'ai dit tu vas parler ça au public. C'est vrai que je me déteste. Je te déteste. Mais tu as voulu faire ça, tu iras jusqu'au bout. Donc voilà, j'étais jusqu'au bout. Et quand j'ai parlé au public finnois, à Turku, en Finlande, ça a été extraordinaire.
0: Parce que vous avez réussi.
1: Ah oui, j'ai réussi, oui.
0: Oh, félicitations. 1200 chansons enregistrées et même plus dans votre répertoire. Comment avez-vous choisi, Mireille, la liste des chansons que vous allez chanter sur cette tournée 60 ans d'amour?
1: Ben, je l'ai choisi en travaillant, je connais mes chansons, mais je l'ai choisi dans fonction... Vous vous souvenez, tout à l'heure, je vous ai parlé de sportif.
0: Oui.
1: J'ai voulu dire d'abord Made in France, je suis française et fière de l'être, et puis je sors petit à petit ma voix pour pouvoir après, quand j'arrive à des chansons plus fortes et plus hautes, elle est chauffée ma voix, elle peut plus s'exprimer pleinement quand petit à petit j'ai chauffé ma voix. C'est pour ça que je vous ai dit, je considère comme un sportif, j'ai besoin d'avoir cette discipline, c'est pour moi c'est une très grande discipline.
0: Waouh, je suis impressionnée. Et j'ai lu un livre qui date de la fin des années 80, dans lequel vous racontiez votre vie, notamment votre enfance. Je sais que vous avez grandi dans une famille très grande et pleine d'amour, mais dans laquelle il y avait
1: 7 filles et 7 garçons, 14 ans.

0: après, grâce à mon manager et au public, mais au jeu de la chance de Télé Dimanche, que tout a commencé pour moi. Alors, j'ai gagné en interprétant des chansons de Madame Piaf.
1: C'est elle, comme ça. Oui. L'inspiration première, c'est Piaf.
0: Ah oui, j'ai écouté, bien sûr, c'est elle qui m'a donné la possibilité. Je lui serai toujours reconnaissante. C'est sur scène, à ma façon, à moi, j'interprète 3 chansons, l'hymne à l'amour, Non, je ne regrette rien, et La vie en rose. Donc c'est elle qui m'a donné la possibilité de me faire connaître au public français. Après, j'ai trouvé ces auteurs dont je vous ai cité tout à l'heure, m'habiller sur mesure.
1: Ouais.
0: Parce qu'on peut pas chanter des chansons d'une autre artiste. Je l'ai fait pour lui rendre hommage et lui dire merci. Mais après, on est connu par son propre répertoire.
1: Ma chère Mireille Mathieu, j'aimerais qu'on continue à filer cette métaphore de la chanteuse comme une athlète, puisque donc en 60 ans de carrière, 60 ans d'amour, vous avez chanté par tous les temps, dans tous les lieux, des endroits qui étaient plus ou moins bien adaptés, j'imagine. Est-ce que, comme un sportif qui un matin n'a pas la forme, ça peut vous arriver d'avoir la voix pas en forme? Et dans ces cas-là, est-ce que vous vous forcez à chanter?
0: Si j'ai attrapé froid ou quoi, autrement, grâce à Dieu, je croise les doigts. Non, je me force pas. Si je peux pas, c'est parce que bon, il faut pas forcer sur une voix.
1: Non.
0: Il faut vraiment que sa voix soit au maximum, qu'elle soit bien. Si on force sur la voix, c'est pas bien. On peut se faire très mal à la voix. Donc, il faut vraiment, je croise les doigts. Grâce à Dieu, non.
1: C'est génial. Et vous m'avez dit tout à l'heure, la joie qui vous animait de pouvoir vivre de cette passion. Est-ce qu'il y a des jours où quand même vous n'avez pas envie? Est-ce que, moi j'aimerais quand même me dire, est-ce qu'un jour dans l'année, Mireille Mathieu a la flemme d'aller chanter?
0: Non, je ne le fais pas, non. Au contraire, je m'applique une telle discipline quand je vais chanter que je ne veux pas déroger de ma discipline. C'est ça, je ne peux pas parler, je ne peux pas. C'est ça.
1: Waouh, c'est admirable, admirable. Alors, puisque c'est ça, parlons des garçons avec qui vous avez partagé des duos.
0: Ah oui.
1: Il y en a qui chantaient incroyablement bien, d'autres un peu moins bien que vous. Par exemple, Bobby de Dallas, Patrick Duffy.
0: Ah, moi j'adorais Bobby.
1: Moi aussi, on l'adore. Mais pardon Mireille, il chante pas aussi bien que vous. Hein.

0: We're Strong, votre duo.
1: Super souvenir alors.
2: Ah, moi, c'est super, moi. Avec Bobby, quand on a filmé pour les Carpentiers,
1: ouais.
2: C'était la révolution sur le plateau. Il a fermé, il a fallu fermer tout le plateau. Tout le monde descendait, venait. On a vu le moment, on ne pouvait même plus tourner.
1: C'est fou ça.
2: Ah, c'était Bobby Dallas.
1: Bah ouais.
2: Alors, c'était un engouement extraordinaire. J'ai eu l'opportunité. Il est super pro, il est super. J'ai eu l'opportunité de revoir il y a trois ans en Allemagne. On a interprété Together We Strong. C'est quelqu'un qui est formidable. Vraiment, toujours professionnel, adorable.
1: Alors, il y a un Belge, un rocker belge à la voix rocailleuse que j'aimais beaucoup, qui nous a quittés il n'y a pas si longtemps. C'est Arnaud. Et ensemble, vous avez enregistré une nouvelle version de La Paloma à Dieu. La Paloma.

0: pensais pas dans ma vie vous entendre chanter ensemble tous les deux. Quelle surprise.
1: On l'écoute ensemble, oui. Mais il n'était pas là. Et c'est tout à fait atypique parce que quand je l'ai enregistré, et je ne le savais pas quand j'ai eu fini, on m'a dit qu'il n'était plus de ce monde.
0: Ouais.
1: Et alors je me suis mise à pleurer parce que son producteur qui était là, il n'a pas voulu le dire avant, il a bien fait. Et c'est quelqu'un que je ne connaissais pas. Je chantais avec quelqu'un que je ne connaissais pas. Par micro interposé, parce que quand il m'a proposé de chanter, j'ai dit oui, mais je ne l'ai eu qu'au téléphone.
0: Incroyable.
1: Je ne le connaissais pas du tout.
0: Eh ben, il vous adorait.
1: Sais qu'il m'adorait. Il avait des propos typiquement avec sa personnalité extraordinaire.
2: Et sa grosse voix comme ça.
1: Et c'était formidable. C'était un très grand artiste.
0: Il vous adorait.

0: Oui, il me l'avait dit en interview que c'était un des rêves de sa vie de chanter avec vous. Bah, vous avez réalisé son rêve. Bah,
1: oui,
0: ça, c'est
1: vrai.
0: Très beau. Autre duo, et pas des moindres, avec un autre garçon, et pas des moindres, Monsieur Paul Anka. Ah.

0: Lorraine, c'est le nom de ce duo avec Paul Anka. Il fait partie des raretés qu'on trouve dans votre coffret best-of Mon Credo. Est-ce qu'il reste encore un rêve de duo pour vous à réaliser, Mireille?
1: Je sais pas, il y a toujours des rencontres qu'on ne peut pas. Par exemple, je rencontrais Lady Gaga.
0: Oui.
1: Pour faire une émission, c'était C'est à vous. Elle passait, c'était enregistré, parce qu'elle devait après se produire plus tard. Moi, je passais en direct. On a chanté tous les deux La Vie en Rose. Pourquoi pas enregistrer un jour? Bon, après, ça s'est pas fait, mais pourquoi pas, hein, on a le temps, hein, pourquoi
0: oui,
1: pas, hein.
0: Rien de pressé. J'aimerais bien vous entendre avec Lady Gaga.
1: J'adore, je la trouve super.
0: Ce serait absolument dingue. Donc pourquoi pas avec Lady Gaga, ça je le garde dans un coin de ma tête. Je me demandais aussi si dans le cadre de la tournée par exemple, vous vous concentrez uniquement sur la voix et vous déléguez le reste, ou bien est-ce que tout vous intéresse un petit peu dans votre métier? Est-ce que l'image par exemple, il y a une très très belle photo de vous qui accompagne la tournée, donc est-ce que l'image vous intéresse? Est-ce que le stylisme vous intéresse? Est-ce que le choix des musiciens? Ou est-ce que vous déléguer ça à d'autres pour vous concentrer uniquement sur votre voix?
1: Non, je vois tout.
0: Ah.
1: À ma sœur Mathilde, qui est mon manager, c'est ma sœur, voilà.
0: Elle est là.
1: Vois. Mais tout est vu, tout est contrôlé. Ah non, c'est alors là, mes musiciens, c'est mon orchestre depuis des années. Je parcours le monde avec mes musiciens, parce que j'y tiens beaucoup. C'est comme une grande famille. Ils savent comment je réagis, ce que j'aime, ce que je... Là, c'est tellement important quand vous faites le tour du monde d'avoir ses propres musiciens. C'est comme une grande famille, comme je le dis. Et je vois tout. C'est une chose très importante. Son image, c'est pour moi. Et ma sœur, elle sait comment je marche, je fonctionne.
0: Et voilà, en famille et un œil sur tout. C'est comme ça qu'arrivent 60 ans d'amour et une discipline de fer tout de même.
1: Oui,
0: hein, parce que
1: oui,
0: ça, on
1: beaucoup.
0: L'a bien compris. Mireille Mathieu, elle prend très au sérieux ses rendez-vous avec vous partout en France. Et croyez-moi, elle est prête. Merci, chère Mireille.
1: Oh, merci, c'est déjà fini.
0: Oui, mais vous reviendrez.
1: Vous pouvez écouter mon disque et mon double vinyle, et voilà.
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trio morlaisien revient avec un nouvel extrait de l'album « Tout s'efface ». 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
4: Aujourd'hui, j'ai testé pour vous le cirque de Navacelles. Je vous emmène avec moi dans un endroit qui donne le vertige, mais dans le bon sens du terme. Et pour vivre cette aventure, Christina et Lola sont avec moi. Autant vous dire que l'expérience se vit encore mieux à plusieurs. Direction le cirque de Navacelles. La route serpente tourne, monte, et par la fenêtre, le paysage change peu à peu. Et puis, on arrive dans les hauteurs, on coupe le moteur, silence total. Devant nous, un immense amphithéâtre creusé par le temps. Des falaises vertigineuses, la rivière tout en bas, toute minuscule. On reste là, sans parler, juste on regarde. On entame la descente à pied. Le sentier s'enfonce doucement et dans le cirque, à chaque pas, le décor change. À gauche, des falaises impressionnantes. À droite, de la verdure, des odeurs de nature, le bruit discret de l'eau en contrebas. Copine me souffle, qu'est-ce qu'on se sent bien ici. Et l'autre qui nous dit, en sortant son téléphone bien évidemment, c'est tellement beau pour capturer tous ces moments. On marche, on discute, on rigole, on s'arrête souvent, pas parce que c'est fatigant, mais chaque virage offre un nouveau point de vue. On arrive en bas, on découvre le village de Navacelles. Quelques maisons en pierre, la rivière qui passe tranquillement, le temps qui semble s'être arrêté. On parle moins fort, on respire profondément. C'est une expérience à la fois physique, parce qu'elle se mérite, et contemplative, parce qu'on prend le temps de vraiment vivre l'instant. Ce que j'ai ressenti ici, un mélange étrange de vertige et de sérénité, la nature immense, presque écrasante, et en même temps, incroyablement apaisante. Partager ce moment avec Lola et Christina rend l'expérience encore plus forte. On s'encourage dans les montées, on rit, on s'émerveille ensemble. Le cirque de Navacelles est un lieu à voir au moins une fois dans sa vie. Accessible toute l'année, il propose de nombreux sentiers de randonnée, bien balisés pour tous les niveaux. Prévoyez une bonne paire de chaussures quand même, de l'eau et surtout le temps pour vraiment profiter. Petit conseil pratique, laissez votre voiture au belvédère de Blandas, 4 euros, et prenez la navette gratuite pour descendre dans le cirque. Elles sont mises en place pendant la saison estivale.
5: Pourtant, que la montagne est belle.
4: J'ai testé, j'ai adoré le cirque de Navacelles, un endroit puissant, naturel, inoubliable. C'était Béatrice et on se dit à très vite pour une nouvelle chronique pleine de découvertes.
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6: Dès la création de son entreprise, Thomas Giuntini s'est fixé un cap précis.
7: La première étape, c'était de vouloir apporter à la Corse un savoir-faire supplémentaire par le métier de siropier. La deuxième, c'était de proposer une alternative au sirop industriel en proposant des sirops naturels à base de fruits, de plantes. Sucre.
6: Le jeune Bourguignon, qui travaille avec sa mère et sa sœur, a appris le métier de siropier sur le tas.
7: Alors, il n'existe pas de formation de siropier, donc on s'est auto-formé, on a contacté des siropiers sur le continent pour nous transmettre aussi un peu leur savoir. On a fait beaucoup de recherche et de développement, beaucoup d'essais, pour pouvoir réussir à avoir une recette qui nous convient.
6: Et pour créer un sirop, il faut passer par différentes étapes.
7: Ça va être d'abord une base d'eau. Nous, on utilise l'eau de Dille. Un bon produit, donc ça peut être du fruit, ça peut être de la plante. En l'occurrence, aujourd'hui, on est sur une production de sirop de menthe avec des feuilles de menthe fraîches. Alors, la première étape, ça va être déjà de laver les produits, de les découper. Par exemple, la menthe, on va l'équeuter. Ensuite, on va venir faire une infusion du produit pour libérer tous les arômes. Alors, en fonction du produit, on peut aussi faire une macération ou une extraction, comme aujourd'hui une infusion. Ensuite, on va venir faire un sirop neutre, donc une base d'eau et de sucre. On va ajouter cette infusion ou notre jus directement dans ce sirop neutre, qu'on va monter en température, à une certaine température, qu'on va redescendre puis remonter. Et ensuite, on passe à la mise en bouteille, après stérilisation des bouteilles bouchons. On embouteille à chaud. Et ensuite, on va laisser refroidir. On va passer à l'étape de nettoyage des bouteilles, étiquetage. et numérotage.
6: Thomas travaille avec des produits locaux.
7: La myrte, la clémentine, la figue. Quand on a des fraises, on travaille avec de la fraise corse. Après, sinon, on ne se limite pas qu'à ça. On aime bien travailler plein de produits différents, mais on privilégie énormément les produits corses comme l'eau et le reste.
6: Développer sa gamme, être implanté sur toute la Corse, conquérir un jour le continent, telles sont les perspectives pour Thomas Giuntini, le jeune siropier de Borgo.
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0: Le saviez-vous, tous les jours, on prend 2 minutes pour découvrir les histoires méconnues du Vaucluse. Et ça, c'est avec vous, Maxime Perron. Bonjour.
1: Bonjour Mathieu et bonjour à toute l'équipe.
0: Et aujourd'hui, vous nous parlez d'un surnom assez surprenant. Je pense que même les habitants de Villeneuve-les-Avignon ne connaissent absolument pas cette histoire. Alors certains des habitants ont des surnoms. Alors c'est le cas à Nîmes, hein, on les appelle les crocodiles là-bas. Et donc Maxime, vous nous dites qu'à Villeneuve-les-Avignon, les habitants sont surnommés les lézards.
1: Oui. Alors les lézards, ouais, c'est plutôt étonnant parce que derrière en fait ce surnom un peu amusant se cache une véritable histoire médiévale à la frontière entre la réalité et la légende. Une histoire qui commence donc au XIVe siècle avec un personnage aujourd'hui presque oublié, Pierre de Luxembourg.
0: Vous parlez de Pierre de Luxembourg, c'est qui ce monsieur? C'est un roi, un pape, un cardinal?
1: Un cardinal, oui. Oui, c'est ça. Un cardinal très jeune d'ailleurs, connu pour sa vie pieuse, son humilité et sa générosité. Il vit à Villeneuve-les-Avignon, dans un palais où il refuse le luxe et meurt d'ailleurs au même endroit en 1387 à seulement 26 ans. Après sa mort, sa réputation de sainteté est telle que ses reliques deviennent immédiatement un enjeu majeur. Et c'est là en fait que la rivalité avec Avignon commence. La ville d'Avignon souhaite récupérer les reliques pour les honorer, mais les habitants de Villeneuve-les-Avignon considèrent ces restes comme un trésor inestimable, presque sacré. Voilà. Alors les Avignonnais font une proposition spectaculaire. Nous vous donnerons autant d'or que la caisse des reliques peut en contenir. Ah, c'est une proposition alléchante. Et pour les habitants de Villeneuve, cette offre est difficile à refuser. Alors ils vont accepter. L'échange se fait entre les deux rives du Rhône, d'une manière très solennelle. Les reliques partent à Avignon dans l'église des Célestins, construite spécialement pour ces reliques quand même. Et les Villeneuvois repartent avec une caisse identique, censée être donc remplie d'or.
0: Censée, parce que ça veut dire qu'il y a un problème quelque part, c'est ça?
1: Bah oui, parce que selon la légende, une fois la malle ouverte, les pièces d'or se transforment en milliers de lézards. Des lézards qui s'échappent aussitôt, qui filent dans les rochers de Villeneuve et disparaissent autour de la ville. Une histoire racontée dans des archives et des récits anciens comme une punition symbolique de la cupidité. Depuis plus de 6 siècles, on appelle les habitants de Villeneuve donc les lézards. Et aujourd'hui encore, il y a quelques symboles qui se cachent un peu partout, sur certaines façades et sur la place notamment Jean Jaurès, où vous avez une statue de lézard. Je vous ai mis la photo dans l'article web. Comme le disait Frédéric Mistral, « Gai lézard, bois ton soleil, l'heure passe trop vite et demain, il pleuvra peut-être. » À Villeneuve-les-Avignon, être un lézard, ce n'est pas juste une moquerie, c'est presque une philosophie de vie.
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1: Bonjour Daniel.
2: Bonjour.
1: Alors vous êtes fleuriste, vous êtes installé ici depuis pas très longtemps dans cette boutique, vous étiez un petit peu plus haut avant. Votre spécialité, c'est les fleurs.
2: Voilà, c'est ça, c'est les fleurs, le monde du végétal plus exactement.
1: Alors moi j'ai pas du tout la main verte, j'ai même réussi à tuer un cactus une fois, c'est pour dire. Mais vous allez m'apprendre à faire un bouquet de fleurs. Est-ce que c'est dur à faire un bouquet de fleurs ?
2: Oui, ça peut être difficile. Plus on a de tiges, plus c'est compliqué, oui. On va essayer de vous montrer comment on fait un bouquet. Mais bon, après, on va voir. On va voir si notre animateur préféré est doué en bouquet.
1: Mal barré, mais on essaye, allez, c'est parti. Déjà, qu'est-ce que vous avez choisi ?
2: Alors déjà, j'ai choisi des margots, des herbes un peu séchées, des gerberas, des roses, des craspédias, des asters et puis des aclepsias.
1: Ok, et donc qu'est-ce qu'on va devoir faire maintenant ?
2: Alors là, il y a 17 tiges, et bien à vous de vous lancer.
1: Moi, si ça tenait qu'à moi, je les prends, je les regroupe, je les mets à un élastique et c'est fini.
2: Il faut essayer de les assembler un peu harmonieusement quand même, hein, parce que sinon ça ne va pas être joli.
1: Ok, donc là, il faut m'aider.
2: On prend une fleur, on en prend une autre, et puis on voit si ça matche bien.
1: Donc là, admettons, je prends du blanc.
2: Ouais.
1: Le blanc, ça va bien avec le rouge, dis
2: voilà,
1: pas de bêtises.
2: C'est ça.
1: Tac, tac. Ça, je trouve ça hyper joli, il y a un petit côté jaune.
2: Un craspédia, oui, une petite boule jaune. C'est mignon jaune. Comme tout, et ça se fait sécher, c'est ça qui est sympa. Un petit peu plus haut, ton craspédia, peut-être un petit peu d'orange.
1: C'est bien déjà.
2: Voilà, c'est pas mal. Là, on peut en remettre. Là, on en a un, mais on peut le mettre à l'opposé, par exemple. Nickel. Moi, je trouve que c'est pas mal. Hein. C'est pas mal. Bon, après, je viendrai animer la radio.
1: Quand vous voulez.
2: Ah ben, pas de souci.
1: Ça peut être très bien aussi.
2: Alors après, qu'est-ce qu'on peut mettre ? Peut-être un petit peu de blanc pour adoucir toutes ces petites couleurs.
1: Hein. Donc là, ce serait plutôt de l'autre côté, du coup.
2: Vu, voilà. Ah, mais t'es quand même délicat, je dois dire.
1: Oula,
2: très bien.
1: Si mes collègues entendent ça.
2: Si, comme ça, il y aura de la bâche pour demain matin.
1: C'est beau.
2: Et puis là, on va couper.
1: Ah, et c'est là qu'on égalise.
2: Alors.
1: Avec le sécateur. Faut que ce soit tous à la même taille. Hein.
2: Ben voilà. Mais tu coupes tout en même temps.
1: Ah, faut couper tout en même temps.
2: Ah, ben ouais, parce que sinon, là, tu vas y passer la nuit, mon pauvre ami. T'as 50 clients qui t'attendent derrière.
1: Donc, bon. On l'emballe.
2: Alors, on l'emballe dans du papier.
1: Faites ça avec une simplicité.
2: Ben oui, un petit cornet de frites, hein, en fait. Mais avec des fleurs dedans.
1: Ouais, avec moins de frites, du coup.
2: C'est plus digeste. Et puis donc, on va faire un plaisir d'offrir. Plaisir d'offrir, merci, bon anniversaire, merci pour la petite bouffe.
1: Mes condoléances, mais bon, c'est moins drôle.
2: Ah, ça, c'est moins drôle, par contre. Voilà, eh bien, le bouquet, il est pour toi.
1: Ah bah, c'est gentil.
2: Voilà.
1: Bah, merci beaucoup.
2: Je t'en prie.
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3: Les trois quarts des gens pensent qu'ils ne sont pas photogéniques. Et tu vois dans leurs yeux qu'ils se trouvent beaux. Et ça, je trouve que ça fait trop plaisir.
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3: Alors bonjour, je m'appelle Florent Collat. Je suis photographe sur Tours. Je fais du portrait, je fais du reportage, je fais de l'animalier, je fais plein de choses. J'ai pas envie encore de m'arrêter sur quelque chose. Mes réseaux sociaux, c'est florian.collat sur Instagram et sur TikTok.
5: Et ces réseaux sociaux ont quand même vraiment du bon. Sur Instagram, un jour, je tombe sur ça.
3: Excusez-moi de vous déranger. Je suis photographe, je me balade dans la rue, je fais des portraits d'inconnus. Est-ce que t'as genre deux secondes, je fais un petit portrait vite fait ?
5: Florian arrête les gens dans la rue et leur propose gratuitement de capturer leur visage.
3: Quand les personnes se voient et qu'ils découvrent qu'ils sont photogéniques, c'est trop beau. Et même moi, après, en retouche, je prends beaucoup de plaisir à faire des retouches. C'est un peu comme si je dessinais. J'ai mon petit pinceau en plus. Pendant des années, on m'a, entre guillemets, rendu beau à l'image en me filmant quand j'étais comédien. Et j'aime bien rendre l'appareil. Du coup, mettre en avant les gens, mettre en valeur des gens. Et voilà, ça me fait plaisir.
5: Peut-être que vous avez déjà vu notre photographe sur le petit écran.
3: Ouais, j'ai commencé dans la télé, le ciné, j'avais 14 ans. J'ai fait des séries Léo Mattei sur TF1. Récemment, j'ai joué Clovis, roi de France sur France 2, une grande barbe, des grands cheveux, méconnaissable du coup. Mais en fait, le métier de comédien, tu dépends vachement du désir de tout le monde, du désir d'un directeur de casting, des envies d'un réalisateur, de ci, de ça. Et j'en ai eu un peu marre. Je voulais prendre les choses en main. Et là, en l'occurrence, mon appareil. Regardez-vous.
5: On va passer de la théorie à la pratique, mise en situation. Florian alpague un père.
3: Je vous montre ce que ça donne.
5: Et sa fille.
3: Vous êtes trop beau. Je crois que le papa a vu que la fille était partante, donc il s'est dit bon allez, pourquoi pas. Et puis finalement, ça leur fait des souvenirs. quoi. Ça leur fait des belles photos faites par un professionnel, bah, gratuitement. Mine de rien, c'est pas tous les jours que ça arrive, j'imagine.
5: Amour, amitié, complicité, en tout cas, visible avec une photo. Certaines images, d'ailleurs, restent dans la tête de notre photographe.
3: Moi, j'ai un petit coup de cœur pour les vieux couples, les personnes âgées qui s'aiment. Je trouve ça trop beau de voir cet amour qui continue avec l'âge, quoi. Moi, ça me touche beaucoup. Et c'est des petits détails, c'est une petite main qui passe sur le dos, une petite attention, un truc. Je trouve ça trop mignon, quoi. De voir que ça fait 50, 60 ans qu'ils s'aiment et qu'il y a toujours des petites fleurs, petits machins, petits bisous. Moi, ça me fait fondre.
5: TikTok, Insta, son site web ou juste la rue, tout simplement, où vous pouvez croiser Florian Collat, de beaux clichés qu'on aime voir exister.
0: L'amour. 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
6: Là, on est vraiment dans l'ambiance. Hein. Voilà. Pour découvrir...
7: On va passer par là.
6: Oh ! Bonjour ! Donc là, parmi les bruits que vous entendez, on est vraiment dans l'ambiance du début de vinification dans un domaine viticole en Bourgogne. Alors, Nathan Drouin, on est chez vous et on est un petit peu pas chez vous.
8: Exactement, ouais. On est chez Vincent Girardin, donc au 5 impasse des Lampennes, à Meursault. Et donc, j'ai la chance de pouvoir vinifier ici, dans cet espace, chez, du coup, mon patron.
6: Tout a été mis en tonneau déjà.
8: Oui, tout à fait.
6: De ce millésime 2025.
8: Exactement. Pour l'instant, seuls les aligotés sont en fermentation. Et les Saint-Romain et les Hauts-Cédures, qui ont été récoltés un petit peu après, eh ben, eux ne sont pas encore partis en fermentation. Ah. Ils sont en demi-muit, en fait. Ah. C'est pas la pièce traditionnelle bourguignonne, mais c'est des fûts de 500 litres. Pour pas justement marquer trop le vin et donc avoir vraiment la fraîcheur de la ligotée, sur ce que je recherche.
6: Le fait d'avoir son petit rond de serviette.
8: Oui.
6: Dans un domaine a priori assez gigantesque, hein, parce que là on est vraiment dans une forêt de tonneaux.
8: On est bien équipé, et c'est ça la chance.
6: C'est ça en fait, voilà, parce que le fait de démarrer une activité viticole aujourd'hui.
8: Exactement.
6: En Bourgogne, ça vous aurait demandé des millions d'euros, j'imagine.
8: Oui, beaucoup d'investisseurs, beaucoup d'investissements de ma part aussi. Et donc là, c'est vrai que j'ai la chance d'avoir les vignes et de me consacrer aux vignes et d'avoir cette partie-là pour vinifier. Donc oui, très chanceux et très reconnaissant aussi.
6: Est-ce que d'un point de vue organisation, ça ne doit pas forcément être facile non plus? Je me dis, vous partagez quoi? Un calendrier, un tableau Excel sur « Attendez, je viens bosser tel jour pour moi, je viens bosser tel jour pour le domaine ?»
8: Je travaille au domaine et puis le soir, je fais mes petites cuvées ou le matin en arrivant, je m'organise comme ça. Ou entre midi et deux aussi.
6: Sur vos temps de pause.
8: Exactement.
9: Vigneron pour son domaine en dehors de ses horaires de travail, dans un autre domaine viticole, c'est le quotidien de Nathan à Meursault. 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
10: On sait qu'on est lorrain parce qu'on prend des obus pour des cèpes.
11: C'est une histoire qu'on m'a raconté.
10: Ça va aller dans les Vosges. Non, du côté d'Amnéville. Non, j'ai croisé Frédéric, le Fred Kunz. Vous le connaissez?
11: Non.
10: Il est maître d'école à Amnéville.
11: Je sais pas.
10: Il m'a raconté ses aventures. Ça va rappeler des souvenirs à tout le monde.
11: Allez-y.
10: Lorsque, adolescent, il partait en vacances en mobylette.
11: Mm-hmm.
10: Trajet à Gondange, Niederbronn-les-Bains, 150 bornes en cyclo. Largement de quoi faire cuire le steak sous la selle, comme Attila
11: le
10: Hun.
11: Mon père faisait Paris, le Jura, en vélo.
10: Ouf, en vélo?
11: En mobylette?
10: En mobylette. Ah bah ouais, on essaye. Qu'est-ce qu'il avait comme mobylette?
11: Ça devait être un 103 à l'époque, ça devait être ces mobylettes-là.
10: S'ils étaient déjà là, ouais. Ou un Solex. Le Fred.
11: Non, mobylette. Non.
10: Ok, le Fred, il partait avec Bernard, dit Bébert. Le Mac. Le Bled. Le Bled, c'était son nom, pas la destination de ses vacances. Et Mounir, qui aurait dû être
11: au Bled.
10: Et Mounir, le passager de dernière minute, qui s'était dégoté une cacahuète improbable pour se joindre à l'équipage. Une mini-moto, vous savez, qu'il fallait laisser refroidir toutes les 10 bornes, l'enfer. Le Fred m'a dit, il avait l'air d'un singe sur un paquet de tabac. Mais une vraie équipée sauvage que ceux-là. Et puis ces bandes-là, ça roule en triangle, comme les oies sauvages. Pour ceux qui ont une meule moins puissante, profite de l'aspiration. Comme mon Fred, il avait une 103 SP à refroidissement liquide et carbut 17.
11: Ah, la vache.
10: Autant dire qu'il roulait en tête. Sourire béat, les dents éclatées de moustiques. En route pour le camping, la gloire et les grandes découvertes. Parce que ces types-là étaient des chercheurs de trésors, des fanades de la Seconde Guerre mondiale, le genre qui arpente les champs et les forêts, poil à frire entre les pognes, à la recherche de vestiges. Résumé des vacances par le principal intéressé, je cite le Fred, deux points ouvrez les guillemets, on allait chercher des bricoles qu'on ne trouvait jamais. Des chercheurs du trésor au pied de l'arc-en-ciel, en somme.
11: C'est joli, ça.
10: Tente plantée à Sturzelbrunn. Oh la vache, c'est pas facile, si tôt le matin. Le Beecherland comme terrain de jeu. Les gars vivent la grande vie. Pique-nique tous les jours, et peu importe les guêpes qui les taquinent, ils découvriront que le dernier jour que le nid était précisément sous la table du déjeuner. Les gars, ils s'en foutaient. Les grands soirs, ils sortent au casino de Niederbronn. 15 kilomètres en brêle à travers les bois. La 103 devant, Mounir loin derrière. Vers la fin du congé, alors qu'ils zonent dans un coin qu'on leur a vendu pour être un coin à champignons, ils se baissent pour ramasser des cèpes. Et là, bingo, tout un tas d'obus et de munitions de la guerre de 14. Pompiers, gendarmes, démineurs, les ados sont au comble du bonheur. Des vacances 100% Lorraine. Plus locale, tu meurs.
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7: Un enfant a-t-il le droit de ne pas être d'accord avec ses parents ?
12: Oui, et d'ailleurs, ils acceptent pas ça. On fait des choses qu'on n'a pas le droit et eux, ils le font devant nous. Non, on doit se coucher tôt et eux, ils doivent se coucher tard.
13: Moi, je dis, oui, on a le droit de pas être d'accord parce que c'est pas tout le temps eux qui décident, parce qu'on a le droit de prendre un petit peu la vie. Par exemple, si nous, on mange un truc qu'on aime pas et eux, ils mangent un truc qu'on aime bien,
14: c'est un peu injuste, hein.
15: Bah, en fait, quand, par exemple, nos parents, ils sont pas d'accord avec quelque chose, et que, en fait, nous, on a raison. Ils acceptent pas qu'on a raison. C'est les plus grands et ils veulent toujours avoir raison.
16: Et surtout, parlant de trucs familiales, le plus embêtant avec les parents, c'est que quand t'es l'aîné et que t'as toujours une petite dispute avec ta sœur, ils vont croire au plus petit. Pourquoi ? Je ne sais pas. Mais alors ça, c'est un truc qui me saoule vachement, en vrai.
17: C'est totalement vrai. Alors, la dernière fois, mon petit frère, il a mis ma chambre en bazar, alors j'avais tout rangé, mais j'ai pris.
7: C'est toi qui as été disputée ?
17: Oui.
7: Et tu as réussi à expliquer à tes parents ou pas ?
17: Oui, au bout d'un moment, ils ont réussi à me croire. Donc ça va, c'est mon petit frère qui a été puni, pas moi, heureusement, mais c'est de l'injustice.
18: Pour moi, on obéit tout le temps à ses parents, même si c'est un truc grave et tout, j'obéis.
7: Mais quand vous n'êtes pas d'accord avec vos parents, est-ce que vous échangez, est-ce que vous arrivez à discuter ?
17: Oui, mais en fait, ils font ça pour notre bien, c'est pas parce qu'ils veulent pas.
7: C'est toujours pour votre bien ?
17: Non, c'est pas vrai.
15: Quand, par exemple, je suis pas d'accord avec ma mère, et elle me laisse m'expliquer, mais à la fin, elle dit toujours son dernier mot, du coup, c'est moi qui ai tort et c'est elle qui a raison, alors que c'est moi qui ai raison.
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19: Ah, faudra attendre la Saint-Paul pour savoir qui sera le cognon.
20: En Perrichon dans le texte.
19: Cognon, à rapprocher de quignon, désigne un morceau de pain. Dans le temps, à la messe, on partageait un pain béni qui était offert à tour de rôle par une famille de la paroisse. Celle qui venait d'offrir le pain allait emporter un morceau, le cognon, à celle dont ce serait le tour le dimanche suivant. À Mentoux-Salon et dans les villages voisins, les vignerons n'ont pas choisi Saint-Vincent comme patron, mais Saint-Paul, célébré le 25 janvier. Eh oui, l'hiver, les gens de la terre ont un peu moins de travail. Les jours sont courts et on peut faire la fête. À Mentoux, le cognon, c'est celui qui succède au bâtonnier. Dans les années 2000, la fête de Saint-Paul a failli disparaître. Et il a fallu toute la ténacité de Paul Gilbert, qui avait fondé la confrérie en 1950, pour lui redonner de la vigueur. Traditionnellement, Paul Gilbert entonnait la chanson de Mentoux à la fin du repas. En 2007, il nous a exprimé sa joie de voir revivre la Saint-Paul. A entonné la chanson, mais il l'a jamais terminé, vu qu'il est passé de vie à trépas en chantant le refrain. Voici les paroles de cette chanson, qui se chante sur l'air de la Charibiaude, dont les paroles sont de Jean-Baptiste Magnon, et qu'on chante encore à la Saint-Paul.
20: En Perrichon dans le texte.
19: Dans notre pays, sans fait de manière, on passe notre vie ben honnêtement. Oh, il n'y a pas besoin de faire une prière pour ouvrir s'amener le pichet de vin blanc. Que ça soit chez Pierre, ou ben chez Paul, ou Bourdin ou ben d'en bas, chez le tueur ou chez le maître d'école, en vrais amis, trinquons les gars. C'est comme une tous une autre bonne terre, chant heureux tout en travaillant. J'en ai filles, qu'à son genre, t'es fier. Du beurre, du blé, des gavaillants, des poumes des cravères et du bon vin blanc. Si vous passez par Mentou, venez donc me voir, je vous la chanterai.

0: Merci.
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3: Bonjour Arnaud Fromage.
4: Bonjour, bonjour à tous.
3: La nécessaire minute comptoise, c'est maintenant. C'est vous que j'ai vu tout à l'heure, hein, le doigt dans le pot à pâte à tartiner. C'est quand même pas très propre, hein, tout ça.
4: Je sais, mais que voulez-vous, c'est tellement bon et tellement régressif, la pâte à tartiner, du chocolat, des noisettes et plein d'huile. Bon, ça aide pas à rentrer dans du 38, mais flûte à la fin, il faut savoir se faire plaisir. Et surtout, cette merveille a bien failli ne jamais exister.
3: Alors comment ça, à cause de Monsieur Ferrero, c'est ça?
4: Non, lui, il y est absolument pour rien, ce serait plutôt à cause de l'homme de Néandertal. Je vous explique. L'année dernière, des scientifiques de l'université d'Aarhus au Danemark se sont mis en tête de reconstituer le paysage et d'identifier les essences de plantes qui poussaient en Europe il y a 100 000 ans avant l'arrivée de l'homme. Pour cela, ils ont collecté des pollens anciens, les ont analysés et les résultats ne sont finalement pas si surprenants que ça. On y retrouve du tilleul, du hêtre, du charme et donc bien sûr des noisetiers. Beaucoup de noisetiers même, l'arbuste prolifère en effet dans les plaines, hors des forêts. Or, il faut s'imaginer qu'à cette époque, l'Europe était remplie de hordes de bisons, de rhinocéros, d'éléphants de 4 mètres de haut qui pouvaient peser jusqu'à 13 tonnes, autant dire des débroussailleuses, des animaux géants qui, en empêchant la forêt de tout grignoter, assuraient ainsi indirectement un espace pour les noisetiers. Bon, les années passent, et il y a 45 000 ans, l'homme quitte son berceau africain pour gagner l'Europe. Les premiers humains s'habituent à leur nouvel environnement, ils commencent à chasser les grosses bestioles. Aucun risque pour ces espèces, les humains sont bien trop peu nombreux pour représenter le moindre risque. Mais il n'empêche que ça commence à modifier légèrement l'équilibre en place. Moins de grands animaux, moins de défrichage, donc plus de forêts et moins de noisetiers. Si bien que, nous dit encore l'étude, ils sont passés pas loin de l'extinction.
3: Alors qu'est-ce qui a sauvé les noisetiers justement, Arnaud ?
4: Eh bien, ces mêmes humains. En effet, alors que les noisetiers étaient sur le point de disparaître, nos ancêtres ont commencé à développer ce qu'on appellera plus tard l'agriculture. Or, le bois de noisetier, c'est très pratique si l'on veut se fabriquer des outils, des armes, réaliser un peu d'artisanat ou tout simplement manger des noisettes. Les premiers hommes ont donc commencé à les cultiver, sauvant ainsi les noisetiers de la disparition. Alors, aujourd'hui, on n'a plus d'éléphants sauvages de 4 mètres de haut en Europe, mais heureusement, il nous reste les noisettes. La pâte à tartiner peut donc exister et ma journée peut commencer.
3: Ouf, je suis rassuré aussi parce que le petit déjeuner n'aurait pas la même saveur. Sinon, merci beaucoup Arnaud Fromage et heureusement également qu'on n'a plus d'éléphants. Eh bien, à demain, je crois.
4: À demain.
3: Bah oui, c'est ça, demain pour la nécessaire minute comptoise en réécoute, évidemment, sur l'application ici et sur ici.fr.
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5: Christian Roque, musicien.
6: Les Limousins sont formidables. Stéphane Pigato.
5: Depuis tout petit, je voulais faire de la musique. C'était une passion, j'écoutais la musique, ça me travaillait. J'étais très amoureux de la musique dès le départ, depuis tout petit. À 7 ans, j'ai commencé à prendre des cours de solfège. J'ai commencé par la clarinette dans une fanfare. Et donc, j'ai pris des cours de solfège avec un prof d'accordéon. Et je voulais pas faire d'accordéon, mais bon, j'ai craqué quand même et je suis devenu accordéoniste.
7: Vous intégrez du coup très jeune, hein, finalement, un groupe avec notamment d'autres accordéonistes de renom. On peut citer Jean Segurel. Comment ça se passe, ça, quand si jeune, à 15 ans, on intègre ce genre de groupe?
5: 12, 13 ans, 14 ans, je jouais comme ça pour les petits papis, mamies dans les EHPAD. Et il y a quelqu'un qui m'avait repéré et il s'avère que c'était un musicien de Robert Monédière. Et je suis rentré, donc j'avais 15 ans à peu près. J'ai donc travaillé avec Robert Monédière et Segurel qui venait aussi jouer avec nous.
7: Et alors, comme à l'époque, il y a un moment, faut partir à l'armée. Donc vous allez faire votre armée.
5: Et à la sortie de l'armée, j'ai refait un an de plus avec l'orchestre d'Alain Kleiner. Et ensuite, je suis rentré dans un orchestre à Toulouse qui s'appelait Sentimental Trompette.
7: C'est un des gros orchestres de l'époque.
5: Oui, tout à fait.
7: Et vous commencez là une carrière nationale.
5: C'est ça. C'est-à-dire qu'au départ, avec cet orchestre, on faisait toutes les grosses soirées de prestige. Et un jour, on a été remarqué par Daniel Guichard qui a enregistré deux albums. Et il nous a proposé de partir en tournée avec lui pour la promotion de ses albums, qui était à l'époque Le Gitan, et voilà. Et on a accompagné Annie Cordy, on a accompagné Hervé Villard, Herbert Léonard.
7: À cette époque-là, vous habitez Paris, si on peut le dire, parce que vous tournez beaucoup. Comment arrive ce moment où vous allez intégrer la garde républicaine? Parce que ça aussi, c'est pas commun, de sortir de cette carrière pour intégrer la garde républicaine. En deux mots, comment ça arrive, ça?
5: Comme on dit chez nous, j'étais en pleine bourre, comme on dit, ça tournait plein pot, quoi. On était souvent en studio, on faisait des télés avec Guy Lux, quand Manuela, mon épouse, attendait notre fils, ben, il a fallu trouver une solution pour vivre un peu et vivre à peu près normalement, quoi. J'ai passé le concours pour la garde républicaine et je suis rentré donc comme trompettiste à la garde républicaine, oui, effectivement, pour l'accueil des chefs d'État et les concerts avec le président, voilà.
7: Et quand vous regardez dans le rétroviseur comme ça sur cette vie qu'on vient de parcourir assez rapidement,
5: oui,
7: c'est quoi votre plus grande fierté dans tout ça?
5: Ma plus grande fierté, c'est d'avoir pu faire passer le goût de la musique à des élèves. J'étais prof de trompette et d'accordéon et j'ai des élèves maintenant, j'en ai un qui est prof à Toulouse. Et je suis fier d'avoir donné envie à des enfants de faire de la musique. J'ai 66 ans, j'ai eu la chance de vivre de ma passion et ça, c'est pas rien.
7: Il arrive le moment où on pense s'arrêter peut-être?
5: Moi, mon pays, c'est la Corrèze. Je voulais revenir en Corrèze et travailler en Corrèze. Donc j'ai monté mon orchestre, ce qui a très bien fonctionné pendant 20 ans. Parallèlement, j'ai monté un chœur d'hommes, voilà, hein, qui continue à tourner. Ça s'appelle le chœur de loup de Lubersac, avec lequel on tourne pas mal et on va se voir.
7: Et là, vous qui vouliez rester un petit peu tranquille en Corrèze, avec ce chœur-là, vous faites le tour de France et finalement, c'est reparti pour un tour. Quoi.
5: C'est reparti pour un tour, effectivement.
7: Et pour paraphraser la chanson de Dalida, alors le plus tard possible, là, on est d'accord, Christian, vous mourrez sur scène?
5: Sur scène, peut-être pas, mais dans la musique, oui. C'est quand même très fatigant de faire de la scène. Quand on part en tournée et tout, c'est quand on part sur plusieurs jours, ou même des fois plusieurs semaines, c'est quand même dur. Ça, je ferai plus. Voilà, donc, mais je serai toujours dans la musique, c'est sûr.
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3: Bonjour Serge Papagalli.
0: Monsieur Thomas, bonjour, et Dauphinoise, Dauphinois, bien le bonjour également.
3: Où partons-nous pour ce Dauphiné Tour aujourd'hui?
0: Oh, mon cher Thomas, aujourd'hui, nos pas nous amènent dans une tribu dauphinoise.
3: Une tribu?
0: Oui, j'ai dit tribu car le village compte moins de 350 habitants. Allons visiter les Murimontois ou les Chamois. Alors non, nous ne sommes pas dans un zoo, une réserve. Nous sommes à Saint-Mury-Montémor.
3: Ah, tout simplement.
0: Saint-Mury-Montémor, la tribu des Chamois habite donc dans ce charmant village. Alors, Saint-Mury vient de Saint-Maurice et Montémor d'un mont qui appartient à un certain Émon. Bon, c'est tout simple.
3: Voilà.
0: Puis on s'en fout un peu. On n'est pas compliqué dans le Grésivaudan. On aurait pu appeler les habitants de Saint-Mury-Montémor, je ne sais pas moi, les Murtois, les Murciens, les Martiens, tiens, pourquoi pas.
3: Oui, pourquoi pas.
0: Hein. Eh bien, on a choisi les Chamois, alors là...
3: Rien à voir.
0: On est en Dauphiné, on est les marteaux dans la région, mais évidemment pas. Alors, un peu d'histoire quand même. On n'est pas là uniquement pour se moquer gentiment.
3: Non, on se moque pas.
0: Des Chamois, je sais pas si ça fait ça, Chamois, je suis pas sûr. Je suis pas sûr que ça fasse... Bleh. Dans le temps, passé un temps, comme disait mon grand-père, passé un temps, le village fournissait à la Toussaint une redevance au prieuré de Domaine. J'ai lu ça.
3: Ah oui.
0: Et, il lui donnait cette redevance en huile de noix. Alors c'était comme ça à l'époque, aujourd'hui on ne paye plus en huile de noix. Et pourtant, payer ses impôts en huile de noix, ça paraît une idée concevable. Vous me direz, il y en a encore qui seraient capables de se graisser au passage. Oh, jeu de mots.
3: C'est beau.
0: Oui, voilà. Image, pas jeu de mots. Mais bref, Saint-Mury-Montémor a une autre spécialité, et vous savez laquelle? Non, bien sûr.
3: Non, je ne connais pas. Heureusement que vous êtes là, Serge.
0: Si vous me dites oui, je suis dans le caca, voyez. C'est bien que vous me disiez non. Les ravioles.
3: Ah.
0: Mais attention, pas les mêmes qu'à Royan. Oulala, non, ce sont plutôt des rissoles, on dit. Alors, on peut se poser la question, pourquoi appelle-t-on donc ravioles, ce qui est en fait une rissole?
3: Et oui, pourquoi on les appelle comme ça?
0: Eh bien, écoutez, on posera la question un jour au chamois. Pourtant, elles sont bonnes, les rissoles de Saint-Mury. Et celles de ma grand-mère, elle était aussi, d'ailleurs. Tiens, farcies non pas à la viande, mais à la pomme de terre. Quand j'étais gamin, servi avec du jus de viande dessus.
3: C'est à la table.
0: Oui, absolument. Mais je ne suis pas là pour vous parler de mon enfance et de ma grand-mère Germaine, hein, que j'embrasse si elle nous entend. Mais de Saint-Mury-Montémor. Et aussi, alors, des lieux dits qui l'entourent. Parce que j'ai lu dans le truc, il y a plus petit que Saint-Mury.
3: Ah
0: oui.
3: Bon?
0: Oh, mais on aime bien les gens tout petits. Moi. Je rigole, même. Avec tendresse, bien sûr. Ça fait pas tellement tendresse, ça. Bon. Cholet, Chape, Gorge, Sainte-Agnès, jadis regroupés à Saint-Mury. On ne parlera jamais d'eux, ils sont trop petits, c'est trop petit. Un salut fraternel au balcon de Beldonne, dans ce massif de la belle Ladonne, de la belle femme, je ne sais toujours pas où elle est, mais enfin bon. Humour italo-dauphinois oblige, bien sûr. Comme disait mon papa Mario, il faut rire dans la vie, le temps passe. Alors rions tant qu'on a des dents. Il n'avait pas cet accent, mon père, en fait. Dans... Ridere quando abbiamo i denti, diceva. Allez, tous ensemble, on n'est pas des
3: quand même.
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1: Bonjour, je m'appelle Sébastien Liebus, j'ai 49 ans et j'ai créé le Gorafi et c'est un site satirique qui existe depuis 2012.
2: D'où est venue l'idée de créer ce site ?
1: Alors, il y a plusieurs influences, il y a les influences de Pierre Dac, par exemple, avec Los Samuel, il y a l'influence des nuls, il y a une influence américaine avec The Onion, qui est un peu l'équivalent du Gorafi aux États-Unis, qui existe depuis 1989. Et ce style d'écriture du Gorafi, c'est une écriture qui est très anglo-saxonne, un petit peu référencée, et qui n'est pas un humour, on va dire, potache, où la blague doit apparaître du premier coup, doit être visible. Moi, j'aime bien travailler une blague qui demande à être relue plusieurs fois, à être appréciée, et c'est un peu un jeu de clin d'œil avec le lecteur. Et on va reprendre le titre de presse, mais on va en garder la musicalité, et on va changer une lettre, on va changer un mot, on va inverser le sujet. Il y a toujours ce côté pompeux, solennel. Il faut que le côté sérieux écrase la blague. Il ne faut pas qu'elle soit visible. La réalité a toujours été déjà plus stupide que le Gorafi. Et nous, en fait, on se contente de surligner cette stupidité. Depuis 14 ans, on a fait quelque chose comme 9000 articles du Gorafi. Donc, il faut réussir à chaque fois à surprendre les gens qui nous lisent et les gens qui nous ont découvert hier. Donc ça, c'est un gros challenge. On est une quinzaine d'auteurs au Gorafi. C'est surtout des gens qui ont une expérience en écriture, en comédie. Ils sont pour la plupart des stand-uppers, ils écrivent des textes pour des comédiens. Donc ils ont vraiment une connaissance de cet univers-là. On fait 2 conférences de rédaction par semaine. On va traiter entre 200 et 250 idées par conférence de rédaction, dans lesquelles on va en choisir 10%. Notre but, c'est pas de piéger les gens, de mentir aux gens. L'article satirique Gorafi, il a le même principe que le dessin de presse. C'est faire rire, réfléchir, réagir. Nous, on utilise très peu l'IA, par exemple pour les illustrations, parce qu'on s'est rendu compte que nos lecteurs avaient du mal à apprécier l'article avec une photo faite en IA. Donc nous, on a un regard très critique sur la question. Il faut faire aussi attention à la manière dont on utilise ces outils. De manière générale, on voit que les algorithmes sont manipulables à souhait. Les gens qui nous suivent sur les réseaux sociaux, des fois, notre page peuvent disparaître de leur timeline. C'est tout cet ensemble de causes et effets qui nous a contraints et même motivés à passer à une version papier. Parce que le papier ne ment jamais. Vous avez la vraie presse qui souffre. Je vous encourage, continuez à acheter des journaux papier, soutenez votre presse locale, c'est important. Et paradoxalement, la presse satirique, elle a le vent en poupe.
2: Vous êtes avec nous aujourd'hui parce que vous avez des racines landaises.
1: Oui,

0: Je suis né à Bordeaux, mais mes parents vivent dans les Landes depuis la fin des années 80. Donc j'ai vécu à Aulnay-sous-Laharie, puis à Morsens, et j'ai fait mes études de lycée à Bayonne, avant de finir mes études de cinéma, après à Bordeaux. Et entre-temps, j'ai fait aussi mon collège à Saint-Vincent-de-Paul. J'ai vraiment parcouru les Landes en long et en travers, et j'ai toujours écrit au collège, au lycée. Je leur lisais des cahiers, mes professeurs ne comprenaient pas ce que je faisais. Ils étaient un peu accablés parce que je ne faisais pas mes devoirs, et j'étais plus passionné par l'écriture. Quand j'étais gamin, je m'amusais à découper des articles de Sud-Ouest et à les mettre dans un petit cahier. Alors aujourd'hui, quand je regarde ces cahiers, j'ai du mal à comprendre pourquoi j'ai sélectionné tel ou tel article, mais j'avais cet amour de la presse. Aucun d'entre nous, au Gorafi, ne savait comment on fait un journal.
1: Vous avez fait des études de cinéma, d'ailleurs.
0: Voilà, moi j'ai suivi des études de cinéma à Bayonne, à René Cassin, ensuite à Bordeaux 3, donc en art du spectacle, option cinéma et tout. Donc j'ai appris à raconter des histoires.
1: Sébastien, le fondateur du Gorafi, on a un petit défi, c'est que vous devez me donner le nom de la radio qui vous a passé le micro.
0: Ici, Gascogne. J'ai des souvenirs d'enfance bercés par cette radio.
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3: La dernière fois que vous y êtes allé, je suis sûr que vous aviez un kawé fluo et un petit goûter dans un sac en plastique préparé par maman. Avec plus de 80 oiseaux de proie et 30 espèces différentes, et surtout un spectacle où le seul effet spécial, ah bah c'est la nature elle-même, aujourd'hui, je teste pour vous la volerie des aigles. Nous sommes dans les ruines du château de Kilsheim, c'est juste sous le Haut-Königsbourg, et je grimpe les derniers mètres à pied vers la volerie, où je suis déjà accueilli par Eric Renaud, le directeur du site, et une équipe de soigneurs passionnés, et quelques cris que j'entends au loin, assez impressionnants, d'oiseaux qui ont l'air quand même assez gros. Et on commence par les coulisses, derrière la zone qui est accessible au public. Et Alexandre, qui est soigneur, est équipé d'un gant en cuir sur tout le bras, et surtout, il est d'un calme absolu. Et je crois que c'est nécessaire. Et autour de nous, plein d'oiseaux. Et chacun d'entre eux est identifié, suivi, observé quotidiennement. Et j'apprends d'ailleurs que les oiseaux ne sont jamais forcés à voler. Ah non, non, non. Ils participent volontairement grâce à un entraînement basé sur la confiance et le renforcement positif. On les encourage, puis on leur donne des petites gâteries pour les remercier quand même. Et c'est ainsi qu'Alexandre me propose évidemment de tenir le gant. Oui, alors pas pour sortir la tarte du four, hein, mais pour tenir, non pas un pigeon non plus, hein, mais bel et bien un aigle, oui, qui passe tranquillement du gant d'Alex et au mien, voilà. Battement d'aile XXL, je sens les plumes sur ma face. Ah oui, parce qu'il fait son petit point, hein, le petit bonhomme. Et heureusement que je suis accompagné, hein. Et étonnamment, je n'ai pas eu trop peur, parce que le regard de l'aigle est si perçant que j'étais quelque peu fasciné. Même si mon bras, lui, l'était un peu moins. La volerie des aigles, c'est la première volerie créée en France. C'était en 1968. Et à l'époque, elle avait été créée surtout pour changer l'image qu'on avait des rapaces, qui ont été longtemps persécutés. Allez, hop, le spectacle commence. Je m'installe dans les gradins et je constate que pas de musique spectaculaire. Hein, juste une voix, des explications sur la vie et les comportements des rapaces. Et soudain, lointain dans le ciel au-dessus de nous, un vautour apparaît au-dessus des remparts, silence total. Et même les enfants arrêtent de parler, ça c'est pas mal. Le soigneur explique que certains oiseaux dépassent même les 2 mètres d'envergure. Et c'est grand 2 mètres, hein. Et il demande au public de rester bien immobile pour faire un passage encore plus près de nos têtes. Alors j'applique, je reste immobile, et sauf que ma tête, elle continue de regarder l'oiseau au-dessus de nous, un peu comme au tennis. Mauvais réflexe. Et j'entends mon voisin qui me chuchote, faut pas bouger. Ah oui, en effet, hein, parce que plusieurs rapaces s'élancent, hein, chouettes, aigles, pigargues, et on en prend plein les yeux. En tout cas, moi, j'ai retenu une chose, hein, c'est qu'ici, c'est pas les humains qui regardent un show d'oiseaux, c'est plutôt l'inverse, hein, c'est les oiseaux qui nous observent en train d'essayer de rester calme. Et ça, c'est tout un spectacle.
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4: Si vous portez le nom de famille Salin, restez à l'écoute. Et mais avant cela, je vais vous parler d'un bretonisme bien connu qui est le lagen.
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4: Moi, je suis dans le lagen. Bon, voilà une expression typique dans le français local. C'est inspiré par notre belle langue bretonne. On l'entend souvent aujourd'hui, en particulier les lendemains de fête. Quand on est un peu dans le brouillard, on a tendance à dire « ouais, je suis dans le lagen ». Alors ce mot a pourtant une signification un petit peu différente en breton. En breton, « arlagen », c'est en général de la boue bien collante, impossible à cultiver, dans laquelle on a difficulté à marcher, voire on s'enfonce un peu. Mais pas que ça, ça désigne donc les fondrières, les mares d'eau boueuse. Donc « bea el lagen », être dans le lagen, c'est devenu une expression permettant de dire que l'on est dans un état qui n'est pas des plus sympathiques. Vous saurez maintenant que lagen, c'est pas la gueule de bois, mais c'est de la boue en langue bretonne. À lagen.
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4: Et j'en arrive maintenant à un nom de famille très commun. Vous en connaissez peut-être, hein, peut-être qu'il y en a dans votre entourage, ou peut-être le portez vous-même. C'est Salin. Alors, déjà en breton, on prononce Salahun. Pas Salin, mais Salahun. Comme le célèbre ermite de la forêt de Landévennec, ou encore du Folgoat, près de l'Esnevin, Salahun ar Fol, Salin dit le fou. Salin est donc un nom ou un prénom, et son origine remonte à loin, très loin, et vient aussi de très loin. C'est avec l'évangélisation de l'Armorique que ce nom est sûrement arrivé, car Salin, ou Salahun, n'est rien d'autre que l'adaptation bretonne du prénom Salomon, Salomon, fils de David, roi d'Israël. Donc, un nom de famille biblique aujourd'hui, Salomon, devenu Salahun en breton, mais aussi Salou ou encore Salik. C'est la même origine pour ces noms de famille. Salin ou Salomon, si vous voulez, fut d'ailleurs le nom d'un autre roi, mais de Bretagne, cette fois-ci au 9e siècle. Donc, un nom de famille plus que royal. Les Salins pourront à l'avenir se vanter d'avoir un nom de famille prestigieux. Je vous dis à demain, même heure, même radio, en Mans. Ici Evel Just, Canoir-Houas.
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1: Archimède, les planches.
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1: Deux fois nommé aux victoires de la musique, le groupe Archimède, emmené par les frères Nicolas et Frédéric Boinard. Archimède nous livre un son pop-rock aux sonorités britanniques avec des textes en français et des refrains entraînants.

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0: Bonsoir.
3: Tout va bien, bonsoir.
0: Pascal, très heureux d'être là. Et Benabar, bah nous aussi, on
4: j'espère
0: est content de vous avoir.
4: J'ai pas votre lancement parce que je suis rentré avec
3: Franck. Non.
0: Non, ça faisait vivant.
4: Voilà,
0: ça faisait,
4: voilà.
0: Les invités arrivent pile au moment du début de l'émission, ça faisait direct.
4: Ouais, ok.
0: Voilà.
3: Enfin, moi, je t'avais pas vu venir. Hein, c'est...
4: Ah oui, ça.
3: Comme elle a dit, c'était... je trouvais ça drôle. Bah, le duo qu'on n'a pas vu venir, c'était bien.
0: J'ai pas vu venir votre duo parce que tous les deux, chacun de votre côté, vous tracez votre route et vous avez une foultitude de tubes. On connaît par cœur, exemple, le dîner de Benabar. Le dîner de Benabar, on s'en fout, on n'y va pas. On n'a qu'à se cacher sous les draps. On commandera des pizzas, toi, la télé, moi. Et de Pascal Obispo, on connaît Si j'existe.
4: Entre autres. Entre autres.
3: Oui, non, mais ça va.
4: Il y a une belle collection, Pascal.
3: Non, c'est pas la peine. Ah ben voilà.
0: Pour me faire arrêter de chanter. Hein.
3: C'est une chanson d'un mec très enthousiaste. Moi je suis enthousiaste.
4: Bah oui, tu l'es en ce moment.
3: Ouais. C'est vrai.
4: Bah moi aussi. Mais on est content de sortir ce titre.
0: Racontez-moi
4: votre
0: rencontre. Oui, ça s'entend que vous êtes en tout cas content d'être ensemble ici en studio. Ça me fait plaisir. Mais racontez-moi votre rencontre à tous les deux.
3: La vraie ou la fausse? Non, la fausse.
4: La fausse.
0: Ah non, attendez, c'est-à-dire, c'est quoi? Il y a plusieurs rencontres dans la vie et en studio.
4: On s'est rencontrés sur des plateaux de télé.
3: Oui, sur des plateaux de télé. Puis après, je l'ai rappelé pour une émission, pour un album pour le sida. Voilà.
4: Et puis les Restos du Cœur aussi.
3: On devait participer, on s'est vu au Restos du Cœur, et puis on a déconné souvent.
4: Ça soude les Restos du Cœur.
3: Et en fait,
4: comme on passe 15 jours les uns sur les autres, ça crée des liens, quoi.
3: On s'est aperçu que malgré notre énorme différence,
0: d'âge.
3: Ouais,
0: d'âge. Vous êtes beaucoup plus vieux, Pascal, c'est ça?
3: Ouais, beaucoup plus vieux. Oui, parce que lui, c'est un junior, lui, il commence à peine.
4: Putain, j'aimerais bien.
3: On s'est aperçu qu'on pouvait être complémentaires et pouvoir faire de bonnes choses ensemble. Et en fait, ça fait longtemps qu'on rigolait ensemble, qu'on pouvait bouffer ou se croiser, etc. Mais on n'a pas vraiment fait de musique, quelque chose de concret, nouveau, de festif, une forme de chanson dans un désespoir optimiste. En tout cas, une question, pour laquelle on n'a pas la réponse de toute façon.
4: Oui.
0: Reste-t-il du bonheur? Oui, vous n'avez pas choisi la question la plus simple.
4: Oui, carrément. Bah, d'ailleurs, elle reste
3: suspendue
4: la question. Mais il en reste. Enfin, moi, je le pense vraiment. En tout cas, c'est à nous de le créer, le bonheur. Oui.
0: Et il y a de la joie dans cette chanson, c'est sûr.
4: Exactement.
0: Je vous propose qu'on l'écoute et après, ils vont nous raconter comment ils l'ont fabriqué. Reste-t-il du bonheur? Le duo que non, je n'avais pas vu venir. Ouais. Benabar, Obispo, ici, c'est parti.